0: pour exprimer le bonheur de tripoter de la flotte ou de barboter dans la boue liquide. Et comme on est généreux hein, quand même, on ne s'est pas arrêté là. On a même des noms qui vont avec. On appelle ça des déverbaux, car ces noms viennent des verbes. On a la bassouille, la gassouille et la gabouille. Ces mots sont employés dans la Loire, mais également dans le Lyonnais et le Beaujolais, et puis de façon plus générale dans une bonne partie de la région Rhône-Alpes. Voici une maxime qui nous est donnée par Jean-Baptiste Martin. T'as beau gabouiller la bassouille, t'en feras pas rien des œufs à la neige. La plupart du temps, c'est juste remuer l'eau, éclabousser, patauger. Bref, faire ce que les mamans, elles y trouvent à redire quand les enfants reviennent avec le pantalon trempé. Et s'il y a des gens qui aiment bien gassouiller, ce sont bien les enfants. Les matrues, il n'y a pas besoin de faire grand-chose pour leur faire plaisir. Tu sors une petite bassine, tu mets un peu d'eau au fond et c'est parti pour la gassouille. C'est que ça peut gassouiller jusqu'à l'évaporation totale. La gassouille, c'est révélateur de la personnalité profonde des gens. Hein. Comme le dit l'adage, dans la gassouille, il y a deux sortes de gens. Ceux et ceux qui y tombent et ceux et celles qui t'y poussent. Bon, la nage n'existait pas hein, jusqu'à aujourd'hui, mais mieux vaut tard que jamais. Ou alors celui-ci, d'adage. Quand t'as les pieds dans la gabouille, c'est pas le moment de chercher tes pantoufles. Et oui, chez nous, la gassouille, c'est souvent un souvenir d'enfance. Mais entre nous, on est tous encore un peu des garagnas. Hein. On y aime bien parfois encore. Quel plaisir de gassouiller un peu.
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2: Nous sommes avec une des dernières et la plus ancienne fabrique de pâtes de fruits en Auvergne. Avec Anthony Vallat, qui est le directeur général. Merci de nous recevoir, Anthony. Nous sommes face à une vieille photo qui montre, je pense, le tout début de cette maison Cruzy, c'est ça ?
3: C'est pas le début historique, hein, puisque la maison Cruzy a été fondée en 1880, mais c'est effectivement une photo du site de fabrication ici, sur la zone du Brézé, telle qu'il était en 1956, au moment où la maison Cruzy a déménagé du centre de Clermont pour venir s'installer sur la zone du Brézé.
2: Construction de l'usine Goffredi, avenue Jean-Mermoz, sur le champ d'Angélique. Et on aperçoit des angéliques sur ce champ.
3: Et l'angélique étant un des produits un petit peu signature des confiseurs et de la confiserie. Et donc c'est un beau clin d'œil de l'histoire que de penser que voilà, notre site de fabrication ici est basé sur un ancien champ d'angélique. Voilà.
2: L'angélique, ces petits bâtonnets de couleur verte, hein, c'est
3: exactement.
2: Ça, je ne dis pas de bêtises.
3: Mais il y a beaucoup de particuliers qui ont aussi de l'angélique à la maison.
2: Voilà. C'est la tige.
3: On confie la tige, tout à fait.
2: D'accord, ouais. Ok. Et aujourd'hui, vous en faites toujours. Vous avez toujours des producteurs d'angélique qui bossent avec vous.
3: Oui, tout à fait. C'est un agriculteur qui vient nous livrer en tracteur chaque année. C'est au mois d'août. Quand la récolte est prête, on se met d'accord avec lui l'année d'avance sur les quantités dont on aura besoin. Et puis il vient nous livrer. On la travaille, on la prépare. Et puis après, on va la faire confire. Donc c'est un produit auquel on tient beaucoup.
2: Il y a toujours une grosse tradition autour de ça. Enfin, en Auvergne, on offrait des pâtes de fruits, c'était un incontournable.
3: Effectivement, la création de la pâte de fruits a été faite en Auvergne. Hein, à la base, la pâte de fruits s'appelait la pâte d'Auvergne. Et c'était vraiment une spécialité, on va dire, régionale. Ce qui a fait que l'Auvergne était une terre de fruits confits, c'est que, on va dire que la noblesse venait, descendait de Paris dans le 16e, 17e siècle et venait dans les cures, à Roya ou autre. Ils découvraient, ils dégustaient les fruits d'Auvergne. Et la méthode de conservation à l'époque, hein, puisqu'on n'avait pas toute la pasteurisation, etc., là, c'était de confire les fruits.
2: Ce
3: qui faisait que, du coup, les confiseurs auvergnats ont prospéré sur la base des gens qui venaient en cure et qui ramenaient leurs fruits à Paris en général. C'est comme ça que la confiserie et le métier de confiseur a démarré en Auvergne.
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4: Le vin, ça prend du temps. 18 mois en général en Bourgogne avant d'être mis en bouteille. En ce moment, le millésime 2024 finit son élevage en fût comme à Beaune chez Philippe Pacalé. C'est dans le calme de ses caves qu'il nous raconte les notes aromatiques de son Gevrey 2024.
5: Là, on a changé de cave, on est plutôt sur du 2024, c'est ça ?
6: On est sur des 2024 rouges.
5: Attendez, vous voulez que je prenne votre micro ? C'est peut-être plus pratique. Hop, voilà. Donc là, vous avez ouvert le tonneau. Vous plongez là
6: La pipette. Et on se retrouve avec un misime classique, c'est pour ceux qu'on voit. On a une belle robe rubis, Gevrey Village. C'est quatre parcelles différentes. Gevrey, c'est toujours beaucoup de fruits. Hein. Ça fait un vin assez gourmand et toujours beaucoup de structure. Il y a les deux. Si on prend 10 personnes, il y a toujours 7 qui l'apprécient. On va les soutirer pour les mettre en bouteille l'année prochaine.
5: Quand vous dites préparer, ça veut dire que...
6: On a mis un bouchon.
5: Ça, hein. Donc ça, c'est le bouchon qui est à l'intérieur du...
6: Voilà, après on met le robinet.
5: D'accord.
6: Parce qu'on n'utilise pas de pompe, on fait par gravité. Ça évite d'aspirer le vin, c'est moins stressant.
5: C'est plus doux.
6: Voilà.
5: Ah, on peut stresser des vins.
6: Ouais, c'est de la matière vivante. Ouais. C'est comme nous, ça évolue. C'est un peu à l'image de l'homme, le vin. C'est un produit culturel. Il y a beaucoup de points communs.
5: Donc il faut lui apporter beaucoup de douceur. Ouais.
6: Même si la forme du vin, là, c'est le tonneau après la bouteille. Nous, on a un squelette, c'est différent. Mais c'est une construction différente.
5: Oui, mais nous, on se trimballe avec le même squelette toute la vie.
6: Voilà.
5: Et eux, ils changent de squelette quand même.
6: Mais on ne grandit plus à partir de 21 ans, normalement.
5: Non.
6: Et les vins, dès qu'on les a mis en bouteille, ils grandissent, mais différemment, parce qu'ils sont aussi coincés dans cette bouteille.
5: C'est pour ça qu'on a cette forme de tonneau, finalement, parce qu'on aurait pu mettre ça dans des cubes, finalement.
6: C'est un œuf coupé au deux bouts. L'œuf sous la terre, la gestation, enfin, il y a toujours une jolie philosophie avec tout ça, mais c'est, hein, il y a un sédiment qui se forme au fond du tonneau, qui s'appelle l'ali, donc quand vous remuez le tonneau, ben, ça remélange, ça dynamise, quoi. C'est un peu comme un bébé avec son placenta, quoi. Il y a une naissance. Et ça protège le vin, donc ça dure un certain temps. C'est pour ça qu'on doit soutirer. J'ai un rôle protecteur et nourricier. C'est bien fait, quand même.
4: Philippe Pacalé à Beaune est le papa de 50 000 bébés, quand même. Bouteilles par an, c'est pas rien. Et ça fait partie de la fierté de notre région.
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1: Bonjour, je m'appelle Julien Ferrandez, président du foot de l'AS Saint-Germain-Chantérac depuis 7 ans maintenant. J'habite à Saint-Germain-du-Salambre, je travaille à Saint-Germain-du-Salambre, j'ai la chance de travailler là où je joue au foot. Du coup, je suis cantonnier, donc je m'occupe du terrain, je m'occupe des infrastructures du stade, donc encore plus de plaisir à être président d'un club.
2: Bonjour Julien, qu'est-ce qui vous a fait entrer dans ce club? Est-ce que c'est la fonction de président ou c'est d'abord le fait de jouer au foot?
1: Non, le club, je l'ai connu avant d'être président, je suis rentré au club en 2002. Et c'était un copain à moi qui m'a dit « Viens, on va jouer à Saint-Germain, tu verras, c'est un super club ». Et effectivement, je suis tombé amoureux du club, des joueurs, de l'entente, des dirigeants surtout, parce qu'il en faut, et des supporters qui nous supportent tous les dimanches.
2: Jouer quel poste sur le terrain, Julien?
1: Alors j'ai trois postes. C'est soit 9, parce que c'est moi qui veux. Le coach me fait jouer 5, parce que c'est lui qui veut. Et je dépanne dans les buts, parce que plus jeune, j'ai joué gardien.
2: On peut dire que vous êtes un joueur polyvalent, en fait, Julien. Comment on fait une victoire au sein de l'AS Saint-Germain-Chantérac?
1: On l'a faite avec un chant dans les vestiaires qui est un peu spécial parce que c'est un chant communiste. Alors, me demandez pas pourquoi. Quand je suis arrivé, il a fallu que j'apprenne les paroles. La lutte finale. Non, après, c'est se retrouver après la douche pour fêter ça avec les dirigeants, les femmes de joueurs, les enfants de joueurs dans le clubhouse.
2: Votre club, il rassemble une équipe. 28 joueurs, vous jouez en District 4, il n'y a pas de division en dessous. Du coup, président, c'est quoi les objectifs pour cette saison?
1: Effectivement, on est au plus bas, mais on est un club qui est en reconstruction depuis 2-3 ans. Le après-Covid nous a un peu fait mal, et qui a fait mal au football tout court, de toute façon, je pense. Comme objectif, c'est maintenir un club de foot dans ces deux petits villages qui est Saint-Germain et Chantérac. C'est un club de copains. Il y a des gens qui viennent, qui restent un an à cause du boulot, à cause des études, et en fait, ils sont dégoûtés de partir parce qu'ils voient qu'on est vraiment un club qui se prend pas la tête. On n'est pas là que pour gagner. On est là pour jouer au foot et essayer de se faire plaisir.
2: C'est quoi les couleurs du club de l'AS Saint-Germain-Chantérac?
1: C'est la couleur verte comme l'AS Saint-Etienne. Je suis trop jeune pour avoir connu les grandes gloires de Saint-Etienne. Moi, c'est mon club de cœur, c'était les Girondins de Bordeaux. Après, quand je suis arrivé dans ce club, les anciens qui jouaient encore, eux étaient fans de l'AS Saint-Etienne.
2: Ouais, combien de buts inscrits depuis le début de la saison? Quand vous jouez neuf, pas quand vous jouez gardien de but.
1: Alors pour avoir fait 2-3 matchs en neuf contre les grosses équipes, je suis qu'à 2 buts en 7-8 matchs.

0: Les invités arrivent, parmi lesquels le fameux comte de Borroméo, général des armées, accompagné de son état-major. Il est en uniforme, il a des favoris noirs très beaux. Il raconte aux invités ses faits d'armes. Cette soirée est extrêmement réussie. Et là, bam ! La porte du grand salon de la préfecture s'ouvre en grand. Le commandant de la gendarmerie déboule avec une dizaine de ses agents et se rue sur le comte de Borroméo. Monsieur le préfet hallucine. Madame la préfète Marie-Julie Boudon de la Roquette tape une crise de panique. Ses copines l'éventent et le comte de Borroméo est arrêté. Le comte de Borroméo, en vrai, il s'appelle Anthelme Collet. Et avant d'être général et avant d'être comte de Borroméo, il a été sous-lieutenant, déserteur, missionnaire dominicain, marquis, abbé à Gap où il a tapé 80 000 francs à ses fidèles, évêque sous le nom de Monseigneur Don Pasqualini, puis faux lieutenant, chanoine honoraire à Saint-Augustin, avant de enfin devenir le général comte de Borroméo, ce qui lui a permis de taper dans les caisses d'argent public par-ci par-là pour, prétendument, organiser l'armée de Catalogne. Et juste pour que le tableau soit complet, en 1812, Napoléon, il était en train de galérer au fin fond de la Russie. Vous voyez, je pense qu'il avait peut-être potentiellement d'autres choses à gérer que faire grand croix de la Légion d'honneur, le préfet de l'Hérault. Ah non, attendez, stop, pousse, c'est pas fini. Donc il fout Anthelme Collet en tôle, hop, au cachot, pendant 3 semaines. Et notre préfet, un gros malin, décide de sortir Anthelme Collet du cachot pour le présenter à ses invités lors d'un autre dîner, histoire d'amuser la galerie. Ils le mettent dans la cuisine, Anthelme Collet est seul. À la porte, il y a 2 gardes. Il avise une tenue de cuisinier, un gilet rond, un tablier, un bonnet blanc. Il enfile tout ça, prend 2 plats, hop, un dans chaque main, met un coup de pied vigoureux dans la porte de la cuisine, genre « je suis pressé, ok, il y en a qui bossent ». Il passe devant les 2 gardes et le voilà libre.
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2: Votre cousine a décidé d'organiser son anniversaire. Seulement, les temps sont durs. Elle voudrait réunir la famille, mais faire ça à moindre frais. Vous savez, les réceptions dans les grandes familles, ça fait vite cher, hein. Rien que la famille proche, ils sont 25. 2-3 cousins en plus avec les gosses, on monte vite à 50. Alors elle a une idée. Elle se dit, je vais faire à manger des pentières au four avec des saucisses au barbecue. Et ils ramèneront chacun 1 ou 2 bouteilles. Et là, votre cousin, il dit, Vadius, je vais faire une paire de bouteilles. Ne paniquez pas, Wikizef est là pour vous aider. Votre cerveau s'est mis en route à essayer de compter. Et vous ne parvenez pas à trouver comment une 30aine d'adultes en ramenant 1 ou 2 chacun, voire 3, on arrive à une simple paire.
3: Définition.
2: Une paire de bouteilles. Beaucoup de bouteilles. C'est simple, hein. Mais attention, quand on dit une paire de bouteilles, c'est quand on sait qu'il va y en avoir beaucoup, peut-être même de trop, mais on ne sait pas combien. Et en acceptant ce qui va par paire naturellement, les chaussures, les tototes, les chaussettes, les prunes et les jumeaux. Par contre, à un colloque de jumeaux, on peut dire, des jumeaux là-bas, il va y en avoir une paire. Et si on va par là, dans le dressing de votre femme, je suis sûr que des chaussures, il y en a aussi une paire.
3: Exemple.
2: Une paire de manifestants selon la police, une belle paire de manifestants selon les syndicats. Je crois qu'on a fait le tour. Depuis le temps des Wikizef, je crois, j'en ai fait une paire, je suis sûr.
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1: Saviez-vous qu'en France, une grande partie des voitures de police que vous voyez dans les séries n'ont jamais arrêté personne? Non, non, elles viennent parfois d'un hangar très discret en Alsace. Oui, oui, ici, entre deux zones industrielles, on fabrique l'illusion du cinéma avec plus de 90 000 objets différents. Aujourd'hui, je teste pour vous Ciné-Régie à Geispolsheim. Nous sommes dans une zone d'activité en périphérie de la ville. Assez classique, hein. Sauf que sur le parking, on peut apercevoir plusieurs voitures de police qui attendent tranquillement. Intriguant, hein. Et là-bas, j'y retrouve Mickaël. C'est le directeur fondateur de Ciné-Régie. C'est une compagnie d'ici, hein, qui propose à la location des uniformes, des costumes, des véhicules, des armes et même de la décoration pour le cinéma et la télévision. Mickaël m'accueille avec un super sourire et une phrase plutôt rassurante. Tu verras, ici, tout est faux, mais tout doit paraître vrai. Et il n'a pas tort, hein. En poussant la porte de l'immense hangar, je comprends que je viens d'entrer dans un monde littéralement parallèle où se mêlent des uniformes à perte de vue. Police nationale, gendarmerie, pompiers, militaires, chaque uniforme correspond à une époque précise. Une couture, un écusson, une nuance de bleu, tout compte parce qu'un détail faux peut ruiner littéralement la crédibilité d'une scène. Alors comme le veut la chronique, j'ai évidemment tenté d'en porter un, mais je découvre immédiatement un problème. Oui, marcher avec assurance quand on porte un uniforme officiel, ça ne s'improvise pas. Non, je ressemblais davantage à un agent de sécurité un peu paumé plutôt qu'au commissaire Boulin, si vous voyez ce que je vais dire. On poursuit en changement littéralement d'ambiance, hein. Place aux fusils, aux flingues et autres lance-roquettes. Méga impressionnant. Mais Mickaël insiste, hein. Toutes les armes sont neutralisées ou adaptées pour le cinéma. Ah oui, ici on rigole pas avec la sécurité, hein. Elle est maximale pour une illusion absolument totale. Et je vous le confirme, ici, on n'est pas avec des petits jojos en plastoc. Non. Et Mickaël a déjà fourni des tournages de films assez balèzes, hein. Si je vous dis Fury avec Brad Pitt ou encore Sherlock Holmes avec Robert Downey Jr. Et même le film Les Rivières Pourpres. La classe quand même, hein. Ciné-Régie peut même livrer ses véhicules et ses équipements sur des tournages partout en France et même en Europe. Alors je vous laisse imaginer la scène, hein. Lorsqu'il y a un contrôle routier, disons banal, la tête de l'agent quand il réalise que le véhicule de police n'est pas un officiel et qu'à l'intérieur on y trouve un bazooka, 10 mitraillettes et 12 fusils à pompe. Et heureusement, hein, avec l'attestation très spéciale que présente Mickaël, tout est réglé, hein. Mais il faut le dire, la scène reste quand même très cocasse. Comme quoi, à Geispolsheim, on peut vivre un polar sans même commettre de délit.
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2: En plein cœur de Tillières-sur-Avre, je demande la famille Giraud. Vous allez faire la connaissance de Mika, le papa, Ambre, la fille, et Mano, le copain de la fille. J'aurais bien aimé vous présenter Céline, la maman, mais elle est au boulot. Faut bien qu'il y en ait qui bossent. Céline, vous la verrez demain, vu que j'ai des raisons de dormir chez eux ce soir. Je vois pas de porte, alors je toque au carreau. Une jeune fille ouvre la fenêtre.
3: Hello,
4: Ambre.
3: Oui, c'est ça.
4: Le papa, il est pas là?
3: Il doit être à l'intérieur, je pense.
2: Ok, j'entre comment?
3: Je vais t'ouvrir le portail.
4: Ah, t'es trop mignonne.
3: Peut-être c'est ouvert, je sais pas.
4: Bah, je regarde, hein.
3: Ouais.
2: J'avais pas vu le portail. C'est ouvert.
4: C'est moi?
2: Non, c'est ouvert.
4: Tu vois, c'était ouvert.
2: Bah ouais. Mika a l'air d'aller bien.
4: Très bien.
2: Pourquoi c'est si grand ici?
4: Parce que c'est un ancien relais de poste, l'ensemble.
2: Ah, d'accord.
4: Ouais, c'était considéré un peu comme une ferme ici, il y avait des chevaux.
2: Regarde ces perdus grands ouverts qui sont ni grands ni verts à la base, mais qui se demandent ce que tu viens faire là.
4: Je viens voir parce qu'il paraît que c'est une famille d'artistes ici. Papa, maman,
5: ouais, Ambre.
4: Mano, tout le monde est dans l'art, quoi.
5: Oui, un petit peu, ouais.
4: C'est toi qui as impulsé tout ça,
5: hein? Alors, je pense, hein, je suis le premier, hein. C'est les enfants qui ont suivi, hein. On appelle ça reproduction sociale, hein. Un artiste fait des enfants artistes, voilà, ouais, c'est ça.
2: Vous avez fait la connaissance d'Ambre?
3: Moi, je fais un peu tout, mais surtout de l'installation et de la performance. Donc, je mélange plein de médiums, surtout dans la sculpture. Et après, j'intègre des éléments de son, de vidéo, dedans.
2: Et papa, il fait quoi?
5: Si tu fais le tour dans la maison, on va voir qu'il y a pas mal de peintures objets, des sculptures.
2: Voilà. Et Mano, il fait quoi?
3: Des films 3D et du son.
2: Et Cécile, la maman, elle s'exprime beaucoup dans le textile.
5: Voilà.
2: Tout ça sur l'impulsion de Mika, le papa.
5: Finalement, c'est dans le lieu dans lequel où ils ont dû me voir. Et Ambre, toute petite, elle était à la fois dans le bac à sable, le béton, les briques, après les petits bricolages, puis après dans les œuvres, dans la peinture à l'atelier, et ainsi de suite, quoi.
2: À la base, la famille n'est pas du coin.
5: On n'est pas vraiment de Normand. Mes enfants sont normands parce qu'ils sont nés en Normandie, mais nous, on vient du Loir-et-Cher.
6: Ah, ta famille habite dans le Loir-et-Cher, ces gens-là ne font pas.
2: Je crois qu'on vous avait pas encore présenté Mano.
6: Mano, Mano.
2: Le vidéaste de la famille.
4: Ça va, Mano? T'es réveillé?
7: Ouais, c'est bon, je me suis réveillé.
2: Bah, il dormait pas, il bossait.
4: Hein. Bossait tes 3D, tes images de synthèse.
7: Ouais, là, je bosse des storyboards pour un film.
4: Mais tu fais une école?
7: Non, j'ai fini là.
2: Il a fini.
7: J'ai fini, et depuis que j'ai quitté les Beaux-Arts, je me suis mis à l'animation 3D.
4: Là, c'est un atelier, là.
7: Oui.
4: Ah, mais il y avait de la place, hein.
2: Il en faut pour toute la famille.
5: J'ai coupé la radio, j'avais mis la radio, donc.
4: T'avais mis quoi comme radio?
2: Change de sujet.
4: Ah, ici, c'était le.
2: Bravo.
4: Voilà. C'était pour les chevaux, quoi.
5: Alors, t'as la mangeoire, t'as même l'abreuvoir qui est en dessous, là, qui est en zinc.
4: La mangeoire sert de rack aujourd'hui pour les tableaux de qui? De toi, alors?
5: Surtout de moi. Ouais. Donc là, c'est la partie atelier, artiste. On fait des toiles, de la peinture, de la sculpture, découpage, assemblage. Il y en a un peu partout.
2: Sinon, Fred, t'as pas un truc à leur dire?
4: Je vais dormir chez vous ce soir.
5: Si tu veux, il n'y a pas de problème.
4: Et puis, il n'y a pas de problème, il y a surtout de la place.
5: Ah, bah, il y a surtout de la place, oui, voilà. Beaucoup de place.
4: Parce qu'il y a un truc qu'il faut absolument que vous me montriez demain.
5: Oui.
2: Petit indice.
4: Et demain, on va changer de rue.
5: Tout à fait.
4: Tu vas me montrer un truc qui est dans la rue du château, là.
5: Oui.
4: Je pense que ça va en halluciner plus là.
5: Ah oui, je crois aussi, oui.
2: Bon, bah vivement demain.
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8: Ici matin.
9: Le temps de vous lire en marseillais. Bonjour Médéric.
8: Bonjour Philippe.
9: C'est notre linguiste marseillais. Donc on va jouer ce matin un peu comme des enfants.
8: Oui, tout à fait. Alors vous savez à quoi jouent les enfants en ce moment? Enfin ces jours-ci, ces temps-ci.
9: Ces temps-ci, bah, avec le smartphone, ouais. Jeux, voilà quoi.
8: Les tablettes, les jeux vidéo, etc. Ouais. On est d'accord. Bon, les tout petits jouent encore avec des voitures, des robots, des trucs Pokémon, etc. Voilà. Alors autrefois, alors non, je vais pas faire celui qui grommelle à mon réguignard.
2: C'était mieux avant.
8: C'était mieux avant, c'est ça. Non, mais je vais vous parler quand même des réguignards. Les Réguignaires de Luberon, c'est une association provençale qui, comme son nom l'indique, regroupe des amoureux de la culture et de la langue provençale, des gens du Luberon, qui s'appellent avec autodérision donc les Réguignaires, en gros les râleurs. Hein. Eh bien, la présidente de cette association est bien connue chez nous, il s'agit de Claudette Ocelli, aussi connue sous le nom de Mamette, dont on a entendu la voix sur notre antenne pour nous apprendre un peu de provençal. Avec ces Réguignaires, elle organise jusqu'au 14 mars, à Pertuis, à l'espace de Croze, une exposition appelée Joe et Jugué d'antan, qui propose de retrouver des jeux et jouets d'antan et avec leur petit nom en provençal. Alors autrefois, les minots jouaient à Ouda, au dé, au Baouduf, au Toupie ou au Quille. Au Quille, il y avait les osselets aussi. Alors je me souviens que mon frère jouait, j'ai toujours trouvé ça bizarre, les osselets. Mmh. Mais voilà, ça a disparu, j'ai l'impression.
9: Oui, c'est vrai.
8: Non, voilà, on ne voit plus ça. Jouer aux osselets, c'est Djouga, Djibotrao et Mélisa Ousset. Par contre, les billes, on y joue encore. À mon époque, on prisait les gros galops comme ça et on tirait les soldats Starlux.
9: Ouais,
8: ça aussi, voilà. Ou on jouait au pot. Enfin bref, voilà, j'adorais les billes. Dans la cour de récré, je pense qu'on joue encore à la marelle ou à la corde persaouta, je traduis pas. Mais probablement plus aux yeobanda, les yeux bandés, au Colin Maillard, qu'on appelle aussi Kukuruma. On dirait une chanson Kukuruma. En revanche, on fait encore liser Skundai, le jeu de cache-cache, à partir du verbe s'escoundre, se cacher. Et on dit parfois, c'est Avateskoundra, va te cacher. On joue aussi à la poupée, la titeille, dans son ousta ou des titeilles, sa maison de poupée, ou bien avec une poupoune pour Djouga à la mama, là non plus, je traduis pas. Quand j'étais minot, j'adorais jouer avec les taraillettes, la dinette, mais aussi à la marchande. J'avais d'ailleurs un bel établi de marchande et je vendais à ma mère, à ma grand-mère, plein de beaux fruits et légumes en plastique, ou du poulet, ou en plastique, ou du fromage en plastoc, avant la malbouffe, vous voyez, il y avait déjà tout prévu. Tous ces jeux d'enfants d'hier ou d'avant-hier sont présentés à l'exposition Joe et Jugué d'antan à Pertuis jusqu'au 14 mars pour ce... Et samedi, donc demain, il y aura en plus un grand jeu de piste sur le double thème du parler provençal et des jeux d'enfants dans les rues de Pertuis, mais aussi du Motus. Tout le t-shirt, toute l'après-midi, nous serons sur place avec mon collègue Bla pour vous faire jouer à Motus en mode démo ou initiation. Mais il y aura aussi un Motus en live, en public, avec les meilleurs joueurs de Motus à défier. Alors, de mon temps, on jouait à cache-cache, et celui qui comptait, on disait qu'il pégait. On disait, allez, c'est toi qui pègues. Ouais. Et on joue aussi à faire des moulons dans la cour. Et pour signaler un attroupement, on crie moulons. Donc ce samedi, moulons à Pertuis.
2: Allez, moulons.
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3: Arnaud Fromage, bonjour, bonjour.
4: Bonjour, bonjour.
3: Oh, ça fait beaucoup de bonjour, dites-moi. Bon Arnaud, aujourd'hui, quand le général de Gaulle vient en Franche-Comté?
4: Eh bien, il se passe toujours quelque chose. D'autant qu'il y est venu plusieurs fois dans la région. Trois fois déjà à l'automne 1944 pour préparer la libération de Belfort lors d'une réunion secrète avec le général Delattre de Tassigny et Churchill au château de Montalembert à Metz après la libération. Ensuite, quand de Gaulle est venu saluer les villes libérées, Besançon, Morteau, Grandcombe, Châteleux. Mais ce n'est pas la dernière fois que de Gaulle va venir dans la région. En 1959, sur la route qui le mène en Alsace, il en profite pour aller faire quelques petites pauses dans le territoire de Belfort. À chaque fois, le grand homme descend de sa déesse noire et passe quelques minutes à discuter avec les habitants, stupéfaits de voir le général en vrai dans leur commune. À Rope, Saint-Germain, Felon, La Chapelle-sous-Rougemont, La Rivière, Fontaine, Foussemagne et à Angeau. Angeau, 206 habitants, où de Gaulle est accueilli par la foule dans l'unique rue ornée de drapeaux et de bandeaux bleu, blanc, rouge. Anecdote amusante, le village d'ailleurs, qui ne possédait pas autant de décorations, est allé les piquer chez les voisins de Dell.
3: Ah, bon, mais Arnaud, la grande tournée de Gaulle en Franche-Comté, c'était en 1962.
4: Oui, la tournée des Grands-Ducs même. Le 14 juin, il atterrit à la base aérienne militaire de Luxeuil, avant de se rendre à Vesoul, puis de filer vers Dole, à bord cette fois d'une Simca présidentielle. Ensuite, direction Arbois, puis Poligny, Lons-le-Saunier, où à chaque fois, il est accueilli en héros. Le lendemain, il continue sa tournée par le Haut-Jura, Saint-Claude, Morée, Morbier, Saint-Laurent, Grand-Vaux, Cise, un petit quart d'heure à Champagnole, et ensuite direction Équevillon, Onglières, Plénise et Sanzeau, avant de remonter dans le Doubs, un discours à Pontarlier, à Besançon. Bref, le marathon présidentiel se termine le 17 juin dans le territoire de Belfort.
3: Et ben dis donc, et pendant toute la durée de ce périple, il a eu un problème majeur.
4: Oui, pendant ces 4 jours en Franche-Comté, le général de Gaulle ne s'est pas contenté de prononcer des discours et de serrer des louches. Non, il a bien fallu qu'il dorme aussi. Or, Charles de Gaulle est grand, très grand même, 1m96 au garrot. Donc les préfectures vont galérer à chacune de ces étapes pour lui trouver un paddock à ses dimensions. D'ailleurs, l'Élysée a fait réaliser en avance des lits sur mesure. Alors pour la première nuit de sa visite à Vesoul, l'on apporte donc à la préfecture le lit spécial du général. Sauf que l'année 1962 est très tendue. C'est la fin de la guerre d'Algérie, une partie des accords d'Évian est d'ailleurs négociée en secret au Fort des Rousses pendant ce voyage présidentiel. De Gaulle a échappé de peu à l'attentat du Petit Clamart, alors son service de sécurité est sur les dents. Ainsi, il lui déconseille de dormir à Vesoul même et préfère l'envoyer à la base aérienne de Saint-Sauveur, jugée plus sûre. Mais si les hommes et les véhicules ont pu faire le transfert, le lit, lui, eh bien, il est resté à Vesoul, dans les appartements du préfet. Et il y est toujours, d'ailleurs, parce que l'Élysée ne l'a jamais réclamé. Alors, l'histoire ne dit pas si De Gaulle a bien dormi ce soir-là, mais en tout cas, c'était pas dans un lit à sa taille.
3: Non, c'est certain, ça. Merci beaucoup, Arnaud Fromage, et puis à demain.
4: À demain.
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5: Vous êtes peut-être déjà venu voir vos enfants ou vos petits-enfants jouer à la Guéretoise, cette salle de spectacle qui est à l'espace Fayolle à Guéret. Mais c'était quoi avant ?
6: Hervé Herp, directeur artistique de la Guéretoise de spectacle. Avant, ici, c'était un prêt, il y a très longtemps. Puis après, il y a eu une construction, c'était une MJC, avec multiples activités, comme ça se faisait beaucoup dans les années 70-80. Il y avait un ciné-club, il y avait un labo photo qui existe encore dans les caves.
5: Est-ce que vous avez entendu l'époque où c'était une coopérative ?
6: Oui, alors il y a eu cette période, parce que c'est un petit peu ce qui a permis d'inventer aussi la Guéretoise de spectacle. Guéret est une ville qui a presque inventé les coopératives. C'était une coopérative ouvrière, très active, très engagée politiquement. On venait acheter sa farine, on venait acheter des boutons pour faire de la couture. Il y avait plein de choses et c'était quelque chose qui a été très très très important sur la ville de Guéret. Et il en reste encore des traces.
5: C'est quoi l'esprit coopératif ?
6: Plutôt que de passer par un système commerçant, des gens faisaient des achats en gros, ils négociaient les prix, ça rassemblait. C'était très familial et puis dans un but très social. cette histoire de coopérative de Guéret me trottait dans la tête, mais j'avais pas fait le lien. Et puis un jour, on avait créé un spectacle, Guéret en chanson. Il y avait des réunionnais, il y avait des anciens maçons, des carrières, il y avait des immigrés qui venaient d'arriver ici. Et on a créé un spectacle global avec écriture de chansons. Et on a donné ce spectacle à l'espace André Lejeune devant une salle complète de 600 personnes, quoi. Et à la fin du spectacle, on avait organisé une petite buvette. Et c'était très drôle parce que tout le monde s'est retrouvé, parce qu'il y avait tellement de monde, eh bien, à servir des boissons, à servir. Et j'avais l'impression d'être une petite usine grouillante et sympathique. J'avais l'impression d'être dans une coopérative. Il y a un ami qui me dit, mais tu devrais appeler ta scène la Guérétoise. Il dit, ça fait un nom de coopérative, la Guérétoise. Je dis, ouais, mais je me demande si c'est pas le nom d'une bière. Rajoute deux spectacles. Et c'est comme ça que la Guérétoise de spectacle est née, suite à cette soirée un petit peu coopérative. C'était en 2006.
5: Maya, comment tu connais la Guérétoise?
7: Moi, j'y suis allée avec l'école, j'ai vu un spectacle, c'était Chute la pomme, on ne parlait pas, et en fait, c'était un monsieur, et ben, il avait une pomme, et en fait, il faisait comme si c'était un peu son animal de compagnie. Et un jour, quand il dormait, il voulait le manger, mais il se réveillait tout le temps.
5: Tu recommandes cette salle?
7: Oui, je le recommande très fortement.
5: Aujourd'hui, la Guérétoise de spectacle garde cet esprit de la coopérative, de convivialité et de solidarité.

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1: Moi, c'est Sabine.
2: Routy,
1: sage-femme à la maternité.
2: C'est ça. Vous venez d'arriver, vous sortez, vous arrivez, vous...
1: J'arrive. Juste pour vous. Ouais. J'étais diplômée en 96. J'ai toujours voulu faire ça. Je me suis décidée en troisième, mais j'ai pas changé mon fusil d'épaule.
2: Alors, on va où ?
1: Eh ben, on va monter en salle de préparation à la naissance.
2: C'est où ?
1: Deux étages.
2: Okay, avec les petits coussins d'allaitement. La petite tape pour le bébé.
1: Je pense qu'on apporte des informations, on les accompagne. C'est vraiment de l'échange avec les patientes.
2: C'est ça qui a changé le
1: oui.
2: plus ?
1: Avant, on disait qu'on apprenait à pousser aussi. Oui. C'est des choses qu'on fait plus, en fait.
2: Ah, c'est fini ?
1: On parlait pas de préparation à la naissance et à la parentalité, en fait. Déjà, le terme a changé au moment des années 2000, à peu près, où on a vraiment inclus le conjoint, et puis où on s'est axé aussi, pas que sur l'accouchement justement, mais sur l'après-naissance, et puis de plus en plus on fait attention vraiment aux suites, parce qu'on s'est rendu compte que il y avait beaucoup de mamans qui faisaient de dépression du postpartum, et donc c'est ça aussi l'intérêt de la préparation à la naissance, c'est de les préparer, de les accompagner à la naissance, mais à l'après-naissance en fait, et à tout ce changement qui va arriver avec l'arrivée du bébé. Parce que ça bouscule un petit peu quand même.
2: Oui. Donc vous faites aussi des accouchements, hein ?
1: Alors j'en fais plus depuis longtemps, parce que je fais de la préparation à la naissance, j'accompagne les femmes aussi en grossesse pathologique, et puis dans les déclenchements. C'est le démarrage, c'est avant qu'elles descendent en salle de naissance.
2: D'accord. Vous n'en faites plus, ça vous manque pas ?
1: Non, ça me manque pas.
2: Non, non. C'est un choix, j'imagine.
1: C'est un choix complètement. Hein, ah oui, tout à fait. Non, je suis très contente et vraiment, je me plais en préparation à la naissance, dans l'accompagnement de ses futurs parents.
2: Bon, il y a des larmes ici, des larmes de joie, des larmes de tristesse.
1: Ouais, aussi, des larmes de fatigue. voilà, tout à fait. Des larmes d'où, oh là là, ça fait un an que j'ai accouché, je reviens là, ça me fait plein d'effets. Ouais.
2: Ah oui, déjà presque un an après encore.
1: Ouais, les dames qui reviennent ici, ça leur fait souvent quelque chose. Ouais.
2: Alors qu'est-ce qu'on dit aujourd'hui à l'allaitement ? Allez-y à volonté, cadrez l'allaitement.
1: Alors je pense qu'il faut que ce soit déjà un choix de la femme, un choix personnel. Il faut qu'elle ait du soutien. On va pas allaiter pour faire plaisir à quelqu'un. On va allaiter parce qu'on en a envie, parce que c'est un choix qu'on va faire. Et puis après, c'est surtout allaiter sans vous poser de questions, en suivant le rythme de l'enfant, parce qu'au démarrage, c'est ça qui est important, c'est finalement de ne pas se poser de questions et faire équipe avec son enfant.
2: C'est impossible de pas se poser de questions quand on est jeune parent.
1: Oui, mais en fait, ne pas se poser de questions. L'allaitement, culturellement, on l'a un peu perdu, nous, avec l'émancipation de la femme, la pilule, etc. dans les années 70. Et donc, quand l'allaitement est revenu, on l'a calqué un peu sur le biberon. Mmh. Et le biberon, c'était toutes les 3 heures. Et puis surtout, on le donnait pas avant. En fait, pour mettre en place la lactation, c'est écouter le rythme de cet enfant, parce que lui, il sait pas ce que c'est que de se nourrir. Déjà, in utero, il est, j'ai envie de dire, nourri, logé, blanchi gratuitement. Et il va falloir qu'il découvre certaines choses. Et donc, il faut qu'il apprenne. Pour lui, c'est tout un apprentissage, et donc il faut qu'il apprenne quand il est disponible, ce bébé. Donc lui, il va pas être disponible toutes les 3 heures à heure fixe.
2: D'accord, mais comment vous avez découvert ce métier ?
1: Eh ben, avec un forum des métiers.
2: Ouais.
1: Où j'ai croisé une sage-femme passionnée. J'avais très envie de m'occuper du bébé. J'avais besoin de contact aussi avec les gens. Et cette sage-femme m'a été, mon point d'ancrage. Et puis après, j'ai rencontré une autre sage-femme quand j'étais encore au lycée, où j'ai pu du coup voir un accouchement, voir une césarienne. Et donc tout ça, je me suis dit, mais c'est ça que j'ai envie de faire.
2: Ouais, ça a été la révélation.
1: Ah ouais, complètement.
2: Faut que je vous fasse une petite photo.
1: D'accord.
2: Oh super, vous avez mis votre blouse, votre badge.
1: Voilà.
2: Ah, j'ai cru que c'était un sifflet, non ?
1: Non, non, non.
2: On se met où ? On se met là ? On se met où ? Vous aimez ?
1: Oui, ça me va.
2: C'est bien, c'est vous, hein ? Mais quel sourire vous avez ?
1: Merci.
2: Mais les yeux qui brillent. C'est naturel ? C'est...
1: Oh ben, je crois, je fais rien de particulier.
2: Bah, ça rend très joyeux, non, comme métier, parce que
1: c'est un beau métier. Ouais. Enfin, moi, je changerai pas de métier.
2: Bah oui,
1: voilà, ça reste vraiment un métier que j'aime.
2: Mm-hmm. Vous repartez ? Vous êtes venu exprès ?
1: Oui, je suis venue exprès parce que c'était pas sur une garde, c'était pas pratique. Ma collègue avait des consultations d'allaitement, donc voilà, je suis revenue. Je suis repartie.
2: C'est bien sympa. Bah, on repart ensemble.
1: Et ben, on repart.
2: À moins que vous ayez quelque chose à faire, je ne sais pas, mais vous faisiez une brioche à la maison ?
1: Oui.
2: Donc là, on est à nouveau dans le hall de la maternité. Il y a un chiffre à l'entrée de la maternité, là.
1: C'était le nombre de bébés nés à la maternité, donc en 90 ans.
2: 312 557.
1: Voilà.
2: Ah oui, depuis, on a fait un peu de chemin, quoi.
1: Bah ouais. Premier bébé en 1929.
2: Ouais, c'est
1: voilà. Ça. Et puis ça, c'était en 2019.
2: Ah oui, donc depuis, il faudrait actualiser le chiffre.
1: Après, on est à peu près à 2800 accouchements par an.
2: Bon, bah, c'est vrai qu'à chaque fois qu'on rencontre une sage-femme, ça nous remonte plein de souvenirs.
1: C'est sûr. Merci beaucoup.
3: Merci beaucoup.
1: Bonne fin de journée.
2: À bientôt.
1: Au revoir.
2: À bientôt.
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4: Il y a un truc qui nous rassemble tous, nous les Mayennais, c'est bien sûr le bon Mayennais. La vache broute dans les champs, puis ce lait précieusement pasteurisé pour fabriquer du fromage. Et ce fromage délicatement conservé dans cette boîte, oui, celle-ci, avec le couple si mystérieux dont personne ne connaît l'histoire, mais où tout le monde se raconte une histoire. Une recette qui marche depuis 1912. Audrey Gaillot, chargée de communication pour la société Vaubernier, implantée à Martigné-sur-Mayenne.
5: On est habituellement quatrième marque nationale la plus vendue en France, mais sur le mois de décembre, on a eu la bonne surprise de voir que... on était passé troisième.
4: Et si au départ il n'y avait que le bon Mayennais, désormais la marque est une référence en France. Catherine Drezen, présidente de Vaubernier.
6: Aujourd'hui, ce sont 130 collaborateurs qui travaillent. Nous fabriquons une large gamme de fromages et de produits laitiers bon Mayennais. Camembert, brie, coulommier, lingot, carré.
4: Ah, mon camembert est prêt. Ça, avec du pain alors. L'entreprise Vaubernier fait travailler plus de 170 producteurs de lait autour de la fromagerie.
5: On met un point d'orgue à faire que nos fromages soient de qualité. Et puis, on a des consommateurs qui nous sont fidèles.
4: Oui, et d'ailleurs, pas plus fidèles que moi, parce que moi, j'ai le bic 4 couleurs bon Mayennais grâce à ça, pardi, au point. Ils existent depuis le début. Vous les échangez pour avoir un cadeau. Et forcément, ça fait un succès fou, comme le souligne Catherine Drezen.
6: Sur l'année 2025, on a à peu près échangé par point ou vendu 45 000 objets à l'effigie de bon Mayennais.
4: Et comme le dit Audrey, les objets sont variés.
5: On a quand même une trentaine d'articles qui sont disponibles sur la boutique, donc on y retrouve des tabliers, des torchons, des sacs isothermes. Quand on passe dans différentes maisons, on voit toujours des petits coins qui sont dans les petits pots et les gens ont l'habitude de les conserver. Donc je pense que ça se passe de génération en génération.
4: C'est vrai, ça finalement, tout le monde a une histoire avec le bon Mayennais.
5: L'habitude de voir le camembert sur la table le dimanche avec ses grands-parents, et finalement c'est des choses qu'on reproduit produit aussi avec nos enfants. Et donc pour nous, c'est vraiment une fierté de voir que la marque se transmet.
4: Et même si la recette du camembert, le bon Mayennais, n'a jamais changé, la tradition n'empêche pas l'innovation.
5: Donc la finie 1912 au mois de septembre, qui a un peu plus de caractère par rapport à notre camembert historique. Autre exemple, sur le fromage le léger, on a revu le pack là récemment pour pouvoir faire émerger la notion de riche en protéines, qui est aujourd'hui sur le marché un point qui est important, notamment pour les sportifs.
2: Ça y est, j'ai fini mon camembert au four. Bah du coup, je vais courir.
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7: Dans Toujours à la page, je vous emmène dans une forêt extraordinaire. Extraordinaire et inquiétante à la fois. Celle de Chimère tropicale, un dernier livre de Corinne Morel d'Arleux, paru chez Dalva. Femme politique repentie, écologiste convaincue, Corinne Morel d'Arleux a d'abord écrit des essais pour transmettre ses convictions, mais depuis quelques années, c'est aussi à travers le roman que cette drômoise a choisi d'exprimer sa fascination pour la nature. Et c'est en Inde du Sud, lors d'une résidence d'écriture, que l'autrice a imaginé cette histoire, l'histoire d'Ariane, infirmière en psychiatrie qui n'a jamais quitté ses montagnes, mais rêve de jungle. Alors le jour où un double accident d'avion improbable se produit dans une forêt tropicale éloignée, Ariane trouve l'occasion de rejoindre cet univers fantasmé. Un univers de moiteurs, de crocs, de mystères, de magie, où elle croisera un homme jaguar, des chamans, des morts inaccomplis et l'inquiétant Cadillac qui la poursuit comme une ombre. Vous l'aurez compris, la place de l'imaginaire dans le livre de Corinne Morel d'Arleux est centrale. Alors je lui ai demandé quelle était pour elle la place de l'imaginaire, son importance dans la vie.
8: Ouais, j'ai l'impression que c'est un sujet d'une actualité brûlante, cette question de la place de l'imaginaire. D'abord parce que j'ai l'impression qu'on est nombreuses et nombreux à avoir de plus en plus besoin de se réfugier dans l'imaginaire pour de temps en temps échapper au réel qui semble de plus en plus dystopique et difficile à affronter. confronter. Et ensuite, parce que l'imaginaire, c'est aussi ce qui nous permet éventuellement d'imaginer autre chose. Comment le monde pourrait être de manière différente, de cultiver une forme d'empathie aussi, de pouvoir se mettre à la place de l'autre, d'envisager qu'il puisse y avoir des réalités multiples et pas une seule manière d'aborder la vie, d'aborder les événements, les faits. Toute ma question, moi, c'est de savoir comment on nourrit nos imaginaires, qu'est-ce que ça nous permet de produire qui n'est pas encore là, qu'est-ce que ça peut faire advenir dans nos vies.
7: Alors, dans ce que vous nous racontez, il y a de l'extraordinaire, il y a du magique, il y a cette jungle qui est presque hantée.
8: Oui, cette forêt tropicale, elle est à l'image de la symbolique de la forêt qui est à la fois dans l'imaginaire collectif, un endroit, un milieu qui attire et en même temps qui a souvent provoqué aussi la peur, la crainte, parce que c'est un lieu mystérieux, étrange, sombre. Parce que finalement, je trouve que c'est beaucoup à l'image de notre époque, de nos vies, d'apprendre à cheminer sur cette ligne de crête entre émerveillement et inquiétude. Et donc, c'est finalement assez logique que ça se soit retrouvé dans mon écriture et dans l'histoire de Chimère tropicale.
7: Chimère tropicale, c'est un objet littéraire étrange, un roman organique qui nous enlace, nous emporte, sans laisser voir ce qui relève de la réalité ou de l'illusion. C'est sûrement pour cela qu'il est présélectionné pour le prix Ouest France Étonnant Voyageur, verdict attendu le 24 mai 2026. En attendant, à vous de vous plonger dans ces Chimères tropicales parues chez Dalva.
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1: Sur votre radio ici, c'est l'heure de Décibel, toute l'actualité musicale avec ce soir une jeune chanteuse, autrice et compositrice qui a sorti son premier album il y a quelques mois, porté par un tube, il faut le dire, imparable.

0: Elle s'appelle Lynn, elle vient nous voir pour la première fois dans Décibel, l'occasion de mieux se connaître et aussi de prendre de ses nouvelles, car il lui est arrivé le pire cauchemar pour une chanteuse. Lynn a perdu, momentanément heureusement, sa voix. Mais alors aujourd'hui, comment ça va?
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0: Salut à toutes, salut à tous et bienvenue dans Décibel. On est en direct ensemble jusqu'à 21h en ce mardi soir, histoire de faire le tour de l'actualité musicale. L'anniversaire de Pete Townshend, l'immense guitariste des Who, qui a 81 ans aujourd'hui. On célébrera ça évidemment en écoutant du rock des années 60, ce qui ne fait jamais de mal. Ça sera à la fin de l'émission. Le coup de cœur découverte du jour, c'est une jeune artiste belge qui s'appelle Geneviève et qui nous propose un duo avec Loose and the Yakuza. Elle, vous la connaissez déjà si vous vous intéressez un peu à la scène indé belge. Leur chanson s'appelle Fleur de Lys et ça sera le coup de cœur du jour. Le blind test avec un thème qu'on aime bien ce soir, la paix. Oui, écoutez, il n'y en a jamais trop, surtout en ce moment. Alors si la paix en musique vous inspire, vous devriez nous appeler dès maintenant. Alexandra vous attend au standard d'ici pour prendre les inscriptions pour le blind test. Un seul numéro à retenir, 0810 055 056. Je sais, ça fait beaucoup de numéros, alors je le répète, 0810 055 056. Venez jouer avec nous au blind test autour des chansons qui parlent de paix. À gagner, c'est l'album de Lynn, Boîte à musique. On va en parler avec elle, je file la rejoindre. Bonsoir Lynn.
3: Bonsoir.
0: Bienvenue dans Décibel. Lynn, votre premier album, Boîte à musique, qui est sorti au mois d'octobre dernier. Un premier album qui était très très attendu parce que tout le pays s'était mis à chanter votre chanson.

0: Je pense à vous, c'est vraiment la rencontre avec le public. C'est un single de diamant qui a été streamé des dizaines de millions de fois, qui était numéro 1 au Top Shazam. Ça, c'est drôle, le Top Shazam, c'est l'application qui fait qu'on entend une chanson, on dit « Mais qu'est-ce que c'est ?» Et on lance l'appli et on nous dit « Eh ben, Céline, eh ben, la chanson la plus streamée là-dessus, c'était la vôtre. »
1: Exactement.
0: Les gens se disaient « Mais qui a une voix pareille ?» Donc voilà, c'est vraiment un énorme tube très, très diffusé en radio, vous le savez, vous qui écoutez ici, à la télé également. Alors, ça tient du conte de fées, hein, l'énorme tube, l'album, la tournée à guichet fermé. Et donc, on va pas faire durer le suspense plus longtemps. Un soir, sur scène, là, récemment, il y a quelques mois, vous avez perdu votre voix. Mais c'était vraiment pendant un concert?
1: Oui. En fait, ça s'est passé, effectivement, comme vous le dites, c'était un peu un rêve, un conte de fées. Tout s'enchaînait, c'était magnifique. Et puis, surtout la tournée, c'était ma première tournée. Donc, voilà, c'était fou. Beaucoup d'amour, beaucoup de bienveillance du public. Et ce soir-là, oui, en plein milieu du concert, j'ai perdu ma voix.
0: C'était en Bretagne. J'ai rien contre les Bretons, mais sachez-le, c'était en Bretagne.
1: Non, mais les pauvres, parce qu'ils ont été tellement bienveillants avec moi.
0: Mais alors, concrètement, c'est-à-dire que vous sentez qu'il se passe un truc bizarre dans votre gorge?
1: Alors, j'ai rien senti. C'est simplement quand j'ai commencé à chanter la prochaine chanson.
0: Ouais.
1: Je pouvais plus chanter, en fait. Donc, ça a été compliqué, mais je vais quand même essayer de me battre pour continuer parce que dans ma tête, c'était pas possible que j'arrête. Ouais. Donc, j'ai essayé et j'ai vu que c'était vraiment impossible. Donc, malheureusement, j'ai annoncé au public que j'allais arrêter de chanter et du coup j'ai vu tous ces gens déçus et j'ai fait des photos avec tout le monde.
0: Ouais.
1: Donc ça m'a un peu réchauffé le cœur, mais après voilà, je me suis rendu compte quelques jours plus tard que c'était pas anodin quoi, c'était quand même quelque chose d'assez d'assez grave. Donc ouais, du coup j'ai dû prendre beaucoup soin de moi ces derniers temps.
0: C'est horrible de vous poser cette question et en même temps, n'ayant jamais été à votre place, j'ai quand même envie de comprendre. C'est une des choses les plus importantes de votre vie, votre voix. Il y a ce moment d'incertitude entre le moment où vous perdez votre voix sur scène et le moment où, voilà, aujourd'hui tout va mieux et la tournée reprend, etc. Quand vous avez pensé qu'éventuellement vous ne pourriez plus chanter, qu'est-ce que ça a provoqué chez vous?
1: Ça a été dur. Franchement, j'ai encore de l'émotion parce que c'était quand même il n'y a pas si longtemps. J'avoue que c'était un peu un trou noir parce que je fait que chanter, moi c'est ma vie en fait, donc je me vois pas ne pas chanter, je n'imagine même pas en fait. Donc quand ça m'a effleuré l'esprit, parce que en vérité ça m'a juste effleuré l'esprit, j'ai pas voulu aller plus loin, je me suis dit non, c'est pas possible. Donc j'avoue que pendant les 3 ou 4 premiers jours j'étais un peu abasourdie, un peu choquée, mais tout de suite je me suis dit ok, là ça m'arrive, c'est comme ça, j'y crois, je sais que je vais aller mieux. Donc là, qu'est-ce que je peux faire pour que ça devienne finalement une force, quelque chose de positif? Donc c'est vraiment ça que j'ai fait. Et du coup, je me suis mis au piano, j'ai composé dans le silence, parce que c'est une expérience aussi, hein, d'être dans le silence total.
0: Alors oui, on avait entendu parler de ça pour Céline Dion, à qui il est arrivé la même chose, hein, elle avait perdu sa voix et on lui avait dit, c'est pas compliqué, il faut se taire complètement, communiquer avec la famille sur des post-it, etc. Interdiction, ne serait-ce que de murmurer, pendant des semaines, c'était le même traitement pour vous?
1: Exactement.
0: Le silence?
1: C'était le silence complet. Donc ça veut dire même pas tousser, même pas, enfin rien. Donc
0: personne ne vit ça dans sa vie, c'est incroyable quand même.
1: C'est incroyable. Et en fait au début, ça fait très très peur. Voilà, il y a beaucoup de peur, de doute, d'angoisse. Et en fait quand on le vit, on arrive à puiser quelque chose au fond de nous. En tout cas moi c'est ça que j'ai vu les choses autrement. J'ai du coup composé différemment. J'ai appris en fait à vivre dans le silence. Et en fait c'est pas si facile.
0: Ah oui, on doit avoir tellement envie tout le temps de participer, enfin même à la vie autour en fait.
1: Surtout moi qui étais pipelette partout à l'école. Oui, je vous avoue que c'était difficile, mais aujourd'hui ça fait partie de mon chemin. Et
0: d'accord.
1: En fait.
0: Et alors en logistique pure, ça a duré combien de temps le fait de se taire? Et est-ce que c'était la seule chose à faire pour que votre voix aille mieux? Et oui, là vous deviez vous en remettre à un médecin de toute façon.
1: C'était la seule solution. Là, les médecins ils étaient catégoriques. C'était silence complet. Donc ça a duré un peu plus d'un mois.
0: Ouais.
1: Et ensuite j'ai commencé à émettre des sons, mais c'était pas tout de suite parler comme ça. Hein. C'était vraiment quelques sons dans la journée. Pas n'importe lesquels, travailler, être suivi aussi par une orthophoniste, une ORL, on voit l'état des cordes vocales, etc. Donc Oui, c'est tout un...
0: C'est un chemin. Hein.
1: Tout un chemin, tout un travail. Et bien sûr, dans, voilà, beaucoup, ouais. On passe par beaucoup d'émotions. Je suis passée par le bas, le haut, le, voilà.
0: Je pense que vous vous êtes posé plein de questions qui ne sont pas forcément de votre âge aussi, des trucs un peu intenses,
1: oui.
0: Qu'on se pose peut-être en milieu ou en fin de carrière. Il y a plein de chanteurs qui disent, bah oui, à 50, 60 ans, ma voix a changé, j'ai moins de notes, donc il faut que je change et tout. Mais pas vous, pas au premier album, quoi.
1: Non.
0: Et alors, maintenant, vous le savez, ce qui s'est passé, pourquoi elle est partie, la voix, et peut-être des mauvaises habitudes que vous aviez qu'il faut laisser tomber?
1: Complètement. Là, c'est vrai que j'ai appris beaucoup de choses que je connaissais pas, et c'est là aussi qu'on se rend compte que même si moi je chante depuis que je suis toute petite, ben en fait j'ai encore beaucoup beaucoup à apprendre. On a toujours en fait à apprendre. Et oui, il y a une hygiène de vie à avoir. C'est comme un sportif de haut niveau.
0: C'est ça.
1: Et surtout, comme elle m'expliquait mon médecin, les chansons que je chante, elles sont beaucoup en intensité, très puissantes. Oui. Donc on peut pas se permettre d'arriver comme ça et de chanter, voilà. Donc elle m'a dit c'est tout un travail au quotidien, et voilà, comme un sportif de haut niveau qui prépare un marathon en fait.
0: Mais c'est ça, parce que par exemple, on peut pas comme ça Carl Lewis arriver le matin au réveil taper un 100 mètres, on va se claquer la jambe. Bon bah imaginez Lynn au réveil qui fait C'est fini ça. Hein. Maintenant, on s'échauffe.
1: Exactement, c'est ça. C'est vraiment ça. Hein, parce que
0: s'échauffer.
1: Les cordes vocales, ce sont des muscles.
0: Ouais.
1: Donc, c'est échauffement. Après, même après avoir chanté, on fait redescendre la voix tout doucement. Et tout ça, j'ai appris. Voilà, beaucoup s'hydrater. Voilà, il y a plein de choses à faire pour que ça soit cool.
0: Formidable. Alors, on va parler de votre parcours et puis de tout ce qui va arriver aussi, notamment en termes de concert. Mais hydratons-nous. Lynn va boire un petit verre d'eau et nous, on va écouter et chanter très fort. Là, ça va, on est en fin de journée. La voix est parfaitement échauffée. La chanson qui a fait qu'on s'est rencontrés avec Lynn. Ça s'appelle « Je pense à vous, Lynn » est l'invitée de Décibel.

0: Lynn, je pense à vous. Alors, puisque j'ai Lynn sous la main ce soir dans Décibels, vous pensez à qui quand vous écrivez cette chanson? Car oui, c'est une info que je n'ai pas encore donnée, mais Lynn est autrice, compositrice et interprète. Donc, je pense à vous, cette chanson qui est un talisman pour vous, un porte-bonheur et votre premier succès. Ça parle de qui? Ça parle de quoi?
1: Ça parle de moi, mon histoire en fait, qui ai quitté ma ville natale Nice pour m'installer à Paris, pour tenter d'être artiste, de réaliser mon rêve. Et en fait, un soir dans un studio, je pensais que j'étais contente parce que je faisais ce que j'avais envie de faire, mais que ma famille, mes parents me manquaient. Et que j'avais envie de leur dire que malgré à la
0: les
1: distance,
0: kilomètres.
1: Voilà, ouais. Mais je pense à vous. Donc c'est une chanson pour mes parents.
0: Ils l'ont reçue, j'imagine, comme telle. Mais alors là, maintenant qu'ils doivent la partager avec des millions de personnes, elle prend évidemment une autre dimension. Alors Nice, vaste sujet quand on aime la musique en France. On pense à Santa, iPhone, on pense à Rose aussi, hein, la liste, oui. Voilà, c'est Rose. Elle est niçoise. Tout un tas de musiciens aussi, alors qu'ils sont pas forcément connus sous leur nom, mais qui ont accompagné plein d'artistes, des musiciens de Daran, qui étaient des niçois. Les musiciens de Johnny aussi à une période. Mais de toute façon, au-delà des musiciens niçois, vous êtes d'une famille de musiciens. Donc dans n'importe quelle ville, de toute façon, vous auriez baigné dans la musique. Tout le monde est musicien chez vous, Lynn?
1: Oui, tout le monde. Ma maman, mon papa, mon frère, mon oncle, ma grand-mère, enfin vraiment tout le monde, mes cousines. J'ai baigné en fait là-dedans. Quand je suis née, dans mon salon, il est partagé en deux. Il y a un côté canapé télé et l'autre côté, c'est vraiment comme une scène en fait, avec batterie, piano, guitare, contrebasse. Enfin, c'est
0: un rêve, non, ça?
1: C'est incroyable.
0: Ah ouais.
1: Et c'est plus tard qu'on se rend compte, parce que moi je me rendais pas compte quand j'étais enfant et que tous les jours, enfin pas tous les jours, mais allez, trois fois par semaine, mes parents qui jouaient avec même des amis, la famille, ouais. Et moi qui chantais avec eux.
0: Vous pensiez que c'était pareil chez tout le monde?
1: Ben, c'était normal en fait pour moi, vraiment. Et c'est en grandissant que je me suis rendu compte que c'était une grande chance de pouvoir partager ça avec sa famille. La musique en fait, c'est incroyable.
0: Et alors, ayant donc sous les yeux et à portée d'oreille tous ces gens différents qui font de la musique avec, j'imagine, aussi des goûts différents, etc. À quel moment vous avez formé votre goût à vous? À quel moment vous avez découvert ce que vous aimiez, ce qui vous inspirait?
1: C'est le truc, c'est que j'aime tellement de choses différentes.
0: Ah ouais?
1: Oui, je suis très éclectique, j'écoute beaucoup de musique, plein de sortes différentes. Et en fait... comment dire, j'ai pris du temps à trouver en tout cas ma voix pour moi en fait, pour composer, interpréter, parce que j'ai essayé plein de choses différentes, tellement que j'aime la musique et tellement que j'aime tout. Ça a été compliqué même de me trouver moi en tant qu'artiste.
0: Ouais, je comprends. Et est-ce que assez rapidement quand même, on s'est dit que dans la bande, la chanteuse, c'était vous?
1: Oui,
0: oui hein.
1: quand même. Après, mon frère chante très très bien aussi.
0: Ouais.
1: Il a une voix, il a une super voix d'ailleurs. Mais oui, souvent, bah, c'était moi... qui chantait.
0: D'accord. Alors, c'est une famille de musiciens, mais la seule musicienne professionnelle, c'est vous. Qu'est-ce qui a fait la différence, vous pensez?
1: Déjà, je pense que ma famille, ils se sont jamais dit dans leur tête qu'ils allaient être professionnels.
0: Oui, musiciens. C'était pas un métier.
1: Non, eux, c'était vraiment un loisir qui prenait beaucoup de place, c'est sûr. Mais c'était pas, ils ont même pas pensé, je pense, à en faire leur métier, à en faire une carrière.
0: Et vous, alors, comment ça a commencé à arriver dans votre tête que ça pouvait être votre métier?
1: Mais moi, en fait, depuis vraiment toute petite, j'avais envie d'être chanteuse, mais j'osais pas le dire. Je sais pas pourquoi, mais je disais que je voulais être maîtresse ou j'osais pas.
0: Oui, j'ai lu même ortho.

0: au collège, au lycée, à la fac, tout ça. En fait, c'est plein de choses extérieures et plein d'expériences en fait, et des années qui ont fait qu'à un moment donné, je me suis dit, mais pourquoi pas au moins tenter ma chance ?
1: Ouais. Est-ce que vous avez été tentée par la Starac, Nouvelle Star, ce genre de choses ? Ou est-ce que vous sentiez que ce n'était pas votre chemin ?
0: La Starac, oui, mais j'avais pas l'âge à l'époque, puisque quand je regardais Jennifer, tout ça, je rêvais, je me disais j'aimerais tellement, mais ça correspondait pas. Quand j'ai grandi, il y avait plus la Starac, j'avais l'âge, et donc je suis passée à côté, mais ça m'aurait plu à l'époque.
1: Ouais.
0: Après, aujourd'hui, je suis contente de tout ce chemin, parce que j'ai quand même fait des concours et j'ai pris des cours, j'ai vu des concerts.
1: Vous avez pris votre temps aussi, parce que c'est vrai que parfois être jeté comme ça dans la, j'appelle ça la fosse au lion, mais ne serait-ce que dans la télévision ou devant le grand public, quand on a 18 ans, 19 ans, ça peut être violent.
0: Oui, et moi je pense que j'aurais pas été capable. Enfin, pas capable, mais c'était pas mon heure, quoi. Ouais. Je suis très contente d'avoir justement pris ce temps et d'arriver là, à cet âge-là. Je suis beaucoup plus... je comprends beaucoup plus qu'avant. Ouais, avant, je pense que j'aurais été trop faux-folle dans tous les sens.
1: Alors, il faut qu'on parle de Gims. Oui. Ça, c'est quand même une rencontre incroyable, parce que quand on entend votre musique et qu'on entend la musique de Gims, on se dit pas, bah oui, cousin Germain, évidemment. Non, il faut que vous nous expliquiez le lien et le rôle qu'il a joué dans votre chemin.
0: Après, attention, Gims, très éclectique aussi. Il chante vraiment, il a une large palette.
1: Je sais pas comment une palette, très large.
0: Il chante même de l'opéra. Donc vraiment, Gims, grand artiste. Et en fait, moi, je mettais beaucoup de musique sur les réseaux sociaux à l'époque. J'avais quitté Nice et j'étais à Paris. Et voilà, je savais pas trop quoi faire. Donc je mettais plein de chansons. Et à un moment donné, j'ai contacté mon frère qui était en école de cinéma. Et je lui ai dit, viens, on fait un clip énorme. On fait un truc de fou, une vraie proposition artistique. J'ai envie de proposer ça sur YouTube et tout. Donc on l'a fait, mon frère m'a aidé. Et en fait, en postant cette vidéo, elle a été repérée par l'équipe de Gims, qui lui a envoyé et il a adoré. Et en fait, du coup, on s'est rencontrés.
1: Le coup de téléphone a dû être génial, non ?
0: Bah, j'y croyais pas du tout. Je vous le dis honnêtement. Je disais, Gims, vous êtes sûr ? Oui, vraiment Gims. Donc non, c'était un honneur pour moi que Gims ait autant apprécié ce que je faisais. Et puis je l'ai rencontré, il y avait un beau piano et je me suis dit, vas-y, chante devant lui. Et là, je pense que ça a été vraiment le déclic. Et il m'a dit, j'aimerais trop que tu fasses mes premières parties, etc.
1: Il vous a emmené en tournée avec lui.
0: Exactement.
1: C'est pas de la petite tournée, là. C'est des zéniths et tout.
0: Là, je suis passée des bars, restaurants aux zéniths. Ouais. Donc ça a fait un choc, mais ça a été une expérience incroyable. Et je le remercie encore aujourd'hui.
1: Et ça nous amène donc à ce premier album, hein, Boîte à musique. Et il y a un nouveau single qu'on va découvrir maintenant, Dans ton téléphone. Alors justement, c'est intéressant parce que pour celles et ceux qui vous ont découverte avec Je pense à vous, voilà, qui est quelque chose de très vraiment sentimental, etc. Dans ton téléphone, c'est un peu plus coquinou.
0: Oui, c'est vrai, c'est vrai. Voilà. Mais moi, j'ai plusieurs pareilles facettes. Hein. Je suis très dans l'émotion. Très sensible, hypersensible, mais j'ai aussi envie de bouger, j'ai aussi envie de parler de choses qui me tiennent à cœur. Et cette chanson, je voulais que je vous explique comment je l'ai.
1: Je veux bien. Racontez-moi.
0: C'est une vraie histoire, en fait.
1: C'est une vraie histoire.
0: C'est une vraie histoire. Donc, j'étais chez quelqu'un.
1: Et cette personne... Un quelqu'un bien particulier.
0: Non, mais en vrai, bon, je vais le dire, mais c'était mon frère qui était avec une fille depuis un bout de temps. Mais cette fille, elle regardait dans son téléphone. Et j'étais chez lui. Et moi, quand je vais chez mon frère, je suis toujours avec mon petit. Il a un petit piano, donc je joue toujours un peu des accords comme ça. Et je la vois de loin regarder dans son téléphone. Et en fait, là, j'ai rien dit. J'ai commencé à jouer ces accords au piano. Et j'ai commencé à dire, dis-le-moi, qu'est-ce qu'il y a dans ton téléphone ? Et du coup, il y avait plusieurs amis et on a commencé à chanter tous ensemble. Et ça s'est fait comme ça.
1: Voilà comment cette chanson est née, nouveau single de Lynn.

0: conseils d'amis pour Lynn, la copine de son frère, toutes celles et tous ceux qui nous écouteraient. Si vous fouillez dans un téléphone, vous trouverez forcément des trucs. N'y allez pas. N'y allez pas. Et restez bien sur votre radio ici. Lynn est dans Décibels. À tout de suite.
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0: Lynn, que vous aviez découverte avec son premier tube, je pense à vous.

0: en ce moment nous présente son nouveau single dans ton téléphone.
1: Dis-le-moi, qu'est-ce qu'il y a dans ton téléphone? 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
0: Alors vous nous expliquez à quel point des chansons peuvent naître, voilà, d'une petite scène de la vie quotidienne que vous voyez. C'est un travail solitaire pour vous au départ, les paroles, la musique, vous faites tout toute seule?
2: Alors, c'est vrai déjà ce que vous dites, parce que les chansons, moi quand je les compose, c'est toujours, voilà, comme un, il se passe quelque chose, ou alors je ressens quelque chose très fort. Alors oui, ça commence toujours, en tout cas 90%, moi sur mon piano, en train de faire des accords. C'est vraiment ça, et c'est après que vient la mélodie, et en troisième temps, les paroles.
0: Ok. Et est-ce que là, le fait justement, alors on parlait de Gims tout à l'heure, mais de croiser évidemment plein d'artistes, de partir en tournée avec des musiciens, etc., ça vous nourrit? Vous avez envie aussi de travailler avec d'autres, ou bien la cellule de base sera toujours la même?
2: Oui, moi je suis ouverte. C'est juste que pour l'instant, j'avais vraiment besoin de construire mon univers, mes messages, tout ça. Et ouais. Après, pourquoi pas travailler avec d'autres personnes.
0: Oui, ou avec des producteurs, je ne sais pas de quoi vous avez envie, en fait. Là, en gros, vous êtes à un stade où vous avez 5 autoroutes devant vous et il faut en choisir une. Et ça ne veut pas dire que vous allez rester, d'ailleurs, sur cette autoroute-là pendant toute votre carrière.
2: Bien sûr.
0: C'est à la fois, j'imagine, très joyeux et puis ben, un peu vertigineux de faire ces choix-là maintenant.
2: Oui, je pense que aussi ça dépend de... Moi, je suis beaucoup avec les ressentis et tout, et les rencontres, tout ça. Donc, je pense que ça va dépendre aussi de ce qui se passe.
0: Ouais.
2: Je ne réfléchis pas trop. Je suis très dans l'émotion, en fait. Donc, je vis un peu au jour le jour. Mais pour l'instant, là, c'est vrai que ces derniers temps, j'ai beaucoup composé. Donc, on verra ce que... Ouais.
0: Alors j'ai oublié de dire tout à l'heure, mais j'ai trouvé ça très mignon, pendant la période où vous n'aviez pas le droit de parler, puisqu'il fallait soigner votre voix, vous avez beaucoup communiqué avec votre public sur les réseaux sociaux, alors par écrit.
2: Oui.
0: Je ne sais pas si l'algorithme d'Instagram a beaucoup aimé que vous fassiez des trucs écrits, ils aiment bien quand on fait des vidéos, quand on parle, etc. N'empêche, ça a noué quelque chose entre vous et le public?
2: Oui, et d'ailleurs je ne m'attendais pas non plus, parce que quelque chose d'écrit comme ça, je ne pensais pas qu'il y allait avoir autant de réactions et de vues.
0: Et oui, gens prennent le temps de lire, en fait.
2: Oui.
0: Ouais.
2: Et j'ai été surprise, mais vraiment dans le bon sens. Et surtout, j'ai vraiment voulu être transparente avec le public. Parce que je sais que c'est pas évident de parler de choses comme ça, surtout voilà, des problèmes de voix, etc., quand on est chanteur. Mais moi, j'avais vraiment envie d'être honnête et d'être transparente, et je pense qu'ils me l'ont rendu tellement bien, parce que j'ai eu beaucoup, beaucoup de messages, beaucoup de bienveillance, beaucoup de d'amour, en fait.
0: Bon, vous avez rancard avec eux, hein, de toute façon. Quelques festivals d'été, mais bon, raisonnables. On va pas, on va pas se faire mal. Notamment le festival de poupées qu'on aime beaucoup. Ça sera le samedi 11 juillet à Saint-Malo-du-Bois. Vous ferez aussi la première partie de Gims au festival de Nîmes le 21 oui. juillet. Les Franco de Spa en Belgique. Et puis ensuite, il y a votre tournée qui va démarrer au mois de septembre à la rentrée, comme les enfants. Là, vous allez faire le Tour de France dans tous les sens. Je note un passage à l'Olympia à Paris le 4 octobre, Lille le 6. Pendant le mois d'octobre-novembre, vous vous baladez vraiment partout, le Mans, le Havre, Poitiers, Tours, Bourges, Lyon, Limoges, Calais, etc., etc. Au mois de décembre, il y a Strasbourg, Bruxelles aussi évidemment, et puis ça continue tout ça jusqu'en mars 2027. Donc ça nous fait un sacré carnet de balles. Racontez-nous alors, est-ce que cette première tournée, si on met à part cet accident de voix qui n'aurait pas dû avoir lieu, est-ce qu'elle ressemble à ce dont vous rêviez quand vous imaginiez chanteuse? Petite fille, vous nous l'avez dit, vous rêviez d'être oui. chanteuse. La vie de tournée, est-ce que c'est aussi bien que ce qu'on imagine quand on est enfant?
2: Bah franchement, oui, encore mieux.
0: Ah
2: parce
0: ouais
2: que, en fait, c'est tout est bien, en fait. Déjà, j'ai la chance de partir avec une équipe déjà incroyable, donc ça c'est énorme, c'est une chance de partir comme ça, visiter plein de villes de France. Oui. C'est fou, enfin c'est, je sais pas, j'ai du mal à réaliser d'être sur scène devant toutes ces personnes là qui me regardent avec le sourire, où on partage vraiment des émotions, on passe du rire aux larmes ensemble, on chante, on danse, enfin c'est incroyable, c'est mieux que ce que j'avais imaginé, ouais. En fait.
0: Est-ce que vous êtes retournée jouer à Nice? Parce que là, je vois pas d'étape à Nice dans votre tournée.
2: J'y suis allée.
0: Alors, c'était comment ça? Ça devait être dingue.
2: C'était fou. Vraiment fou. J'ai eu un accueil, mais exceptionnel. Vraiment. Et non, c'était dingue. J'ai dit au public, mais la dernière fois que vous m'avez peut-être vu ou croisé, c'était dans un des restaurants de la région ou un bar. Et là, on se voit là. Incroyable. J'avais des étoiles plein les yeux.
0: Ah là là, alors, est-ce qu'il vous en reste des rêves à réaliser maintenant?
2: Toujours, hein.
0: C'est vrai.
2: Moi, je suis une rêveuse. Déjà, je rêve de... Enfin, vous parliez de paix tout à l'heure. Moi, je rêve
0: ah
2: de
0: oui,
2: paix.
0: La paix, oui.
2: Je rêve d'un monde meilleur. Je rêve de... Je suis un peu un bisounours, moi.
0: Vraiment. Mais ça fait du bien. Parce que, pardon, mais on a tous vu ce qui se passait quand les méchants étaient au pouvoir. On est en plein dedans. Donc maintenant, si on pouvait passer sur une ère à bisounours, ça ferait de mal à personne.
2: Ouais, moi, je crois en tout cas à des choses meilleures. Même, peut-être grâce aussi à la musique.
0: Ouais.
2: Voilà, au partage, aux émotions.
0: Vous pensez que la musique, ça peut faire changer des choses? Alors, dans les années 60, on disait la musique va changer le monde. On a vu que non, mais ça peut changer quand même des parcours, des vies, des moments.
2: Moi, je pense que
0: moments,
2: oui.
0: Hein.
2: Moi, je pense que oui. Ça peut être une thérapie, la musique.
0: Ouais.
2: Ça peut être tellement de choses. Ça rythme notre vie. Donc, oui, pour moi, ça peut changer beaucoup de choses. Et aussi des rêves de continuer à chanter. Continuer à partager tout ça, en fait, hein, et de vivre cet échange de... qu'on peut pas expliquer quand on est sur scène avec le public.
0: Ben non, faut aller la voir. Et là, peut-être, on comprendra. Lynn,
2: oui.
0: La tournée Paris, l'Olympia, le 4 octobre, Angers, le 13 décembre, Rennes, le 14 janvier 2027, Toulouse, le 3 mars 2027. Vous l'avez compris. Vous ne pouvez pas la rater. Et c'est une bonne chose. Je vous souhaite le meilleur pour la suite.
2: Un grand merci.
0: Merci d'être venu nous voir. On se quitte en écoutant J'avoue.
2: Allez,
0: ça vous va, vous validez?
2: Oui.
0: Et la boîte à musique de Lynn, cet album qui est à gagner tout à l'heure au Blind Test. À bientôt Lynn.
2: À bientôt.
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0: En 1994, à la radio, toute la journée, on écoutait les Counting Crows, un groupe californien qui a fait des trucs depuis, mais à moins d'être vraiment super méga fan, on n'a pas vraiment tout suivi. Ils sont de retour, ben oui, ils vont venir jouer en France, dites-vous, à Paris, le lundi 22 juin, à l'Olympia. S'il y a des Lyonnais qui nous écoutent, ou des gens de la région et qui avaient pris des tickets pour aller les voir à Lyon, au Transborder, le 17 juin, sachez que malheureusement, cette date a dû être annulée, on l'a appris il y a quelques jours. En revanche, la date de Paris, l'Olympia, le lundi 22 juin, marche toujours bien. Mr. Jones, vraiment, c'est une période, c'est complètement fou, je me souviens que c'était une chanson qui passait beaucoup à la radio. Et alors, bizarrement, hasard de calendrier, ça coïncidait avec la mort de Kurt Cobain. Donc, en fait, à chaque fois que j'entends cette chanson, je repense aussi à ce spleen adolescent qui a envahi une bonne partie des jeunes Français à l'annonce de la mort du chanteur de Nirvana. Donc, voilà, une époque, 1994. Peut-être même que le soir, on écoutait des libres antennes avec un doc et un certain Difool. Enfin, vous voyez quoi. Normalement, ça devrait vous rappeler de bons souvenirs. Counting Crows et Mr. Jones, bienvenue en 94.

0: pour retrouver les Counting Crows, rendez-vous à Paris, à l'Olympia, le 22 juin, date unique en France.
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0: La paix en chanson, c'est maintenant que ça se passe. Nous jouons au Blind Test avec Muriel. Bonsoir Muriel.
2: Bonsoir.
0: Comment ça va en ce mardi soir?
2: Ah bah ça va, quand je suis avec toi, ça va bien.
0: Ah, merci Muriel, ça me fait trop plaisir. Moi aussi, je suis bien contente que tu viennes jouer avec nous et avec Elisabeth. Bonsoir.
3: Coucou Émilie, bonsoir Muriel.
2: Bonsoir Elisabeth.
0: Alors vous êtes là toutes les deux ce soir, oui, pour gagner l'album de Lynn. Vous l'avez découverte tout à l'heure en interview. Elle est absolument délicieuse, cette jeune femme.
3: Oui, ça c'est, oui, je viens l'écouter.
0: Bah oui.
3: Alors, juste avant, je peux te dire, ça n'a rien à voir avec l'enjeu.
0: Vas-y, vas-y Elisabeth.
3: Allez, je te dis, puisque Roland Garros va commencer.
0: Oui.
3: Donc, alors ma fille Magali vient de m'envoyer une photo. Elle est à Roland-Garros jusqu'à jeudi. Elle a été prise en photo avec Mansour Barami.
0: Oh, je l'adore! Mon Dieu, mais ça c'est vintage, hein, comme...
3: Ah oui, et j'ai regardé justement ça, hein, au niveau de tennisman.
0: Oui.
3: Donc 1987-1989, et c'est le célèbre moustachu.
0: Bah oui!
3: Voilà. Donc, elle vient de m'envoyer la photo... Il y a une petite,
4: il est génial, il est tellement drôle.
0: Mais c'est ça, hyper drôle, Mansour Barami. Oui, il était iranien, je crois, mais un super joueur.
3: Franco-iranien.
0: Ah ouais, c'est ça.
3: J'ai tout noté.
4: Franco-iranien de titre.
0: Ah ouais.
3: Oui, c'est ça.
0: Et donc, chaque année, à Roland-Garros, il y a le trophée des légendes, où on fait jouer voilà, nos vieux joueurs préférés. Et lui, c'est, ouais, c'est un des plus drôles, un des plus chouettes. Ah, ben elle a du bol, ta fille.
3: Ah, elle a du bol parce que je te promets, elle m'a envoyé la photo, je me suis dit... ça. Alors, il a les deux raquettes de tennis, hein,
0: ouais,
3: à sa main. Il est vraiment pris, alors, vraiment bien avec ma fille en photo. Et je me suis dit, ça doit être un ancien joueur de tennis. Mais j'ai regardé un instant pour confirmation, et puis elle me l'a noté, effectivement.
0: Ah ben voilà, bon bah formidable. Merci Elisabeth, hey, pour ce petit point sport qui n'arrive, oui, que très rarement dans l'émission. Mais c'est vrai que moi, alors je ne touche pas une bille, aucun sport du monde, sauf le tennis, où là tu peux même me sortir voilà, un joueur des années 80, je suis au taquet. C'est vrai Muriel? Ah non, oui, mais voilà.
4: Ah ben moi je suis une grande fan de tennis, je regarde d'ailleurs.
3: Agassi, John Borg,
0: ah oui,
3: Noah, mais mon préféré c'était Agassi, moi.
0: Ah bah avec ses
3: avec son look.
0: Bah oui, il était super.
3: Mec.
0: Bon, alors on sent bien qu'Elisabeth va bien se rincer l'œil.
4: Quand même,
0: oui, voilà. Ouais, on va se rincer l'œil pendant 15 jours en regardant Roland Garros. Déjà, ça c'est, oui, clair. Ah, on aime bien les petits shorts, hein, Elisabeth.
3: Oh là. Bon mec.
0: J'adore. Et oui, en attendant.
3: J'en demandais simplement.
0: Ah non, mais de toute façon, même la technique est très belle. Voilà.
3: Oui.
0: C'est tout. Oh, moi, je suis très amoureuse de Raphaël Nadal, par exemple, si on me parle
4: alors,
0: de
4: moi,
0: ça.
4: Moi, c'est Federer. Hein.
0: Ah! Ah, Muriel!
4: C'est l'élégance, oui, suprême, quoi.
0: Ouais, c'est un peu coincé du cul, quoi.
4: Il
0: twist,
4: hein. Mais non, on croit pas, mais il se lâche, hein.
0: J'ai pas je l'imagine pas se lâcher, alors que Nadal, tout de suite, je me dis, on va faire une petite lambada, tous les deux. Alors que la lambada avec Federer.
4: Il est toujours en train de sortir de ses fesses, justement.
0: C'est pour ça, je me dis, la lambada doit être intense.
3: Bon, écoute, on va tous les mettre dans le même paquet, et puis on s'en servira si on peut être en vente.
0: Allez! Oh là là, bon, on a pris beaucoup de retard pour ce blind test, qui pourtant partait très bien, parce que c'était des chansons qui parlaient de paix.
4: Allez,
0: voilà. Après, pour ramener la paix dans le monde, vous nous donnez à chacune un tennisman et vous aurez la paix, vous l'avez compris. Okay. Voilà. Donc, Muriel et Elisabeth, nous y allons. Première chanson qui parle de paix et on cherche l'interprète. C'est parti.
5: Peace and violence,
3: Alors, je dirais Elisabeth, peut-être Johnny Clegg.
5: C'est pas lui. Les bras et leurs deux doigts levés. Leur majeur.
0: Il est
4: M, non?
0: C'est pas M, c'est un Belge.
5: Donc, demandez ce que ce symbole
4: pouvait signifier.
0: Oui, oui.
5: Serait-ce un signe de paix, bien levé de violence? Quelqu'un sait ce qu'il avance ou ce qu'il fait?
0: Peace or violence, la paix ou la violence, c'est Stromae. Bravo, mesdames.
3: Ah oui, non, j'aurais pas trouvé.
0: Mais c'est pas grave, c'est Muriel qui a trouvé.
3: Oh, du tout, du tout. Oh, connais-lui.
0: On change de style, on change de pays et on cherche toujours qui chante ça.
3: Muriel.
0: Ah oui.
3: Oui.
0: C'est la nature humaine. C'est pourquoi elle voudrait. Déjeuner en paix, bravo à toutes les deux. Vous avez trouvé Stéphane et Cher. Bon, on est tellement à la bourre, on va pas se faire le troisième extrait. Je crois que tout le monde a compris.
4: T'aurais mis Zazie ?
0: Eh ben non, on va l'écouter du coup. Ça vous va ? Si on écoute Zazie, rue de la paix. Oui, mais c'est vrai, sans doute, j'aurais mis Zazie.
4: Bah oui, on n'a même plus le temps de jouer.
0: Mais non, on a trop parlé. Mais écoutez, c'était très agréable. Vous revenez quand vous voulez au Café du Commerce du soir.
4: Voilà. Fin de semaine pour Roland-Garros.
0: Mais attends, moi je pense qu'avec notre petit trio, là, l'année prochaine, on peut animer Roland-Garros sur France Télévisions.
4: Ah bah carrément, voilà, moi je veux bien.
0: Oui. Sans aucun problème.
3: On est partantes, toutes les deux, toutes les trois.
0: Ouais,
3: carrément. Et Magali joue au tennis.
0: Oui, bah oui, on emmènera Magali, on a compris, Elisabeth.
3: Voilà. Et Emeline, ma seconde fille, était très bonne au tennis.
4: Il faut arrêter,
0: on commence déjà à faire revenir du monde et tout, je vous jure. Bon, les filles, bravo, je vous offre l'album de Lynn et merci beaucoup d'être venues jouer avec nous.
3: Bisous.
0: À bientôt. Bisous. Ah, et j'ai une très bonne nouvelle à propos de Zazie, mais là, j'ai plus le temps parce que la chanson commence dans 3 secondes, donc je vous le dirai juste après. Bisous.

0: qui concerne Zazie et que je brûle de vous donner, c'est que nous sommes à J-3 de la sortie de sa toute nouvelle chanson. Zazie, de retour avec un nouveau single ce vendredi, et elle sera l'invitée de Décibel mardi prochain.
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0: Très beau duo, c'est notre coup de cœur du jour. L'artiste américaine Geneviève, qui vient de Miami en Floride, et Loose and the Yakuza, une chanteuse qui sait aussi rapper et qui vient de Belgique. Ensemble, elle livre une chanson canon qui s'appelle Fleur de Lys et qui n'a pas volé son statut de coup de cœur du jour. Et oui, il fait un peu chaud. Et ça fait pas de mal. Merci, Loose and the Yakuza. Merci, Geneviève.

0: duo avec Luz and the Yakuza apparaît sur Chrysalis, le deuxième album de Geneviève. Ça s'écrit au début avec un J. Elle a le droit, elle est américaine.
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0: Il y a un peu plus de 60 ans, en 1965, les Who, avec My Generation, chantaient « I hope I die before I get old ». J'espère mourir avant de devenir vieux. Eh ben, c'est raté. Pete Townshend, mythique guitariste des Who, à 81 ans. Bon anniversaire !

0: Townshend, les Who, en 1965. Pete Townshend a écrit cette chanson le jour de son 20e anniversaire. Aujourd'hui, c'est le 81e anniversaire de Pete Townshend. Oui, vous entendez My Generation qui sort de mon téléphone. Voilà, ça y est, je l'ai coupé. J'ai fait n'importe quoi. Oui, on l'écoutait à la radio, mais je l'écoutais aussi sur mon téléphone en même temps. Ce sont les bizarreries du direct. Merci d'avoir été avec nous ce soir. Merci à l'équipe de Décibel qui était là. Iris Guitoni, Sarah Bécard, Elodie Biancamaria, Alexandra Sackberg et Franck Moilier. Et les soirées se suivant, mais ne se ressemblant pas, demain, on sera avec Mario de Image pour célébrer les 40 ans des Démons de Minuit. Hé, hey, à demain.
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0: Bonjour la France, comment ça va la France? J'espère que tu vas bien depuis hier. Comment ça va Éric Bastien?
5: Bonjour à tous, ça va super bien, mon petit malabar.
0: Oh bah oui, écoutez.
5: Elle est tout en rose. Petite panthère.
0: Évidemment. Alors je vous rappelle que toute la semaine, nos candidats vont s'affronter pour gagner des très beaux cadeaux. Le premier prix, il s'agit d'un séjour pour 4 personnes au parc Astérix. Alors là, ça ne rigole plus. Hein. On va aller en Égypte. Eh oui, l'Égypte, au parc Astérix.
5: Oui.
0: C'est une nouvelle zone avec des nouveaux décors. Alors, vous allez affronter les remous de la descente du Nil. Vous prendrez de la hauteur avec l'envol d'Ibis. Et surtout, vous découvrirez cet Automatix. Et comme on adore vous aider, en plus de ce magnifique séjour en chambre familiale avec les petits déjeuners et le dîner, eh bien, on vous donne 100 euros de carte carburant et le parking inclus. Comme ça, vous allez en Égypte tranquille. Donc ça, c'est le premier prix. Le deuxième prix, qu'est-ce que c'est?
5: Bah, vous savez que ce sont les nouvelles aventures d'Astérix et de Joe Malongo. Ben oui.
0: Oh my god.
5: Je vais vous raconter la nouvelle BD, l'histoire de Joe Malongo. Vous savez, la machine à café,
0: oh là là,
5: 32 doses.
0: Cette saga va prendre 16 minutes.
5: Oh, mais non, Joe Malongo qui a créé son breuvage, son élixir, son café. Tandis que les Romains, Valérie, préfèrent la potion magique.
6: Oh, ils sont fous, ces Romains.
5: Oui, ils sont complètement fous. Ce qui ne plaît absolument pas à Astérix, d'ailleurs.
6: Tu sais ce qu'il t'a dit, monsieur Astérix?
5: Oui, évidemment. Alors, ce que les Romains ne savent pas, c'est que Joe Malongo et son équipe ont rajouté d'un coup 32 dosettes dans la potion magique, ce qui va faire très mal au ventre des Romains.
6: Oui, on va rigoler partout à dire.
5: On va rigoler.
0: Ah bah c'est super.
5: Suite de l'épisode demain.
0: Très bien, suite de l'épisode demain. Et tout de suite, on accueille nos deux candidats du jour. Maud et Benjamin, jingle, ma petite chérie.
5: Bonjour.
0: Bonjour.
7: Bonjour.
0: Comment ça va?
7: Ça va bien.
0: Benjamin, t'es là?
8: Oui, tout à fait. Non, mais odeur aux dames, je la laissais se présenter avant de
5: comme ça.
7: Bonjour Valérie, bonjour Éric.
0: Comme il est galant, Benji. Alors, Maud, tu joues avec ici Touraine. Tu as 47 ans. Tu habites à Charentilly, c'est ça?
7: Oui, c'est ça.
0: Comment qu'on appelle les habitants de Charentilly?
7: Eh bien, les Charentillais et les Charentillaises.
0: Oh, ben, c'est une bonne nouvelle. Alors, tu es mariée à Olivier. Tu as 3 enfants. Comment s'appellent tes enfants?
7: Mathéo, Enzo et Julia.
0: Oh, pop. Et tu as 2 petits chats. Comment s'appellent ces petits félins?
7: Ben, on a un petit chartreux qui s'appelle Coxie et puis une petite gouttière quoi, qui s'appelle Nina.
0: Oh, pop. Tu n'as pas de chien, tu n'as que 2 chats. C'est déjà pas mal, j'ai envie de te dire. Alors, tu es infirmière scolaire.
5: Oh, tiens.
7: C'est ça. Oh.
0: C'est toi qui fais les vaccins, c'est ça?
7: Non, on vaccine plus, en fait. On fait toutes les visites médicales, mais c'est le docteur qui vaccine.
0: Oh là là là là, moi, c'était mon infirmière scolaire qui m'a fait mes vaccins à l'école.
5: Mais sont tellement rassurés d'avoir une infirmière aujourd'hui.
0: Ah oui, c'est vrai. Tu sais que Chonchon est...
5: Ah oui.
0: Est hypochondriaque.
5: Totalement.
7: Bien sûr, mais tout va aller. Hein. Tout va bien aller. Hein.
5: Ah, j'espère.
0: Donc si tu entends dans sa voix le moindre problème, n'hésite pas.
5: Ils ont une petite crève là d'ailleurs.
0: À intervenir. Voilà. Alors, de toute façon, tu es infirmière scolaire, mais c'était ce que tu voulais faire quand tu étais petite.
7: Oui, j'ai toujours voulu faire infirmière, oui.
0: Oh, bah, dis donc,
7: c'était mon métier pour aider les gens.
0: Ah bah voilà, alors petite, tu avais quoi? Tu avais la tenue des infirmières et tu soignais des
7: patients? Ah oui, le petit chariot avec la petite mallette et puis les petites seringues. Enfin, on faisait des fausses piqûres, hein, mais oui, je faisais ça, je soignais déjà.
0: Ah ouais, moi j'ai eu ça, je soignais mes pluches.
5: Et les pauvres peluches.
0: Pauvres peluches. Oh, j'en ai fait de la transfusion sanguine, madame.
5: Aïe, aïe, aïe.
0: Alors, tu es un peu comme moi, tu adores le sport, tu en fais énormément.
7: Oui, ouais, j'adore. Bien mais sûr. Lui, même pas, par contre.
0: Ah ouais, mais il m'aime pas non plus, je te rassure. Bon, hey, tu as quand même fait un truc que je n'ai jamais fait. Hein. Tu as fait une partie du chemin de Saint-Jacques de Compostelle avec des copines. Tu as fait quoi comme portion?
7: Eh ben, on a fait Tours-Poitiers l'année dernière. Franchement, c'est à faire. Sincèrement, c'est à faire. Moi, je ne suis pas du tout sportive. Mes trois copines étaient sportives. Mais franchement, ça le fait. On fait des rencontres super. Et sur chemin-là, en fait, aussi, c'est aussi une introspection. Et ça fait du bien, en fait.
0: Ah, bon, bah, alors, j'essaierai peut-être un moment.
5: Faire ça cet été.
0: Non, je ferai un tronçon.
7: Mais... Si vous passez sur Tours, on vous accueille, hein. Pas de souci. Hein.
0: T'inquiète pas, qu'on se rappellera bien de cette proposition. Alors, ma chérie, voici...
5: On a un programme cet été.
0: Oh là, on a un programme.
7: Pas de souci, notre porte est ouverte.
0: Oh là là, merci ma chérie. Alors écoute bien, c'est ta première question, vrai ou faux. Tiens, je te mets le téléphone. Hop. Jean, trop cher, trop grand, la vie n'a pas de prix. Alors écoute bien la question. La chérophobie. La chérophobie, c'est la peur des prix trop élevés. Vrai ou faux, top chrono, 5 secondes. Chérophobie, est-ce que c'est là?
7: Faux.
0: Ouais. Allez, à l'infirmière, bien sûr. La chérophobie désigne la peur d'être trop heureux ou d'attirer le malheur après un grand moment de joie. Ça doit pas être facile à vivre. Premier point pour Maud, bravo.
5: Moi, j'ai la peur des prix trop élevés, ça, on est d'accord. Je sais pas comment ça s'appelle, du coup. Mais
0: bon, voilà. Bah, l'auvergnophobie.
5: Ouais, exactement, hein, voilà. J'en suis bien atteint. Ça fait longtemps que vous m'avez pas fait flipper le dauphin, vous dites donc.
0: Bon, écoutez, allez, salut.
5: Ça, c'était pour hier. Benjamin est avec nous, ici Poitou, 47 ans, 45, oh là, je te vieillis, à Poitiers. Ça va, Benjamin?
9: Oui, vous-même.
5: Ça va super, je vois que t'es galante, t'as su accueillir notre ami Maud. Ah, en plus, je comprends pas, t'es célibataire, comment se fait-ce?
9: Oui, tout à fait, oh, c'est par choix.
5: Ah,
9: c'est par choix, oula. Enfant, oui.
5: Ah, ça sent...
9: Genre d'une relation compliquée, et on va prendre du temps pour ça.
0: Eh ben, t'as bien raison.
5: Là, pour se reconstruire, Benjamin.
9: Tout à fait.
5: Reste positif, l'amour c'est beau.
9: Oui.
0: Oui, enfin, l'amour c'est beau.
5: Mais si, l'amour c'est beau.
0: Bah, ça dépend, si tu vois la preuve, regarde.
5: Il y a eu mal, mais il y a un avenir derrière.
0: Ouais.
5: Toute expérience, voilà, permet d'aller ailleurs.
0: Oh là là. Docteur Kirzek, je demande le docteur Kirzek.
5: Vous écoutez France Culture, il est midi.
0: Et j'étais en train de faire un AVC.
5: Maud est là pour l'AVC, donc il y a ce qu'il faut. T'as deux chats, alors, ils ont des noms particuliers, tes chats?
9: Oui, tout à fait, c'est Yenish et Calderache.
5: Alors, ça vient d'où, ces noms?
9: En fait, c'était des peuples gitans.
5: Ouais.
0: Et oui.
5: Et on a vérifié, c'est Tzigane. Hein. Ouais. C'est exactement.
9: Oui,
5: ça.
9: Voilà, tout à fait.
0: C'est ma famille, quoi.
5: C'est la famille, parce que Valou, on appelle Valou la gitane. Toi, on t'appelle Ben. Ben, bon, c'est normal, tu t'appelles Benjamin. On en parlera dans un instant, mais t'as été facteur, mais là, tu fais quoi aujourd'hui? C'est quoi ton boulot?
9: Je suis aidant, j'aide ma petite maman qui se fait plus toute jeune.
5: Ah, ok. Tu es aidant pour tes parents. Quel âge elle a ta maman? C'est pas indiscret?
9: 74.
5: Ok, ben c'est bien. Bravo pour tout ce que tu fais.
9: Ah non, mais... excusez-moi, 71, elle va me maudire.
0: Oh là là, comment elle s'appelle, ta maman?
5: Ah oui.
9: Nadia,
0: on est désolé, t'as vieilli de 3 ans, on te demande pardon.
5: Bon, tu es Benjamin. Allez, nous jouons, voici un premier point qui va te permettre de rentrer d'emblée dans cette compétition. Je te souhaite bonne chance. Parlons de bibliothèque, non pas rose, mais la bibliothèque universitaire de Harvard, dans le Massachusetts, à Boston.
0: Ah, hein, oui. Harvard.
5: Harvard, ouais. Ben oui. Ouais. La bibliothèque de Harvard possède des livres reliés, écoute bien, avec de la peau humaine, Benjamin. Est-ce que c'est un faux?
9: Je dirais que c'est...
5: Alors,
9: je dirais que c'est vrai, oui.
5: Toi, tu dis que c'est vrai?
9: Oui, tout à fait.
5: J'allais te demander vrai ou faux, mais bon. Alors c'est horrible, mais t'as raison, c'est vrai, c'est des livres qui sont reliés en peau humaine, c'est une pratique qui est appelée reliure anthropodermique, ça date du 19e siècle, et l'ouvrage s'appelle Des destinées de l'âme humaine. Bah moi j'irais pas le voir, j'irais pas bouquiner. Pardon.
0: Bah écoutez,
5: bah non,
0: c'est pas grave.
5: J'ai l'impression de feuilleter des gens, enfin voilà.
0: De toute façon, il n'existe plus, Harvard les a virés en 2024. Ah, bien, d'accord. Allez, nous allons faire le point, un point pour Maud, un point pour Benjamin, c'est magnifique. Et là tout de suite, on part à Africa. J'ai envie de danser comme toi.
5: Ça vous met dans un état, ça.
0: Oh bah, 1980, toi,
5: hein? 80,
0: c'est le retour de la Tiague et du 501, Rose Laurence, on vous aime.

0: amour.
1: Oh là là, les années 80. Bien sûr, africain. Rose Laurence, à l'image de cette belle tenue rose que Valérie Damido arbore aujourd'hui.
2: Évidemment.
1: L'armée du kiff s'est marquée dessus quand même.
2: Exactement, mon petit chat. Allez, jingle.
1: Mais qui c'est qui a fait ce truc-là?
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1: Elle fait les mêmes pour hommes?
2: Ah là là, bah 2026, les réflexions bizarres.
1: Mais moi, je mettrais bien truc rose comme ça.
2: C'est mixte. C'est mixte, hein, houblon platine. Ah. Hein, c'est tout le monde fait.
1: D'accord.
2: Mon mec en a une en jean, mais bon, chacun fait.
1: Mais rose? Ah non, en jean.
2: Mais il fait ce qu'il veut. En plus, les hommes ont le droit de mettre du rose. Qu'est-ce que c'est que ce... Tu sais qu'on est en 2026?
1: D'accord, moi j'ai des lunettes roses, je ne sais pas où elles sont.
2: Ah ouais, c'est ça. Ouais. Alors, Maudin, point Benjamin, point. Benjamin, tu mets du rose des fois?
4: Oui, ça m'arrive.
2: Voilà, merci Benjamin, 2026. Alors, Maud, tu adores, mais tu adores cuisiner. Mais alors, vraiment, ça, c'est une petite passion.
5: C'est pour ça que je pourrais vous accueillir. Si vous faites tour au Poitiers, je vous accueille pour faire à manger.
1: T'as vraiment envie qu'on vienne chez elle, hein?
2: Alors, qu'est-ce que tu cuisines de bon? Parce que je vois que tu fais de la blanquette de veau, mais qu'est-ce qu'il y a d'autre?
5: J'aime bien cuisiner la quiche tourangelle. Parce que du coup, on est tourangeau d'adoption et c'est quelque chose qu'on a découvert. Et en fait, c'est super bon. C'est un peu gras, mais avec une petite salade, ça passe, quoi.
2: Qu'est-ce que c'est la quiche tourangelle? Raconte-nous.
5: Alors, la quiche, on met une petite pâte brisée, on tartine de petites rillettes de tour.
2: Oh.
5: Ensuite, on met des petits rillons, donc c'est la poitrine de tour. Et après, on fait un petit appareil à quiche et on met des petites rondelles de Sainte-Maure de Touraine.
2: Ah, le truc, oui, non, c'est pas du light, là. Bon.
5: Ah non, c'est pas du light, mais avec la petite salade, ça passe, en fait. Hein. Et en plus, si vous êtes en Touraine, vous venez chercher des petites Sainte-Maure de Touraine de chez Cabriello. En fait, où mon fils travaille, en fait, et là, j'ai été honorée chevalière de la commanderie de Sainte-Maure de Touraine ce week-end.
2: Oh mon Dieu, je parle à la chevalière. Et donc,
5: ah oui, c'est un week-end un peu fatigant, mais du coup, voilà, mais. Et du coup, on a découvert le Sainte-Maure. En fait, ils ont été premier prix, donc on est content. En fait, et voilà. Donc ça clôture toute la petite quiche tourangelle. Ça fait un bon.
2: Oh là là là là là là. Le fromage de chef de ton fils chez les cabris de Manuello.
5: Manuello à Neuilly-Pont-de-Chêne.
2: Voilà la chevalière du don. Oh, c'est dingue ça.
5: Bon. On m'y attendait pas. Ça m'est arrivé comme ça.
2: Tu t'y attendais pas et pourtant, il paraît que tu tires, tu sais interpréter les oracles, tu utilises le pendule.
5: J'aime bien ça. J'adore ça. Ouais, mais je fais pas trop pour moi, pour les autres, mais pas pour moi, en fait. Parce que du coup, j'ai pas envie de. Là, oui, voilà. Après, ça induit beaucoup de choses, mais oui, c'est quelque chose que j'adore, ouais.
2: Eh oui, bah oui, moi aussi, j'adore.
5: On a beaucoup de points communs, Valérie. Hein,
2: t'as vu ça? Alors, on se parlera hors antenne, je te dirai c'est quoi mon oracle.
5: Le problème, c'est que moi, je m'aroufle pas du tout.
2: Monsieur, je vais t'apprendre, chérie, c'est pas très dur, t'inquiète. Le déco revient, tu vas voir, tu feras des tutos.
1: Attendez, il y a une info, là.
2: Oui.
1: Vous avez dit quoi, là?
2: Oui.
1: Flipper de dauphin est de retour?
2: Comment, Flipper, tu vas m'aroufler sur
1: M6?
2: Alors, ma chérie, voici ta question à un point. Tiens, je te mets une ambiance. C'est pas de la musique, enfin je veux dire, c'est pas de la fraîcheur, hein, mais
1: c'est
2: bon.
1: Le dernier album de Jul.
2: Voilà, bien sûr.
1: Pas reconnu.
2: Bah si, je l'ai reconnu, Jul au Stade de France. Alors en plus d'être une danse, il paraît que le charleston, c'est aussi un instrument de musique. Alors est-ce que c'est vrai ou faux? Top chrono, 5 secondes. Est-ce que en plus d'être une danse, c'est aussi un instrument de musique? Vite.
5: Mais c'est vrai, vrai, vrai.
2: C'est vrai, vrai, vrai.
1: Bah oui.
2: Oui, bien sûr que c'est vrai. C'est une danse, évidemment, mais c'est aussi un élément de la batterie. C'est deux cymbales superposées, actionnées au pied et frappées avec des baguettes. Bravo, 2 points pour Maud.
1: Voilà, pas facile, hein, d'ailleurs.
2: Attends, excuse-moi, là, tu m'as fait la. Ça, c'est le.
1: C'est de l'air batterie, ça. Exactement. Faites bien flipper le dauphin, je peux bien faire de l'air batterie. Hein.
2: Mais tu fais bien comme tu veux, chérie.
1: Bon, Benjamin, qui est actuellement aidant pour ses parents, qui habite à Poitiers, qui est célibataire par choix. Et qui a été facteur.
6: Oui, tout à fait.
1: Alors,
6: c'était mon premier travail en sortant de l'école, d'ailleurs.
1: Oui, j'ai l'impression que tu as vécu de belles expériences. Premier boulot facteur. Raconte-moi, tu suivais les vieux facteurs, c'est-à-dire?
6: Eh ben, comme ils nous apprenaient les tournées, puis après on prenait le petit casse-croûte pour partir sur les tournées, tout joyeux, tout grim. Sauf qu'à l'époque, ils prenaient le petit canon avec la petite goutte dans le petit canon, le petit calvin pour faire pousser la petite goutte dans le petit canon. Et du coup, souvent, c'est arrivé quelques fois que je parte, je roulais pas vraiment droit, quoi.
1: Donc tu veux dire que la scène de Bienvenue chez les Ch'tis est tout à fait réelle, en gros.
6: Ah, tout à fait. Oh là là, oui.
1: Exactement ça.
6: Les petits cafés canons chez les clients, chez les anciens. matin et
1: non, bah, il paraît que tu mangeais du pâté et du saucisson à 6h30 le matin quand même, hein, ta tournée. Là.
6: Fait, oui, bah, quand on se lève à 4h, 4h30 et puis qu'on est embauché depuis 5h, bah, avant de partir sur la tournée, on prend des petites forces et puis
1: bah, oui.
6: Pour se donner du courage.
1: Allez, reprenons une petite force alors, allons-y, hein, n'hésitons pas pour cette grande tournée, on a bien compris tout ce que tu avais fait. Alors, il y a ce côté facteur, mais il n'y a pas que ça, nous allons ouvrir un nouveau dossier avec Benjamin. Tu ne fais pas de sport. Je ferme le dossier. On passe à un autre dossier. Zéro sport.
2: Bah, c'est génial.
6: Bah, c'est pas transpiré.
2: Ouais. Allez.
1: Bah, elle est comme, oui, comme Maud, hein. Il ne fait pas du tout de sport. On joue, on y va avec une nouvelle question. La voici. Elle arrive tout de suite. On part en avion.
2: Elle arrive tout de suite. Elle prend le bateau.
1: La question, non, elle prend l'avion.

0: Alain Bachung, Osez Joséphine, moi j'ose Valérie depuis 2 ans, et alors c'est un plaisir.
1: Ah,
0: Osez Valérie.
2: Allez, plus rien ne s'oppose au jingle, vas-y.
0: Regarde la nuit. Si on faisait la nuit l'année prochaine, la bien.
3: On est au taquet.
2: Ah bah oui, on pourrait faire...
0: 21h minuit.
2: Ouais, 21h-4h, ouais. On accueillerait des gens, on conseillerait des gens, on n'aurait plus de vie. Alors,
0: c'est un bon concept.
2: Nous sommes avec Maude qui a 2 points, Benjamin qui a 1 point, Maude qui joue avec ici, Touraine qui habite à Charentilly. Et Maude, on dort encore avec son doudou.
4: Bien sûr.
0: Oh là là.
2: Bien sûr.
4: C'est important.
2: Bah oui, mais je te
4: rassure.
2: Alors, c'est quoi le doudou? Parce que je voudrais savoir.
4: C'est un petit bout de couverture, en fait, qui a plus de, qui a plus de forme. Mais le petit biais autour, là, qui est tout doux, qui réconforte, ça me fait du bien.
2: Mais attends, ma fille a 33 ans, elle dort encore avec son doudou. Alors, si tu veux, comment te dire?
4: Je pense qu'on est de plus en plus, en fait. Donc, il faut qu'on se pose des questions, peut-être.
0: Rappeler le docteur Kirsek, peut-être.
2: On ne vit pas dans un monde facile, j'entends.
4: Non. C'est réconfortant pour moi et que je dors bien.
2: Voilà.
4: Un petit doudou, je suis partout.
2: Eh ben, tu as bien raison. Voilà, tu pars en vacances avec, il est sous ton oreiller. Voilà. Bon.
4: Ouais.
2: C'est très bien. Comme ça, tu dors. Alors.
4: On va le savoir maintenant.
2: C'est pas grave. Alors, mon chat, est-ce que tu chantes? Est-ce que tu fais du karaoké? Est-ce que tu. Tout ça.
4: Ouais, j'aime bien, mais je chante pas. Hein. Mais j'aime bien les blind tests. J'aime bien tout ça, en fait. À Ici Touraine, j'aime bien participer à tout ça, en fait.
2: Ah, eh ben, ça tombe bien.
4: Ouais, pas trop vieux, hein. Pas des années d'EHPAD, hein.
0: Oh là là, hey.
2: Alors chérie, là c'est pas du tout des années d'EHPAD. Et alors j'ai envie de te dire, c'est même des énormes tubes. Ça s'enchaîne, écoute bien, il y a 2 artistes, 2 filles qui vont s'enchaîner. Il faut que tu me donnes une ou deux. Enfin en tout cas, ça serait bien les deux, comme ça t'as 2 points. Écoute bien.
4: Ok.

0: mince, en plus,
1: alors, nous avons.
0: Madonna.
1: Ouais.
0: Madonna et l'autre, je sais plus le prénom, mais en fait.
1: Baby, one more time.
0: Ouais, mais elle est en cure de désintoxication.
2: Oh là. Il a fait une belle pub, là.
1: Mais tu nous as bien vendu Britney Spears.
2: Ouais.
0: Oh là là.
1: Like a Virgin. Bon, bah, ça, c'est Madonna.
2: Eh oui.

0: Eh ben, tu t'as quand même un point,
1: ah,
0: c'est déjà.
1: J'ai l'indice, hein. Ah ouais, ouais.
0: Bon, bah t'en as trois. Voilà.
2: 12h28, j'ai faim, je vais chez Benjamin parce que je sais que Benjamin adore cuisiner. Quelle est ta spécialité, mon Benjamin ?
3: Le bourguignon.
2: Ah, oh, le bourguignon.
0: Non, là.
3: Tout simplement.
2: Comment tu fais un bon bourguignon ? Ta petite recette à toi.
3: Déjà une bonne viande.
2: Ouais.
3: Une bonne viande et on n'est pas obligé de se ruiner. On peut aller chez son petit boucher à côté de chez soi. Déjà, il vous conseillera un super produit et puis au pire, en acheter moins, mais de meilleure qualité, quoi.
2: Ouais, bien sûr. Le bourguignon. Alors, il n'y a pas que ça, un côté spécialité.
0: Ah, le couscous, c'est dur à faire. Hein. La très bonne semoule, non, c'est du travail.
3: Non, ah oui, mais sinon, c'est pas compliqué. Le plus long, c'est de préparer les légumes. Après, la cuisson, c'est long, mais c'est pas compliqué.
2: Ah, ouais.
0: Non, mais il faut bien travailler la semoule.
2: Oui, il faut qu'elle soit douce, comme ça, comme de la farine, c'est bien. Tu sais également préparer le pot-au-feu, pas de dessert.
3: Oui.
2: Par contre, si on vient chez toi...
3: Non, je suis pas bec sucré, non.
2: On emmènera les gâteaux, salé. Valérie. Vous notez, on doit aussi passer à Poitiers hein, cet été.
3: Oui, bah oui.
2: On a tout le péril.
3: On vient les filles qui doivent finir leur séjour pour aller jusqu'à Saint-Jacques, si elles ont fait tour Poitiers l'année dernière ou avant, si elles commencent à Poitiers, elles auront qu'à s'arrêter à la maison,
2: prendre un petit café. Tourner manège dans cette émission. Ah oui,
0: alors,
2: comme célibataire, Benjamin. Bref.
3: Oui, mais pas Maud.
2: Oui.
0: Maud, elle n'est pas célibataire. Hein. Tu vas arrêter de vouloir marier tout le monde. Pose ta question.
2: Voici ton quiz musical. On a deux chansons, c'est mixé, c'est deux garçons. Pour le coup, à identifier, il y a deux points à gagner. On y va.

0: Alors, qui chante?
1: Il t'a dit.
2: Elton John.
0: Elton John. Premier,
2: oui. Et George Michael, peut-être Wham, quand il était à l'époque de Wham.
0: Ben voilà, Carlos Whisper, vérifions tout de suite. Elton John, bien sûr. Le deuxième, c'est bien George Michael, ce qui fait 2 points de plus, Benjamin.
1: Allez, 3 points pour Mo, 3 points pour Benjamin.
0: On
1: vous
0: adore.
1: Êtes à égalité, vous êtes parfait.

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3: Et c'est au prix d'un appel local.
2: Oh là là, j'adore quand tu fais la standardiste. Voilà. Alors, Maud à 3 points, Benjamin à 3 points, et c'est une parfaite égalité. Je rappelle que Maud habite à Charentilly, elle joue avec ici pour Rennes, elle adore cuisiner, elle nous fait des trucs incroyables, des quiches tourangelles à 8000 calories la part, et surtout, elle dort avec son doudou et elle interprète les oracles. Tout ça fait d'elle une femme parfaite. Et alors, en plus, elle adore les activités à sensation. Mmh. Ça t'adore. Alors, par exemple, quelles activités ?
4: Ben en fait, surtout, on a des prisons, des landes ou des, comment ça s'appelle, des sensas. Et en fait, c'est un peu comme Fort Boyard ou sensas, c'est avec tous les sens. Et en fait, on a mangé des cafards, on a mangé des petits trucs. Là, on met les mains, on doit savoir ce que c'est, enfin, ce qu'on touche. Ah, c'est, ouais. Bon, après, il faut choisir ses... Il faut choisir ses équipiers, t'envoies ceux qui veulent pas y aller, et puis voilà, quoi. Et puis après, mais c'est super sympa. Et Prison Island, c'est un peu plus comme Fort Boyard, où on a un temps à respecter avec le tonneau. Alors ça, c'est pas du tout mon truc, hein. Parce
2: que ouais,
4: pour bah moi.
2: Oui.
4: Mais c'est sympathique, en fait. C'est des sensations, quoi.
2: Ah ben voilà.
4: Comme le Toutatis à Parc Astérix, quoi.
2: Exactement. Ah,
4: voilà.
2: Alors, en plus, tu fais du rafting, du canyoning, et tu adorerais faire du saut en parachute.
4: Ouais, ouais. Ah bah, mais j'ai un peu peur, mais j'adorerais.
2: Ouais, enfin, si tu fais du rafting et du canyoning, le saut parachute, c'est rien pour toi, hein.
4: Je sais pas. Ouais, c'est pas pareil, mais bon.
3: Ah non, c'est pas pareil.
2: Merci,
4: Eric, merci.
3: Merci, bien sûr.
2: Bah, écoute, tu veux être un chat. Les chats, tu sais bien comment c'est, ça retombe toujours sur ses pattes.
4: Sur ses pattes, oui, t'es sûr. Oui.
2: Bah ouais. Pourquoi tu veux être un chat ?
4: Alors parce que je trouve que c'est en fait ils lisent dans nos pensées, en fait ils savent quand on va pas bien, enfin je trouve que c'est un animal qui est très très très riche, en fait, qui donne beaucoup, quoi.
2: Ça donne beaucoup, je te confirme.
3: Les chiens aussi, ils lisent un peu dans les pensées quand même.
2: Oui, le chien aussi. De toute façon, les animaux d'une manière générale valent mieux que les hommes.
4: Ouais,
2: alors ma chérie, c'est la question à choix multiples. Je vais te poser la question de proposer des choix, et à mon top chrono, tu auras 10 secondes pour me donner ton choix. Tiens, une petite ambiance.
5: T'as pensé à payer ta taxe foncière, taxe immobilière, taxe professionnelle, taxe sur le personnel, taxe d'apprentissage.
2: Ah là là, les inconnus, on va parler des taxes et des impôts.
3: Ça n'a pas pris le rite, ça. Hein.
2: Alors, écoute bien.
4: Oui,
2: en plein temps, là. Oui, c'est la saison. Voilà. Qui a dit les conneries, c'est comme les impôts, on finit toujours par les payer. Les conneries, c'est comme les impôts, on finit toujours par les payer. Alors, Michel Audiard, Coluche, Pierre Desproges ou Éric Bastien. Alors, qui a dit les conneries, c'est comme les impôts, on finit toujours par les payer? Audiard, Coluche, Desproges, Bastien. Top chrono.
4: Allez, je dirais d'un Coluche.
2: Coluche.
4: Coluche.
2: Eh bien, et non, c'est Michel Audiard. C'est une réplique tirée du film Le Cave se rebiffe, sorti en 1961 avec Jean Gabin. Et c'est quand même Michel Audiard, c'est l'un des dialoguistes les plus célèbres du cinéma français. Bon, bah écoute, pas de points.
3: Oh, voir mon nom associé à Audiard, Coluche et Desproges, j'aurais jamais imaginé ça. Tout ça, c'est grâce à la magie de Valérie, ça fait plaisir. Benjamin, il a combien, Benjamin ? Il a 3 points ?
2: Oui.
3: Bon, et Benjamin, là, il va falloir m'en marquer 3 de plus, hein, s'il te plaît.
2: Bien sûr.
3: Benjamin, notre ancien facteur qui allait boire un petit peu de gnôle le matin avec quelques morceaux de pâté, tu nous l'as raconté tout à l'heure. Tu procrastines, toi aussi, hein ? T'es un peu du genre...
6: Ah, là. Ah ouais ? J'adore ça. Bah ouais. Déjà, je suis né à 11h45, donc déjà dès la naissance, j'étais un lefteur. Ouais. Mais oui,
3: alors c'est quoi ? C'est tu remets tout au lendemain ou tu te poses et puis tu...
6: Ah oui, même au surlendemain, oui.
3: Ah oui,
6: même au surlendemain.
3: D'accord, ok. Bon, toi aussi, c'est marrant, comme Maud, si t'étais un animal, tu serais un chat, voilà.
6: Oui, tout à fait. Je connaissais pas les chats. Avant, j'étais plus team chien. Et ouais. puis, j'ai perdu ma chienne. Ça m'a fait tellement mal au cœur que j'ai dit plus jamais je prends d'animaux. Et puis, j'ai eu l'occasion de prendre deux petites jumelles, deux petites sœurettes, là. Et ça a changé ma vie. Et comme disait Maud, effectivement, il y a quelqu'un dedans et c'est assez mystique. Quand vous allez pas bien, ils le sentent. Quand vous allez bien, ils le sentent. Et c'est des petits.
3: Tes petits chats, Caldera et Yenich, on en a parlé avec leurs origines Tzigane. Dis donc, t'aimerais aller en Asie, toi. Ça, c'est le voyage de tes rêves.
6: Ah oui. Pourquoi ? Oui, tout à fait. Oui, oui. Alors, la culture, la cuisine, l'histoire.
3: Ben oui. Alors, ouais, en même temps, t'as déjà bien voyagé. Je vois que t'as été à Prague, à Barcelone, en Sardaigne, à Londres. Quand même, tu voyages, fais pas que procrastiner dans ton canapé, on est d'accord.
6: Non, tout à fait. Moi, c'était plus quand j'étais jeune. Ouais. On est plus motivé. Puis la vie coûtait moins cher aussi. Ouais, à
3: Des fois, il t'arrive de bouger tes narines sans bouger le reste de ton visage. Ça va, toi, sinon, Benjamin, en ce moment?
6: Oui, tout à fait. Des fois, c'est le visage qui fait bouger les narines, et des fois, c'est les narines qui font bouger le visage.
3: Bien sûr, c'est son talent inutile. Alors voilà quelque chose qui va faire plaisir à Valérie juste avant de jouer. On demande souvent à qui vous aimeriez déjeuner, que ce soit quelqu'un de contemporain, vivant ou disparu. Et alors toi? Eh oui, le monsieur avec les cheveux orange. Et il aimerait déjeuner avec Donald Trump. Mais pourquoi? Vous allez comprendre, il va nous le dire. Benjamin.
6: Oui, ça serait assez cocasse de savoir ce qu'il a vraiment dans sa tête et passer un moment avec lui sans les caméras et puis voir l'envers du décor, quoi.
3: D'accord, c'est un choix. Écoute, si t'as l'occasion, tu nous diras ce qu'il y a dans sa tête, parce que on est plusieurs à se poser la question. Je vais te faire un compliment avant de jouer. Je pense que tu as perdu un petit peu de poids.
6: Ah oui. Oui, tout
3: je
6: à
3: sais
6: fait.
3: Que ça te fait plaisir, c'est le compliment que t'adores. Voilà.
6: Ah oui, tout à fait. Oui, qu'on me dise. Mais dis donc, t'aurais pas fondu ou t'as pas maigré un petit peu? Alors, ça fait plaisir.
2: Fait plaisir, bien sûr.
3: Allez, voici une question pour toi depuis 1900.
6: Excuse-moi, je te coupe avant. Excusez-moi, Valérie, vous n'auriez pas perdu un petit peu de poids?
2: Oh, merci, mon chéri, comme tu es mignon. Bon, je l'adore.
6: Ou alors, c'est le rose qui vous affine, peut-être.
2: Ah, mais oui, bien sûr, évidemment que c'est le rose qui m'affine.
3: Alors, est-ce que je dois te rappeler, Benjamin, que tu joues avec la team Bastien aujourd'hui? Les compliments pour la maîtresse, là? Non, je suis pas d'accord. N'oublie pas que nous sommes en concurrence frontale.
2: Bien sûr.
3: Un petit compliment qui va bien, là, l'armée du kiff, là, le Malabar, là, qui est en face de moi. Et c'est vrai qu'elle est toute rose. Comment c'est pas vous déshabiller?
2: Je me déshabille pas, je remonte ma femme.
3: Allez, chou, Benjamin. Alors. Bon. Je vais pouvoir la poser à un moment donné, cette question. Depuis 1981, en France, quel célèbre slogan accompagne les produits laitiers? Les produits laitiers sont nos chéris pour la vie, sont nos amis pour la vie, sont nos envies pour la vie, sont tous avec Valérie, top chrono. Sont
6: nos amis pour la vie.
3: On a l'impression qu'on est à la messe, ou je sais pas où on est là, mais on va se la faire tous ensemble. Attention, tu es prêt, Benjamin?
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3: Bravo.
2: Eh ben, ça fait 3
6: points.
2: Merci, mon chéri. Alors, Benjamin, ça te fait 3 points de plus. Tu as 6. Maud, tu as 3. Et là, tout de suite. Poum. Allez, le seul,
3: c'est bien
2: le
3: la grosse
2: grand,
3: caisse, hein.
2: L'unique groupe de rock, les Rolling Stones, Start Me Up. Vous écoutez ici, on vous aime, à tout de suite.
3: Ne prenez pas mal quand je dis que vous faites bien la grosse caisse. Hein.

0: Les Rolling Stones, Start Me Up à 12h44 sur votre radio ici.
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3: Ouais, c'est tous les jours, hein. Tous les jours qu'il faut être au taquet.
1: Mais ah oui. Là là là, Maud à 3, Benjamin à 6, mon Dieu, mais qui va l'emporter? Qui va partir? Vous restez Rix et Obélix? Qui va boire du café à n'en plus finir?
3: Ah, Benjamin.
1: Alors, notre petite Maud, dis donc, il paraît que t'as une maman un peu sympa, un peu genre, je fais des blagues, l'air de rien.
4: Bien
1: il paraît
4: sûr.
1: Que quand t'avais 20 ans, ta maman t'a demandé d'aller acheter des tringles à rideau dans un magasin.
4: Oui, c'est ça.
1: Et au moment de payer, qu'est-ce qui s'est passé?
4: Eh ben en fait, elle sait que j'ai un gentil caractère, en fait, et puis la caissière... Et du coup, elle m'a fait j'ai dû vider tout mon sac, je savais que j'avais rien pris. Et puis c'est tout, la caissière, elle s'est vraiment mise en colère et tout ça, je me suis mise en colère aussi. Je retourne chez ma mère, et t'es arrivée là, bah oui, elle m'avait collé les antivols dans mon dos, en fait. J'étais partie au magasin comme ça. J'étais pas contente. Bon, elle était bien contente.
1: Mais...
4: En même temps, c'est un petit jeu sympa, parce que je suis un peu... J'aime bien les bêtises, quoi. D'ailleurs, je lui fais un petit coucou à Claudine et à Patrick de Chouny, en fait. Ils sont contents
1: voilà.
4: Comme ça.
1: Voilà, donc parce que ça... Mais oui, parce qu'elle a sonné. Sa mère lui avait collé les antivols, donc elle sonnait, la caissière ne comprenait rien.
4: Et puis la caissière n'était pas contente, puis moi j'ai un petit caractère un petit peu trop gentil, enfin pas du tout même, du coup bah, c'était deux colères en caisse,
1: bah,
4: ça
1: oui.
4: L'a pas fait quoi, du coup, bah oui.
1: Non mais elle est
4: mais
1: sympa.
4: Bon, on avait bien rigolé,
1: ouais.
4: Sympathique, mais bon, on aime nos mamans. Hein.
1: Oui, on aime nos mamans, bah moi, oui.
0: Enfin... C'est la fête des mères d'ailleurs dans quelques jours.
1: C'est la fête
4: bientôt,
1: des
4: bientôt.
0: Bah, bien c'est sûr. Dimanche.
4: D'ailleurs, j'espère que mes enfants, ils entendent. Hein. C'est bientôt la fête des mères.
0: Ils comptent.
1: C'est dimanche, la fête des mères.
0: C'est pas dimanche, c'est dimanche d'après, ouais. C'est ça.
1: Alors,
4: d'après.
1: Oui. Le dernier dimanche du mois de mai, c'est la fête des mamans.
0: Exactement.
1: Pensez à vos mères qui ont souffert pour vous mettre au monde, bande de petits ingrats.
0: C'est l'occasion de rappeler que c'était la Saint-Éric hier. Bon, après, je dis ça. Voilà.
1: Est-ce que
4: oui,
1: tu vas me est-ce qu'il va me laisser en placer une ou pas? Je ne sais plus là. Alors écoute bien, là t'as 3, il a 6, c'est la question à 5 points. Donc il faut que tu la marques, il faut que tu l'emportes, tu vas l'emporter. Allez. Quel chanteur. Mais si t'es au taquet, vas-y ma chérie, écoute bien. Quel chanteur français était surnommé l'homme à tête de chou? Quel chanteur français était surnommé l'homme à la tête de chou? Top chrono, 10 secondes.
4: Peut-être Serge Gainsbourg, peut-être.
5: Dieu est un fumeur de
1: gitane. Eh oui, c'est Serge Gainsbourg. Bien sûr, parce que... En fait, il a sorti un album en 1976, inspiré d'une sculpture qui représente un homme à la tête de chou. J'ai ce vinyle à la maison, c'est très très beau. Et donc, c'est lui, l'homme à la tête de chou. Tu as 5 points de plus, tu passes à 8.
0: Benjamin, il y a un domaine dans lequel tu es nul. J'adore. C'est quoi ?
6: Rappelle-le-moi parce que ça me parle pas. J'étais là-dedans dans la mémoire que je suis nul.
0: Eh bien, c'est l'orientation. Voilà, ah. T'aurais pas
6: oh là
0: pu
6: là,
0: ça.
6: Oui, mon Dieu.
0: Et
6: mon
0: voilà.
6: Dieu. Oui, oui.
0: Et oui.
6: Oui, je m'étais perdu dans mes réflexions.
0: Ah, mais non,
6: oui,
0: toi, oui, l'épreuve de Koh-Lanta d'orientation, c'est pas possible.
6: Ah oui, non. Ah ben non, je trouverais même pas l'aéroport pour aller dans l'avion. Donc,
0: D'accord.
6: Oh, non.
0: Alors, te voilà parti en forêt, la cueillette, hein, bien sûr, des champignons.
6: Et là,
0: t'as tourné combien de temps dans cette forêt?
6: Les heures passent, le soleil se couche et mon pauvre Benjamin était perdu dans les bois comme un couillon.
0: Ah non, mais le soleil se couche, c'est-à-dire que tu as quand même tourné, a priori, 5 heures dans la forêt pour retrouver ta voiture.
1: Ah là.
6: Oui, aisément, oui, tout à fait.
0: Et finalement, tu as trouvé une route?
6: Oui, voilà, j'ai trouvé une route, je suis remonté sur 1 ou 2 kilomètres, j'ai trouvé des maisons et puis j'ai pu retrouver mon chemin après grâce aux gens qui habitaient pas loin des bois.
0: Oh, non.
6: Bon. Et puis la flippe, quoi, quand la nuit commence à tomber, là.
0: Et bien sûr,
6: on est loin de chez soi.
0: Et puis
6: à l'époque, on n'avait pas de téléphone portable, alors
0: signaux
6: de fumée, ça passe pas dans les forêts, enfin, faut éviter de faire du feu en forêt, mais... Non, c'était...
0: Bon, puis Benjamin,
6: j'ai eu la peur de ma vie.
0: Quand t'avais 18 ans, tes parents, ils t'ont dit de pas la prendre, cette 2 chevaux. Ben oui.
6: Non, c'était la Mégane, la 2 chevaux, c'était ma voiture à moi.
0: Ben oui, mais on t'avait dit de pas toucher la voiture. Qu'est-ce que t'as fait?
6: Ben oui, ben non. Ben je l'ai prise.
0: Ah oui, mais tu l'as mise dans un mur, surtout.
6: De chez planté. Ah oui, elle était explosée. Du pare-choc avant au pare-choc arrière, il n'y avait pas un centimètre carré de tôle qui était
0: pas... belle Mégane, en fait, ses parents étaient partis en vacances. Et lui, il s'est dit, je vais choper la belle Mégane et il voulait faire un petit tour, quoi. Mais ça a été... Ouais, t'as dû drôlement te faire gronder, hein, Benjamin.
6: Quand les parents ont vu l'état de la voiture, ils étaient plus rassurés que quand j'allais bien, quoi.
0: T'as des parents qui sont...
6: Ouais.
0: Allez, voici ta question à 5 points. Question cage, pas de proposition de réponse. Un extrait pour t'aider. Himalaya, et c'est Johnny Hallyday. Quel personnage folklorique vit, selon la légende, dans les montagnes de l'Himalaya? Top chrono, 10 secondes.
6: Serait-ce le Yeti?
0: Attends, c'est moi qui pose les questions, là. Tu me demandes si serait-ce le Yeti?
6: Oui, tout à fait.
0: Écoutez, je vais vous répondre, Benjamin. Oui, c'est le Yeti, l'abominable homme des neiges, qui est le poilu gigantesque, objet des récits dans Tintin, notamment, dans l'Île-Loire. Oui, c'est bien le Yeti. Bravo.
1: Alors, 11 pour Benjamin, 8 pour Maud. C'est le bingo qui vous départagera, mais tout de suite, tout s'en va. Gaëtan Roussel, vous écoutez ici, à tout de suite.
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0: s'en va.
1: Gaëtan Roussel.
2: Ici à midi, on est au taquet. Ah oui.
3: Alors, nous sommes au taquet avec Maud qui a 8
4: oui.
3: et Benjamin qui a 11. Alors, oui. Qu'est-ce que c'est que ce rire ?
1: C'est une réaction sur 11 points. Ouais.
3: Tu sais que si t'arrive quelque chose, Maud ne réagira pas.
1: Pourquoi ? Hein ?
3: Bon, parce que tu es odieux.
1: M'en fous, je vais kidnapper son doudou.
3: Alors, dis donc, il paraît qu'on a eu, des études d'infirmière un peu rigolotes. C'est-à-dire qu'un jour, oui. vous avez voulu bizuter un pauvre brancardier à l'hôpital. Et avec tes collègues, et comment vous avez fait ? Qu'est-ce que vous avez fait ?
4: Bah, comment on a fait ? Et ben, en fait, j'étais de nuit avec des collègues. Alors, franchement, il n'y avait pas de patients, en fait. Il n'y avait pas beaucoup de patients. On pouvait se le permettre. Et en fait, on a dit au brancardier qu'il fallait venir chercher. Il y avait un décès dans notre service. Et en fait, je m'étais habillée avec la chemise, tout ça. Sauf que, j'ai eu tellement peur arrivé devant l'ascenseur. Parce qu'il m'emmenait, en fait. Arrivé devant l'ascenseur, je me suis réveillée, quoi. Et là, il a eu peur, quoi. Il s'est dit, vous faites, quoi. Petite dédicace à Coco et Delphine, elles se reconnaîtront.
3: Ah, voilà, c'est que tu. Oui, t'as fait la morte, mais heureusement qu'il n'a pas fait une crise cardiaque, le gars, hein, parce que sinon.
4: Bah oui, heureusement qu'il m'a pas emmenée jusqu'au frigo, parce que j'aurais pu un peu mal quand même.
3: T'as eu un peu froid, mon chat. Alors, je vais t'encourager avec une chanson
4: oui
3: qu'on adore. Je l'ai chantée, moi, avec Amel Bent,
1: ah oui.
3: Mais oui.
1: Ah,
3: je le sens.

0: télé sur M6.
1: Chantons.
2: On revient des
0: cours. Chantons tous contre le cancer. Alors, je l'embrasse d'ailleurs, je l'adore. Ma chérie, c'est simple. Tu gagnes si tu gagnes. Voilà. Donc tu vas me.
2: La grande phrase chaque jour. Tu gagnes bah, si tu gagnes.
0: À mon top chrono, tu auras 10 secondes pour me donner un maximum de villes qui commencent par P. P comme pointure, P comme papa, P comme...
3: Okay.
0: Voilà, tu vois. Donc un max de villes qui commencent par la lettre P comme papa. Attention, top chrono.
3: Alors, Paris, Poitiers, Pau, Perpignan, Pornic, Parthenay, à côté de chez nous, Péronne, Péronas, Pontoise...
0: Tu m'en as donné neuf. Il y avait Porcheville, Puteaux, Plaisir, Pontoise, Poissy, Périgueux, Provins, mais tu m'en as donné neuf, c'est magnifique, bravo.
2: Bon, Benjamin, t'as 11 points, t'es en tête, elle a 8 points, sauf qu'on a, là, on est à l'épreuve du bingo. Et pour gagner les 10 points que représente ce bingo, il faut marquer le plus de points. T'as compris qu'elle a fait 9, elle a été très très performante.
4: Elle a cartonné là.
2: Ah, elle a cartonné. Mais on a déjà vu des reversal of situation, des retournements.
4: Des remontadas,
2: exactement. J'ai envie d'y croire. Alors avant de jouer, on va aller faire un petit tour sur la Croisette, voilà, puisqu'en ce moment nous sommes en plein festival de Cannes et parfois on y entend ceci. You.

0: Je crois que c'était hier à la télé, hier ou avant-hier. La Cité de la Peur, c'est ton film préféré.
1: Ah oui, oh là là, de loin, oui, oui.
2: Ah ouais, prenez un chewing-gum, Emile.
0: On peut tromper mille fois, mille personnes, bien sûr. Madame, je vous pisse à l'arrêt. Non, de ré.
2: De ré.
0: Odile de ré. Et
1: moi,
0: voilà.
1: Je suis trop content.
0: Ouais, je sais. Mais alors là, c'est Valérie qui va être trop contente. Car tu adores un chanteur que Valérie, mais kiffe à la folie.
3: Quand on fait la Java le samedi.
0: Bien sûr. L'excellent Michel Sardou.
1: L'unique, le grand.
0: L'unique.
2: Allez, c'est parti.
0: Voilà, Valérie, la tête de Valérie. Son malabar s'est effondré.
2: Mon malabar va très bien.
0: Nous allons donc jouer, je te rappelle qu'il y a 9 points. 9 points en jeu, il faut me faire 10 là. Bingo du jour, nous sommes dans les villes, partout en France. Et tu vas devoir citer un maximum de villes, commençant par la lettre T. T comme Tata, comme Thierry, comme taisez-vous. Top chrono, 10 secondes.
1: Ah bah ça va aller vite, Tours et puis
0: allez
1: et Toulouse
0: Tarbes, Toulon, Touques, Tourcoing, Tournon, bah oui, Thoiry, Tignes, Torcy, enfin il y en avait plein, Théoul.
2: Bon, alors, Maud, tu l'as compris, c'est toi qui seras avec nous pour la finale, bravo.
4: Oui.
2: Donc tu tenteras de gagner le séjour pour 4 personnes au parc Astérix, tu feras la descente du Nil, tu prendras de la hauteur avec l'envol d'Ibis, tu découvriras 7 automatiques. C'est un séjour de 2 jours pour 4 personnes, une nuit à l'hôtel du parc, en chambre familiale, les petits déjeuners, les dîners et aussi 100 euros de carte carburant. Donc c'est magnifique ma chérie, si tu ne gagnes pas ça, tu gagneras la machine à café Malongo, les 32 dosettes et les 6 verres.
0: Les 6 verres en verre, bien sûr.
2: Bravo Benjamin, t'as bien joué.
4: Je peux passer un petit bonjour?
2: Ben
4: est-ce que je peux passer un petit bonjour?
2: Évidemment.
4: Oui. Est-ce que je peux passer un petit bonjour à Joël et à Nadine, à Élodie, à Méline qui sont en train de m'écouter?
2: Eh ben, bonjour.
4: Elles se reconnaîtront.
2: Eh ben, bonjour à tous. Voilà.
0: Bravo Benjamin. Astérix, c'est pas content quand même.
4: Bravo Benjamin.
5: T'as dit, monsieur Astérix.
0: Bah oui, il est pas content, il est perdu.
2: Bon, bravo Benjamin, tu n'as pas démérité. Bravo à toi. Et puis surtout, bravo à Maud. Benjamin, c'est pas grave, tu sais, tu...
0: Bah si.
2: Bah si, mais non, mais qu'est-ce que tu veux que je lui dise?
0: Ça vous fait 2 candidats déjà depuis hier.
2: Ah oui, c'est vrai. Bah oui, qu'est-ce que vous voulez?
0: Voilà.
2: Bien, mes chéris, je vous remercie de nous avoir écoutés. Je vous dis que je vous aime, je vous dis tous à demain. Je remercie Céline à la réalisation, Sarah à la technique, Marian au standard, le professeur Coupez au savoir, et le Yeti à mes côtés, à la vanne.
0: Ouais. La grosse caisse. Merci de Malabar, la grosse caisse.
2: Dis donc, il est pas un peu l'heure d'aller se coucher?
0: Oui, parce que là, on vient de passer un bon moment avec le best-of d'Otake. Faut quand même qu'on récupère pour tout à l'heure, là. Hein.
2: Et puis surtout, c'est l'heure que Johan Guérin nous informe.
0: Il est là, Johan Guérin?
2: Mais oui!
0: Le grand Johan Guérin?
2: Bien sûr!
0: Il arrive tout de suite avec Ici, dès 5h.

0: LP Last on You pour vous souhaiter la bienvenue.
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0: Lost. Nous aussi, on s'y perd un petit peu en ce moment avec les températures caniculaires du moment. C'est vrai qu'il y a une semaine, on était encore avec les pulls, c'était à n'y rien comprendre. Bonjour, très heureux de démarrer la journée avec vous. On vous espère en forme. L'équipe des Lefto, rendez-vous, Emeline, Saveria, Mélodie, Antoine et Aude Razo. Bonjour Aude.
3: Bonjour Yoann Guérin, bonjour à tous. Question ce matin, qu'est-ce que vous êtes prêt à faire pour soutenir nos agriculteurs et pour mieux manger? Enquête qu'on vous révèle en exclusivité ce matin pour 4 Français sur 10, il faut privilégier les circuits courts.
0: Ce matin, tiens, dans Paris, ici les économies, on parle aussi litige et surtout Valère Correa vous explique et vous présente un site internet qui vous aide en fait à gérer un conflit avec un commerçant. 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
0: Mardi 26 mai, bon réveil, merci de votre fidélité. 5h. L'info de la nuit est un peu triste. Ce sont les adieux de Gaël, mon fils, à Roland-Garros.
3: C'est fini et ça a été une belle bataille, comme Gaël, mon fils, en a le secret. Défaite en 5-7 face à l'autre Français, Hugo Gaston. Et donc, on ne reverra plus la Monf, comme on l'appelle, sur la terre battue parisienne. Et oui, c'est un peu triste. Et oui, ça fait un petit quelque chose, Jean-Pierre Blimeau.
4: Il est 23h55. Gaël Monfils perd le dernier point. Le public est debout et l'émotion est palpable lorsque le Français prend le micro.
5: À chaque fois, je dis ici, c'est magique, c'est quelque chose d'incroyable. J'ai créé quelque chose de fort, d'unique, d'exceptionnel. Je vous aime vraiment, vous allez vraiment, vraiment manquer. Et je voudrais vous dire un grand merci de tout mon cœur parce que vous avez été extraordinaire pendant toute ma carrière.
4: Le Parisien n'oublie pas ses meilleurs copains, Richard Gasquet, Joe Wilfried Tsonga et Gilles Simon, déjà retraités, mais aussi sa femme, Elina Svitolina, en pleurs, ainsi que ses proches. Elodie, l'une de ses admiratrices, le regrettera.
6: Il va nous manquer, notre petit Gaël. On aime sa personnalité, il est attachant, Gaël.
4: Comme tant d'autres joueurs français depuis Yannick Noah en 1983, Gaël Monfils n'a jamais réussi à gagner Roland-Garros. Mais pour Francis, un habitué des gradins de la Porte d'Auteuil, son passage sur le circuit marquera l'histoire du tennis.
7: Malheureusement, il n'a jamais gagné de grand chelem, c'est ce que les Français attendaient. Mais bon, surtout, il faisait du spectacle, donc très agréable d'avoir joué.
4: La carrière du Parisien n'est pas terminée, elle devrait s'achever cet automne au Masters 1000 de Paris.
3: Et ça nous promet ça encore pas mal d'émotions. Mmh. Allez, on se console, Johan, avec le programme du jour à Roland-Garros, vous le voulez.
0: Oui.
3: L'entrée en lice de Loïse Boisson, celle qui nous avait fait vibrer l'an dernier, souvenez-vous, elle était allée jusqu'en demi-finale. Entrée en lice aussi de la tenante du titre, l'américaine Coco Gauff, et chez les hommes, les débuts du numéro 1 mondial, Yannick Sinner.
0: Autre image à retenir, c'est deux TGV Paris-Nice bloqués des heures en pleine chaleur.
3: Et scène assez incroyable, ces centaines de passagers qui descendent du train en rasquant pour s'aérer, tout simplement. Il n'y avait plus de clim à bord, puisque les deux TGV n'étaient plus alimentés. Rupture de caténaire. Écoutez ce passager, Kevin. Nous avons pu le joindre vers 22h30. Son train s'est retrouvé bloqué vers 16h dans l'après-midi.
8: Au bout d'une heure, ils nous ont dit qu'ils allaient ouvrir les portes pour pouvoir respirer, puisque on n'avait plus de clim dans l'après-midi, et les wagons ils sont montés jusqu'à 60 degrés. Et là, au début, les gendarmes sont arrivés les premiers. Ils avaient un peu des packs d'eau dans leur voiture. Ils ont commencé à nous les faire passer par-dessus le grillage et le portail. C'est là que, des passagers, on est monté les escaliers. On a récupéré les packs d'eau pour commencer à les distribuer aux personnes qui n'étaient pas très bien. Et surtout aux enfants en bas âge qui hurlaient. Parce que on s'est retrouvés en gros coincés pendant une heure dans le train sans avoir de clim, sans avoir d'eau et de réponse à tout ça. Personne de la SNCF passer un message comme ça, ou est venu dans les wagons voir si tout allait bien. Et il n'y avait personne, en fait.
3: Et vers 22h hier soir, un des deux TGV Paris-Nice bloqués était reparti. Le deuxième était sur le point de repartir. Beaucoup de retard hier sur la ligne Paris-Lyon-Marseille. La chaleur à la une encore ce matin, puisque c'est historique, c'est du jamais vu pour un mois de mai. 8 départements de l'Ouest ont basculé cette nuit en alerte orange canicule, de la Manche à la Vendée, en passant par le Finistère. Des records ont encore été battus. 35,9 à La Couronne, c'est en Charente près d'Angoulême. 35 degrés à Royan et à Niort. 33 villes en tout ont battu hier un record de température pour pour un mois de mai.
0: Plus d'un Français sur deux veut acheter plus souvent du local, du bio et des produits de saison.
3: Enquête qu'on vous révèle en exclusivité sur votre radio ici. Quel avenir dans nos assiettes ? C'est une étude Opinionway pour la fondation make.org, Paul Tillier. Elle permet de mieux comprendre ce que nous, les Français, nous sommes prêts à faire pour soutenir les agriculteurs et mieux manger.
9: L'assiette des Français se recompose. Près d'un Français sur quatre opte par exemple pour un régime plus végétal, avec peu, voire pas de viande. C'est vrai notamment chez les jeunes. Une majorité souhaite aussi privilégier le local, le bio et les produits de saison, tout en faisant attention au gaspillage alimentaire. Une étude qui souligne également la volonté de se tourner vers un autre modèle agricole. Moins de rendement, plus de qualité, quitte à payer un peu plus cher pour offrir aux agriculteurs un revenu plus juste. La rémunération, c'est d'ailleurs le principal défi des années à venir, selon 6 Français sur 10. Des Français qui affirment se sentir connectés au monde agricole via des proches ou en allant à la ferme ou au marché par exemple. À l'inverse, ils se méfient de la grande distribution et des industriels de l'agroalimentaire. Pour garantir une alimentation saine, c'est aux agriculteurs que font confiance 84% des Français.
3: Une enquête que vous retrouvez en détail sur ici.fr, notre site internet. Johan, la météo, que dire ? À part qu'on a très chaud.
0: Oui, c'est ça. Soleil omniprésent du matin au soir dans une atmosphère très chaude. Chaude pour cette époque de l'année. Comme ces derniers jours, quelques nuages bourgeonnent sur les reliefs du sud, occasionnant quelques averses localisées, voire un coup de tonnerre sur le massif alpin. On va rappeler ces 8 départements du nord-ouest qui sont en vigilance orange. Canicule, on vous a mis la carte sur ici.fr. Et côté mercure, justement, ce matin, on a relevé à Strasbourg 16 degrés, à Lille, Montpellier, Dijon 17, à Paris, Toulouse et Chambéry 18, 19 à Bordeaux et Tours, 21 à Cherbourg et à Brest, 22 degrés à Marseille, Nantes et Bastia. Pour les maximum, cet après-midi, elle reste le plus souvent comprise entre 30 et 35 degrés localement. On attend 36 degrés possible en Nouvelle-Aquitaine. Et sur l'ouest des Pays de la Loire, ça va grimper. Pensez aux gestes aussi, aux bons gestes à adopter pour vous et pour les personnes qui sont autour de vous. Notamment, pensez à vous hydrater.
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0: 5h06, bon réveil, on espère que la nuit a été bonne malgré la chaleur. Vous avez aéré, Aude, en partant?
3: J'ai aéré en pleine nuit, je me suis levée en pleine nuit pour tout ouvrir et après je me suis recouchée.
0: C'est ce que j'ai fait la même chose. En tout cas, ravi de vous compter dans la grande famille ici des 5h qui vous tire du lit. Au son d'Étienne Dao, voici le grand sommeil.

0: s'est invitée sur la scène du Zénith de Paris il y a quelques jours pour le grand retour de Vanessa Paradis et son ami. C'était Étienne Dao avec Le Grand Sommeil, 5h10.
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0: Bon, ce matin, je vous raconte l'histoire d'un sang-froid qui laisse sans voix. Direction Bonnétable, c'est dans le département de la Sarthe, parce que vendredi dernier, dans une petite supérette, une fillette de 11 ans a remplacé quelques minutes son papa derrière la caisse. C'est à ce moment-là qu'un homme a surgi. Il était armé d'un fusil, le visage caché par un caleçon en guise de cagoule. Je pense que c'est une petite réminiscence de la période Covid quand on faisait des masques avec des slips.
3: Ça, oui.
0: Je pense. Il a braqué l'enfant, il a réclamé le butin. La petite s'est exécutée, mais dans le stress, le braqueur a lâché une promesse. « Je ne te tirerai pas dessus ». Et là, en fait, petit déclic, la fillette a reconnu cette voix sans trembler. Elle lui a lancé « Tu peux retirer ta cagoule, je sais qui tu es. »
3: Ah bah alors.
0: Démasqué donc par cet enfant, le braqueur de 26 ans a perdu tous ses moyens. Il a rendu son arme au papa qui a couru très rapidement. Il s'est effondré d'ailleurs, ce jeune de 26 ans. Il a dit « Bon, j'ai fait une énorme connerie ». Il a été jugé en comparution immédiate et ce voisin a été condamné donc à 2 ans de prison ferme. Comme quoi, on dit la vérité sort toujours de la bouche des enfants, visiblement. C'est vrai.
3: Mais en tout cas, braquer un enfant, pas bravo.
0: C'est très moche en tout cas. Et braquer tout court d'ailleurs. 5h11 dans l'actualité ce mardi, Aude.
3: Est-ce qu'on ose le short au travail ?
0: Allons-y.
3: Ça passe pas trop, toujours très bien, même quand il fait très très chaud. Reportage dans quelques minutes.
0: Pour la musique du réveil, on vous réserve le meilleur. Desiree Life arrive dans 5 minutes, mais avant, par ici les économies.
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0: Bonjour Valère Coréard.
5: Bonjour Johan, bonjour Aude.
3: Bonjour.
0: À chaque jour avec vous, un bon plan pour notre pouvoir d'achat. Aujourd'hui, vous vouliez nous parler d'une solution gratuite pour nous aider en cas de litige avec un commerçant.
5: Une plateforme de vente en ligne, un artisan, un commerçant, un opérateur de téléphonie, il arrive que l'on ait un désaccord en tant que consommateur et dans ce cas, on se sent parfois un peu démuni. Voici une solution pour résoudre votre litige sans passer par la case judiciaire qui est vraiment contraignante. Que choisir ensemble, qui était avant l'UFC Que choisir, a mis en ligne un service gratuit de réclamation. Objectif, trouver une solution amiable avec le professionnel. Alors ça se passe sur quechoisirreclamation.org pour un souci donc avec un fleuriste, un plombier, un pressing, qu'importe le sujet, c'est totalement gratuit. Et l'idée, c'est que le fait de passer par une plateforme d'une association de consommateurs, de rendre l'affaire publique éventuellement, peut aider à faire avancer les choses plus rapidement.
3: Comment on fait donc Valère pour essayer de régler un litige en passant par cette plateforme ?
5: Vous allez sur quechoisirreclamation.org, vous saisissez le nom de la société concernée, vous vous inscrivez, puis vous devez ensuite décrire le problème rencontré sur cette étape. Je vous recommande vraiment d'être précis et factuel. On peut voir sur le site d'ailleurs qu'il y a des situations très différentes. Une consommatrice s'est vue prélever 2 fois ses frais de résiliation par son opérateur internet. Une autre personne se plaint d'avoir exercé son droit au retour d'une commande en ligne et du refus du vendeur. En fait, le but de cette plateforme, c'est de mettre un coup de pression aux professionnels, en rendant l'affaire publique, en passant par Que choisir ensemble, qui envoie le courriel aux professionnels à leur couleur. Et puis si ça suffit pas, eh bien il faut passer à la vitesse supérieure. Là, c'est une procédure donc plus formelle. Alors qu'est-ce que vous en pensez ? Est-ce que vous avez déjà eu un litige avec un commerçant ? Comment ça s'est fini ? Mon mail par ici leséconomies@radiofrance.com.
0: Merci Valère. Demain, vous nous direz comment passer le code de la route en dépensant le minimum. En attendant, les bons plans se retrouvent sur ici.fr, page par ici les économies.
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0: 5h14, question ce matin face au miroir. Vous vous habillez comment pour aller au boulot ?
3: Petite robe, bermuda, débardeur ou veste et costard cravate ? C'est le dilemme pour vous peut-être ce matin à l'heure où pas mal d'entre vous reprennent le chemin du boulot après ce grand week-end de Pentecôte. Fabien Ledu, notre reporter ici, s'est rendu dans une entreprise d'Aix-les-Mines. C'est en Provence et Fabien, a priori, pas question là-bas de quitter le pantalon.
8: Surtout pas, et c'est ce que regrette un peu Eric.
9: Moi, je suis Normandie à la base, sinon je serai en bermuda, là, en tongue. Mais il veut pas, le chef, là.
8: Le manager, c'est Steve, et même par 40 degrés à l'ombre, pantalons et chaussures fermées obligatoires.
10: S'il voit des clients, il faut qu'il ait une tenue adaptée pour la clientèle. La première impression, elle est importante. On n'a qu'une seule chance de faire une bonne première impression, donc le bermuda, ça fait trop décontracté.
8: Et quand je lui fais remarquer que je suis moi-même en bermuda...
11: Si je vais en clientèle comme ça, vous...
10: Vous vendrez pas grand-chose. C'est du sens commercial, c'est du bon sens. Après, on travaille pas au mois d'août, là où il fait le plus chaud. Ils ont des voitures climatisées, les bureaux sont climatisés. Il n'y a pas de raison pour d'être mal habillé à cause de ça.
8: Un message qui passe très bien auprès de son équipe.
12: Le fait d'être bien habillé ou très bien habillé est pour moi très important. Donc le short, ça met un côté un peu détente. Ça me dérangerait dans le travail.
13: Personnellement, j'aime être classe, être bien habillé, ne pas être vulgaire aussi. On peut l'être rapidement en étant une femme. Donc en clientèle, en tout cas, je m'habille de manière convenable.
8: Reste pour ces 6 commerciaux à s'entendre au bureau sur la température de la clim.
14: Moi, je suis en dessous, donc c'est moi qui jauge.
8: Il est conseillé d'éviter les écarts de température de plus de 5 à 7 degrés par rapport à la température extérieure.
3: Bon, ça suscite pas mal de débats, oui. Dites donc en studio ce matin. Comment s'habiller au travail par forte chaleur? Sachez qu'en théorie, Johan, tongs et bermuda ne sont pas interdits. Mais un arrêt de la Cour de cassation précise bien que la liberté de se vêtir à sa guise n'entre pas dans la catégorie des libertés fondamentales garanties par le Code du travail. En clair, bon, on fait pas ce qu'on veut.
0: Bon, alors, qu'est-ce qu'on peut faire ou pas?
3: Alors, déjà, il y a une question de sécurité. Ouais. Exemple, un pompier en claquette chaussette, c'est non, ça pose des problèmes de sécurité. Il y a aussi une question de décence, donc le chemisier transparent, on peut aussi vous dire non. Et puis, on l'entendait dans le reportage, l'image de l'entreprise, oui, ça compte aussi, notamment quand le salarié est en contact avec la clientèle. Petite histoire, Johan, en 1977, une salariée avait été licenciée carrément pour avoir porté un bermuda au travail.
0: Waouh, c'est sévère.
3: Vous m'enlevez ce bermuda, là?
0: Oui, bah écoutez, bah non, je vais pas vous l'enlever tout de suite, parce que voilà, je ne veux pas vous mettre dans l'embarras. Mais bon, je changerai demain, promis, je mettrai un pantalon.
3: Mettez un pantalon, enfin.
0: 5h17. Allez, eux, je ne sais pas comment ils s'habillent. En Amazonie, en tout cas, c'est la destination du nouveau numéro de l'émission Rendez-vous en Terre Inconnue avec Stéphane De Groot, guidé par l'animatrice Laurie Tillman.
3: Il fait chaud là-bas.
0: Oh oui, il fait très très chaud. D'ailleurs, comment ce programme a-t-il impacté la vie de Laurie Tillman? Réponse dans les coulisses télé, mais avant live, voici Desiree. Bon réveil. Bon, je vais trouver un pantalon.

0: à 5h20. Autant vous dire qu'on s'est posé une question existentielle avec Aude. Quelle différence y a-t-il entre un short et un bermuda?
1: Est-ce que vous voulez la réponse?
0: Ah bah oui.
1: Le bermuda, il descend jusqu'au genou, ouais, ou un petit peu au-dessus, et le short, en revanche, est un peu plus court. Voilà, on a regardé sur Google, tout simplement. Parce que oui, ça nous a posé question.
0: C'est vrai, c'est vrai. Bon, en tout cas, nous ce matin, on s'intéresse à l'éphéméride de ce 26 mai. Bonne fête aux Bérangers et aux Bérangères. On souhaite aussi un bon anniversaire à Lenny Kravitz, 62 ans. Bon, lui, il est plutôt totalement en cuir, Lenny Kravitz. Il sera d'ailleurs aux Arènes de Nîmes le 24 juin prochain en concert. Et puis, tiens, c'est un 26 mai en 1897 que le roman Dracula de Bram Stoker est publié pour la première fois à Londres. Initialement, le vampire ne devait pas s'appeler d'ailleurs Dracula, mais Comte Vampire. C'est en faisant des recherches dans une bibliothèque que Bram Stoker a découvert le nom de Dracula, signifiant fils du dragon ou diable en roumain, changeant donc à jamais l'histoire de la littérature fantastique.
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0: On retrouve Patrice Gascon avec ses coulisses télé. Aujourd'hui, Patrice, vous nous proposez de partir en voyage en regardant sur France 2 le nouveau numéro de l'émission Rendez-vous en Terre Inconnue.
3: Quand une émission réussit à nous mettre en tête sa signature musicale, son générique, c'est qu'elle a conquis le public. Cette musique, c'est celle de Rendez-vous en Terre Inconnue, numéro inédit, ce soir sur France 2. Laurie Tillman, nouvelle présentatrice du programme, prend par la main le comédien Stéphane De Groot. Écoutez leur première rencontre quand ils sont encore à Paris, à quelques heures du départ, pour un rendez-vous en Terre Inconnue.
4: Comment tu te sens?
5: Écoute, je me sens gâté. Quand on m'a annoncé que je partais, j'ai fait non. Voilà.
4: Les surprises?
5: Je sais pas comment je suis avec les surprises. Je préfère donner un cadeau que de recevoir un cadeau.
4: Est-ce que tu te rends compte qu'il y a quelqu'un qui t'attend là-bas, quelque part?
5: L'idée même que quelqu'un puisse m'attendre quelque part, déjà, je trouve que c'est une très belle promesse.
4: On y va?
5: On y va.
3: Direction le sud de l'Amazonie, au cœur du Brésil. Ils partent tous les deux à la rencontre des Indiens Waoja, des agriculteurs-pêcheurs qui ont gardé une relation étroite avec leur environnement tout en acceptant une part de modernité. Comme toujours, ce soir, vous allez voir de magnifiques paysages, de la savane, des forêts, des rivières et un peuple fort, bienveillant, qui ouvre ses bras à Laurie Tillman et Stéphane De Groot. Une Laurie Tillman formidable dans ce nouveau rôle de guide dans Rendez-vous en Terre Inconnue. Une nouveauté qui l'a marqué profondément, Laurie Tillman.
6: Ça a été un énorme bouleversement, c'est-à-dire que j'ai fait un tri pas possible dans ma petite vie. J'avais déjà une façon d'habiter ce monde un peu nomade et ça n'a fait que s'exacerber. Voilà, sans rentrer dans le détail, j'ai vraiment eu ce besoin de m'accorder davantage de temps et de mieux comprendre à quel point, pourquoi et pour quelles raisons parfois on voulait remplir sa vie et jusqu'à parfois exploser. Et donc ça a été une vraie prise de conscience, mais aussi parce que j'ai aussi la chance de repartir, et donc du coup pour ça il fallait que je refaçonne peut-être un peu ma petite vie, mon petit agenda. Donc non, ça m'a bouleversée dans le bon sens, mais ça a vraiment été une grosse remise en question, le fait de rencontrer ces gens qui avaient choisi de vivre isolés et de choisir cette liberté. Donc j'ai choisi la mienne maintenant.
3: La nouvelle Laurie Tillman emmène ce soir sur France 2, Stéphane De Groot en Rendez-vous en Terre Inconnue. À demain pour un rendez-vous bien connu de nouvelles coulisses télé.
0: Merci Patrice Gascoigne. 5h24. Il est temps de mettre les points sur les i. Ben oui, on emprunte souvent cette expression pour mettre les choses au clair. Comment est-elle apparue, cette fameuse expression? Est-ce que vous en avez une petite idée?
1: Aucune idée.
0: Eh ben, réponse de Stéphane Bern. Mais avant, avec les chaleurs, il faudrait que pleuve l'amour. Ben, ça tombe bien, c'est ce qui arrive avec Pascal Obispo.
1: Ah.
0: Eh ben oui, il est en duo avec Francis Cabrel. Ah. Bon réveil.

0: duo Pascal Obispo et Francis Cabrel. Il faudrait que pleuve l'amour à 5h27. Un peu d'histoire avant l'actu. Stéphane Bern, ce matin, voyage au temps où un minuscule point d'encre commence à sauver des textes entiers. L'occasion de faire un petit point historique.
1: Au Moyen-Âge, une simple lettre pouvait semer la confusion. Et pas de correcteur automatique pour rattraper le coup. Abbaye de Cluny, fin du XIIe siècle. Dans le scriptorium, les moines copistes noircissent le parchemin. L'écriture gothique est serrée, verticale, option patte de mouche. On économise la place, car le parchemin coûte cher. Mais pour les yeux, un vrai supplice. Même avec la deuxième paire gratuite, ça reste sportif.
2: Il est fou, Afelou, il est fou.
1: Les lettres I, N, M, U s'alignent comme la palissade du voisin à côté. Trois bâtons. Est-ce un M ou trois I ? Des traits de plume et vous hésitez entre unum et vivum, unique ou vivant. La nuance compte quand on copie la Bible. Il vaut mieux éviter les approximations. Une faute dans un texto, ça passe. Dans les évangiles, beaucoup moins. Alors les copistes ajoutent au-dessus du i un petit trait, puis un point. Un geste discret qui apparaît au XIIIe siècle dans les manuscrits français et se répand peu à peu. La lecture respire, les lecteurs aussi. Mais le pli ne se prend pas si facilement. À la Renaissance, les humanistes introduisent le Y pour marquer l'étymologie et distinguer les formes à l'œil.
3: Y, Y, Y,
4: c'est une lettre chouette.
1: Plus tard, l'imprimeur Firmin Didot parlera d'une pluie d'Y tombée sur le français. Même au XIXe siècle, ce minuscule signe que l'on a joliment appelé « atome d'encrier » n'est pas toujours respecté dans l'écriture courante. Il doit parfois taper du poing pour se faire respecter.
5: Le poing, ça ferait ?
1: L'expression « mettre les poings sur les i » vient de là. Éviter les malentendus. On précise, on clarifie, on ajoute ce qu'il faut. Un point sur un i, point final. La prochaine fois, je vous parlerai des bars sur l'été.
0: Merci Stéphane Bern pour ce voyage dans le temps. 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Nous sommes le mardi 26 mai, il est 5h30. Toute l'actualité en France et dans le monde, c'est le 90 secondes avec vous, Audrazo.
6: C'est du jamais vu pour un mois de mai. 8 départements de l'Ouest ont basculé cette nuit en alerte orange canicule, de la Manche à la Vendée, en passant par le Finistère. Historique aussi, il a fait 35 degrés hier à Niort et à Royan, presque 36 degrés à La Couronne près d'Angoulême. Brest et Dinard ont connu hier les 30 degrés les plus précoces de leur histoire. La chaleur est de nouvelles noyades. Un homme de 24 ans est mort après s'être baigné dans la Loire à Tours. Un homme de 17 ans a perdu la vie dans la Marne. Et un homme de 67 ans est mort sur la presqu'île de Crozon, dans le Finistère. Nouveau procès dans le scandale du périscolaire à Paris. Un homme de 36 ans est jugé cet après-midi. 9 enfants l'accusent de les avoir agressés sexuellement. Et c'est inédit, les 9 familles demandent à ce que le procès ne se tienne pas à huis clos. Plus d'un Français sur deux veut acheter plus souvent du local, du bio et des produits de saison. Enquête qu'on vous révèle sur votre radio ici, réalisée par OpinionWay pour make.org. Étude sur ce que nous sommes prêts à faire pour soutenir les agriculteurs et mieux manger. Pour 4 Français sur 10, il faut privilégier les circuits courts. C'est fini, clap de fin pour Gaël Monfils. Il ne jouera plus à Roland-Garros, éliminé en 5-7 hier soir par Hugo Gaston. Vous allez me manquer, dit-il au public. Vous avez été extraordinaire pendant toute ma carrière. OGC Nice ou AS Saint-Etienne, qui jouera en Ligue 1 la saison prochaine? Premier match ce soir, barrage aller entre les deux équipes au stade Geoffroy Guichard, dans un chaudron qui s'annonce incandescent.
0: L'info du jour, ce sont les pompiers sur le pied de guerre en ces temps de grosse chaleur.
6: Direction la Charente-Maritime, on vous emmène au cœur du centre d'appel des pompiers. Ce sont eux qui répondent au bout du fil quand on fait le 18 ou le 112. Là, on est sur le centre situé tout près de La Rochelle. Gérald Paris y était hier avec le micro ici.
7: 18, les pompiers, j'écoute. Bonjour madame.
8: Bonjour Marie, là, monsieur Lambert, il est tombé, il est dans une
7: position. Il a quel âge, votre mari? D'accord. Et vous le sentez plus fatigué que les autres jours, là, votre mari? Ça doit y jouer, la chaleur. Bon, ben, madame, vous ne raccrochez pas. On voit rapidement avec la régulation médicale, d'accord, pour la prise en charge de votre mari.
2: Activité soutenue en ce long week-end de la Pentecôte. Habituellement, les pompiers reçoivent en moyenne 300 appels par jour pour le département. Avec cette vague de chaleur, il y en a beaucoup plus. Lieutenant Xavier.
3: Sur le samedi et dimanche, on a reçu entre 700 et 800 appels jour.
5: Il y a un pourcentage de gens qui étaient dans des malaises liés à la chaleur, ou ça représentait combien tout ça?
3: 240 interventions générées suite à ça.
2: Adèle, pompier volontaire au centre d'appel.
9: Les gens nous appellent, ils sont en terrasse de restaurant, ils font des malaises, ils peuvent tomber dans les pommes, vomissements. Ça peut être une déshydratation, ça peut être surtout la chaleur en fait qui fait ça. Les personnes âgées sentent moins la soif comme les enfants.
2: À l'autre bout du fil, des personnes téléphonent parfois stressées, mais l'opérateur doit prendre vite une décision.
9: On a à peu près 2 minutes pour savoir si on engage nos collègues sur place ou si on fait une régulation, ce qu'on appelle au SAMU, qui eux prennent la décision d'engager ou pas une ambulance privée ou d'engager les pompiers.
2: Des opérateurs qui se doivent d'être réactifs et concentrés sur la durée. En salle d'appel, il faut savoir qu'ils travaillent sur des vacations de 12 heures, de 7h le matin à 19h.
0: Et bon courage aux pompiers. On le rappelle, avec cette chaleur, pensez à prendre des nouvelles des personnes âgées et isolées. Et puis tous les gestes d'ailleurs à adopter avec ces fortes chaleurs sont à retrouver sur ici.fr. On vous a fait un petit article. Justement, la météo, on va le rappeler, 8 départements du Nord-Ouest en vigilance orange canicule. Le soleil est omniprésent ce matin jusqu'au soir dans une atmosphère très chaude pour cette époque. Comme ces derniers jours, quelques nuages qui continuent de bourgeonner sur les reliefs du sud, occasionnant quelques averses localisées, voire un coup de tonnerre sur le massif alpin. Côté Mercure, nous avons à Lille, Montpellier, Dijon 17 en ce moment, à Paris, Toulouse et Chambéry 18, à Bordeaux et à Tours 19, à Cherbourg et Brest 21, 22 à Marseille, Nantes et Bastia. Il y a aussi vos messages sur la page Facebook ici. 15 degrés relevés par Annick à Montluçon, 17 degrés 5 à Mulhouse, on salue Kevin, 17 à Madrange, c'est en Corrèze, merci Marie-Jeanne, 18 dans le département de l'Eure avec cette info de Gilbert. On a 20 degrés en Haute-Vienne, à Maisonnet-sur-Tardoire, c'est Peggy qui nous donne cette info. Et puis 20 degrés 6 au Lavandou, merci Eddy. Pour les températures maximales, elles vont rester très élevées cet après-midi, comprises entre 30 et 35 degrés localement, 36 possible en Nouvelle-Aquitaine et sur l'ouest des Pays de la Loire.
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0: 5h34, bon réveil, un plaisir de vous accompagner au saut du lit. Peut-être la reprise après le pont de la Pentecôte. On espère que vous êtes en forme ce matin. Et on va donner de la voix avec le taulier Johnny Hallyday. La musique que j'aime, ça c'est cadeau, ça rien que pour vous. Merci de votre fidélité.
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0: musique que j'aime, Johnny Hallyday. Le tournage du biopic d'ailleurs sur Johnny Hallyday avec Benjamin Voisin dans le rôle de la rockstar débutera quelques jours, le 1er juin. Mais oui, ça arrive. Et à noter que le film couvrira la vie de Jean-Philippe Smet de ses débuts jusqu'au concert des 50 ans au Parc des Princes.
1: En tout cas, ça réveille. Hein. Pour ceux qui dormaient encore, un petit Johnny, allez hop.
0: Ah, ça, franchement, on dit pas non. C'est
1: on sort,
0: un plaisir.
1: On sort du lit.
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0: Il vous est certainement déjà arrivé d'être confronté à une arnaque ou une fake news, ça nous arrive à tous. Dans votre rendez-vous, c'est pas vrai, on est là pour vous aider à y voir plus clair.
1: Et parlons ce matin de nos cagnottes fidélité en magasin et en supermarché, parce que oui, les voleurs adorent piller nos points fidélité. On va voir ça ensemble.
0: Pour la musique du réveil. Summer, Damien O'David, bon, je crois que le prochain étour, on y est déjà. Damien O'David, on l'écoute dans 5 minutes, mais avant, on accueille Christine, qui est avec nous depuis la Haute-Savoie. Bonjour Christine.
3: Bonjour Johan et bonjour Aude.
1: Bonjour.
0: Ravi de vous accueillir de bon matin. Vous êtes vétérinaire.
3: Eh ben, moi aussi.
0: C'est ça? Vétérinaire.
3: Oui, là je traverse, là je vais passer en Savoie. J'étais en Isère, je passe en Savoie.
0: Ah oui, pardon, vous habitez en Isère et vous partez donc direction la Savoie. Qu'est-ce que vous allez faire en Savoie aujourd'hui?
3: Eh ben, je vais faire une mission, je suis vétérinaire, je vais faire une mission en montagne qui consiste à faire des prélèvements sur des bouquetins que, bah, qu'on me capture, évidemment.
0: Ouais.
3: Et puis, donc, je fais des prises de sang, des prélèvements divers et variés. Et tout ça pour dépister une maladie qui s'appelle la brucellose, qui peut être transmise aux bovins qui pâturent, et là-bas. Et les bouquetins descendent dans les pâturages et peuvent transmettre cette maladie. Et cette maladie, c'est une zoonose, c'est-à-dire qu'on peut l'attraper. Et donc on surveille les troupeaux de bouquetins qui transmettent la maladie.
0: D'accord.
3: Voilà,
0: pour protéger. Et ça tombe bien, puisque Christine, vous êtes vétérinaire, ça tombe très bien, parce qu'on parle aussi des fortes chaleurs. C'est vrai qu'on s'intéresse beaucoup à nous, humains, mais quand on a des animaux de compagnie, un chien, un chat, eux aussi, ils souffrent de la chaleur. Qu'est-ce qu'il faut faire ?
3: Eh ben, faut pas les sortir en période de chaleur. Il faut pas oublier que les animaux, en fait, ils sont très près d'une route, par exemple. Et la chaleur que nous, on perçoit plus haut, elle est bien, bien plus élevée sur une route, sur du goudron ou en ville. Donc, il faut les sortir le matin. Et après, ben, faut pas les sortir, en fait. Il faut qu'ils restent sur du carrelage frais. Alors, les animaux qui sont vieux, les animaux qui sont malades, comme les chiens cardiaques, ben, c'est comme les humains. Il faut prendre soin d'eux et il ne faut pas du tout les sortir en période de grosse chaleur. Il faut les humidifier aussi et puis bien les hydrater. Ce n'est pas très différent de nous, finalement.
0: Et ben voilà, les bons gestes aussi à adopter pour nos animaux de compagnie. Christine, on vous offre, nous, ce matin, l'objet collector ici, la radio Dernière Génération. Et on vous souhaite une bonne journée de prélèvement donc auprès des bouquetins. Franchement, ça donne envie de vous accompagner, de vivre cette aventure avec vous, Christine.
3: Ben, si vous saviez, j'ai le plus beau bureau du monde. J'ai le nez sur Mont Blanc. C'est juste magnifique.
0: Oh, ça fait rêver de bon matin. Christine, oui. On vous embrasse bien fort. Merci de votre fidélité.
3: Merci.
0: À très bientôt.
3: Au revoir.
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0: C'est pas vrai, le rendez-vous anti-arnaque. Aude, vous nous dites souvent de surveiller nos comptes en banque, mais on devrait aussi penser à nos cagnottes fidélité.
1: Oui, question Johan, est-ce que vous savez combien de points ou quelle somme vous avez cumulé là, à l'heure où on se parle, sur vos cartes de fidélité en supermarché?
0: Oui, parce que hier j'ai fait des courses, je suis à 43 euros je crois.
1: Et moi j'en sais strictement rien. Voilà, je vous le dis, je suis honnête. Je me suis dit quand même que j'allais jeter un petit coup d'œil comme vous. Pourquoi? Parce que des clients de McDonald's, figurez-vous, ont eu la désagréable surprise surprise de découvrir que leur point fidélité s'était pouf envolé. Ah. Des petits malins s'en sont servis pour s'offrir des Big Mac, frites et milkshakes avec de sacrées ristournes.
0: Mais comment c'est possible? Qu'est-ce qui s'est passé?
1: McDo en fait a été victime d'une fuite de données. Les escrocs ont récupéré tout un tas d'identifiants clients. Résultat, un internaute raconte qu'un inconnu a dilapidé ses 300 points dans un McDo à l'autre bout de la France. Ce genre de mésaventure, attention, ça peut aussi, oui, vous arriver en supermarché. Irène, une auditrice, me dit qu'elle a perdu 92 euros qu'elle avait sagement accumulés, comme nous, là, sur sa carte Carrefour. Philippe, lui, c'est chez Intermarché, 81 euros que le voleur a utilisé tranquillement pour faire ses courses à lui. Surveillez vos cagnottes, pas une fois de temps en temps, hein, mais souvent. Comme ça, si vous voyez qu'elle a fondu de manière suspecte, vous pouvez réagir plus vite, contacter l'enseigne, changer votre mot de passe si vous avez encore le contrôle de votre compte. Parfois, attention, le voleur réussit à piquer vos identifiants en vous envoyant des faux mails. Il se fait passer pour le supermarché et il vous pousse à rentrer vos codes. Votre compte fidélité, attention, finalement, c'est comme un petit compte en banque. On ne donne pas ses codes à la légère sans se méfier. Vous voulez savoir combien j'ai sur mon compte Intermarché? 1,57€.
0: Ah là là,
1: je le donne au voleur, pas de problème.
0: Bah alors, moi, je vais rectifier. Je n'ai pas du tout 43 euros sur ma cagnotte. J'ai moins 43, voilà, comme ça.
1: Non.
0: Chronique, en tout cas. Vous la retrouvez sur ici.fr, page C'est pas vrai. Pour nous alerter aussi, il y a une adresse, hein, une adresse email ici.arnaque avec un S, @radiofrance.com. 5h45, voici Damiano David et Next Summer.

0: Damiano David, Next Summer sur votre radio ici. Tiens, ce 26 mai, s'il avait été encore vivant, Miles Davis aurait célébré son 100e anniversaire, monument du jazz moderne. On revient sur son parcours et son héritage dans moins de 2 minutes avec le magazine La Fringale Culturelle. 5h48, retrouvons l'équipe d'ici matin pour un point sur l'actualité qui va marquer votre journée. L'info près de chez vous, c'est ici. Bonjour.
1: Bonjour Johan. Eh bien, dans l'actualité, Justine, la Bretagne qui est passée en mode été.
2: Et le week-end de Pentecôte s'achève et il a été extraordinaire côté météo avec du beau temps et de la chaleur. Trop chaud même, diraient certains. Il faut dire aussi qu'on a battu des records de température hier dans plusieurs villes bretonnes. Alors certains sont allés chercher un peu de fraîcheur en bord de mer comme à l'Armor Plage dans le Morbihan.
3: On a un goût d'été, un avant-goût d'été.
4: J'ai posé mon cerveau et je suis rentré dans l'eau. Voilà, et ça se passe très bien. Enfin, il faut vite sortir quand même. Hein. Et puis ça fait vraiment du bien, ça rafraîchit, ouais, vraiment.
5: J'adore gambader dans les rochers. Et en fait, je vais surtout passer mon après-midi à l'ombre, en fait. Là, il est temps de rentrer.
6: Là, du coup, on a sorti l'indice 50 pour les enfants. Bon, là, elles sont à l'ombre, mais dès qu'elles étaient au soleil, elles avaient lunettes de soleil et chapeau pour bien se protéger. Donc, les essentiels de l'été.
2: Et on est prudent puisque l'Ille-et-Vilaine, le Finistère et le Morbihan sont placés ce mardi en vigilance orange canicule.
1: L'autre info de ce mardi matin, le retour du soleil, oui, mais le soleil de l'info, Justine Sauvage.
2: Oh.
1: She's back.
2: Yes, I'm back.
1: Et après 5 jours off, elle est donc de retour, bronzée, en pleine forme. 5 jours de rando et de vélo, elle a les mollets de Schwarzenegger, elle marche comme un cow-boy. Je suis très heureuse de vous retrouver, Justine.
2: Moi aussi.
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0: 5h49, la une de la presse.
8: Dans son nouveau numéro, le magazine La Fringale Culturelle propose un focus sur Thomas Dutronc, tête d'affiche du festival Jazz in Marciac.
0: Ouais, l'occasion de parler aussi d'une figure de jazz. Ce matin, les plus amoureux de la musique, en tout cas, reconnaîtront le trompettiste Miles Davis, qui aurait eu donc 100 ans aujourd'hui. On est avec le rédacteur en chef de La Fringale Culturelle. Bonjour Alexandre Latreuil.
9: Bonjour Johan et bonjour à tous vos auditeurs.
0: Un plaisir de vous retrouver ce matin, c'est vrai, avec cet anniversaire et ce grand nom de la musique jazz, Miles Davis. Pour ceux qui ne connaîtraient pas vraiment cet artiste, qui est Miles Davis ?
9: En fait, c'est une figure, je crois, une des plus importantes de l'histoire du jazz et même de la musique du XXe siècle. Il était trompettiste, compositeur, chef d'orchestre, mais surtout un immense innovateur. Ce qui est fascinant chez lui, c'est qu'il n'a jamais refait deux fois la même musique. Dans les années 40, par exemple, il joue déjà avec le grand Charlie Parker dans le bebop. Ensuite, il invente quasiment le cool jazz, puis il révolutionne même le jazz modal avec l'album mythique Kind of Blue, qui reste encore aujourd'hui l'un des albums de jazz les plus vendus au monde. Dans les années 70, il mélange jazz, rock, funk, parfois au grand scandale par ailleurs des puristes. Miles Davis adorait surprendre et il disait d'ailleurs « Si tu comprends tout ce que je fais, c'est que je n'ai pas été assez loin ». Donc c'est vraiment un artiste exigeant, parfois mystérieux, mais toujours finalement en avance sur son temps.
0: Ça c'est clair. Mystérieux d'ailleurs, c'est marrant parce que sur scène on a l'habitude aussi de le voir tourner le dos au public. Il y a une raison à ça en plus derrière.
9: Il y a une vraie raison. Alors, il faut savoir que ça a pendant longtemps intrigué les spectateurs. Certains pensaient qu'il était froid, même distant. En réalité, c'était tout l'inverse. Il pouvait observer ses musiciens, leur donner des indications discrètes, contrôler l'énergie du groupe sans casser le moment. C'était vraiment quelqu'un pourtant de pudique aussi. Donc, ça peut aussi expliquer cette envie de tourner le dos au public pour vraiment contrôler l'instant musical, le moment précis.
0: Miles Davis, qui avait un vrai lien aussi avec le public français, mais plus largement avec la France, ça s'exprime aussi côté cœur, parce qu'il a été avec une actrice et chanteuse française.
9: Et oui, avec une fameuse Juliette Gréco, qu'on ne présente plus, l'icône du Saint-Germain-des-Prés de l'après-guerre. Alors, ils se sont rencontrés à Paris à la fin des années 40. Miles Davis, faut savoir, est tombé littéralement amoureux de Paris, parce que pour la première fois, et c'est lui qui le dit, il dit se sentir regardé comme un artiste avant d'être regardé comme un homme noir. La romance entre Juliette Gréco et lui est très forte. Elle est très passionnée, mais elle est aussi très compliquée parce que, encore une fois, nous sommes dans les années 50 et dans l'Amérique des années 50, les couples mixtes étaient extrêmement mal vus. Miles Davis savait qu'une relation officielle avec une femme blanche et française, ça aurait été très difficile à vivre aux États-Unis. Et c'est Juliette Gréco elle-même qui racontera plus tard qu'ils se sont profondément aimés toute leur vie, même après leur séparation. Je crois même qu'elle a précisé que lorsqu'ils se sont séparés, elle était amoureuse et que c'est pour ça qu'ils se sont séparés. Donc, on est là dans une histoire presque romanesque, cinématographique, entre le Paris existentialiste et le jazz américain.
0: C'est vrai qu'elle est belle, cette histoire, Alexandre Latreuil. Merci de votre présence. La fringale culturelle numéro qui est à la une des kiosques. Merci et à très bientôt, Alexandre. 5h53. Tiens, ce matin, je vous propose d'accélérer le temps. Ouais, vidéo, podcast, la mode du tout écouter en accéléré s'impose.
10: Ah, ouais, oui, les jeunes font ça.
0: Exactement.
10: C'est vrai qu'on voit qu'on est plus jeune du
0: tout. Oui, non, mais j'ai même vu un festival de cinéma au Canada qui propose des séances en accéléré. Ouais. C'est assez fou. On va tenter l'expérience avec Muriel Jordan, mais avant, ainsi soit-il, en version non accélérée, c'est Louis Chédid.

0: Ainsi soit-il, la petite douceur signée Louis Chédid, 5h56. À chaque jour, l'œil curieux de Muriel Jordan s'arrête sur une tendance, un phénomène de société. Ce matin, on s'intéresse à l'écoute en accéléré.
1: Oui, alors on va faire un test. Écoutez, ça c'est un message vocal normal que je laisse à ma fille ado.
2: Hello, j'ai ramassé toutes les fringues qu'il y avait par terre. Je les ai nettoyées, donc t'as tout dans ton placard. Et le déjeuner est prêt dans le frigo. Allez, bisous et à ce soir ma chérie.
1: Et ça c'est le même message mais écouté par ma fille ado.
2: Hello, j'ai ramassé toutes les fringues qu'il y avait par terre. Je les ai nettoyées, donc t'as tout dans ton placard. Et le déjeuner est prêt dans le frigo. Allez, bisous et à ce soir ma chérie.
1: La tendance très populaire chez les jeunes, tout écouté en accéléré. Podcast, messages et même vidéos. Apparemment, les maniaques du bouton x2 ou x1,5 sont surtout des moins de 30 ans. Dites, c'est vrai que vous écoutez tout en accéléré ?
3: Pas tout.
4: Moi j'écoute tout en accéléré.
1: Toi t'écoutes tout en accéléré ?
4: Ah oui, ça va plus vite.
1: Mais genre en combien ?
4: x2.
1: Moi j'adore.
4: Et trop de blanc, trop de blabla, ça me saoule, donc je veux que ça aille plus vite.
1: Même les messages qu'on te laisse, les vocaux sur WhatsApp, tout ça, tu les écoutes en accéléré ?
4: Oui, si quelqu'un met du temps à réfléchir quand il parle, je veux que directement avoir les informations qu'il veut me dire.
5: Moi je trouve que le truc qu'on accélère le plus, c'est les messages. Le fait qu'on puisse écouter des messages vocaux et qu'on les accélère quand parce qu'on a surtout tendance à pas être très précis dans ce qu'on raconte, et donc ça permet de zapper un peu les conneries qui sont dites.
1: Il y a eu une étude là-dessus de l'université de Haïfa publiée il y a 14 ans. Elle expliquait déjà que le cerveau humain pouvait s'habituer à ces lectures accélérées sur le long terme. Tout ça ne serait donc qu'une question d'habitude.
6: Alors c'est assez fou, Muriel. Il est même demandé à certaines chaînes et à des scénaristes de simplifier les dialogues de séries et de films pour que justement ils puissent être lus en accéléré.
1: Eh oui, pour satisfaire un public d'impatients. Moins de suspense, moins de romantisme, plus le temps pour les petits détails donc, plus le temps pour le charme, le regard, le silence qui façonne le récit. Faut que ça aille vite, quitte à ce qu'on ne retienne rien. Mais quand on écoute en x2, on fait quoi du temps gagné ? Eh ben on regarde deux fois plus de contenu. Bah oui, et ça c'est tout bénef pour les plateformes. Allez, faisons un test. Alors si je vous fais écouter ça, ce débit-là, c'est un podcast qu'il y a sur notre radio, donc sur ici. Est-ce que vous trouvez ça lent ?
7: Et qu'on va du coup pouvoir mettre en place un...
1: Tu l'écouterais en accéléré ?
5: Je pourrais l'écouter comme ça, je pense que ça ce serait pas gênant, mais c'est vrai que...
1: Je te le mets en x2, tu me dis si tu comprends.
7: J'ai vraiment l'impression d'avoir vieilli de 10 ans en quelques jours. J'ai des douleurs articulaires il y a un moment où j'arrivais pas à...
1: Oui, là, tu piges.
5: Oui, c'est facile à comprendre. Je pense que le x1,5, il est pas mal. là, dans ce cas-là, le x1 marche bien aussi. Moi, pour les podcasts ou les vidéos, souvent, je l'accélère pas. Pour les vocaux, c'est utile. Juste, le problème du x2, c'est que ça modifie la voix. Donc souvent, c'est moins agréable à écouter, c'est plus robotique. Mais en termes de compréhension, c'est pas un problème.
1: Bref, l'écoute en accéléré, c'est tendance. Mais à force d'écouter en x2, le risque est de diviser par 2 notre capacité à retenir les infos. Il y a une phrase de Woody Allen qui semble bien résumer tout ça. J'ai pris un cours de lecture rapide et j'ai pu lire Guerre et Paix en 20 minutes. De ce que j'ai compris, ça parle de la Russie.
0: Merci, Muriel. Moi, chaque matin, j'ai l'impression que le 5-6, en fait, est en version accélérée.
1: Ça passe vite.
0: C'est juste qu'on passe un bon moment avec vous. En tout cas, ce sera le même plaisir avec l'équipe d'ici matin qui arrive. Très bon mardi.
8: Merci beaucoup, Johan. On vous retrouve demain, 5h. Et on ouvre grand la porte aux Bretons. 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
8: Nous sommes le mardi 26 mai, c'est ici Armorique, il est 6h. Toute l'actualité en Bretagne, c'est votre journal avec Justine Sauvage. Bonjour Justine.
10: Bonjour tout le monde.
8: Après la mort d'un enfant de 11 ans dimanche à Rennes, deux adolescentes étaient placées en garde à vue hier.
10: Oui, un jeune homme de 16 ans, une jeune fille de 15 ans poursuivie pour meurtre sur mineur. La victime, je vous le rappelle, a été retrouvée dimanche après-midi au pied d'un immeuble au bord de la Vilaine dans le quartier Saint-Élie avec une serviette de bain serrée autour du cou. Et les deux mineurs en garde à vue se trouvaient avec le garçon avant sa mort, Thomas Pienard.
11: Oui, il s'agit d'un jeune homme de 16 ans qui a été interpellé chez lui à Rennes hier en fin de matinée et d'une jeune fille de 15 ans. Elle s'est rendue d'elle-même au commissariat en début d'après-midi. Ces deux adolescents ont été aperçus en compagnie de la victime dimanche après-midi. Ils ont été vus par un pêcheur sur les bords de la Vilaine à 50 mètres du lieu du drame. Les trois jeunes, tous munis à ce moment-là d'une canne à pêche, lui ont demandé des appâts. Ce témoin clé a ensuite perdu de vue le groupe. Une heure plus tard, tard, les policiers retrouvaient le corps du garçon de 11 ans dans un espace vert au bord de la Vilaine. Ils étaient rejoints juste après par sa mère, inquiète que son fils ne réponde plus au téléphone.
10: Et l'enquête évidemment se poursuit, menée par la division de la criminalité organisée spécialisée de Rennes. À ce stade, enquête toujours pour meurtre sur mineur de moins de 15 ans. Info que vous retrouvez ce matin encore sur notre site ici.fr. Des touristes parisiens se sont retrouvés bloqués par la marée hier dans les Côtes d'Armor. Une soixantaine de retraités en balade sur l'île des Ébiens en face de Saint-Jacques-de-la-Mer et qui ne pouvaient plus revenir à cause de la marée montante. Il était midi. Les sauveteurs de la SNSM de Lancieux et les pompiers de Saint-Quel-Guildo ont fait plusieurs allers-retours avec leur bateau semi-rigide pour tous les récupérer. L'opération de sauvetage s'est donc terminée vers 16h. Tout le monde va bien. C'est également à lire sur ici.fr.
8: Les sauveteurs en mer qui alertent sur les dangers de la chaleur.
10: Et en plein mois de mai, on connaît depuis plusieurs jours une situation estivale, sauf que nos corps, le matériel aussi, ne sont pas forcément prêts. Alors la SNSM du Finistère, qui est déjà intervenue plusieurs fois ces derniers jours pour des plaisanciers en difficulté, rappelle les règles de sécurité. On écoute Philippe Dutrieux, c'est le délégué départemental de la SNSM.
3: Nous avons eu quelques interventions. Classiquement, ce sont des plaisanciers qui se sont trouvés en difficulté. En début de saison, c'est classique. Les gens n'anticipent pas vraiment certaines règles de base en matière de sécurité, la révision qu'il faut faire sur un moteur, le matériel de sécurité qu'il faut bien checker. Et en début de saison, on a en général effectivement un nombre relativement important d'interventions pour des choses qui sont assez bénignes. Ce sont souvent des problèmes mécaniques, des gens qui n'arrivent pas à rentrer en fin de journée. Nous n'avons pas eu, en matière de plaisance pour l'instant, d'accidents, de véritables accidents. Nous avons eu des incidents, nous avons plusieurs fois fait appareiller des moyens pour aller remorquer des plaisanciers, et tout s'est pour l'instant très bien terminé.
10: Et donc bien penser à vérifier son moteur, aussi qu'il y a assez de carburant et avoir sur soi un moyen pour prévenir les secours. C'est ce que rappelle encore la SNSM. À propos de chaleur, la Bretagne vit donc un épisode climatique exceptionnel puisque l'Ille-et-Vilaine, le Morbihan et le Finistère sont placés en vigilance orange canicule ce mardi, tout comme la Manche, le Maine-et-Loire, la Mayenne, la Vendée, la Loire-Atlantique. Les températures supérieures à 30 degrés sont encore attendues aujourd'hui, 34-35, peut-être 36 même par endroit. Et surtout, vous l'avez certainement constaté, vous avez mal dormi peut-être, la température n'a pas beaucoup baissé cette nuit. On a enregistré par exemple 20 degrés au milieu de la nuit à Rennes encore. Prudence, il faut penser à s'hydrater, ne pas sortir aux heures les plus chaudes, éviter également le sport intensif. Et on reparle de cet épisode climatique exceptionnel qui touche la Bretagne. Ce sera tout à l'heure avec notre invité à 8h moins le quart, Vincent Dubreuil, co-président du Haut Conseil Breton pour le Climat. À 6h30 aussi, reportage à l'Armor Plage dans le Morbihan, où certains ont profité hier du lundi de Pentecôte pour aller se rafraîchir, car la température de la mer, elle, est encore assez fraîche.
8: À Rennes, le centre-ville sera bouclé à partir d'aujourd'hui et pendant 3 semaines.
10: Un procès criminel d'envergure s'ouvre ce mardi devant la cour d'assises d'Ille-et-Vilaine au Parlement de Bretagne. Celui de 9 hommes, dont 2 en cavale, poursuivis pour tentative de meurtre ou complicité de meurtre en bande organisée. Ils encourent entre 20 et 30 ans de prison pour avoir tenté de tuer en 2021, en plein centre-ville de Nantes, le blogueur d'Azerbaïdjan, Mahamad Mirzali, un homme menacé en permanence et qui a obligé la justice à prendre des mesures rarement vues pour un procès, Florian Cazola.
12: Un palais de justice complètement bouclé, un quartier quadrillé et une victime, Mahamad Mirzali, qui débarquera par une entrée dérobée à un horaire secret. C'est un procès totalement exceptionnel, avec des mesures hors normes, à en croire les 2 avocats du trentenaire. Et en même temps, depuis une dizaine d'années, l'exception est un peu devenue la norme pour cet Azéri. Fausse identité, un numéro de téléphone a changé plusieurs fois par an, et surtout des déménagements intempestifs pour ne pas être repéré. Même ses parents ne connaissent pas son adresse, un lieu sécurisé par un dispositif de police XXL, un des plus importants en France pour assurer la sécurité d'une seule personne. Tout ça pour avoir osé critiquer sur YouTube l'enrichissement de certaines familles d'Azerbaïdjan en lien avec le pouvoir.
10: Et donc ce procès va durer à Rennes jusqu'au 12 juin. On vous explique les restrictions de circulation dans le centre-ville de Rennes, c'est sur ici.fr. Le premier tour de Roland-Garros, et ça passe pour le breton Arthur Rinderknecht, qui a battu hier en 3-7 l'autrichien Juris Rodionov. Il affrontera l'italien Matteo Berrettini demain pour le second tour du tournoi de tennis. Hier aussi, Gaël Monfils a lui fait ses adieux à la terre battue parisienne. Le tennisman français de 39 ans s'est incliné dès son premier tour, battu en 5-7 par son compatriote Hugo Gaston. Vous allez vraiment me manquer. Je veux vous dire un grand merci de tout mon cœur. C'est ce qu'il a lancé au public sous des tonnerres d'applaudissements. Au programme, notamment aujourd'hui, l'entrée en lice de la demi-finaliste surprise de l'an passé, Loïs Boisson, en phase de reprise après longue blessure. Le Français Corentin Moutet fait aussi son entrée dans la compétition à Roland Garros. Et puis en foot, Saint-Étienne et Nice s'affrontent en barrage aller pour la session en Ligue 1 ce soir. C'est à Geoffroy Guichard. Les Niçois qui joueront sans leurs supporters, interdits de déplacement à l'aller et privés également du retour qui aura lieu à huis clos vendredi prochain. Ça fait suite à des incidents qui étaient survenus à l'issue du dernier match de la saison contre Metz. Le temps de ce mardi, donc chaleur, beau temps, canicule.
8: Oui, vous avez bien résumé en trois mots.
10: J'ai soif.
8: La Bretagne bascule dans une situation météo exceptionnelle pour une fin mai. Météo France a placé, vous l'avez dit, le Morbihan, l'Ille-et-Vilaine, le Finistère, la Loire-Atlantique. Ça, c'est pour les départements près de chez nous, en vigilance orange canicule pour aujourd'hui. Les Côtes-d'Armor restent en vigilance jaune. Et cette journée de mardi va marquer le pic de cet épisode caniculaire sur une grande partie de la Bretagne. Des températures exceptionnellement élevées pour une fin mai, et ce, dès ce matin, avec déjà 20 à 22 degrés relevés ce matin. Les maximales atteignent des niveaux historiques pour un mois de mai, entre 29 et 33 dans les Côtes d'Armor et le Morbihan, 33 à 36 degrés en Ille-et-Vilaine. Et ces fortes chaleurs associées à des nuits qui sont restées très douces expliquent donc pourquoi on est passé en vigilance orange canicule. À partir de demain, mercredi, les températures seront un peu moins extrêmes sur le littoral, mais dans les terres, il devra faire encore très très chaud demain après-midi. Les petits conseils de prudence que Météo Bretagne nous donne: boire régulièrement de l'eau, éviter les efforts physiques aux heures les plus chaudes, maintenir les logements au frais autant que possible et prendre régulièrement des nouvelles des personnes les plus vulnérables.
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8: Il est 6h08, on va essayer de mettre un petit peu de fraîcheur dans cette journée. On ouvre grand la musique, ça fait du bien, petit vent de fraîcheur qui nous vient des années 90 avec ce titre d'Edwin Collins. Voici A Girl Like You sur ICI Armorique. Bon mardi à tous.

0: Edwin Collins avec A Girl Like You, souvenir de l'année 95.
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0: Et bon mardi sous le soleil de Bretagne, la tête dans le four, hein, si on devait résumer. Vous l'avez entendu, il va faire encore très chaud aujourd'hui. On compte sur vous pour rester au frais au maximum, pour boire beaucoup, vous protéger du soleil. On n'est pas forcément habitué à de telles chaleurs en Bretagne. Ici à Armoric, à la clim, on va vous rafraîchir avec de l'actu locale, de la bonne musique, de la bonne humeur. C'est Glenn Jégou qui va nous rejoindre dans quelques minutes avec une super idée de street food. Si vous aimez la cuisine indienne, ne bougez pas, tout est bon. Dans le breton, ça arrive juste après la pub.
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0: Bon, alors je sais pas si des épices, des nanos au fromage, c'est vraiment très recommandé par ces fortes chaleurs, mais bon, on va pas se priver de se faire du bien. On retrouve tout de suite Glenn Jégou avec encore une bonne adresse.
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0: Bonjour Glenn.
5: Des mal, Vanessa.
0: Vous nous présentez un tout nouveau resto à Rennes pour nous faire voyager. On va voyager vraiment sans bouger de la ville, c'est le programme du jour.
5: Et oui, le restaurant rapide Nani qui nous transporte en Inde tout en étant place Hoche au cœur de la capitale bretonne. Et Kevin Tambi, qui est le créateur de ce lieu, est avec nous.
6: L'histoire de Nani, pour vous raconter un petit peu, en fait, moi si vous voulez, donc j'ai à peu près 15 ans d'expérience dans la restauration. Différents restaurants, notamment des restaurants gastronomiques en cuisine française, enfin de macarons guignols Michelin, et par la suite je me suis un peu spécialisé, on va dire, dans la cuisine asiatique, et la dernière en date que j'ai fait, donc c'est Pitaya, et je me suis dit justement que dans la cuisine indienne il manquait un peu ce format de restauration rapide. Justement, j'ai travaillé pendant à peu près un an sur le concept, donc les recettes, etc. Toutes les recettes ont été créées vraiment à partir de l'expérience que j'ai pu avoir dans la restauration, et notamment de par mes origines indiennes, évidemment, donc ma mère qui m'a appris énormément sur la cuisine indienne.
0: Ah là là, les mamans, mais tellement importantes en cuisine. Il y a des papas aussi, hein, c'est important. Des plats indiens, donc en street food, on est vraiment centré sur le produit phare de ce pays, c'est le naan.
5: Le naan, ce pain qui est fabriqué à base de lait et de yaourt, ça j'ai découvert, et c'est ce qui le rend tendre, moelleux.
0: Avec du fromage dedans.
5: Madame, de temps en temps.
0: Il y a des spécialités, justement.
5: Eh bien, laissons Kevin Tambi nous répondre.
6: Alors, l'idée de Nani, c'est justement de pouvoir manger un repas complet, format de restauration traditionnelle, mais en restauration rapide. Par exemple, avoir des samoussas fait maison. Après, pour poursuivre, on a même des naans garnis, ça c'est vraiment notre spécialité. Base de poulet, de bœuf effiloché, et dedans, mais énormément de légumes différents. De la grenade, des courgettes, du poivron, différents légumes, avec des sauces aussi, qui vont venir accompagner donc chaque viande différente. Et pour finir tout ça, donc on propose évidemment des petits desserts maison. On appelle ça un carotte halva, donc c'est un confit de carottes à base de lait, un peu de vanille également, voilà, avec un peu de spéculoos pour revenir un peu aussi aux origines françaises, on va dire. Donc voilà, à peu près pour la carte. Vraiment, le secret, donc, c'est la cuisson. Et nous, on utilise donc un four traditionnel tandoor qui monte à plus de 300 degrés de terre cuite. Et bienvenue à toutes et à tous, et à Nani.
0: J'adore. Ça donne envie. Ah ouais, la cuisine indienne, c'est une de mes préférées déjà, donc ouais.
5: Alors, ils ont du butter chicken fondant, du tandoori crispy chicken ou une touche street food épicée. Chaque naan vraiment est une fusion parfaite entre authenticité, puis son côté moderne, et puis avec des accompagnements comme il faut, frites de patates douces, masala, enfin voilà.
0: Vous savez quel est le naan préféré des Bretons ?
5: Le naan au fromage ou le naan saucisse ?
0: Le naan de Bretagne. Désolée,
5: c'est mort. Bon, Nani, on le rappelle, c'est au cœur de Rennes, Place Hoche, 11 Place Hoche, c'est ouvert du lundi au samedi de 11h45 à 14h45, puis de 18h30 à 22h.
0: Merci beaucoup, Glenn, et à tout à l'heure. Je trouve que ma blague, vous n'avez pas beaucoup rigolé, hein.
7: Si, si, elle était très drôle.
0: Non, mais vous l'avez pas
7: j'ai
0: compris.
7: J'ai ri intérieurement.
0: Ouais, c'est ça. Ouais. Mylène Farmer, tout de suite, avec Maman à tort. Et vous avez bien raison d'être branchée sur ICI Armorique le matin. Actu locale, musique et bonne humeur, c'est le programme toute la journée.

0: Farmer avec un de ses premiers tubes, Maman a tort, à 6h20. Cette semaine, les reportages ici se déroulent dans le pays de Vannes avec Christine Zazia. Et ce matin, c'est à Monterblanc qu'on la rejoint. Apparemment, Christine, vous avez décidé de prendre de la hauteur.
1: Rien de tel que de prendre de la hauteur, figurez-vous. Et à l'aéroclub du Pays de Vannes, à Monterblanc, je suis accueillie par le responsable de la communication de cette belle association dans le hall du club, qui a vraiment toutes les allures d'un intérieur d'un avion. C'est Philippe Lechaptois. Merci de nous accueillir. Bonjour.
2: Bonjour, bienvenue.
1: Les hublots, les sièges qu'on avait dans le temps dans les avions.
2: Tout à fait, ce sont des éléments de récupération de Boeing.
1: Bah oui, je comprends
2: voilà,
1: bien.
2: Histoire de donner un petit peu l'ambiance et puis ce sentiment d'appartenance à la communauté aéronautique de manière globale.
3: Le comptoir d'accueil de l'aéroclub, lui aussi, fait partie du décor. Il ressemble, à s'y méprendre, à un guichet d'embarquement. Pourvu que les avions soient bien des vrais, on va aller voir ça dans le hangar.
2: Alors, on a trois types d'appareils dans notre flotte.
1: Oui.
2: Aujourd'hui, on a 6 avions. Ce modèle-là, qui est un modèle assez conventionnel et de fabrication française, ce sont des robins.
1: Marrant, les ailes font du bruit.
2: Oui, parce que c'est une construction traditionnelle, bois et toile. 4 places, très confortables, qui permettent de faire et l'instruction et des voyages. 3h30 de vol, à peu près 500 km.
3: Un joli voyage en perspective, donc. Et juste à côté, 2 autres appareils patientent sagement.
2: Ce sont des avions plus récents, biplaces.
1: Ah là, par contre, c'est bien rigide. Hein.
2: Donc d'accord. Ça, ce sont des avions également d'instruction. L'élève se met en place gauche, qui est la place du commandant de bord, sur les avions. Et en place droite, ça sera l'instructeur qui va lui faire tous les exercices qu'il rentre. Précédemment préparé au sol.
3: Au fond du hangar, caché derrière une grande bâche qui monte jusqu'au plafond, des bruits s'échappent.
2: Ce sont les coulisses de la maintenance. C'est l'atelier.
1: Bonjour.
2: Fred.
1: Bonjour Fred.
4: Bonjour.
1: Enchanté.
2: Qui est notre responsable mécanique, qui possède tous les agréments pour pouvoir assurer la maintenance et la remise en vol des appareils.
1: Si on s'envole, on est en décapotable un peu là.
2: Là, autant sur l'appareil qu'il y a derrière nous, c'est une maintenance courante. Par contre, là, c'est la grosse maintenance.
4: Toutes les 2000 heures, l'avion est complètement révisé. Là, on lui a déposé l'aile, toutes les commandes de vol, le moteur. Tout va être contrôlé, refait s'il y a besoin.
1: Il y en a pour combien de temps à remettre tout ça en ordre ?
4: Plusieurs mois.
3: Tout ça nécessite de la main-d'œuvre, bien sûr.
4: On a 4 bénévoles en mécanique. Pour la plupart, ils sont autodidactes. On les a aussi formés à la maintenance d'aéronef. Puis bah, évidemment, on fait appel à des stagiaires qui nous rejoignent toute l'année.
1: Là, c'est un jeune stagiaire là, que vous avez là. C'est un gamin, lui.
4: Ouais. Mais je sais pas s'il aura son diplôme.
5: Un petit gamin, 75 ans.
3: Bon, allez, on monte à bord vers l'infini et au-delà.
2: Vanafo de Folk Golf Sierra Bravo Romeo, bonjour.
0: Oui, bonjour. Ça donne des envies de voyage, hein, vraiment. Merci beaucoup, Christine. Demain, on s'offrira une pause gourmande et fraîcheur à Saint-Avé, à la ferme de Bolloré, ou de Botloré, je pense plutôt, avec des crèmes glacées. Et ça va nous faire du bien, vu les chaleurs du moment. 6h24, voici les Enfoirés avec leur nouveau titre. Ça s'appelle L'île au trésor.

0: Le titre des Enfoirés, écrit par Gaëtan Roussel, c'était L'Îlot Trésor à 6h27. Et juste après la pub, c'est Catherine Viguier qui nous rejoint pour l'horoscope.
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0: Nous sommes aujourd'hui le mardi 26 mai, c'est votre horoscope avec Catherine Viguier et on compose en ce début de semaine.
5: Ah oui, la Lune, elle est en balance, Saturne et Neptune lui font face.
6: Bélier, vous avez le choix entre être un brin égoïste ou attentif à une personne qui a besoin de vous.
5: Taureau, la journée est belle, votre avenir, il faut l'envisager dès aujourd'hui autrement.
6: Cher Gémeaux, vous êtes sur le devant de la scène et c'est trop bien.
5: Cancer, il sera difficile de vous faire entendre, mais en prenant votre temps, oui.
6: Lion, vous serez un parfait missionnaire pour porter un message pour une équipe ou une communauté.
5: Vierge, profitez de ce jour qui vous met en valeur nettement. On sera à votre écoute.
6: Balance, vous avancez, et ce, avec vos qualités, et ça fait bien toute la différence.
5: Scorpion, c'est une journée qui vous oblige à prendre soin de vous et à faire un pas de côté.
6: Sagittaire, vous n'êtes pas spectateur, ah non, vous agissez en famille et à l'extérieur.
5: Capricorne, un déplacement vous profite pleinement, il vous rapporte sentimentalement ou professionnellement.
6: Verseau, vous plaisez, vous aimez, et ça vous rend plus serein, plus joyeux, plus confiant.
5: Et vous, Poisson, restez tel que vous êtes dans un contexte qui ne vous convient pas forcément.
0: Merci.
5: Et pour nous tous, visez la Lune où que l'on soit.
0: Visez la Lune, ça me fait pas peur. Bah oui, allez, le cœur des Vierges d'ici Armorique ce matin. Merci Catherine, à demain.
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0: Et bon mardi, on est très heureux de vous retrouver dans votre radio ici Armorique à la radio, mais également à partir de maintenant aussi à la télé sur France 3 ici Bretagne, occasion d'admirer le magnifique maquillage. Ah non, c'est son bronzage naturel de Justine Sauvage.
7: Bonjour tout le
0: Justine.
7: Monde.
0: Pas besoin de maquillage aujourd'hui. Hein. J'avoue
7: non,
0: que
7: je suis
0: un petit peu jalouse.
7: Naturellement.
0: Bon, il fait très chaud. Je tiens à vous le dire. Je vais m'éventer tout au long de la journée. Et vous avez vu, je suis corporate
7: jusqu'à l'éventail.
0: Voilà.
7: La classe.
0: On a de l'info avec Justine, actu locale évidemment, pour savoir avant tout le monde ce qui se passe en Bretagne. Ici Armorique, c'est aussi la musique et la bonne humeur. Mais on va commencer par l'info, si vous voulez bien, parce que dans un instant, Justine, c'est l'info d'ici.
7: Avec cet avant-goût d'été qu'a connu donc la Bretagne pour le week-end de Pentecôte, il a fait beau et chaud partout. On sera à l'Armor Plage dans le Morbihan. Ce sera après le 90 secondes, toute l'actu en français dans le monde avec Aude Razo.
8: La journée d'hier a été la plus chaude en France, jamais enregistrée pour un mois de mai, annonce à l'instant de Météo France. Alors que c'est historique, 8 départements sont en alerte orange canicule, de la Manche à la Vendée en passant par le Finistère. Un homme de 24 ans est mort noyé hier à Tours dans la Loire. Un adolescent de 17 ans a lui perdu la vie en se baignant dans la Marne. Et un homme de 67 ans est mort noyé sur la presqu'île de Crozon dans le Finistère. La chaleur et la pagaille sur les rails jusqu'à 8h. Heures de retard pour un TGV Paris-Nice, il est arrivé cette nuit. 5h30 de retard pour un autre Paris-Nice et un Paris-Marseille. Rupture de caténaire avec des centaines de passagers privés de climatisation. Quel avenir dans nos assiettes, dans notre assiette. Pour 4 Français sur 10, il faut privilégier les circuits courts. Enquête qu'on vous révèle sur votre radio ici, sur notre rapport à l'agriculture et à l'alimentation. Elle est réalisée par OpinionWay pour Make.org. Plus d'un Français sur 2 veut acheter plus souvent du local, du bio et des produits de saison. À Roland-Garros, c'est fini pour Gaël Monfils. Défaite en 5-7 contre Hugo Gaston. Et clap de fin, on ne verra plus Gaël Monfils sur la terre battue parisienne.
9: Je vous aime vraiment, vous allez vraiment, vraiment manquer. Et je voudrais vous dire un grand merci de tout mon cœur parce que vous avez été extraordinaire pendant toute ma carrière.
8: Beaucoup d'émotions sur le court central. Ce que j'ai reçu, dit Gaël Monfils, est gravé à jamais dans mon cœur.
7: L'info d'ici en Bretagne, à l'Armor Plage dans le Morbihan, ou comme partout ailleurs dans la région, on a profité du beau temps et de la chaleur pour ce week-end de Pentecôte. Un avant-goût d'été donc, alors que nous sommes encore au mois de mai, et oui, rappelons-le. On a d'ailleurs, sachez-le, battu plusieurs records de chaleur hier. Alors pour se rafraîchir, certains sont allés à la plage en fin de matinée, avant donc qu'il ne fasse trop chaud dans l'après-midi, Morgane Guillaumard.
10: 31 degrés en plein soleil, 17 degrés dans l'eau, la mer est fraîche, mais n'empêche pas les enfants comme Lina de courir pour y plonger.
11: Pour chercher des coquillages.
10: Une ambiance de vacances d'été en ce pont du mois de mai pour cette famille qui vient de Saint-Marcel, à une heure d'ici. Assise sur une chaise de camping, la grand-mère Aline a tout ce qu'il faut pour se protéger.
12: Sous le parasol, lunettes, crème solaire. Et de l'eau.
10: La plage n'est pas surveillée, ça sera le cas cet été. Alors elle ne perd pas des yeux sa petite fille.
12: Après, ça ne nous a pas inquiété parce que c'est quand même assez safe. Hein, il n'y a pas de gros rouleaux, les parents, on voit, en général, sont attentifs. C'est toujours mieux quand c'est surveillé, oui. Mais après, c'est aussi aux parents d'être vigilants.
10: Plus loin, les pieds dans l'eau, Alexandra fait des châteaux de sable avec son fils de 2 ans.
13: C'est merveilleux, voilà, on a un goût d'été, un avant-goût d'été.
10: Chapeau, t-shirt, short pour éviter les coups de soleil.
13: C'est fondamental, aujourd'hui, on ne peut pas se dire qu'on ne peut pas se protéger. Là, à un moment donné, voilà, surtout quand on a des enfants en bas âge, c'est le t-shirt anti-UV, c'est le 50+, voilà, casquette, soleil, lunettes de soleil.
10: Retour sur le sable où Mylène et sa famille ont trouvé le seul endroit à l'ombre de la plage.
14: C'est de l'ombre naturelle qui est fait avec le mur du fort qui est derrière nous et du coup on peut quand même profiter du panorama de la plage. C'est vrai qu'on est au top, on est au frais et on profite quand même du contexte de la plage.
10: Sur la côte, les terrasses des restaurants et des cafés sont pleines à craquer. Comme celle du bar L'Abricotier géré par Laure.
15: Oui, elle est blindée, bah, les gens cherchent l'ombre. Et voilà, on a l'impression d'être ailleurs. Dans le sud, c'est hyper sympa. C'est sympa le soir aussi. Ça traîne un peu à l'apéro. Profite des gros chaleurs.
10: Il n'est pas encore midi et Philippe est déjà à la bière.
16: On prend le temps de vivre. Et après, retour chez nous et piscine. Voilà, nager. Et hop, super. La vie est belle.
10: Et bien sûr, le classique pour se rafraîchir, c'est la glace.
17: Menthe, chocolat et chocolat noir. Vu que je suis une goulue, bah, je mange tout, quoi.
10: Angélique se régale.
17: On a une petite sensation de fraîcheur. Donc, on a l'impression qu'on a moins chaud. Mais c'est une impression. Voilà, c'est temporaire. On va dire que c'est éphémère. Le temps de manger la glace et après, hop, là, le coup de chaud revient, quoi.
10: Alors, elle garde toujours sur elle sa gourde d'eau pour s'hydrater toute la journée.
7: Et donc, je vous le rappelle, l'Ille-et-Vilaine, le Morbihan et le Finistère sont placés en vigilance orange canicule ce mardi. C'est jaune dans les Côtes d'Armor. Il va donc encore faire très, très chaud aujourd'hui. Soyez prudents. Pensez notamment à vous hydrater.
0: Dans le prochain journal à 7h, Justine, retour sur l'enquête à Rennes après la mort d'un enfant de 11 ans, dimanche, quartier Saint-Hélier.
7: Et deux ados de 15 et 16 ans sont toujours en garde à vue depuis hier. Les habitants sur place, eux, sont sous le choc. Témoignage à entendre à 7h. On verra aussi que les maires d'Ille-et-Vilaine sont incités à utiliser un réseau social breton pour communiquer entre eux.
0: J'adore.
7: Ouais.
0: Kenavo Michel, Kenavo Démat.
7: C'est ça. C'est aussi pour se rendre des services en cas d'absence ou
0: c'est trop
7: problème
0: bien.
7: De matériel. Ouais,
0: j'adore
7: ça commence à prendre, ça marche pas mal. Bon. On l'a dit, il fait très chaud, beau mais très chaud.
0: Mais oui, on est dans une situation météo exceptionnelle hein, pour une fin mai. Vous l'avez dit, on est en vigilance orange canicule pour le Morbihan, l'Ille-et-Vilaine et le Finistère, jaune pour les Côtes d'Armor. Et on voit bien que déjà il fait très chaud puisqu'on a dépassé les 20 degrés sur quasiment toute la Bretagne ce matin. Ce qui explique cette vigilance canicule, c'est que les températures ne baissent pas la nuit. Les températures maximales vont atteindre des niveaux historiques pour un mois de mai, entre 29 et 33 degrés dans les Côtes d'Armor et le Morbihan cet après-midi, 33 à 36 degrés en Ille-et-Vilaine cet après-midi, des fortes chaleurs associées à des nuits qui restent très douces. Demain mercredi, les températures seront un petit peu moins extrêmes sur le littoral, mais en revanche, dans l'intérieur des terres, il fera encore très très chaud. Pensez à boire régulièrement de l'eau, à éviter les efforts physiques au moment les plus chauds de la journée. Maintenez autant que possible les logements au frais, je dis bien autant que possible parce que quand il fait 20 degrés la nuit, c'est pas évident. Et puis prenez régulièrement des nouvelles des personnes les plus fragiles. Et puis on s'évente, moi c'est ce que je fais, voilà, j'ai mon petit éventail, ça fait du bien, hein, ça évite
7: moi,
0: la
7: bois.
0: Clim. Voilà. Et on est alors allumé France 3 ici Bretagne, on a la gourde ici Armorique et l'éventail ici Armorique. On est corporate hein, ce matin. Ouais. Ah bah oui. Et le slip aussi. 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
0: Parce qu'à la télé, on voit que l'eau. Vous savez pas ce qu'il y a en bas.
18: On est des femmes trop.
0: Voilà, c'est ça. Bon, tout va bien. Il fait chaud, ça nous tape un peu sur la tête, c'est pour ça. Mais tout va bien. C'est ici Armorique, c'est mardi, c'est reparti pour une nouvelle journée. Actu locale, musique, bonne humeur. Et pour la musique, c'est Patricia Cass tout de suite.

0: Mademoiselle chante le blues avec Patricia Cass, il est 7h20.
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0: Passez un bon mardi, un chaud mardi, hein, on devrait dire, avec encore 35 degrés cet après-midi. À partir de 7h, je vous rappelle que Sébastien Decaux de Météo Bretagne sera à nos côtés pour des prévisions un peu plus poussées. Et puis nous, on va essayer de vous rafraîchir autant que possible avec de l'actu toute fraîche, actu locale hein, évidemment, avec de la musique rafraîchissante, des souvenirs, des nouveautés et puis de la bonne humeur, bien sûr, grâce à toute l'équipe. Notre vétérinaire Pierre Fabin va nous rejoindre avec des conseils pour les chiens ce matin. Attention aux tics, c'est ce qu'il nous dira. Mais d'abord, on passe au sport avec Elvis Delouya.
4: Et aujourd'hui, on va tester le baseball, une discipline surtout pratiquée en Amérique du Nord, mais aussi pratiquée en Armorique. Et pour en parler, je suis avec Baptiste Bougis, président du club de baseball des Cyclones dans le pays de Dinan. Baptiste, ce qui est bien au baseball, c'est que tous les profils peuvent jouer ensemble et composer une équipe.
5: C'est ça qui est vraiment très très important et que l'on veut absolument mettre en avant dans notre discipline. Le baseball à notre niveau en Bretagne est mixte, quelles que soient les catégories, que ce soit des plus jeunes pour les moins de 8 ans jusqu'aux seniors où on va commencer à partir de 16 ans jusqu'à l'âge qu'on a envie, tant qu'on a envie de venir continuer pratiquer, on peut venir pratiquer et tout le monde va vraiment trouver sa place sur le terrain et en fonction des aptitudes physiques de chacun, on va tâcher nous coach de positionner les joueurs au mieux pour la défense et dans tous les cas tout le monde passera à l'attaque pour les phases d'attaque avec la batte.
4: Qu'est-ce qui vous plaît le plus dans votre sport, Baptiste?
5: Ce qui va beaucoup me plaire, ça va être l'intérêt collectif puisque c'est vrai que l'équipe est là pour avancer ensemble et chacun va y retrouver sa place par des petits exploits individuels parce qu'il n'y a qu'une seule balle à se disputer. Quand on est à l'attaque, et ben il faut vraiment pouvoir renvoyer la balle au bon endroit au bon moment pour permettre aux autres personnes d'avancer et de marquer les points. Et donc on a vraiment besoin de tout le monde et de se soutenir tous les uns les autres.
4: D'autant plus que le baseball, c'est loin d'être juste un sport où il faut taper la balle le plus loin. Ça demande aussi beaucoup de stratégie.
5: Oui, voilà. Les coachs vont pouvoir établir une stratégie dans l'ordre de passage à la batte des attaquants. Une fois que cet ordre-là est défini en début de match, on ne le modifie plus, mais on va pouvoir adapter les stratégies en fonction des gens qui tapent plus régulièrement, ou qui tapent plus fort, ou qui tapent plus loin, ou qui courent plus vite, parce que une fois qu'on a tapé, il faut pouvoir faire le tour des bases. Il y a un peu plus de 27 mètres de distance entre chaque base, et il faut pouvoir passer par la base 1, la base 2, la base 3, et revenir au point de départ pour pouvoir marquer le point.
4: Et où est-ce que nos auditeurs qui aimeraient, pourquoi pas, découvrir cette discipline peuvent pratiquer le baseball en Bretagne?
5: Pour parler des Côtes d'Armor, puisque c'est là où nous sommes situés, nous, en pays de Dinan, donc les gens peuvent venir nous voir au niveau directement sur nos terrains, sur nos réseaux ou au forum des associations. Sur Pordic, on va avoir un club, le Hermel, il va y avoir les Wizards avec lesquels nous sommes en entente pour notre équipe adulte. Le secteur rennais est plutôt bien approvisionné aussi, La Guerche, Rennes, Bréal. Il y a vraiment beaucoup de clubs tout autour.
4: Et un petit mot pour nos auditeurs, pour les convaincre de tester la discipline?
5: L'objectif, c'est vraiment de se faire plaisir. On ne joue pas avec une pression phénoménale. On a bien sûr un championnat régional où l'objectif, quand on se déplace, on n'a pas envie d'y aller juste pour faire de la figuration. On a envie de jouer. Et si on peut gagner, c'est quand même bien évidemment l'objectif. Mais on prend vraiment beaucoup, beaucoup de plaisir. On sait que c'est un sport un peu niche où on va vraiment avoir le plaisir de se retrouver et d'avoir la bonne entente. Et c'est ça qui nous fait plaisir de se retrouver comme ça à chaque match et à chaque entraînement.
0: Merci beaucoup Elvis et merci à Baptiste Bougie, hein, le président des Dinan Cyclones. Moi j'adore la tenue pour le baseball.
6: Ouais, c'est vrai que c'est classe.
0: Il y a un petit truc en plus. Bon, que vous fassiez du baseball ou autre sport, attention, hein, si vous devez faire du sport aujourd'hui avec les fortes chaleurs, on vous déconseille d'aller notamment courir aux heures les plus chaudes. Privilégiez le footing tôt le matin ou tard le soir ou pas du tout, hein, c'est bien aussi. Pensez à vous hydrater et au moins moindre doute ou moindre petit sentiment de mal-être, et ben on arrête, vous referez du sport quand il fera un peu moins chaud.
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0: 7h moins le quart, c'est le rendez-vous Véto avec notre vétérinaire Pierre Fabin. Les beaux jours nous invitent aux longues promenades en forêt, dans les hautes herbes. Mais attention, il y a un ennemi redoutable. Il est minuscule, il est silencieux et il guette notre chien, c'est la tique. Un petit parasite qui n'est pas seulement désagréable à regarder, il peut être véritablement mortel. Vous nous expliquez ce matin, Pierre, comment adopter les bons réflexes pour profiter de la nature, l'esprit léger.
6: Et oui, les tiques, c'est le grand fléau des balades. On a souvent tendance à banaliser la tique en se disant « c'est juste une petite bête de plus à enlever ». Mais le danger n'est pas la piqûre en elle-même, ce sont les maladies qu'elle transmet. La plus grave et la plus fréquente chez le chien, c'est la pyroplasmose. La tique va injecter un minuscule parasite dans le sang du chien qui va littéralement détruire ses globules rouges. Sans traitement vétérinaire d'urgence, l'animal devient abattu, présente une forte fièvre, fait une jaunisse, ses urines deviennent foncées, couleur marc de café, et il peut en mourir en quelques jours. C'est donc une urgence vitale qu'il faut absolument anticiper.
0: Un danger mortel caché au bout d'un simple brin d'herbe. Alors concrètement, comment on fait pour empêcher ce parasite de s'accrocher à notre chien pendant la promenade ?
6: La règle de c'est la prévention médicale continue. Il faut utiliser des antiparasitaires prescrits et reconnus. Vous avez le choix entre les colliers, les pipettes qu'on applique sur la peau du cou ou les comprimés. Mais attention au grand piège, méfiez-vous des répulsifs naturels vendus en supermarché à base d'huiles essentielles ou d'extraits de plantes. Ils peuvent sentir très bon et rassurer le propriétaire, mais face à une zone infestée de tiques, leur efficacité est bien trop faible pour protéger votre chien d'une maladie mortelle. Demandez impérativement conseil à votre vétérinaire pour avoir un traitement adapté au poil, au mode de vie de votre animal et à la région où vous vivez.
0: La prévention médicale en place, ça c'est plutôt rassurant, mais aucun produit n'est un bouclier magique à 100%, on le sait bien. Quels sont les bons gestes au retour de la balade et surtout on réagit comment si jamais on trouve quand même une tique plantée dans la peau ?
6: Alors si vous trouvez une tique sur votre chien, n'utilisez jamais d'éther ou d'alcool pour l'endormir et ne tirez surtout pas dessus avec une pince à épiler. Elle va régurgiter tout le contenu de son estomac et donc les microbes directement dans le sang de votre chien. Le seul outil autorisé, c'est le petit tire-tique, ce petit pied de biche en plastique. On le glisse sous la tique, on tourne doucement comme si on dévissait et elle se décroche toute seule avec sa tête sans aucun danger.
0: Merci beaucoup Pierre Fabin. Avoir un animal de compagnie, on le voit chaque jour, hein, c'est quand même... beaucoup de soucis, beaucoup de choses à gérer, mais c'est aussi un grand bonheur. Encore faut-il trouver l'animal qui nous convient. C'est ce qu'on va voir dans l'humour en tube juste avant 7h avec notamment Danny Boone. Voici Renan Luce avec Les Voisines. Pas trop regarder Les Voisines en ce moment. Hein. Ils sont en culotte Les Voisines tellement il fait chaud. C'est normal, mais nous aussi finalement quand les voisins nous regardent. Hein, c'est dans les deux sens.

Les voisines avec Renan Luce à 7h10. Vous êtes créateur, artisan, commerçant, entrepreneur. La ville de Vitré, en Ille-et-Vilaine, vous propose de vous installer dans une boutique éphémère. L'appel à candidature est lancé. Un projet de boutique qui vise à dynamiser le centre-ville et à faire rayonner la création locale. La fête des mères approche. Un atelier créatif pour imaginer et fabriquer est organisé demain à Lamballe dans les Côtes d'Armor. C'est pour les enfants de 6 à 10 ans. C'est gratuit, mais sur inscription. Ça se déroulera à la bibliothèque de 10h à 18h30. Et les enfants repartiront avec leur création pour leur maman. Et puis, voilà, ça c'est pour les Côtes d'Armor. C'est pour Lamballe. Et puis la commune de la Gacille dans le Morbihan modernise son centre-ville en étendant les zones bleues, une initiative qui a pour but de dynamiser le commerce de proximité, faciliter aussi le stationnement de courte durée. Vous pouvez retirer des disques bleus et votre petit macaron résident gratuitement directement à la mairie de la Gacille. 6h52, on va se faire plaisir, on va se faire du bien avec ce titre de Lionel Richie. On prend son temps, en même temps... Vu la chaleur, le temps, on va pas non plus se speeder aujourd'hui. Tranquille, doucement mais sûrement. C'est Lionel Richie tout de suite avec All Night Long sur ICI Armorique.

0: Lionel Richie avec All Night Long à 6h57. L'humour en tube arrive juste après la pub.
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0: Quel que soit l'animal de compagnie qu'on choisit, il y a forcément des contraintes. La litière pour les chats, le nettoyage de cage pour les hamsters. Alors dans l'humour en tube ce matin, Fred Ballard va nous aider à trouver l'animal de compagnie qui correspond vraiment à nos besoins.
4: La gueule du pitbull, va ! Un pitbull, ça a une gueule que même lui, quand il croise son regard dans un miroir...
5: Voilà, bon, donc déjà, si vous avez beaucoup de miroirs chez vous, le conseil de Danny Boone, c'est d'éviter le pitbull qui se fait peur à lui-même. En revanche, quand on habite un quartier un peu craignos, c'est l'animal parfait.
4: Quand tu te promènes avec un pitbull, personne t'emmerde, hein ? Même toi, t'emmerdes pas le pitbull. Si t'as un gros collier comme ça, avec une muselière en cuir, qu'il faut lui laisser dehors, c'est obligé. Moi, je lui laissais même dedans. Tellement je flippais, ouais. Et quand c'était l'heure de la bouffe, je lui donnais sa gamelle avec une paille et démerde-toi.
5: Oui, alors là, non, hein, l'animal de compagnie, même d'apparence terrifiante, ne doit pas être maltraité. Donc si on est un peu trouillard, on change de catégorie d'animal de compagnie. Il y en a plein, des petites bêtes qui ne demandent qu'à vivre à nos côtés sans faire de vagues.
6: T'as quoi, toi, comme animal de compagnie là-bas ? Une crevette ?
7: Une crevette d'eau douce, donc ça se mange pas.
6: Quel est le but de cette crevette ? Sa fonction, son...
7: Rien.
6: D'accord. Elle fait sa vie de crevette, quoi.
7: Elle faisait.
6: Ah, oh non. Elle est morte ?
7: Elle nous a quittés.
6: Oh non.
5: Oui, alors ça aussi, hein, il faut en avoir conscience quand on adopte un animal de compagnie. Leur espérance de vie est plus courte que la nôtre. Mais bon, crevette d'eau douce ou pitbull mastoc, leur facétie poilante nous feront toujours mourir de rire.
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0: Et bon mardi, nous sommes aujourd'hui le 26 mai, c'est Ici Armorique, il est 7h. Toute l'actu en Bretagne, c'est votre journal avec Justine Sauvage. À Rennes, l'enquête se poursuit après la mort d'un enfant de 11 ans dimanche.
8: Il a été retrouvé au bord de la Vilaine, quartier Saint-Hélier, avec une serviette serrée autour du cou. 2 ados, un jeune homme de 16 ans et une jeune fille de 15 ans, sont en garde à vue depuis hier pour meurtre sur mineur. Ils se trouvaient avec la victime juste avant sa mort. Hier aussi, des plongeurs ont exploré la Vilaine pendant près de 3 heures à la recherche d'indices. Le tout sous les yeux des habitants de ce quartier Saint-Hélier, encore sous le choc après ce drame. Yves habite un appartement juste au-dessus des lieux où ont été retrouvés l'enfant.
9: J'étais surpris parce que le quartier est quand même calme. En soirée et puis dans l'après-midi, il y a beaucoup de jeunes qui pique-niquent.
10: Des pêcheurs et autres, mais des enfants qui jouent, c'est assez rare.
9: Des enfants qui jouent, là, je peux dire presque jamais. Je vois presque jamais de l'autre côté là, juste quelques pêcheurs et c'est tout. Ça me bouleverse, c'est malheureux quoi, la vie d'un enfant, peu importe les circonstances, mais la vie d'un enfant de 12 à 11 ans, c'est affreux quoi.
8: Et donc l'enquête se poursuit menée par la division de la criminalité organisée et spécialisée de Rennes, à ce stade toujours pour meurtre sur mineur de moins de 15 ans, avec, je vous le rappelle, 2 ados en garde à vue depuis hier. Info que vous retrouvez sur ici.fr et on y reviendra en détail avec Thomas Pinaroli dans l'info d'ici à 7h30. Le lundi de Pentecôte a été la journée la plus chaude enregistrée en France pour un mois de mai depuis le début des mesures selon Météo France. Des records de température sont tombés, 33, 34, 35 degrés enregistrés par endroit et même en Bretagne. Et la nuit aussi a encore été très chaude avec à Rennes la température qui n'est pas descendue en dessous des 20 degrés. Une chaleur qui se poursuit ce mardi, notamment dans notre région. L'Ille-et-Vilaine, le Morbihan et le Finistère sont d'ailleurs en vigilance orange canicule. C'est jaune pour les Côtes d'Armor et là encore, c'est la première fois que ce dispositif d'alerte qui analyse à la fois les conditions météo et le risque sanitaire. Donc c'est la première fois que ce dispositif est activé si tôt dans l'année. Soyez prudents, il ne faut pas sortir aux heures les plus chaudes si possible, ne pas faire de sport intensif et pensez toujours à s'hydrater. Cet épisode caniculaire au mois de mai, c'est donc une première et on en parle ce matin avec notre invité à 8h moins le quart. Il s'agit de Vincent Dubreuil. Il est co-président du Haut Conseil Breton pour le Climat.
0: À Rennes, c'est un procès hors norme qui débute aujourd'hui, place du Parlement.
8: 9 hommes, dont 2 en cavale, sont jugés par la cour d'assises d'Ille-et-Vilaine pour s'en être pris à un blogueur d'Azerbaïdjan, Mahamad Mirzali, réfugié en France. Ils ont tenté de le tuer en pleine rue à Nantes en 2021. Ces accusés sont extrêmement dangereux et c'est pourquoi ce procès est sous très haute surveillance avec des renforts de police déployés dans l'hypercentre de Rennes, un périmètre de sécurité installé autour du Parlement de Bretagne et même un brouilleur pour drones déployé. Il faut dire aussi que le régime d'Azerbaïdjan fait tout encore aujourd'hui pour faire disparaître ce blogueur, d'après Maître Benoît Poquet, l'un des avocats de Mahamad Mirzali.
11: Nous savons qu'un certain nombre des personnes qui vont être jugées devant la cour d'assises ont fait allégeance à un mouvement qui est en lien direct avec le pouvoir de Bakou. Nous savons que sa photographie est régulièrement publiée avec des menaces. Je rappelle que le président de l'État d'Azerbaïdjan a, sous la photographie de Monsieur Mirzali, il y a quelques années, indiqué « rira bien qui rira le dernier ». Je pense qu'il faut lire un peu les sous-titres de tout ça. Ce sont des menaces très claires qui sont prises très au sérieux par Monsieur Mirzali, évidemment, mais aussi par l'État français. J'espère qu'elles s'arrêteront, mais je crois qu'il ne faut pas être naïf dans un dossier comme celui-là, avec cette dimension politique-là, avec un régime comme celui de l'Azerbaïdjan aujourd'hui. Je crois qu'il serait assez illusoire de penser que ces menaces vont s'arrêter à la porte de la cour d'assises et une fois le délibéré rendu.
8: Et attention, ce procès à Rennes doit durer 3 semaines, donc jusqu'au 12 juin. On vous explique notamment les restrictions de circulation sur ici.fr. Autre procès à Paris, cette fois dans le secteur du périscolaire. Un animateur d'une école du 11e arrondissement est jugé pour agression sexuelle sur des élèves de maternelle. Ce sera le premier procès public depuis qu'a éclaté le scandale de violence sexuelle dans le périscolaire de la capitale, puisque les 9 familles de victimes ont demandé pour la première fois à ce que ce procès ne se tienne pas à huis clos. Dans les Côtes d'Armor, les pompiers sont intervenus hier après-midi à Plouer-sur-Rance, rue de Primeterre, pour un feu dans une maison. Et une femme de 77 ans a été hospitalisée à Saint-Malo puisqu'elle avait inhalé de la fumée.
0: Ils ont décidé de communiquer avec un réseau social breton.
8: Des maires d'Ille-et-Vilaine répondent à l'appel de l'Association des maires de France du département pour se passer de WhatsApp et utiliser à la place Tribal. C'est une messagerie instantanée créée par des Bretons qui assure une meilleure protection des données. Et ça, c'est important pour ces élus locaux, pour qui la souveraineté numérique fait partie des enjeux de leur fonction, Ilana Remoc.
12: C'est l'une des premières à s'être connectée à l'application. Sophie Rabori, maire de Bois-Gervis, une petite commune à côté de Rennes, a déjà utilisé Tribal pour demander le remplacement d'une employée malade.
13: J'ai fait partie des premiers à envoyer un petit message pour dire « Au secours, aidez-moi !» Et ça a fonctionné.
12: À première vue, l'application ressemble à WhatsApp, mais le logo est un arbre. Ici, on ne discute pas dans des groupes, on échange dans un canal qu'on appelle Tribu, symbolisé par des cabanes. La messagerie bretonne promet des échanges sécurisés.
13: De se dire qu'au niveau élu, on a quelque chose qui est sécurisée, pour moi c'est quand même bien plus important.
12: Dans le département, il y a des élus qui n'ont pas attendu l'appel de l'AMF pour télécharger l'application. À quelques kilomètres de là, Delphine David, maire de Montfort-sur-Meux, l'utilise chaque jour depuis 4 ans pour discuter avec toute son équipe municipale.
14: C'est extrêmement important pour nous en termes de collectivité, de soutenir et d'utiliser des outils souverains. C'est bien évidemment français, donc aussi bien évidemment cocorico, c'est aussi important je trouve d'utiliser nos solutions françaises. Je le sais aussi, ça a été éco-conçu, donc on est aussi en plein cœur du numérique responsable. On est vraiment en train de faire disparaître WhatsApp.
12: Pour l'instant, seulement un maire sur 3 a joué le jeu de se servir de cette messagerie, mais l'association prévoit une formation numérique le mois prochain.
8: Et tout le monde peut utiliser Tribal, Tribal comme arbre en anglais, donc T-R-E-E-B-A-L. Cette étude aussi ce matin qu'on vous révèle sur ICI, le rapport des Français à l'agriculture et à leur alimentation. Nous sommes 52% à vouloir acheter plus souvent local, bio et de saison, selon donc cette étude d'Opinionway pour la fondation Make.org. Étude qui a pour but donc de comprendre notamment ce que les Français sont prêts à faire pour soutenir les agriculteurs et pour mieux manger. C'est à lire sur ici.fr. Et puis en tennis, je vous annonce que Arthur Rinderknecht a passé le premier tour de Roland-Garros. tennis. Il a battu en 3-7 hier l'Autrichien Yuriy Rodionov. Au second tour, demain, il affrontera l'Italien Matteo Berrettini.
0: La météo avec Sébastien Decaux de Météo Bretagne qui nous a rejoint. Bonjour Sébastien.
15: Bonjour à tous.
0: Bonjour. C'était la journée de tous les records hier, hein?
15: Oui, 35 records sont tombés hier sur les départements bretons. Ils seront souvent encore battus aujourd'hui. Le mercure monte toujours plus haut et toujours plus fort. Hein. Et cette journée de mardi, eh bien probablement que la vague de chaleur que nous connaissons atteindra son paroxysme. Alors hier, il a fait jusqu'à 32,6 degrés à Rennes. On attend probablement autour de 35 hein, aujourd'hui. Et on a relevé d'ailleurs hier 34,5 degrés à Vannes et presque 36 degrés même chez nos voisins nantais. Alors ambiance surchauffée ce matin, il fait 17 à 23 degrés. 17 degrés du côté de Lamballe et de Dijon, 19 à Ploermel, 21 à Rennes-Saint-Jacques ce matin, ainsi qu'à Saint-Brieuc, 22 à Fougères, Dinarvan, 23 au sémaphore de Belle-Île et à la pointe du Raz. Sachez qu'en ce moment, le mercure frôle les 25 degrés. Alors, ça sera beaucoup de soleil ce matin. Soleil qui va très vite rendre l'atmosphère vraiment très chaude. Et durant cet après-midi, eh bien, on aura encore pas mal de soleil, mais quelques nuages quand même qui vont bourgeonner, notamment sur le centre-Bretagne, les côtes d'Armor et le nord du Finistère, où très ponctuellement, quelques ondées à caractère orageux se produiront. Elles ne refroidiront pas l'atmosphère, qui sera à nouveau surchauffé. On prévoit 25 à 27 degrés, certes, sur la côte de Goëlo, qui sera exposée à un petit vent de nord-est, 28 à Belle-Île, mais souvent 32 à 35 degrés, hein, 32 à Vannes cet après-midi, 33 degrés dans la baie du Mont-Saint-Michel, 34 à Pontivy et Dinan, et jusqu'à 35 à Ploermel, à Rennes, ainsi qu'à Redon.
0: Merci beaucoup Sébastien, et ça va durer, hein, malheureusement, parce qu'il fait très très chaud là.
15: Jusqu'à vendredi, ça c'est une certitude, et ça devrait quand même aller nettement mieux du côté du mercure pour la journée de dimanche, avec une baisse appréciable hein, des températures, et on retrouvera probablement un temps un peu plus perturbé la semaine prochaine.
0: Merci Sébastien, tout à l'heure on vous retrouve à 7h30. Sur la route, on n'a pas de difficultés, tout va bien pour le moment, on compte sur vous, hein, si vous constatez que ça coince, qu'il y a des bouchons, vous nous appelez 02 99 67 35 35.
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0: Et à 7h09, voici Indochine avec Canary Bay.

0: Indochine avec Canary Bay à 7h12.
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0: Et bon mardi avec Ici Armorique, la radio qui réveille les Bretons. Bon, malheureusement, on sait pas encore faire baisser la température, mais on sait faire plein d'autres choses. Vous informer déjà avec de l'actu locale, de proximité, vérifier, sérieuse. Vous faire sourire aussi avec la bonne humeur de toute l'équipe. Vous faire chanter, vous rappeler des souvenirs en musique et puis vous offrir des cadeaux. On continue notre opération Fête des Mères avec une nouvelle maman à gâter dans 5 minutes.
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0: 7h14, c'est mon œil avec David Ossio. Un nouveau record de chaleur, des nouveaux records de chaleur ont été battus hier et ça va encore grimper aujourd'hui.
5: J'essaye de trouver un point positif à cette vague de chaleur précoce. J'essaye, je vous jure, mais il n'y en a pas vraiment. Pour l'économie déjà, même pas forcément pour les fabricants et les vendeurs de glace. Même eux, parce que ça fait longtemps qu'ils ne comptent plus sur la météo. Et les chiffres le prouvent, le marché des glaces en grande surface pèse 1,7 milliard euros, plus que les pâtes en France. Oui, les pâtes. En un an, plus 12%. Peu importe le temps qu'il fait, bien sûr que l'été, les glaciers font le plein. Mais pas seulement l'été, hors saison, le mois où les ventes ont le plus progressé en 2024, devinez, novembre. Oui, plus 12% en novembre, sous la pluie, en pull. Osons le dire, cette chaleur aux fabricants, ça ne leur fait ni chaud ni froid. Comment c'est possible? Parce qu'ils ne vendent plus de la fraîcheur, ils vendent du plaisir. Et le plaisir, bah, ça dépend pas du thermomètre. Un exemple concret, Picard, qui est le premier glacier de France, hein, en novembre dernier, il lance une collaboration avec un youtubeur suivi par 16 millions d'abonnés. Au menu, des glaces vanille cornichon, mangue curry, tomate fraise basilic. C'est pas franchement des parfums d'été, on est d'accord? Épuisé en une semaine. Et si vous n'êtes pas encore convaincu, eh bien sachez que depuis le 12 mai, Snoop Dogg, le rappeur, vend des glaces dans les carrefours. Le rappeur californien, 87 millions d'abonnés sur Instagram. Des glaces au beurre de cacahuète et caramel beurre salé, fabriquées en Franche-Comté. Ça m'étonnerait qu'ils n'en vendent que l'été. Voyez, c'est bien la preuve que le marché de la glace, c'est pas une lubie estivale.
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0: Merci beaucoup, David Ossio. Ben oui, on va manger des glaces. Alors, c'est mieux de manger des sorbets, on est d'accord, hein. Si possible, pas trop sucré.
7: Voilà.
0: Oui, parce que si on met des bonnes glaces avec plein de crème fraîche dedans, plein de sucre, bah, on va en manger beaucoup. Puis bah, après, on va dire, oh mon Dieu. Mais il y a des super glaciers en Bretagne. 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Dans un instant, opération Fête des Mères avec encore un magnifique cadeau pour une magnifique maman. Ce sera juste après Frédéric Goldman et Jones avec 1, 2, 3.

0: réalise le rêve de vos mamans toute cette semaine sur ici.fr. Vous avez été plus de 200 à nous écrire pour nous dire quel cadeau vous aimeriez offrir à votre maman. On en a sélectionné 7 et chaque matin, on fait la surprise à une maman. On a eu des choses parfois démesurées, impossibles à réaliser, je tiens à le dire. Et puis dans le flot de messages, celui tout mignon d'Eric de Passé. Bonjour Eric.
1: Oui, bonjour.
2: Bonjour.
0: On a adoré votre

0: effectivement, ça sonne en direct. Hein.
1: Ah bah oui, ouais.
0: J'adore. Allô ? Allô, Janine ?
2: Allô,
0: allô, bonjour Janine.
2: Bonjour.
0: C'est la radio ici à Armorique, vous êtes en direct ce matin parce que votre fils vous a fait une surprise pour la fête des mères. D'ailleurs, vous devez être un peu surprise de le voir dès ce matin chez vous.
1: Est-ce que tu es surprise de me voir ?
2: Non.
0: Alors, il y a la radio d'allumer en même temps, j'ai l'impression que c'est un petit peu compliqué. Janine, un petit mot sur votre fils, il est gentil avec vous, Eric ?
2: Oui, Eric est là, oui.
0: Oui, il est gentil avec vous ? C'est le meilleur des fils. Hein. Alors, Janine, votre fils voulait vous faire une surprise ce matin avec des fleurs et des chocolats pour vous dimanche. J'ai une bonne nouvelle. Vous allez avoir des fleurs et vous allez avoir des chocolats livrés chez vous dimanche matin, Janine.
2: D'accord. Eh bien, je vous remercie beaucoup. Je remercie ceux qui payent, surtout.
0: Eh bien, alors, ceux qui vous font ce cadeau, c'est l'entrepôt à Gévesey, qui est juste à côté de chez vous. Et on est justement avec Maddy, qui est maître fleuriste. Bonjour, Maddy.
3: Bonjour à toutes et à tous.
0: Bon, vous confirmez, Maddy, les fleurs, c'est toujours une très bonne idée, une merveilleuse idée pour la fête des mamans. C'est incontournable. Vous serez chez Janine dimanche, alors ?
2: Oui, oui, pas de problème.
3: Oui, tout à fait.
0: Vos bouquets, ils sont magnifiques. Ils sont très colorés, des fleurs du moment. Qu'est-ce que vous conseillez pour les bouquets de nos mamans, tiens, justement ?
3: Alors, la reine de la fête des mères, c'est la pivoine. Et chez nous, on va recevoir tous les jours des centaines de pivoines. Et on aura notamment de très belles pivoines de provenance française. Donc, on est ravis.
0: Waouh, ça c'est bien. Ça c'est important aussi. Vous y faites très attention, justement, à la provenance de vos fleurs.
3: Oui, on a toujours été sensible à la provenance des fleurs. Donc, c'est un sur lequel on est très vigilant, effectivement.
0: Là, on est mardi, c'est pas trop tard, Maddy, pour passer commande. Encore, il y aura du stock à la boutique aussi dimanche. Hein.
3: On aura bien évidemment toujours du stock à la boutique. Après, c'est sûr que si on veut voilà, un bouquet précis ou des fleurs précises, c'est toujours bien de passer commande. Et il n'est pas trop tard, bien évidemment. On prend toutes vos commandes, sans problème.
0: Alors, dans le message d'Eric, il y avait des fleurs et des chocolats aussi. Et on salue vos voisins, la boulangerie-pâtisserie Romae, qui a dit oui tout de suite. Vous vous connaissez bien avec eux, hein?
3: Oui, on se connaît très bien, on travaille souvent ensemble, on se voit souvent et c'est un artisan de très grande qualité.
0: Ouais, boulangerie, pâtisserie, artisanale, tout est fait 100% maison. Et alors moi j'ai adoré leur démarche, j'ai vu qu'ils faisaient un pain raisonné avec la chapelure du pain de la veille. Comme ça, avec les invendus, c'est pour éviter le gaspillage, c'est vraiment génial, ils font leurs crêpes aussi. Janine, on pensera très fort à vous dimanche lorsque vous recevrez vos fleurs et vos chocolats. On peut le dire quand même, c'est un bouquet d'une valeur de 100 € que vous allez recevoir offert par Maddy et toute son équipe, c'est pas rien. Et les chocolats aussi avec la boulangerie-pâtisserie Romae. On vous fait un gros bisou, Janine.
2: Oui, merci beaucoup.
0: Ben voilà, profitez-en bien. Eric, merci aussi pour votre message plein d'amour et de simplicité qui nous a beaucoup touchés à ICI Armorique.
1: Ben, merci à ICI Armorique et à vos partenaires, parce que c'est quand même un beau cadeau et ça fera plaisir. Et puis, ça fait toujours plaisir pour sa maman.
0: Ben oui.
1: Quelque chose d'avoir une pensée pour sa maman, surtout en ces moments-là.
0: Ben exactement. Maddy, merci. Je vous souhaite une belle journée. Elle va être chargée, hein, je pense, comme toute celle à venir jusqu'à dimanche, jour de la fête des mères. L'entrepôt, c'est à Gévesey, 2 rue de Dinan. La boulangerie Romae qui offre les chocolats, 12 rue de Dinan, vraiment juste à côté. Merci à tous les deux. Vous venez de faire une maman heureuse. Et c'était le but de cette opération sur ICI Armorique. Belle journée à tous les trois. Au revoir.
2: Merci. Au revoir.
1: Bonne journée. Au revoir. Merci. Belle journée.
0: Et demain, on gâtera une autre maman sur ICI Armorique et en direct. Voici Toc Toc avec Such a Shame.

0: Rock avec Such a Shame. Merci pour vos messages sur la page Facebook d'Issy Armorique. Comme Alice, t'as-tu du mal à dormir avec cette chaleur? Il va faire encore très chaud. Point météo complet après l'info d'ici les 90 secondes.
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4: Et dans l'info d'ici à suivre ce matin, 7h30, on fera le point sur l'enquête concernant la mort de cet enfant de 11 ans retrouvé étranglé avec une serviette, quartier Saint-Hélier à Rennes, c'était dimanche. Deux jeunes sont en garde à vue. On vous explique après le 90 secondes, l'actu présenté ce matin par Aude Razo.
5: C'est historique, jusqu'à 36 degrés sont attendus dans le nord-ouest de la France cet après-midi. Nouveau record en perspective, alors que la journée d'hier a déjà été la plus chaude jamais enregistrée en France pour un mois de mai. 8 départements sont en alerte orange canicule, de la Manche à la Vendée, en passant par le Finistère. La chaleur et la galère sur les rails. Un TGV Paris-Nice est arrivé cette nuit avec 8 heures de retard, 5h30 de retard pour un autre Paris-Nice et un Paris-Marseille. Rupture de caténaire hier avec des centaines de passagers privés de climatisation. Un nouveau procès dans le scandale du périscolaire à Paris. Un homme de 36 ans est jugé cet après-midi. 9 enfants l'accusent de les avoir agressés sexuellement. Et c'est inédit. Les 9 familles demandent à ce que le procès ne se tienne pas à huis clos. Plus d'un Français sur deux veut acheter plus souvent du local, du bio et des produits de saison. Enquête qu'on vous révèle sur votre radio ici, réalisée par OpinionWay pour make.org. Étude sur ce que nous sommes prêts à faire pour soutenir les agriculteurs et mieux manger. Pour 4 Français sur 10, il faut privilégier les circuits courts. Vous allez me manquer, dit Gaël mon fils. C'est fini, il ne jouera plus à Roland-Garros, éliminé en 5-7 par Hugo Gaston. Gaël mon fils fait ses adieux et salue un public extraordinaire. Cet après-midi, on suit l'entrée en lice d'Eloïse Boisson, la Française qui nous avait fait vibrer l'année dernière. Souvenez-vous, elle avait atteint les demi-finales.
4: L'info d'ici, on revient donc ce matin sur l'enquête ouverte après la mort violente d'un enfant de 11 ans dimanche à Rennes. Il a été retrouvé avec une serviette serrée autour du cou au pied d'un immeuble au bord de la Vilaine dans le quartier Saint-Hélier. Deux jeunes de 15 et 16 ans sont toujours en garde à vue ce matin pour meurtre sur mineur. Ils se trouvaient avec la victime avant sa mort, Thomas Pinaroli.
6: Oui, il s'agit d'un jeune homme de 16 ans qui a été interpellé chez lui à Rennes hier en fin de matinée et d'une jeune fille de 15 ans. Elle s'est rendue d'elle-même au commissariat en début d'après-midi. Ces deux adolescents ont été aperçus en compagnie de la victime dimanche après-midi. Ils ont été vus par un pêcheur sur les bords de la Vilaine à 50 mètres du lieu du drame. Les trois jeunes, tous munis à ce moment-là d'une canne à pêche, lui ont demandé des appâts. Ce témoin clé a ensuite perdu de vue le groupe. Une heure plus tard, les policiers retrouvaient le corps du garçon de 11 ans dans un espace vert au bord de la Vilaine. Ils étaient rejoints juste après par sa mère, inquiète que son fils ne réponde plus au téléphone.
4: Et hier aussi, des investigations se sont poursuivies avec notamment des pompiers plongeurs qui ont exploré les fonds de la Vilaine pendant près de 3 heures à la recherche d'indices, Thomas.
6: Oui, quand les habitants ont vu les pompiers plonger dans la Vilaine, ils ont été nombreux à s'arrêter pour regarder la scène. Yves habite juste au-dessus des lieux du drame.
7: Ça me bouleverse, c'est malheureux, quoi, la vie d'un enfant, peu importe les circonstances, mais c'est affreux, quoi.
6: Pour permettre aux plongeurs de mener à bien leur mission, un pêcheur sur son petit bateau a été prié d'aller voir plus loin. Quelques jeunes aussi ont dû s'éloigner avec leur canne à pêche. Daniel, lui, n'avait pas le cœur à pêcher hier.
8: Je viens en général pêcher ici le samedi matin. Et la veille de ce drame, je pêchais encore là sur cette plateforme. Vous voyez, je suis allé pêcher ce matin, mais alors pas du tout par là, ou à l'autre bout des quais, parce que je voulais pas ruminer ça, quoi. J'ai déjà eu du mal hier soir. Moi, je suis assez sensible, et puis je trouve que la mort d'un enfant dans ces circonstances, ça me touche, quoi.
6: Au fur et à mesure que le temps passait, il y avait de moins en moins de monde sur les quais. Les plongeurs ont élargi leur périmètre en remontant dans les deux bras de la rivière. Des recherches difficiles qui n'étonnent pas Daniel.
8: Il doit peut-être avoir 3 mètres de fond, mais il y a beaucoup de nénuphars, des choses comme ça. Il y a beaucoup de nénuphars, de mauvaises herbes, tout, donc c'est pas facile à pêcher.
6: Le placement en garde à vue des deux mineurs a un peu soulagé ces riverains qui veulent surtout comprendre comment est arrivé ce drame.
4: Et donc l'enquête se poursuit, menée par la division de la criminalité organisée et spécialisée de Rennes. Enquête pour meurtre sur mineur de moins de 15 ans, avec donc deux ados de 15 et 16 ans toujours en garde à vue ce matin. Pour trouver toutes les informations à ce sujet sur notre site ici.fr.
0: Dans le prochain journal à 8h, Justine, on vous explique pourquoi le centre-ville de Rennes sera bouclé pendant 3 semaines.
4: Ah, et c'est à cause d'un procès hors norme qui s'ouvre aujourd'hui au Parlement de Bretagne, c'est devant la cour d'assises d'Ille-et-Vilaine. Et puis on entendra à 8h également le tennisman breton Arthur Rinderknecht après sa victoire hier lors du premier tour de Roland-Garros.
0: Genre c'est le dernier français, non ?
4: Non !
0: J'ai l'impression qu'il
4: y en a qui n'ont pas encore commencé qui jouent aujourd'hui. Là,
0: ah bon, bon, hein, on sait jamais, mais bon, faut qu'on garde la légende. La légende dit qu'on est nul au tennis depuis Yannick Noah, on n'a rien fait.
4: À peu près.
0: À Roland-Garros. Oui, à Roland-Garros, évidemment. Allez, la météo, c'est pas un temps à faire du tennis, hein, Sébastien Decaux, aujourd'hui.
3: Et non, on va rechercher l'ombre aujourd'hui avec une ambiance qui reste surchauffée, des températures inédites pour un mois de mai. Ce matin, le ciel est dégagé et les thermomètres affichent déjà entre 17 et 22 degrés. On note même 23 au sémaphore de Belle-Île et puis quasiment 25 degrés à la pointe du Raz dans le Finistère. Le soleil brille sans difficulté durant cette matinée. Il va très vite réchauffer l'atmosphère et cet après-midi, l'ambiance sera à nouveau extrêmement chaude. Ça finira par donner quelques bourgeonnements nuageux, notamment sur le centre-Bretagne, l'ouest des Côtes d'Armor et le nord du Finistère, avec éventuellement quelques ondées, mais sur l'est de la région, notamment sur l'Ille-et-Vilaine et le Morbihan, le temps va rester sec avec des températures parfois accablantes. Alors ça sera plus supportable près du littoral de la Manche, notamment sur la côte de Goëlo. 25 à 27 degrés cet après-midi, on prévoit 28 à Belle-Île, donc près de l'Atlantique. Et puis dans l'intérieur des terres, 32 à 35 degrés de manière générale, avec 32 degrés par exemple à Vannes, 33 pour la baie du Mont-Saint-Michel, on attend 34 à Pontivier et Dinan et jusqu'à 35 à Plouermel, mais aussi à Rennes et à Redon.
0: Vous avez jamais vu ça, Sébastien ?
3: Franchement, non, jamais.
0: Ouais.
3: Non, non. C'est fou. C'est complètement fou. Et ça va durer encore jusqu'à jeudi, vendredi dans l'intérieur des terres, avant une baisse qui semble se confirmer sur les dernières modélisations. Samedi, le vent devrait tourner au secteur nord-ouest, donc ça sera de l'air plus océanique. Et dimanche, nous devrions avoir un vent d'ouest et on retrouvera nos bonnes vieilles perturbations probablement au début de semaine prochaine.
0: Finalement, elles nous manquent. Merci Sébastien, à tout à l'heure. On vous retrouve à 8h sur les routes de Bretagne. Pas de difficulté pour le moment. Trafic fluide absolument partout. On surveille ça évidemment pour vous aussi ce matin.
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0: 7h37 sur Ici Armorique. Voici Alain Bachung avec Gabi au Gabi.

0: Gabi au Gabi, on embrasse tous les Gabi qui écoutent ici Armorique le matin.
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0: Bon mardi, sous le soleil, la chaleur, si on pouvait baisser le chauffage, Justine, ce serait pas mal. J'ai l'impression d'être un four, d'être un poulet dans un four. Ça
3: va être bien grillé à midi.
0: Prenez les cuisses, c'est le meilleur. Bon, c'est Armorique à vos côtés pour vous informer avec de l'actu locale, de la musique. On s'écoutera Elena et Coq Robin dans les prochaines minutes. Et puis, c'est la bonne humeur. Et pour ça, on a le chef des troupes, hein, toujours de bonne humeur. Monsieur Bonne Humeur, Monsieur Bonne Idée, c'est notre influenceur Evan de Bretagne. Bonjour Evan.
4: Bonjour tout le monde, c'est l'heure de la bonne idée, 100% pur beurre. Oh là là, que j'adore quand vous me contactez sur les réseaux sociaux pour me parler de vos projets. C'est exactement ce qu'a fait Alan de Tintaignac, dont la famille est apparemment très fidèle à ici à Armorique. Déjà, merci et bravo, car ça, c'est une très bonne idée. Alan, lui, sa bonne idée, ça a été de relier Rennes au Népal en vélo. Aller voir l'Himalaya en pédalant, rien que ça. Le jeune homme a traversé 16 pays avec son sac à dos et ses sacoches. Il a dormi en camping sauvage ou chez l'habitant quand on l'y invitait. Au-delà de l'exploit et de l'aventure, il a fait ça pour une belle cause. Il récoltait des fonds pour l'association Mécénat Chirurgie Cardiaque, qui permet à des enfants atteints de malformations cardiaques d'être opérés en France lorsqu'ils ne peuvent pas être soignés dans leur pays. Son périple lui a pris 4 mois à raison de 100 km par jour environ. Ce qu'Alan a retenu particulièrement, eh bien, c'est la résilience. C'est vrai qu'il faut apprendre à anticiper la nourriture, l'eau et les endroits où dormir en bivouac. Et puis il y a eu aussi les rencontres avec les locaux qui ont été d'une grande richesse, des échanges simples et authentiques et tellement de cultures différentes, de quoi se rappeler que le monde est beau et qu'il faut aller vers les autres. C'est comme ça qu'on apprend et qu'on grandit. À peine rentré en Bretagne, Alan prépare déjà une nouvelle aventure et pour ça il cherche des sponsors. Il adorerait pouvoir embarquer des marques bretonnes dans sa prochaine expédition et qui sait raconter ses histoires dans des écoles aussi, photos et vidéos à l'appui. D'ailleurs, il a partagé pas mal d'images sur son Instagram, Bikepack Hero, Bikepack Hero. N'hésitez pas à y faire un petit tour et surtout, continuez à avoir de bonnes idées comme ça, j'adore. Ouh là là, j'ai beaucoup parlé aujourd'hui, allez, jingle! Le chiffre du jour, c'est 15 000 tonnes par an, le volume de chips qui sera produit dans la toute nouvelle usine de la marque Bretz du côté de Pontivy. À demain pour une nouvelle bonne idée croustillante.
0: Merci beaucoup Evan. Mais ça, les chips Bretz, c'est la bonne saison avec les petits barbecues. Et en plus, c'est breton, hein, à consommer sans modération.
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0: On va parler du temps, du climat qui change. Ce sera avec l'invité d'Ici Armorique juste après. Elena, voici Tout a changé, rien n'a changé.
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0: changé, rien n'a changé avec Elena à 8h moins le quart.
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0: L'Ille-et-Vilaine, le Morbihan et le Finistère en vigilance orange canicule aujourd'hui. C'est inédit aussitôt dans l'année. Cela met à mal nos organismes à rude épreuve. On en parle, Justine, ce matin avec votre invité. C'est le coprésident du Haut Conseil breton pour le climat.
3: Bonjour Vincent Dubreuil.
4: Bonjour.
3: Alors en quoi est-ce que nous vivons un épisode météo exceptionnel? Expliquez-nous.
4: Alors on vit un météo exceptionnel d'une part par l'intensité des températures qui sont mesurées depuis trois jours maintenant. Et puis par la précocité, puisque le pic de chaleur qu'on connaît, c'est des choses qu'on a en général plutôt l'été. Et là, on est au mois de mai, donc on est dans un pic de chaleur qui est extrêmement, extrêmement précoce.
3: Voilà, c'est ce que nous disait aussi notre collègue de Météo Bretagne, Sébastien Decaux. On a battu hier 35 records de température dans la région. Et mauvaise nouvelle, aujourd'hui, ça s'annonce pire encore. Donc ça aussi, c'est inquiétant. C'est la durée de l'épisode.
4: Oui, tout à fait. Pour avoir une petite idée, sur Rennes, on dépasse 30 degrés. On a dépassé 30 degrés trois fois au cours du 20e siècle, surtout le 20e siècle. Depuis 2000, on a observé trois jours à plus de 30 degrés. Et là, en fait, on a déjà trois, presque quatre jours consécutifs à plus de 30 degrés. C'est-à-dire qu'on va connaître en une semaine autant de jours très chauds que tout ce qu'on avait connu depuis le début des observations. Donc on est vraiment dans une série exceptionnelle. Et puis en plus des fortes températures enregistrées pendant la journée, 32, 33, peut-être plus de 34 degrés. Il y a également des températures qui sont très élevées la nuit, c'est-à-dire que notre organisme ne se repose pas suffisamment pendant la nuit.
3: Voilà, on parle de nuit tropicale, hein, 21 degrés enregistrés par exemple cette nuit à Rennes. Et ça, vous l'avez dit, effectivement, c'est difficile à supporter. Vous dites, Vincent Dubreuil, dans un long texte que vous avez publié ce week-end sur un réseau social notamment, c'est un signal très concret de la transformation climatique en cours. Expliquez-nous ce que vous entendez par là.
4: Alors en fait, on a un réchauffement global qui est lié essentiellement aux émissions de gaz à effet de serre, donc l'utilisation des énergies fossiles pour l'essentiel. Et donc ça vient en quelque sorte doper les situations météorologiques. Le fait qu'on ait un dôme de chaleur, qu'on ait un pic de chaleur, c'est des situations météorologiques qu'on connaissait avant. Mais là, ils sont amplifiés par le changement climatique. Donc là où on avait des pics de chaleur qui atteignaient 27, 28 degrés, eh bien aujourd'hui, on a des pics de chaleur au mois de mai qui vont atteindre 33, 34, 35 degrés. Donc c'est en cela que le changement climatique est responsable en quelque sorte de l'aggravation et de la plus grande précocité de ces vagues de chaleur.
3: Et c'est un de vos rôles, hein, au Conseil breton pour le climat, de donner des pistes pour essayer d'améliorer notre quotidien face à ces vagues de chaleur. À Rennes, concrètement, on parle de ces dômes urbains de chaleur. Qu'est-ce qu'on peut faire? Qu'est-ce qui a déjà été fait pour lutter contre cette chaleur?
4: Alors en fait, il y a deux niveaux d'action. Et je dirais que la première, c'est commencer par réduire les émissions de gaz à effet de serre. Donc ça, c'est un phénomène global. Qui aujourd'hui, c'est un mécanisme qu'on n'a pas réussi à combattre suffisamment, puisque les émissions de gaz à effet de serre continuent à augmenter. En France, elles baissaient péniblement de 1 à 2% par an. Il faudrait en faire 5. Donc ça, c'est ce qu'on appelle l'atténuation, la diminution des émissions de gaz à effet de serre. Et puis à l'échelle locale, on parle plutôt d'adaptation, donc faire en sorte que les villes, par exemple, soient plus vivables, donc accorder plus de place à l'eau, permettre à l'eau de s'infiltrer dans le sol, avoir plus de place également pour la végétation, planter des arbres, c'est un effet bénéfique pendant la journée, simplement avec l'ombre portée. Mais en fait, l'arbre, c'est une sorte de grand climatiseur. Le fait qu'il consomme de l'eau, ça a également tendance à diminuer la température.
3: Et alors, je pense par exemple à ce chantier en cours, la disparition du parking Vilaine, ça peut aider à ce qu'il fasse moins chaud dans le centre.
4: C'est très vraisemblable. Alors, on a équipé avant les travaux avec des capteurs pour mesurer un petit peu l'impact. Donc, je pourrais revenir d'ici un an ou deux quand on pourra quantifier exactement. Mais les études scientifiques montrent qu'effectivement, quand on donne plus de place à l'eau, à la végétation en ville, on a un effet globalement sur la réduction de l'îlot de chaleur.
3: Alors justement, Vincent Dubreuil, vous parlez de données scientifiques. Je voudrais que vous nous parliez rapidement du dispositif RUN, dispositif local, c'est ça, Rennes?
4: Oui, alors c'est un dispositif qu'on a mis en place il y a désormais plus de 20 ans, en partenariat avec la ville de Rennes, Rennes Métropole, en partenariat aussi avec trois entreprises locales sur le site Rennais, et qui nous permet de disposer sur tout le territoire de capteurs et de stations météorologiques connectées. Donc c'est une application qu'on peut avoir sur son téléphone, sur son ordinateur. On peut voir en temps réel la température lecture qu'il fait, rue par rue, quartier par quartier, et ça couvre toute la métropole, donc toutes les communes de la métropole peuvent également aller avoir recours à cette application qui permet via le système LoRa, transmission par onde radio à bas coût, d'avoir véritablement en temps réel ce qui se passe d'un point de vue météorologique sur le territoire.
3: Donc RUN, R-U-N pour Rennes Urban Network, hein, c'est ça, avec
4: exactement.
3: Notamment nos collègues de, je pense, hein, Météo Bretagne, qui font partie de Météo Concept, si je ne me trompe pas.
4: Exactement.
3: Voilà. Et ben merci beaucoup Vincent Dubreuil pour toutes ces explications ce matin. Vous êtes le co-président du Haut Conseil Breton pour le Climat.
0: Je vais télécharger l'application.
3: RUN, très bien.
0: Mais j'ai un peu peur des résultats, malheureusement. On va rester au frais autant que possible aujourd'hui, ici à Moriquella. Fermez les volets. Voilà, prenez des bouteilles d'eau devant les ventilateurs. On essaie de trouver des petites astuces. L'éventail, c'est très pratique.
3: Ouais.
0: Il y en a des très jolis en plus maintenant. Alors, celui que vous voyez à la télé, c'est celui d'ici Armorique. Mais dans toutes les boutiques, n'est-ce pas, Justine, on trouve des super éventails.

0: When Your Heart Is Weak avec le groupe Cock Robin à l'instant sur ICI Armorique.
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0: Vous connaissez l'expression mettre les points sur les i. Eh bien, Stéphane Bern nous raconte d'où ça vient ce matin. On voyage au temps où un minuscule point d'encre commence à sauver des textes entiers. L'occasion de faire un petit point historique.
4: Au Moyen-Âge, une simple lettre pouvait semer la confusion. Et pas de correcteur automatique pour rattraper le coup. Abbaye de Cluny, fin du XIIe siècle. Dans le scriptorium, les moines copistes noircissent le parchemin. L'écriture gothique est serrée, verticale, option patte de mouche. On économise la place, car le parchemin coûte cher. Mais pour les yeux, un vrai supplice. Même avec la deuxième paire gratuite, ça reste sportif.
5: Il est fou, Afelou, il est fou.
4: Les lettres I, N, M, U s'alignent comme la palissade du voisin d'à côté. Trois bâtons. Est-ce un M ou trois I ? Des traits de plume et vous hésitez entre unum et vivum, unique ou vivant. La nuance compte quand on copie la Bible. Il vaut mieux éviter les approximations. Une faute dans un texto, ça passe. Dans les évangiles, beaucoup moins. Alors les copistes ajoutent au-dessus du i un petit trait, puis un point. Un geste discret qui apparaît au XIIIe siècle dans les manuscrits français et se répand peu à peu. La lecture respire, les lecteurs aussi. Mais le pli ne se prend pas si facilement. À la Renaissance, les humanistes introduisent le Y pour marquer l'étymologie et distinguer les formes à l'œil.
6: Y, Y, Y,
7: c'est une lettre chouette.
4: Plus tard, l'imprimeur Firmin Didot parlera d'une pluie d'Y tombée sur le français. Même au XIXe siècle, ce minuscule signe que l'on a joliment appelé « atome d'encrier » n'est pas toujours respecté dans l'écriture courante. Il doit parfois taper du poing pour se faire respecter.
8: Le poing, ça ferait ?
4: L'expression « mettre les points sur les i » vient de là. Éviter les malentendus. On précise, on clarifie, on ajoute ce qu'il faut. Un point sur un i, point final. La prochaine fois, je vous parlerai des bars sur l'été.
0: Merci beaucoup, mais c'est super intéressant. Merci beaucoup Stéphane Bern. Nous sommes aujourd'hui le 26 mai. On souhaite un très bon anniversaire à la chanteuse Laurie Neal et bon anniversaire également à Lenny Kravitz qui fête ses 62 ans. Il a le groove, cet homme. 62 ans, il ne les fait pas du tout. Je ne sais pas si vous avez vu les dernières images de sa tournée. Petit pantalon en cuir moulant, chemise ouverte.
9: Et la pêche sur la scène, j'imagine.
0: Et la quoi ?
9: Et en forme sur ça.
0: Ah oui, ah bah oui, oui, oui. Je vous dis, et quoi d'autre ? J'attendais un petit truc. Non. Non,
9: et sa voix, toujours.
0: Ah, mais il n'a pas bougé, il n'a pas changé. 62 ans aujourd'hui, Lenny Kravitz, on l'embrasse. Il n'entend pas, mais on l'embrasse.
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0: Nous sommes le 26 mai aujourd'hui, bon mardi. C'est Ici Armory, qu'il est 8h. Toute l'actualité en Bretagne, c'est votre journal avec Justine Sauvage. Vous avez eu chaud hier, eh bien préparez-vous, il fera encore plus chaud aujourd'hui en Bretagne.
9: Et selon Météo Bretagne, 35 records de température sont tombés hier dans notre région. Il a fait 32,6 par exemple à Rennes. On attend 35 degrés aujourd'hui. Hier, il faisait 34,5 à Vannes. Et surtout, la nuit n'a pas permis de se rafraîchir. 21 degrés à Rennes-Saint-Jacques, 23 même dans l'hypercentre, nous disait il y a quelques instants notre invité coprésident du Haut Conseil breton pour le climat. C'est parce que les températures ne descendent pas suffisamment. D'ailleurs que l'Ille-et-Vilaine, le Morbihan et le Finistère sont placés en vigilance orange canicule ce mardi. C'est jaune dans les Côtes-d'Armor. Et c'est la première fois que ce dispositif d'alerte canicule est déclenché en France au mois de mai. Les organismes sont mis à rude épreuve. Prudence donc. Hier d'ailleurs, pour trouver un peu de fraîcheur, il faisait meilleur en bord de mer et il y avait du monde, par exemple, à l'Armor Plage dans le Morbihan.
10: On a un goût d'été, un avant-goût d'été.
11: J'ai posé mon cerveau et je suis rentré dans l'eau. Voilà, et ça se passe très bien.
5: Enfin, il faut vite sortir quand même. Hein. Et puis, ça fait vraiment du bien. Ça rafraîchit, ouais, vraiment.
6: J'adore gambader dans les rochers. Et en fait, je vais surtout passer mon après-midi à l'ombre, en fait. Là, il est temps de rentrer.
8: Là, du coup, on a sorti l'indice 50 pour les enfants. Bon, là, elles sont à l'ombre, mais dès qu'elles étaient au soleil, elles avaient lunettes de soleil et chapeau pour bien se protéger. Donc, les essentiels de l'été.
10: On a de la crème, même sur les chevilles, parce qu'il y avait le soleil.
11: Puis cet après-midi à la plage. Pareil, on va aller se baigner, on va faire de la plage. On est à fond.
10: Et on se met à l'ombre sous un parasol.
9: Très bon conseil encore pour aujourd'hui. On poursuivra cette balade fraîcheur dans le Morbihan. Ce sera l'info d'ici à 8h30 et c'est déjà en réécoute sur ici.fr. Je vous rappelle également donc cette vigilance canicule orange déclenchée pour le Morbihan, le Finistère et l'Ille-et-Vilaine. On est prudent, on évite si possible de sortir aux heures les plus chaudes. Pas de sport intense non plus et on s'hydrate régulièrement. On fera aussi bien sûr un point complet météo à la fin de ce journal avec Sébastien Decaux de Météo Bretagne.
0: C'est le choc encore après la mort d'un enfant de 11 ans dimanche, quartier Saint-Hélier.
9: Il a été retrouvé mort au bord de la Vilaine avec une serviette serrée autour du cou. Deux adolescents, un jeune homme de 16 ans et une jeune fille de 15 ans sont en garde à vue dans ce dossier depuis hier. Ils ont été vus avec la victime juste avant sa mort. Hier aussi, des plongeurs ont sondé la rivière à la recherche d'éventuels indices. L'enquête pour meurtre sur mineur de moins de 15 ans est menée par la division de la criminalité organisée et spécialisée de Rennes. Des infos que vous retrouvez sur ici.fr. Dans les Côtes d'Armor, des touristes parisiens se sont retrouvés bloqués hier par la marée. Une soixantaine de retraités en balade sur l'île des Ébiens, en face de Saint-Jacques-de-la-Mer, et qui ne pouvaient plus revenir à cause de la marée montante vers midi. Les sauveteurs de la SNSM de Lancieux, mais aussi des pompiers de Saint-Calguildo, ont donc fait plusieurs allers-retours avec leur bateau semi-rigide pour tous les récupérer sains et saufs. L'opération de sauvetage s'est terminée vers 16h. C'est aussi à lire sur ici.fr. Le secteur du Parlement de Bretagne à Rennes sera bouclé pendant 3 semaines à partir d'aujourd'hui. C'est à cause d'un procès hors norme devant la cour d'assises d'Ille-et-Vilaine. 9 hommes, dont 2 en cavale, sont jugés pour s'en être pris à un blogueur d'Azerbaïdjan, Mahamad Mirzali, réfugié en France, qu'ils ont voulu tuer il y a 5 ans dans les rues de Nantes. Depuis, la victime est sous très haute surveillance, obligé même de se cacher, de déménager très souvent. Les accusés qui s'en sont pris à lui sont extrêmement dangereux comme leur réseau, d'où ce procès à Rennes sous très haute sécurité, Justine Leblond.
12: Gros dispositif policier dans le secteur pendant ces 3 semaines avec des points de contrôle tout autour du Parlement de Bretagne. Entre 8h et 20h, aucun véhicule ne peut circuler ou se garer sur la place du Parlement, dans la rue Salomon de Brosse et sur une partie de la rue Hoche qui touche le bâtiment. Les piétons peuvent passer normalement, les cyclistes aussi, mais ils doivent mettre pied à terre. Les visites du Parlement pour les touristes sont évidemment interrompues pendant toute la durée du procès. La préfecture déploie aussi un dispositif de brouillage pour empêcher des drones de survoler la zone. Brouillage effectif dans un rayon de 300 mètres autour du Parlement de Bretagne. Tous ces moyens s'expliquent par la dangerosité des accusés et de leur réseau. La victime est encore régulièrement menacée de mort. Elle vit sous protection judiciaire permanente et réside dans un lieu qui reste secret.
9: Et donc ce procès va durer 3 semaines jusqu'au 12 juin. Les restrictions de circulation dans le centre-ville de Rennes, on vous les explique également sur ici.fr. Sur notre site également, cette étude qu'on vous révèle sur le rapport des Français à l'agriculture et à leur alimentation. Plus d'un sur deux veut acheter plus souvent local, bio et de saison dans les prochaines années. 62% disent aussi se sentir proche des agriculteurs. C'est donc dans cette étude d'Opinion Way pour la fondation make.org à retrouver sur ici.fr.
0: En tennis, le premier tour de Roland-Garros se poursuit.
9: Avec l'entrée en lice aujourd'hui de la demi-finaliste surprise de l'an passé, la Française Louise Boisson qui est en phase de reprise après une longue blessure. Le Français Corentin Moutet fait aussi son entrée en compétition aujourd'hui face au Tchèque Vítek Kopřiva. Hier, ce premier tour de Roland-Garros fut réussi pour le Breton Arthur Rinderknecht qui a battu 3-7-0 l'Autrichien Jurij Rodionov. Celui qui s'entraîne à Saint-Grégoire au nord de Rennes était content d'avoir gagné rapidement alors que les températures sont aussi très élevées sur les courts du tournoi parisien.
13: Bilan positif, je vais pas me plaindre d'avoir gagné en 3-7. Dans ces conditions, dans cette chaleur, c'était important d'essayer de déjà de gagner, mais surtout essayer de pas trop dépenser d'énergie si possible. C'est chose faite. Après le premier set, ça aurait pu s'embarquer sur la longueur, mais vraiment ce gain du premier set m'a permis de me relâcher derrière, de le sentir mieux, de lui mettre aussi un petit coup sur sa tête à lui. Et voilà, ça m'a permis avec le public de gagner en 3-7, et ça c'est une bonne chose.
9: Et demain, Arthur Hinderknecht affrontera l'Italien Matteo Berrettini. Hier aussi, Gaël, mon fils, a fait ses adieux à la terre battue parisienne. À 39 ans, il s'est incliné tard hier soir, dès le premier tour de Roland-Garros, battu par son compatriote Hugo Gaston. Et puis du foot, ce soir, Saint-Etienne et Nice s'affrontent en barrage allé pour l'accession en Ligue 1. Ce sera Geoffroy Guichard. Les Niçois joueront sans leurs supporters interdits de déplacement à l'aller. Et ce sera le cas pour le match retour qui a lieu à huis clos vendredi. Ça fait suite à des incidents survenus à l'issue du dernier match de la saison de Ligue 1 contre Metz.
0: Et qui c'est les plus forts, évidemment ?
9: C'est les Verts !
0: C'est les Verts ! Allez, Saint-Etienne !
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0: J'ai aucun intérêt à dire ça, c'est juste pour la beauté du foot, vous voyez, c'est le côté mythique du foot français, Saint-Etienne. Allez, la météo, c'est avec Sébastien Decaux de Météo Bretagne. Il va faire encore très chaud, voire même encore plus chaud qu'hier sur la Bretagne.
15: Ah oui, ça commence fort. Hein. Déjà ce matin avec 21 degrés actuellement à Pontivy, 22 degrés à Saint-Brieuc, à Vannes, à Rennes, mais aussi à Dinard. Et puis la température ne s'est pas abaissée sous les 23 degrés au sémaphore de Belle-Île. Donc du soleil ce matin, peut-être quelques nuages cet après-midi sur le centre Bretagne et puis le nord des Côtes d'Armor avec éventuellement une petite ondée. Le vent de secteur sud-est transporte énormément de chaleur. Il sera en revanche orienté nord-est sur certaines plages de la Manche. Voilà pourquoi on attend 25 à 27 degrés. Ça sera supportable aujourd'hui sur la côte de Gouello. On prévoit 28 à Belle-Île, mais dans l'intérieur des terres en Bretagne, 32 à 35 degrés. 32 degrés pour Vannes, 33 en baie du Mont-Saint-Michel. 34 degrés sont prévus à Pontivy et Dinan. Et jusqu'à 35 à Ploermel, Rennes et Redon. Demain, peu de changements. Toujours cette chaleur accablante dans l'intérieur des terres. Et puis des températures un peu plus supportables près de nos côtes. 22 à 29 degrés en général, avec toujours beaucoup de soleil. Jeudi, peu de changements. En revanche, le changement devrait intervenir pour le week-end prochain avec la mise en place d'un courant océanique qui fera baisser les températures à partir de samedi. Les perturbations devraient revenir tout doucement à partir de dimanche et surtout pour lundi et mardi prochain.
0: Merci beaucoup Sébastien, et à tout à l'heure. Effectivement, il va faire très chaud. C'est compliqué de dormir par ces températures. On le voit bien aussi dans vos messages de ce matin. Quelques petites astuces. Bouteille d'eau congelée, rien que ça déjà, même si vous n'avez pas de ventilateur, rien que ça au pied de votre lit par exemple, ça va créer un petit peu de fraîcheur. Si vous avez un ventilo, la bouteille d'eau avec le ventilateur. On ferme évidemment les volets dès qu'il y a un peu de fraîcheur, mais il n'y en a pas beaucoup. On fait des courants d'air pour que ça circule un petit peu dans la maison. Faut pas oublier quand même d'aérer la maison malgré la chaleur, parce que effectivement cette concentration de microbes, de transpiration, c'est pas très très bon pour la santé. Courage en tout cas, ici Armorique est à vos côtés dans cette période climatique compliquée.
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0: Parce que nos corps, ils sont pas habitués, nous, les Bretons. On n'est pas fait pour ça, pour la chaleur. Bon, on va essayer de se rafraîchir, peut-être en chantant avec Julien Clerc. C'est si on chantait.

0: mardi. C'était Julien Clerc avec Si on chantait.
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0: Si seulement je pouvais vous envoyer un petit peu de fraîcheur à travers la radio, je le ferais, mais malheureusement les radios climatisées n'existent pas encore. Il va faire très chaud aujourd'hui. On se rafraîchit comme on peut. On écoute Ici Armorique, les volets fermés avec un grand verre d'eau fraîche à côté. Et peut-être un cadeau qui va faire du bien à tout le monde. Parce que, je suis en train de penser à un truc. Si vous avez une voiture avec la clim, vous pouvez rouler avec la clim. Vous dites, ah c'est bien, ouais, mais vous dites aussi, oui mais bon, vu le prix de l'essence, on va pas rouler pendant 2 heures.
3: Plus.
0: Mais, on a une carte carburant de 245 euros.
3: C'est le record. Oui, c'est ce que j'allais dire.
0: On n'a jamais dépassé les 145 euros. Le jeu de la carte postale, le principe, retrouver la ville d'où a été envoyée cette carte postale avec des petits indices cachés dedans. Bonjour Alain, je comprends pourquoi tu t'es installé ici. Chez toi, il fait bon vivre. Tu as eu un sacré cran pour surfer sur cette nouvelle vague. À bientôt, on se retrouve avec les enfants après l'école à la grange. On nous a proposé Océ, Erdevennes, Carnac, La Trinité-sur-Mer, Guichin, Plouarnel, Quimper, Liffré, Saint-Malo, Lorient, Plestin-les-Grèves, Port-Louis et Dinard.
3: Mais non.
0: On va y arriver quand même au bout d'un moment. On va la trouver, cette carte postale. 145 euros de carte carburant. 02 99 67 35 35. Il faut que ça tombe aujourd'hui.
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0: C'est pas vrai, le rendez-vous anti-arnaque avec vous, Drazo. Vous nous dites souvent de surveiller nos comptes en banque, mais on devrait aussi penser à surveiller nos cagnottes fidélité.
5: Oui, question, est-ce que vous savez combien de points ou quelle somme vous avez cumulé là, à l'heure où on se parle, sur vos cartes de fidélité en supermarché ou dans vos magasins préférés? Je vais être honnête, moi personnellement, je n'en sais, mais alors strictement rien. Je me suis dit l'autre jour que j'allais quand même jeter un petit coup d'œil. Pourquoi? Parce que des clients de McDonald's ont eu la désagréable surprise de découvrir que leur point fidélité s'était, pouf, envolé. Des petits malins s'en sont servis pour s'offrir des Big Mac, frites et milkshakes avec de sacrées ristournes.
0: Mais Aude, comment c'est possible? Qu'est-ce qui s'est passé?
5: McDo, en fait, a été victime d'une fuite de données. Les escrocs ont récupéré tout un tas d'identifiants clients. Résultat, un internaute raconte que ces 300 points ont été dilapidés par un inconnu dans un McDo à l'autre bout de la France. Ce genre de mésaventure, attention, ça peut aussi vous arriver en supermarché. Irène, une auditrice, me dit qu'elle a perdu 92 euros qu'elle avait sagement accumulés sur sa carte Carrefour. Philippe, lui, c'est chez Intermarché, 81 euros que le voleur a utilisé là tranquillement pour faire ses courses à lui. Surveillez votre cagnotte, pas une fois de temps en temps, mais souvent. Comme ça, si vous voyez qu'elle a fondu de manière suspecte, vous pouvez réagir plus vite, contacter l'enseigne, changer votre mot de passe si vous avez encore le contrôle de votre compte. Parfois, attention, le voleur réussit à piquer vos identifiants en vous envoyant des faux mails. Il se fait passer pour le supermarché, il vous pousse à rentrer vos codes. Votre compte fidélité, attention, c'est finalement comme un petit compte en banque. On ne donne pas ses codes à la légère sans se méfier.
0: Effectivement. Merci beaucoup, Drazo. Vous avez combien sur votre carte fidélité au supermarché?
3: Aucune idée.
0: Souvent, on se dit, est-ce que vraiment ça sert à quelque chose? Puis quand ça arrive à échéance, on se dit, oui, effectivement. Vous n'avez pas pris vos points. Et là, on passe la carte. On ne se souvient pas du code, évidemment.
3: C'est ça.
0: Et là, on se dit, quand même, je peux faire quand même mes courses tranquilles. Odrazo, c'est pas vrai, c'est tous les matins, 8h15. Et pour la musique, c'est Kim Carnes avec Bad Eyes.

0: Red Davis Eyes, ce tube de Kim Carnes sur Essier-Morec à 8h20. Le jeu de la carte postale, c'est tous les matins. La possibilité pour vous de gagner des cartes carburant. On commence à 40 euros. Et si on ne trouve pas la carte postale, chaque jour, on rajoute 15 euros de plus. Ce qui fait que ce matin, on en est à 145 euros avec 7 cartes postales. Bonjour Alain, je comprends pourquoi tu t'es installé ici. Chez toi, il fait bon vivre. Tu as eu un sacré cran pour surfer sur cette nouvelle vague. À bientôt. On se retrouve avec les enfants après l'école à la grange. On a eu plein de propositions, mais toujours pas la bonne réponse. On va voir ce qu'en pense Christiane qui est avec nous ce matin. Bonjour Christiane.
1: Oui, bonjour.
2: Bonjour.
0: Vous nous appelez d'où, Christiane ?
1: De Sainte-Hélène.
0: De Sainte-Hélène.
1: Dans le Morbihan.
0: Ok. Et est-ce que vous pensez avoir trouvé cette carte postale alors ?
1: Ben, je ne sais pas, mais on verra.

0: Oui, oui. On vous embrasse, Christiane. À très bientôt. Belle journée dans le Morbihan.
1: À bientôt. Bonne journée.
0: Au revoir.
1: À vous aussi.
0: Raymonde est avec nous à Montauban de Bretagne. Bonjour, Raymonde.
2: Oui, bonjour.
0: Bah alors, vous pensez à quelle ville, vous, Raymonde?
2: Tréfléant.
0: Tréfléant, qui est dans le Morbihan aussi, je crois. Hein.
2: C'est ça, près de Vannes.
0: Ouais. Pourquoi Tréfléant?
2: Parce qu'Alain René est né à Tréfléant. Il y a eu une exposition à Tréfléant et Alain René a surfé sur la nouvelle vague. Et il y a un restaurant, La Grange.
0: C'est juste ça.
2: Voilà.
0: C'est pas beaucoup comme explication, mais c'est suffisant puisque c'est Tréfléant.
2: Wow.
0: Oh là là, Raymonde! Vous n'aviez pas l'air convaincu, c'est pour ça que vous êtes sûr. Alors, Alain René, oui, le célèbre réalisateur qui fait partie du mouvement La Nouvelle Vague, hein, c'est comme ça qu'on l'appelle, comme François Truffaut, il a vécu à Tréfléant, son père a même été maire de la commune. Chez toi, il fait bon vivre. Pourquoi? Parce que sur le site internet de Tréfléant, c'est écrit... Un village breton où il fait bon vivre. Cran, tu as eu du cran parce qu'il y a la chapelle de Cran qui se trouve sur la commune de Tréfléant. La Nouvelle Vague, on l'a dit, c'est pour Alain René. Et on se retrouve avec les enfants après l'école à La Grange. Alors, il y avait une soirée after school qui s'est passée le 22 mai, mais comme on a mis du temps à trouver la carte postale, et c'était à La Grange, justement. Raymonde, 145 euros pour aller faire le plein, vous vous rendez compte?
2: Oh, mais c'est magnifique.
0: C'est incroyable, vous allez faire combien de pleins avec tout ça? Deux, trois?
2: Deux, peut-être.
0: Deux gros pleins, ouais.
2: Oui.
0: Oh, aïe, aïe. Bon, ben, avec tout ça, vous viendrez nous faire un petit coucou à la radio?
2: Pas de problème.
0: Hein, oui. Ça nous fera plaisir de vous recevoir. Raymonde, bravo encore. Merci à tous d'avoir participé. Je sais que vous êtes toujours très nombreux à vouloir jouer à la carte postale le matin. Ce matin, c'était pour Raymonde. Bonne journée
2: merci
0: à vous, Raymonde.
2: Beaucoup.
0: Au revoir.
2: Merci.
0: Et demain, donc, nouvelle carte postale avec 40 euros de carte carburant. On se promène en Bretagne avec les reportages ici de Christine Zazial. On est dans le pays de Vannes toute cette semaine. Et ce matin, c'est à Monterblanc qu'on vous rejoint. Christine, vous avez décidé de prendre de la hauteur.
3: Rien de tel que de prendre de la hauteur, figurez-vous. Et à l'aéroclub du pays de Vannes, à Monterblanc, je suis accueillie par le responsable de la communication de cette belle association dans le hall du club, qui a vraiment toutes les allures d'un intérieur d'un avion. C'est Philippe Lechaptois. Merci de nous accueillir. Bonjour.
4: Bonjour. Bienvenue.
3: Les hublots, les sièges qu'on avait dans le temps dans les avions.
4: Tout à fait. Ce sont des éléments de récupération de Boeing.
3: Bah oui, je comprends
4: voilà,
3: bien.
4: Histoire de donner un petit peu l'ambiance et puis ce sentiment d'appartenance à la communauté aéronautique de manière globale.
5: Le comptoir d'accueil de l'aéroclub, lui aussi, fait partie du décor. Il ressemble, à s'y méprendre, à un guichet d'embarquement. Pourvu que les avions soient bien des vrais, on va aller voir ça dans le hangar.
4: Alors, on a trois types d'appareils dans notre flotte.
3: Oui.
4: Aujourd'hui, on a six avions. Ce modèle-là, qui est un modèle, je dirais, assez conventionnel et de fabrication française, ce sont des robins.
3: Marrant, les ailes font du bruit.
4: Oui, parce que c'est une construction traditionnelle, bois, étoile. Quatre places, très confortables, qui permettent de faire et l'instruction et des voyages. 3h30 de vol, à peu près 500 km.
5: Un joli voyage en perspective donc. Et juste à côté, deux autres appareils patientent sagement.
4: Ce sont des avions plus récents, biplaces.
3: Ah là, par contre, c'est bien rigide. Hein.
4: Donc ça, ce sont des avions également d'instruction. L'élève se met en place gauche, qui est la place du commandant de bord sur les avions. Et en place droite, ça sera l'instructeur qui va lui faire tous les exercices qu'il rend. Précédemment préparé au sol.
5: Au fond du hangar, caché derrière une grande bâche qui monte jusqu'au plafond, des bruits s'échappent.
4: Ce sont les coulisses de la maintenance. C'est l'atelier.
3: Bonjour.
4: Fred.
3: Bonjour Fred.
4: Bonjour.
3: Enchanté.
4: Qui est notre responsable mécanique, qui possède tous les agréments pour pouvoir assurer la maintenance et la remise en vol des appareils.
3: Si on s'envole, on est en décapotable un peu là.
4: Là, autant sur l'appareil qu'il y a derrière nous, c'est une maintenance courante. Par contre, là, c'est la grosse maintenance.
6: Toutes les 2000 heures, l'avion est complètement révisé. Là, on lui a déposé l'aile, enfin, toutes les commandes de vol, le moteur. Tout va être contrôlé, refait s'il y a besoin.
3: Il y en a pour combien de temps à remettre tout ça en ordre?
6: Plusieurs mois.
5: Tout ça nécessite de la main-d'œuvre, bien sûr.
6: On a 4 bénévoles en mécanique. Pour la plupart, ils sont autodidactes. On les a aussi formés à la maintenance de l'aéronef. Puis bah, évidemment, on fait appel à des stagiaires qui nous rejoignent toute l'année.
3: Là, c'est un jeune stagiaire que vous avez là. C'est un gamin, lui.
6: Ouais. Mais je sais pas s'il aura son diplôme.
7: Un petit gamin, 75 ans.
5: Bon, allez, on monte à bord vers l'infini et au-delà.
4: Van Affo de Folk Golf Sierra Bravo Romeo, bonjour.
0: Oui, papa Tango Charlie, oui, yes, yo, captain, stalking.

0: Donc,
1: on n'a pas les mêmes rêves.
0: Non,
1: je suis sur Toy Story.
0: Et moi, je suis plutôt sur Omar et Fred.
1: Voilà,
0: pourquoi pas. Bon, en tout cas, ça donne envie de voyager. Demain, on n'ira pas très loin. On va s'offrir une petite pause gourmande à Saint-Avé, à la ferme de Botte-Lauré. Pas de Bolloré, hein, de Botte-Lauré. Ça n'a pas le même goût. Ça, c'est très bon. Avec des crèmes glacées, ça va nous faire du bien vu les chaudes températures. 8h27, on est sur la route de Memphis avec Eddie Mitchell. Bonne route d'ailleurs si vous partez bosser les fenêtres ouvertes avec Issy Arborique. J'écoute.

0: Je chante pour qu'il pleuve un peu, mais non, ça marche pas.
1: Si seulement c'était Eddie Mitchell.
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0: Et dans l'info d'ici, cet avant-goût d'été qu'a connu la Bretagne hier et ça va se poursuivre aujourd'hui. Reportage à l'Armor Plage après le 90 secondes avec vous, Aude Razo.
5: Le gouvernement dénombre 7 décès liés à l'épisode de forte chaleur et parmi eux, au moins 5 noyades. Bilan provisoire, un homme de 24 ans est mort noyé hier à Tours dans la Loire. Un adolescent de 17 ans a lui perdu la vie en se baignant dans la Marne. Et un homme de 67 ans est mort noyé sur la presqu'île de Crozon dans le Finistère. La journée d'hier a été la plus chaude jamais enregistrée en France pour un mois de mai. Record qui risque encore d'être battu. 8 départements sont en alerte orange canicule, de la Manche à la Vendée, en passant par le Finistère. Quel avenir dans notre assiette? Pour 4 Français sur 10, il faut privilégier les circuits courts. Enquête qu'on vous révèle sur votre radio ici, sur notre rapport à l'agriculture et à l'alimentation, réalisée par OpinionWay et pour Make.org. Plus d'un Français sur 2 veut acheter plus souvent du local, du bio et des produits de saison. À Roland-Garros, c'est fini pour Gaël Monfils. Défaite en 5-7 contre Hugo Gaston et clap de fin. On ne verra plus Gaël Monfils sur la terre battue parisienne.
6: Je vous aime vraiment, vous allez vraiment, vraiment manquer et je voudrais vous dire un grand merci de tout mon cœur parce que vous avez été extraordinaire pendant toute ma carrière.
5: Belle ambiance et bel hommage à Roland-Garros. On suit cet après-midi l'entrée en lice de la Française, Loïs Boisson, qui jouera en Ligue 1 la saison prochaine au GC Nice ou à Saint-Etienne. Barrage allé ce soir au stade Geoffroy Guichard dans un chaudron qui s'annonce incandescent.
0: Et la chaleur aussi en Bretagne, dans l'info d'ici, on va à l'Armor Plage dans le Morbihan, où comme partout ailleurs dans notre région, on a profité du beau temps et de la chaleur pendant ce week-end de Pentecôte. Un avant-goût d'été donc, alors que nous sommes encore au mois de mai. Plusieurs records de température et donc de chaleur ont été battus hier en Bretagne. Et pour se rafraîchir, certains avaient décidé d'aller à la plage en fin de matinée, avant les fortes chaleurs de l'après-midi, Morgane Guillaumard.
7: 31 degrés en plein soleil, 17 degrés dans l'eau, la mer est fraîche, mais n'empêche pas les enfants comme Lina de courir pour y plonger.
8: J'ai peur pour chercher des coquillages.
7: Une ambiance de vacances d'été en ce pont du mois de mai pour cette famille qui vient de Saint-Marcel, à une heure d'ici. Assise sur une chaise de camping, la grand-mère Aline a tout ce qu'il faut pour se protéger.
9: Sous le parasol, lunettes, crème solaire et de l'eau.
7: La plage n'est pas surveillée, ça sera le cas cet été, alors elle ne perd pas des yeux sa petite fille.
9: Après, ça ne nous a pas inquiété parce que c'est quand même assez safe, il n'y a pas de gros rouleaux, les parents, on voit en général, sont attentifs. C'est toujours mieux quand c'est surveillé, oui. Mais après, c'est aussi aux parents d'être vigilants.
7: Plus loin, les pieds dans l'eau, Alexandra fait des châteaux de sable avec son fils de 2 ans.
10: C'est merveilleux, voilà, on a un goût d'été, un avant-goût d'été.
7: Chapeau, t-shirt, short pour éviter les coups de soleil.
10: C'est fondamental, aujourd'hui, on ne peut pas se dire qu'on ne peut pas se protéger. Là, à un moment donné, voilà, surtout quand on a des enfants en bas âge, c'est le t-shirt anti-UV, c'est le 50+, voilà, casquette, soleil, lunettes de soleil.
7: Retour sur le sable où Mylène et sa famille ont trouvé le seul endroit à l'ombre de la plage.
11: C'est de l'ombre naturelle qui est fait avec le mur du fort qui est derrière nous. Et du coup, on peut quand même profiter du panorama de la plage. C'est vrai qu'on est au top, on est au frais et on profite quand même du contexte de la plage.
7: Sur la côte, les terrasses des restaurants et des cafés sont pleines à craquer. Comme celle du bar L'Abricotier, géré par Laure.
12: Oui, elle est blindée, les gens cherchent l'ombre. Voilà, on a l'impression d'être ailleurs dans le sud, c'est hyper sympa. C'est sympa le soir aussi, ça traîne un peu à l'apéro, profite des gros chaleurs.
7: Il n'est pas encore midi et Philippe est déjà à la bière.
13: On prend le temps de vivre. Et après, retour chez nous et piscine. Voilà, nager, hop, super. La vie est belle.
7: Et bien sûr, le classique pour se rafraîchir, c'est la glace.
14: Menthe, chocolat et chocolat noir. Vu que je suis une goulue, bah, je mange tout, quoi.
7: Angélique se régale.
14: On a une petite sensation de fraîcheur. Donc, on a l'impression qu'on a moins chaud. Mais c'est une impression. Voilà, c'est temporaire. On va dire que c'est éphémère. Le temps de manger la glace et après, hop, là, le coup de chaud revient, quoi.
7: Alors, elle garde toujours sur elle sa gourde d'eau pour s'hydrater toute la journée.
0: Et on s'hydrate encore aujourd'hui, notamment en Ille-et-Vilaine, dans le Finistère ou dans le Morbihan, placés tous trois en vigilance orange canicule. C'est jaune dans les Côtes d'Armor. Et donc, il va encore faire très, très chaud aujourd'hui. Soyez évidemment prudents.
1: Je montre l'exemple.
0: C'est très bien.
1: Je bois de l'eau.
0: Bravo.
1: Dans le prochain journal, tout à l'heure à 9h, Justine, on fera le point sur l'enquête ouverte à Rennes après la mort d'un enfant de 11 ans.
0: Oui, je vous rappelle que deux ados de 15 et 16 ans sont en garde à vue depuis hier dans ce dossier. Ils ont été vus avec la victime juste avant sa mort, quartier Saint-Hélier. On entendra à 9h également des maires d'Ille-et-Vilaine qui utilisent désormais une messagerie instantanée bretonne.
1: La météo avec Sébastien Decaude, météo Bretagne et des records de chaleur. C'est du jamais vu pour une fin de mois de mai.
15: Oui, et puis chaque journée, le record de la veille est dépassé. Ça sera encore ça aujourd'hui, puisqu'on attend souvent 32 à 35 degrés dans l'intérieur des terres, des températures inédites pour un mois de mai. Déjà, ça commence assez fort ce matin, puisqu'il fait entre 21 et 23 degrés actuellement. Côté ciel, c'est du soleil pour ce matin. Quelques bourgeonnements nuageux cet après-midi sont prévus sur le centre Bretagne, l'ouest des Côtes d'Armor et le nord du Finistère, où quelques ondées ne sont pas exclues. Le vent de secteur sud-est aujourd'hui est faible, mais c'est lui qui est responsable de cette ambiance parfois donc très accablante. Côté prévision maintenant pour demain, ça sera du soleil le matin, quelques voiles nuageux l'après-midi. Si vous voulez de la fraîcheur, je vous conseille de vous orienter vers les côtes finistériennes où demain après-midi, de la brume de mer est fort possible. En tout cas, dans l'intérieur des terres, on attend encore 32 à 35 degrés, 16 à 21 degrés encore demain matin. La nuit aura été encore tropicale. Et puis, des valeurs de 22 à 29 degrés en général prennent nos côtes demain après-midi et parfois même moins de 20 degrés sur les côtes finistériennes. Alors jeudi, les fortes chaleurs persistent du centre Bretagne jusqu'à l'intérieur de l'Ille-et-Vilaine. Ailleurs, il fait chaud, mais les températures seront plus supportables. Et ce sera beaucoup plus agréable pour tout le monde le week-end prochain avec un mercure qui finira par s'abaisser sous les 25, voire même parfois sous les 30 degrés. Donc on va respirer un petit peu mieux ce week-end avant le retour des perturbations qui seront donc omniprésentes la semaine prochaine, notamment lundi et mardi.
1: Merci beaucoup Sébastien. Belle journée à vous.
15: À bientôt.
1: À
15: bon courage.
1: À bientôt.
15: Bon courage.
1: Sur la route, on a beaucoup de monde, il n'y a pas d'accident en particulier, ce sont les bouchons habituels, mais on a énormément de monde. Exemple, pour rejoindre Saint-Brieuc ce matin, si vous voulez rejoindre Saint-Brieuc, comptez un temps de parcours allongé d'un quart d'heure depuis quasiment l'Embal-Armor sur la N12 pour rejoindre Saint-Brieuc. On a du monde aussi sur le secteur de Dinard pour passer, comment il s'appelle déjà le truc là ?
0: Le barrage de
1: l'Arance. Le truc. Je cherchais juste le petit mot. Le barrage de l'Arance. Voilà. Avec 6 minutes de temps de parcours en plus, on a du monde à Saint-Jouan-des-Guérets également. 17 minutes de ralentissement pour rejoindre Saint-Malo. Ça coince aussi pour rejoindre Rennes par tous les grands axes, au nord, au sud, à l'est, à l'ouest. C'est saturé absolument partout, sur la rocade également. Bouchon habituel avec un petit peu plus de monde que d'habitude, j'ai l'impression quand même. Voilà les principales difficultés ce matin. Et puis on jette un petit coup d'œil sur le Morbihan. Le Morbihan n'y échappe pas aussi, des bouchons sur Vannes ce matin, 12 minutes de ralentissement entre Teix et Vannes. Pour le nord de Vannes, ça coince pas mal effectivement.
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1: 8h38, la Bretagne et l'Italie, même combat au niveau des températures ce matin. Il va faire très chaud en Bretagne, vous l'avez entendu avec Sébastien Decaux. À Rome, 34 degrés cet après-midi, ressenti 40.
0: C'est comme pareil, pareil quoi.
1: Bah exactement. Pas la peine de voyager très loin, on reste en Bretagne. Au frais, on va être bien.

0: note.
1: La note et la note, et avec la voix de Lio dans cette chanson d'Étienne Dao, Weekend à Rome.
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1: Lui, c'est plutôt week-end au Rhum.
5: Breton, aussi, avec breton, modération
1: breton,
5: quand même.
1: Évidemment, c'est Glenn Jégou qui nous a rejoint comme chaque matin.
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1: Avec chaque jour de bonnes adresses pour bien manger breton. Et vous nous présentez ce matin, Glenn, une petite entreprise familiale et locale dans les Côtes d'Armor, tournée sur la volaille.
5: Ah oui, c'est la ferme de Marie-Jeanne à Andelle, une tradition qui se perpétue de mère en fille. Et la famille s'est vraiment spécialisée dans la volaille élevée en plein air, avec des idées également pour les barbecues à venir. Colline Avril de l'équipe est avec nous.
6: On est productrice de volaille avec ma belle-mère qui est Marie-Jeanne. On fait de la pintade, de la dinde, du poulet et du canard. Donc Marie-Jeanne a créé l'entreprise il y a presque 30 ans maintenant. Elle a créé un abattoir agréé qui nous permet d'avoir fait de la volaille fraîche tous les jours. On fait 2 abattages par semaine afin de proposer des produits frais à nos clients. Donc dans nos produits, en fait, on propose la pièce entière et on fait aussi de la découpe, donc ce qui va être filet, cuisse, aile, et aussi des produits transformés. Donc moi j'appelle transformé, ça va être des chipots de volaille, merguez de volaille, des paupiètes, des steaks hachés, des nuggets aussi. On fait ça, qui est bien apprécié par les enfants qui viennent en fait à notre ferme. Donc on a la vente directe du lundi au samedi. On a un magasin à la ferme. Les gens aussi profitent aussi des casiers 24 heures sur 24. Comme ça, en cas de coup de faim en plein milieu de la nuit, si on veut, on peut avoir du poulet ou des œufs, des produits laitiers, parce qu'on propose aussi chez nous plus de 25 producteurs nos produits laitiers, épiceries fines, des légumes. Voilà, de quoi faire un vrai repas local à la maison.
1: Mais c'est génial, moi j'ai souvent des envies de nuggets à 2h du matin. Moi j'aime beaucoup cette possibilité d'avoir des bons produits, oui. 7 jours sur 7.
5: Ah oui, ça c'est depuis 2002 avec des casiers en libre-service, vraiment 24-24, avec leurs 108 casiers, je pense que vous trouverez sûrement votre bonheur, Vanessa.
1: J'ai quand même entendu au début, barbecue, oui. Ce
5: barbecue,
1: petit mot doux,
5: oui, c'est
1: là.
5: Vrai, oui. C'est la période.
1: Ah bah, ouais, là.
5: Mais il faut faire attention avec le feu quand même, nous y venons, et j'ai demandé justement à Colline Avril, quels sont les bons proposition de produits en cette chaude fin de mai.
6: On peut proposer donc déjà tout ce qui est un peu barbecue quand le soleil se pointe pour un peu switcher du porc. Nous on propose voilà les produits barbecue de volaille, donc ça va être des filets marinés, des ailes marinées, voilà ce que je disais, chipot aussi, merguez, de quoi changer un peu et de pimper un peu son barbecue. Et si on a envie de passer un peu plus de temps en cuisine aussi, on a de la pintade. Donc la pintade, ça c'est un produit, c'est une viande très raffinée où les gens connaissent pas forcément. Il faut se lancer dans la pintade, c'est une viande fine qu'on peut aussi cuisiner avec du sucre, avec des abricots, voilà, il y a des gens qui cuisinent, je sais, avec du citron confit. C'est vraiment des bonnes choses, simples, mais qui changent du quotidien. La pintade, moi j'aime bien la proposer aussi, même la découpe, pas forcément entière, mais découpée, qu'on fait revenir avec un peu d'échalote. Et une fois qu'elle est cuite, on la fait tremper avec du vin blanc et puis un filet de crème fraîche. Et comme ça, le repas est fait et ça, c'est super. C'est simple, mais ça change aussi du poulet.
1: C'est vrai que c'est très bon, oui. La pintade. Mais j'aime beaucoup aussi ces petites alternatives volaille pour le barbecue, ça doit être moins gras.
5: C'est ça. Et puis, c'est très bien, ça change.
1: Ça change.
5: Pime, comme elle dit, ouais. Colline, elle en parle très bien, en tout cas.
1: Ah oui, effectivement.
5: Et c'est à récupérer vraiment toute l'année à la ferme de Marie-Jeanne. Pintade, canard, d'autres produits fermiers également, tels que des glaces, fromages, tisanes, cidres, des terrines, des volailles, avec tous leurs amis du quartier. Puis, ils proposent également des fermes découvertes, si vous voulez, pour les grands, pour les petits, on découvre les animaux avec un atelier petit fermier, si vous voulez, pour passer un après-midi à la ferme et goûter la vie de fermier. Toutes les infos, c'est la ferme de Marie-Jeanne, tout attaché. .fr.
1: Merci Glenn, on fait quoi demain?
5: C'est la période de la rhubarbe en ce moment, ça a démarré.
1: Ah oui, crumble de rhubarbe,
5: oui,
1: avec des fraises.
5: Et c'est pas si difficile à préparer.
1: Oui,
5: voilà, justement, c'est une plante rustique, on en parle demain.
1: Mais
5: c'est
1: top,
5: c'est très facile.
7: Il faut l'éplucher quand même, la rhubarbe.
5: Comment?
7: Il faut l'éplucher, la rhubarbe.
5: Non, justement. On en parle demain.
1: Des débats demain, pas avant. Merci Glenn, bonne journée.
5: Et à vous.
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1: Voici Marine en nouveauté ici à Armorique avec son nouveau titre. Ça s'appelle Escroc à 9h moins le quart.

0: Marine et son nouveau titre Escroc à 8h48. L'événement en Bretagne, c'est avec Vincent Grassin. Bonjour Vincent.
1: Bonjour. Vanessa, Justine, toute l'équipe du matin. Et bonjour à tous. Du gros son et la fête, c'est la promesse du festival Les Fanfares Felues. À Vitré, en Ille-et-Vilaine, les musiques cuivrées sont au programme de ce rendez-vous. 150 artistes réunis dans des dizaines de fanfares jouent du jazz, du rock, du blues devant le magnifique château de Vitré. Sylvain Gandon, un des organisateurs, est l'invité d'ici matin. Bonjour.
2: Bonjour Vincent.
1: Bienvenue. Dites Sylvain, un été sans les fanfares felues, c'est un été foutu?
2: Bah ouais, j'ai envie de dire ça maintenant. En tout cas, c'est vraiment un événement qui aujourd'hui fait partie de l'été de beaucoup de personnes qui viennent aujourd'hui de loin pour le festival et évidemment de notre public breton.
1: Ouais, les Fanfares Felues, c'est comme ici Armorique, musique et bonne humeur.
2: C'est ça, voilà, ça fait vraiment partie de l'ADN du festival, du partage, de l'humain et vraiment de la fête.
1: La fanfare, c'est un style, un genre musical qui ne se démode pas, ne se démode jamais.
2: J'ai envie de dire, au contraire même, c'est même un style qui revient sur le devant de la scène. Voilà, nous, à notre juste mesure, on essaye entre guillemets de dépoussiérer un petit peu cette image que pouvaient avoir les fanfares auparavant. Et voilà, je dirais que ça va au-delà d'un style. Avec une fanfare, on peut jouer vraiment de tous les styles de musique. Et c'est la force de ce festival d'avoir vraiment une programmation qui soit hyper éclectique et cuivrée à la fois.
1: Alors justement, qu'est-ce qui va faire la singularité de l'édition 2026 des Fanfares Felues?
2: J'ai envie de dire le retour d'une prog internationale. On avait dû l'année dernière se recentrer sur une programmation nationale. Cette année, on va avoir pas moins de 5 nationalités sur le festival parmi les 17 groupes et fanfares qui seront programmés. Pour le reste, on va garder vraiment cette recette qui marche, c'est-à-dire voilà, mettre en avant tout style de musique différent à partir du moment où ils sont cuivrés sur les 3 scènes du festival, et puis voilà, permettre aussi des moments de partage au public. Il y a notamment des jams qui sont ouvertes aux personnes du public qui peuvent venir avec leur instrument, des moments de partage qui sont magiques et que je pense on ne peut pas forcément retrouver sur beaucoup de festivals en France.
1: Oui, très belle idée, très très belle idée. Ce sont les Fanfares Felues et la billetterie est ouverte, me semble-t-il, Sylvain, vous confirmez?
2: Tout à fait, donc elle est ouverte dans les points de vente habituels, à l'office de tourisme de Vitré, et donc sur notre site internet lesfanfaresfelues.bzh, voilà, avec un tarif qui reste toujours aussi accessible. On est à 45€ le pass week-end et 20€ la soirée pour voilà, donc 45€ pour une vingtaine de concerts dans le week-end. Voilà, c'est vraiment intéressant.
1: C'est ça, ramener au concert, ça fait pas très cher. Pas cher du tout même, les Fanfares Felues de Vitré en Ille-et-Vilaine, c'est du 21 au 23 août. Une bonne façon de refermer l'été. Merci Sylvain Gandon.
2: Merci Vincent.
1: À très bientôt. Et c'est en partenariat avec ici Armorique.
0: On est un partenaire des plus beaux festivals de l'été en Bretagne. Merci Vincent, à tout à l'heure.
1: À tout à l'heure.
0: Voici George Harrison avec Got My Mind Set On You. 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

0: anciens Beatles, George Harrison avec Got My Mind Set On You à 9h05. Et le docteur Kirzek nous a rejoint avec ses bons conseils. On va reparler de croisière. On a vu avec l'actualité récente, avec le hantavirus, c'était pas foufou. Est-ce que ces voyages sont plus à risque?
1: Bonjour à toutes et à tous, surtout ceux qui rêvent de larguer les amarres ou qui viennent tout juste de débarquer d'une croisière ou se demandent pourquoi ils ont ramené plus qu'un simple bronzage. Bah oui, on peut se dire que les croisières, c'est à risque. Et effectivement, il y a des risques pour la santé en croisière. Quand on met parfois plus de 1000 personnes dans un même bateau, ben c'est un peu un bouillon de culture. Il n'y a pas que le mal de mer. Alors, est-ce que les croisières sont plus dangereuses? Pas forcément. Évidemment, il y a l'actu extraordinaire du hantavirus, mais allez, on la met de côté, on l'oublie, c'était vraiment très localisé. Mais il y a d'autres risques, la clim centralisée, les buffets à volonté, les escales sous les tropiques, tout ça, ça peut être un cocktail un peu explosif. Premier risque, le plus connu, sont les épidémies de gastro-entérite, souvent causées par le norovirus. C'est un petit virus qui adore les paquebots. Pourquoi? Ben parce qu'il se transmet hyper facilement. Une main sur une rampe d'escalier, une pince au buffet, et bim, vous voilà avec des crampes, des vomissements et des allers-retours aux toilettes. Et le pire, c'est que le gel hydroalcoolique ne suffit pas. Ce virus résiste. Il faut de l'eau et du savon et bien frotter. Pourtant, les compagnies, elles font plein de choses. Elles sont très strictes sur le nettoyage. Dès qu'une épidémie est signalée, les protocoles s'enclenchent. Désinfection renforcée, isolement des malades, parfois même quarantaine. Mais on l'a vu récemment, il y a plusieurs bateaux qui sont frappés. Et je ne vous parle pas des autres joyeusetés, notamment la grippe qui circule à toute allure dans des espaces clos, ou la légionellose, même, c'est cette bactérie qui peut se cacher dans les systèmes de climatisation ou les jacuzzis. Là aussi, il y en a plein les bateaux.
0: Mais dites donc, ça donne envie. À part la gastro, d'autres risques, comment s'en prémunir?
1: Les risques ne s'arrêtent pas à la coque du navire. Aux escales, par exemple, il y a d'autres dangers qui vous attendent. La fameuse tourista, c'est la diarrhée du voyageur. C'est souvent à terre qu'on l'attrape et pas sur le bateau. C'est une salade mal lavée, un cocktail avec des glaçons un peu douteux. Et hop, la fête va être finie. Et puis attention aussi aux moustiques dans les Caraïbes ou en Asie. Il y a le chikungunya, le zika, la dengue. Donc l'idée, c'est de se renseigner. Mais rassurez-vous, en se préparant un peu, on évite tout ça. Et premier réflexe, on se lave les mains souvent. On n'abuse pas des buffets. Et évidemment, on évite l'eau du robinet dans les pays à risque. Et surtout, prenez une bonne assurance voyage qui va couvrir tous ces soins médicaux au cas où. Allez, mieux vous prévenir que guérir. Et d'ici là, portez-vous bien.
0: Merci beaucoup, docteur Kirzek. De toute façon, ces gros bateaux, ça pollue. Hein, on n'aime pas trop. Voilà. Autant rester en Bretagne, on a tout ce qu'il faut. Alors, on était ravis de commencer cette journée avec vous. Chaude journée encore, hein. Protégez-vous, faites attention à ces températures.
2: Buvez de l'eau.
0: Buvez de l'eau, voilà. De l'eau. Non, mais c'est important de le préciser, on est en Bretagne. Buvez de l'eau. Justine, ça a été quand même?
3: Très bien.
0: Avec la clim, ça va?
3: Oui.
0: En culotte, avec les pieds dans l'eau?
3: Tout à fait.
0: Car oui, vous nous voyez comme ça, mais vous ne voyez pas le bas. Eh bien, on était très bien, autant vous dire. Et on sera là de retour demain, dès 6h. Salut.
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0: Dans un instant, bienvenue chez vous, vos témoignages avec vous, Vincent Grassin. Qu'est-ce que vous nous proposez de beau aujourd'hui?
8: Alors, du voyage. Alors, on part pas en voyage, mais nous allons voyager quand même. Nous allons parler des séjours au pair. Est-ce que vous avez expérimenté, Justine, Vanessa, les séjours au pair?
3: Vous voulez dire à l'étranger, vraiment?
8: Alors, en France ou à l'étranger?
0: Genre, on était jeune fille au pair?
8: Voilà, c'est ça. Oui. Dans une famille.
0: Non, je suis la fille de mon père, mais je n'ai jamais été jeune fille au pair.
8: Puisque c'est ça, être garçon ou fille au pair, on s'occupe des enfants. Les enfants de la famille, on s'occupe de la maison. Et ce matin, je voudrais savoir quels souvenirs vous en gardez. Où était-ce en France, en étranger? Vous y faisiez référence. Est-ce que vous êtes tombé dans une bonne famille? Est-ce que vous en avez profité pour découvrir le pays? Bref, est-ce que vous conseillez cette expérience? 02 99 67 35 35. Merci l'équipe du matin.
0: Merci beaucoup, bonne émission.
8: Merci, à demain de bonne heure, 6h.
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8: 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L'info locale, Justine Sauvage, et on revient ce matin sur l'enquête ouverte après la mort violente d'un enfant de 11 ans dimanche à Rennes.
2: Il a été retrouvé avec une serviette serrée autour du cou au pied d'un immeuble au bord de la Vilaine, quartier Saint-Hélier. Et depuis hier, deux jeunes de 15 et 16 ans sont en garde à vue pour meurtre sur mineur. Ils se trouvaient avec la victime avant sa mort, Thomas Pinaroli.
9: Oui, il s'agit d'un jeune homme de 16 ans qui a été interpellé chez lui à Rennes hier en fin de matinée, et d'une jeune fille de 15 ans. Elle s'est rendue d'elle-même au commissariat en début d'après-midi. Ces deux adolescents ont été aperçus en compagnie de la victime dimanche après-midi. Ils ont été vus par un pêcheur sur les bords de la Vilaine à 50 mètres du lieu du drame. Les trois jeunes, tous munis à ce moment-là d'une canne à pêche, lui ont demandé des appâts. Ce témoin clé a ensuite perdu de vue le groupe. Une heure plus tard, les policiers retrouvaient le corps du garçon de 11 ans dans un espace vert au bord de la Vilaine. Ils étaient rejoints juste après par sa mère, inquiète que son fils ne réponde plus au téléphone.
2: Et les investigations se poursuivent. Hier, notamment, des pompiers plongeurs ont exploré les fonds de la Vilaine pendant près de 3 heures à la recherche d'indices, Thomas.
9: Oui, quand les habitants ont vu les pompiers plonger dans la Vilaine, ils ont été nombreux à s'arrêter pour regarder la scène. Yves habite juste au-dessus des lieux du drame.
10: Ça me bouleverse, c'est malheureux, quoi, la vie d'un enfant, peu importe les circonstances, mais c'est affreux, quoi.
9: Pour permettre aux plongeurs de mener à bien leur mission, un pêcheur sur son petit bateau a été prié d'aller voir plus loin. Quelques jeunes aussi ont dû s'éloigner avec leur canne à pêche. Daniel, lui, n'avait pas le cœur à pêcher hier.
11: Je viens en général pêcher ici le samedi matin. Et la veille de ce drame, je pêchais encore là sur cette plateforme. Vous voyez, je suis allé pêcher ce matin, mais alors pas du tout par là, ou à l'autre bout des quais, parce que je voulais pas ruminer ça, quoi. J'ai déjà eu du mal hier soir. Moi, je suis assez sensible, et puis je trouve que la mort d'un enfant dans ces circonstances, ça me touche, quoi.
9: Au fur et à mesure que le temps passait, il y avait de moins en moins de monde sur les quais. Les plongeurs ont élargi leur périmètre en remontant dans les deux bras de la rivière. Des recherches difficiles qui n'étonnent pas Daniel.
11: Il doit peut-être avoir 3 mètres de fond, mais il y a beaucoup de nénuphars, des choses comme ça. Il y a beaucoup de nénuphars, de mauvaises herbes, tout, donc c'est pas facile à pêcher.
9: Le placement en garde à vue des deux mineurs a un peu soulagé ces riverains qui veulent surtout comprendre comment est arrivé ce drame.
2: Et l'enquête se poursuit, donc menée par la division de la criminalité organisée spécialisée de Rennes. Des infos que vous retrouvez sur ici.fr. Le lundi de Pentecôte a été la journée la plus chaude enregistrée en France pour un mois de mai depuis le début des mesures, indique Météo France. Avec 35 records de température battus au moins en Bretagne, selon nos collègues de Météo Bretagne. Et la nuit aussi a encore été très chaude. À Rennes, la température n'est pas descendue en dessous des 21 degrés. Et attention, cette chaleur se poursuit aujourd'hui. L'Ille-et-Vilaine, le Morbihan et le Finistère sont d'ailleurs en vigilance orange canicule. C'est jaune dans les Côtes d'Armor. Et là aussi, c'est la première fois que ce dispositif d'alerte qui analyse à la fois les conditions météo et le risque sanitaire. Donc c'est la première fois que ce dispositif d'alerte est activé si tôt dans l'année. On est prudent, on évite de sortir aux heures les plus chaudes si possible. On évite aussi le sport intensif et on pense à s'hydrater. Ça va durer cette chaleur jusqu'à la fin de semaine, selon Météo Bretagne. À Rennes, attention aussi à ce secteur du Parlement de Bretagne bouclé à partir d'aujourd'hui et pendant 3 semaines. C'est en raison d'un procès à la cour d'assises d'Ille-et-Vilaine au Parlement de Bretagne. Donc, 9 hommes, dont 2 en cavale, sont jugés pour tentative de meurtre. Ils s'en sont pris en 2021 à Nantes à un blogueur d'Azerbaïdjan qui avait critiqué le régime de son pays. Les accusés sont très dangereux. Conséquence, un périmètre de sécurité mis en place autour du Parlement de Bretagne. Des renforts de police ont été envoyés sur place. Il y a même un brouilleur anti-drone et ce procès va durer 3 semaines jusqu'au 12 juin. Donc, on vous explique tout et notamment les restrictions de circulation sur ici.fr.
8: Ils ont décidé de communiquer avec un réseau social breton.
2: Ah oui, des maires d'Ille-et-Vilaine qui répondent à l'appel de l'Association des maires de France du département pour se passer de WhatsApp et utiliser Tribal. C'est une messagerie instantanée créée par des Bretons et qui assure une meilleure protection des données. Et ça, c'est important pour ces élus locaux pour qui la souveraineté numérique fait partie des enjeux de leur fonction. Ilana Remoque.
12: C'est l'une des premières à s'être connectée à l'application. Sophie Rabori, maire de Bois-Gervie, une petite commune à côté de Rennes, a déjà utilisé Tribal pour demander le remplacement d'une employée malade.
13: J'ai fait partie des premiers à envoyer un petit message pour dire « Au secours, aidez-moi !» Et ça a fonctionné.
12: À première vue, l'application ressemble à WhatsApp, mais le logo est un arbre. Ici, on ne discute pas dans des groupes, on échange dans un canal qu'on appelle Tribu, symbolisé par des cabanes. La messagerie bretonne promet des échanges sécurisés.
13: De se dire qu'au niveau élu, on a quelque chose qui est sécurisé, pour moi, c'est quand même bien plus important.
12: Dans le département, il y a des élus qui n'ont pas attendu l'appel de l'AMF pour télécharger l'application. À quelques kilomètres de là, Delphine David, maire de Montfort-sur-Meux, l'utilise chaque jour depuis 4 ans pour discuter avec toute son équipe municipale.
14: C'est extrêmement important pour nous en termes de collectivité, de soutenir et d'utiliser des outils souverains. C'est bien évidemment français, donc aussi bien évidemment Cocorico, c'est aussi important, je trouve, d'utiliser nos solutions françaises. Je le sais aussi, ça a été éco-conçu, donc on est aussi en plein cœur du numérique responsable. On est vraiment en train de faire disparaître WhatsApp.
12: Pour l'instant, seulement un maire sur trois a joué le jeu de se servir de cette messagerie, mais l'association prévoit une formation numérique le mois prochain.
2: Et on peut tous utiliser Tribal si on veut, Tribal, T-R-E-E-B-A-L, comme tree, donc l'arbre en anglais.
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2: Et j'en parlais, des records de température sont tombés hier en Bretagne. Hein,
8: absolument, c'est ce que nous dit Météo Bretagne. Hier, le mercure a atteint 32,6 à Rennes, 33 degrés à Brest, 34,5 à Vannes et chez nos voisins nantais, 35,7. Ça va être le même scénario aujourd'hui. Le ciel est déjà dégagé ce matin. Les thermomètres affichent entre 20 et 24 degrés. Le soleil réchauffe très vite l'atmosphère. Ambiance surchauffée. Des températures inédites pour un mois de mai. Merci Justine.
2: À tout à l'heure.
8: À tout à l'heure, 10h pour le retour de l'info. Alors je voudrais vous communiquer quelques éléments météo supplémentaires. Cet après-midi, le soleil dominera. Le ciel deviendra même temporairement nuageux sur le centre Bretagne, l'ouest des Côtes d'Armor et le nord du Finistère, avec éventuellement quelques ondées orageuses entre la fin d'après-midi et la soirée. Ailleurs, l'ambiance sera ensoleillée. Les températures maximales afficheront 25 à 27 degrés sur la côte de Gouello. On attend 28 degrés à Belle-Île-en-Mer. La chaleur sera écrasante cet après-midi à Vannes dans le Morbihan. 32 degrés, 33 degrés cet après-midi en baie du Mont-Saint-Michel. 34 degrés à Dinan dans les Côtes d'Armor. 35 à Plohermel, Rennes et Redon en Ille-et-Vilaine. Demain, le temps restera ensoleillé en matinée. Les températures minimales seront comprises entre 16 et 21 degrés. L'après-midi, les températures resteront quasiment identiques à celles d'aujourd'hui dans l'intérieur des terres, avec 32 à 35 degrés. Je vous rappelle que Météo France a placé les départements du Finistère, du Morbihan et de l'Ille-et-Vilaine en vigilance orange canicule. Pensez à vous mettre à l'ombre, pensez à vous hydrater, prenez soin de vous, ménagez-vous. Jeudi, les fortes chaleurs persisteront entre le centre Bretagne et l'intérieur de l'Ille-et-Vilaine. Ailleurs, il fera chaud, mais les températures seront plus supportables. Peu de changements d'ici à vendredi. Le soleil de plomb sera légèrement voilé. La délivrance interviendra le week-end prochain, nous dit Météo Bretagne, avec le retour d'un flux océanique. Quelques ondées sont même possibles dimanche. Les perturbations devraient faire leur retour en début de semaine prochaine. Toutes ces prévisions, vous les retrouvez sur le site internet de Météo Bretagne, météo.bzh.
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8: Ah oui. 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
8: 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Voici France Gall. Elle est là.

0: Et là, c'était France Gall. Je voudrais vous communiquer quelques infos circulation et m'arrêter un instant sur la Nationale 12, donc dans les Côtes d'Armor, avec quelques difficultés après Saint-Brieuc, au niveau de Lamballe. Hein, on est bien dans le sens Saint-Brieuc-Lamballe-Rennes. 9 minutes même de ralentissement juste après Lamballe. Et puis un ralentissement à peu près lui aussi équivalent, 8-9 minutes juste avant Ifignac en direction de Saint-Brieuc. Prenez vos précautions. Et puis je vous signale un accident qui s'est produit il y a quelques minutes sur l'A84 à hauteur de Liffré en Ille-et-Vilaine, juste avant Rennes donc. Un accident sur l'A84 qui met en cause 3 véhicules. Vous serez particulièrement prudent en arrivant sur zone.
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0: Bonjour. Allez, on commence en chanson, c'est agréable et ça met de bonne humeur. Voici l'esprit de notre émission ce matin.
3: Voyage, voyage.
0: Place au voyage aujourd'hui, plus précisément à la découverte, à la rencontre, à l'échange. Ce matin, nous nous intéressons au séjour au pair. Un jeune au pair, c'est une personne célibataire et sans enfant, âgée de 18 à 30 ans, ça c'est un petit peu pour la définition. Un jeune en tout cas, qui décide de vivre à l'étranger ou en France, dans une famille d'accueil, pour une période définie. Une fille ou un garçon au pair s'occupe des enfants de la famille et bien souvent des petites tâches ménagères. Les séjours au pair, avez-vous vécu cette expérience? Et si oui, racontez-moi, êtes-vous tombé dans une bonne famille? Vous a-t-elle associé à la vie de tous les jours? 02 99 67 35 35. Parlez-moi de votre aventure. Vous êtes les bienvenus jusqu'à 10h. Mon invité, notre grand témoin aujourd'hui, connaît très bien le sujet. C'est Emmanuelle Debeaucor, directrice de l'agence Apitu à Dol de Bretagne, en Ille-et-Vilaine. Bonjour et bienvenue Emmanuelle.
4: Oui, bonjour, merci de m'accueillir.
0: Avec grand plaisir. Comment peut-on définir en quelques mots votre agence, s'il vous plaît?
4: Alors, Apituco Explore est une petite agence bretonne, humaine. C'est-à-dire qu'on a véritablement comme objectif, au-delà du placement au pair, de faire tomber les préjugés, d'aider les gens à se comprendre pour mieux s'apprécier. En gros, transformer nos différences en une force. Raison pour laquelle notre agence est surtout tournée effectivement vers le placement au pair, qui est défini aujourd'hui comme étant le meilleur des échanges culturels, puisque les jeunes sont en immersion complète.
0: C'est très joli ce que vous dites là en ouverture d'émission. Apitu, le nom de votre agence, a-t-il une explication, une histoire?
4: Alors oui, tout à fait. Alors moi j'ai commencé en fait dans les placements au pair, je dirais presque dès ma naissance, puisque ma maman est arrivée en France en tant que jeune fille au pair. Ça devait être le début de son tour du monde et elle rencontrait mon papa. Donc elle est effectivement restée en France. Des années plus tard, elle a décidé d'ouvrir une agence au pair à Paris. J'ai donc travaillé avec elle un certain nombre d'années. Et ensuite, ayant le souhait de quitter la région parisienne, une collègue membre de l'UFAP, l'Union Française des Agences au pair, a cédé son agence, donc Apitu, que j'ai reprise donc il y a maintenant plus de 20 ans. Et à l'époque, elle ne faisait que des placements au pair en Angleterre, enfin au Royaume-Uni pour être exact, et donc Apitu signifiait au pair in the UK.
0: Ah oui, d'accord, très bien, voilà. Ceci explique cela. C'est vraiment une histoire familiale, donc les séjours au pair vous concernant. Emmanuel, est-ce que vous êtes parti vous-même, tout comme l'avait fait votre maman, est-ce que vous êtes parti au pair?
4: Alors oui, tout à fait. Alors je suis partie justement en Grande-Bretagne, et j'ai par la suite accueilli moi-même des au pair pour mes 3 enfants pendant plus de 10 ans.
0: Et d'un mot, quelle expérience en gardez-vous quand vous étiez vous-même jeune fille au pair?
4: Alors, je vais être honnête, j'ai eu un changement de famille.
0: Oui, ça arrive.
4: Effectivement, bah voilà, ma première famille, ça ne s'est pas passé exactement comme je le souhaitais. Oui. Après, je pense que j'étais aussi très jeune. Indépendance, j'ai gagné en indépendance, en maturité, et puis surtout ouverture d'esprit. C'est-à-dire que comprendre que c'est pas parce que les autres ne vivent pas comme nous que c'est pas bien, que c'est juste en fin de compte différent.
0: Si vous vous retrouvez dans les propos d'Emmanuel, vous êtes les bienvenus dès maintenant. 02 99 67 35 35 au programme ce matin. Les séjours au pair, on dit que les voyages forment la jeunesse. Avez-vous connu cette expérience. Racontez-moi, comment avez-vous vécu ce moment loin de la maison? Est-ce que c'était en France, à l'étranger? Qu'en avez-vous retiré? Et puis surtout, conseillez-vous une telle expérience? Allez, j'attends vos appels. 02 99 67 35 35. On échange ensemble tous les matins. Bienvenue chez vous, c'est votre émission de témoignages de 9h à 10h.

0: On vous ment pas hein, quand on vous dit que Issy Armorix c'est de la bonne humeur. I just might. C'était Bruno Mars.
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0: Vivre quelque temps à l'étranger au sein d'une famille d'accueil en échange de services généralement liés à la garde d'enfants et à quelques tâches ménagères, c'est ça un séjour au pair. Les séjours au pair, c'est aussi une manière de lier l'utile à l'agréable. Vous avez vécu quelque temps en France ou à l'étranger au pair, je vous invite à prendre votre téléphone et à me raconter cette expérience. 02 99 67 35 35. Mon invité, notre grand témoin, c'est Emmanuelle de Beaucor, directrice de l'agence Apitu à Dol de Bretagne en Ille-et-Vilaine. Avant d'accueillir Isabelle, un petit mot, Emmanuelle, quel est le profil des jeunes qui manifestent de l'intérêt pour les séjours au pair auprès de votre agence?
3: Alors forcément, on a une idée d'âge, effectivement, de 18 à 30 ans. Mais je dirais que la majorité ont soit 18 ans, c'est-à-dire que c'est généralement après le bac. C'est-à-dire qu'on suit un peu la mouvance aujourd'hui espagnole ou allemande de se dire bah, après le bac, on fait une petite année de pause. Soit bah, après les études supérieures, donc plutôt 22-24 ans.
0: Oui, voilà. C'est une manière de faire une petite pause.
3: Alors beaucoup, effectivement, ont besoin de cette pause. Après, c'est vrai que quand on y réfléchit, ils sont scolarisés généralement depuis la petite section. Hein. Et puis ça permet de prendre aussi du recul de façon à faire un petit peu le point sur ses envies avant de reprendre des études supérieures.
0: Isabelle nous a rejoint, Isabelle, dans les Côtes d'Armor. Bonjour Isabelle.
4: Oui, bonjour.
0: Grand soleil sur les Côtes d'Armor ce matin, j'imagine.
4: Ah oui, il fait chaud.
0: Et il fait déjà très très chaud.
4: Ah oui, il fait chaud, il fait déjà 25 là.
0: Voilà, oui, il faut penser à bien s'hydrater, se voilà. Couvrir et à la crème solaire aussi, hein, ça c'est important.
4: Voilà. Et mettre la bouteille d'eau glacée au milieu de la pièce, ça marche aussi.
0: Ah oui, pour rafraîchir l'ambiance de la maison. Ah, très bien, oui. Je vais faire ça.
4: Oui, ça rafraîchit très bien.
0: Merci pour le petit conseil, Isabelle.
4: Ben, je vous en prie, c'est gratuit.
0: Vous avez été fille au pair, racontez-moi.
4: Oui, après mes études en anglais, je m'ennuyais un peu à la faculté. Donc j'ai commencé un petit séjour, j'ai fait d'abord un mois, puis après je suis revenue, puis j'ai refait un mois, et puis je suis revenue, et puis j'ai fait un an, et je suis restée 7 ans en Angleterre,
0: ah, ouais.
4: Et j'ai fait pour finir le diplôme anglais d'auxiliaire de puériculture là-bas.
0: Ah bah très bien, excellent, alors ça c'est un joli parcours.
4: Ils m'ont gentiment accueilli dans le de Reading.
0: D'accord. Quand vous dites ils m'ont gentiment inscrit, vous faites référence.
4: C'est ma famille au père qui m'a conseillé en fait.
0: D'accord. Et c'est elle qui vous a inscrit.
4: Qui m'a aiguillée pour aller au collège de Reading pour faire les études.
0: Ah, d'accord. Ils avaient tout d'une.
4: Et donc, cette famille-là, elle était formidable. Elle me faisait entièrement confiance. Elle me confiait les enfants du matin au soir.
0: Oui, c'est ce que je voulais vous dire, en fait. Voilà. Je devine que vous êtes vraiment tombé dans une très bonne famille.
4: Alors, pas les premiers séjours. Ah. Les tout premiers que j'ai fait un mois, là, c'était pas toujours... Enfin, j'en ai eu une famille qui était pas sympa. Ça, c'est vrai. D'accord. Et j'avais des amis aussi qui avaient pareil. Des familles, quelques familles faisaient vraiment ça pour l'argent.
0: Ah oui, d'accord. Et, okay.
4: Voilà, parce qu'on nous rémunérait. On nous donnait quoi, 35 livres par semaine.
0: Ils n'étaient pas vraiment intéressés par l'échange et la rencontre.
4: Voilà, moi j'étais intéressée par parler anglais, devenir bilingue.

0: Et c'est ce que j'ai fait.
1: Et donc, vous conseillez évidemment les séjours au pair.
0: Ah oui, je conseille 100% à tous les jeunes de partir comme ça.
1: Merci beaucoup, Isabelle, de ce témoignage. Voilà. Thank you very much.
0: Thank you.
1: See you soon, Isabelle.
0: I've already talked to your radio.
1: Je vais avoir besoin de Google Traduction.
0: Ah, j'ai déjà intervenu dans vos émissions
1: précédemment. Ah, d'accord. Bon, très bien. Bon, vous êtes ici chez vous, vous le savez.
0: Voilà, exactement. Ici, Armorique, c'est chez nous.
1: Je vous souhaite une bonne journée.
0: Merci beaucoup.
1: Dans les Côtes d'Armor.
0: Bonne journée.
1: À Matignon. Au revoir, Isabelle. Très joli témoignage. Isabelle de Bocor, vous êtes notre grand témoin ce matin. Combien de dossiers séjour au pair traitez-vous à l'année à peu près?
2: Alors, je dirais qu'on est aux alentours des 250.
1: Ah oui.
2: Alors, c'est peu, hein. Je vous avouerai par rapport à d'autres structures.
1: J'avais l'impression que c'était conséquent.
2: Alors non, puisque ça inclut à la fois les familles chez qui on va placer des jeunes étrangers, surtout le Grand Ouest, et les jeunes qu'on va accompagner pour partir à l'étranger. Mais c'est véritablement un souhait, en fait, qu'on a, l'idée, c'est de pouvoir correctement suivre les jeunes. On n'a pas de numéro de dossier, on les appelle par leur prénom, on connaît leur prénom. Et de créer ainsi une véritable relation de confiance.
1: Oui, vous préférez peu, mais bien.
2: Exactement.
1: Nous parlons des séjours au pair ce matin. Logés, nourris, un peu d'argent de poche, du temps libre chaque semaine. Tout cela en échange d'une supervision de la maison, le ménage principalement, et s'occuper des enfants. Vous avez vécu cette expérience de fille ou garçon au pair? Appelez-moi, prenez la parole. 02 99 67 35 35.
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1: Bonne matinée, ensoleillée, pile 9h30.
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1: 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La fête des mères, c'est ce dimanche. Si vous êtes en mal d'idées pour trouver le cadeau, histoire de changer du collier de nouilles, direction Redon en Ille-et-Vilaine jusqu'au vendredi 29 mai midi, donc jusqu'à vendredi prochain. Pour tout achat chez un commerçant du centre-ville ou des Halles, un ticket vous sera remis. Il ne suffira plus qu'à le déposer dans l'urne située sous les Halles et croiser les doigts pour remporter l'un des 8 lots, parmi lesquels des bouquets de fleurs, des soins visage ou des chèques cadeaux. À Dinan, dans les Côtes d'Armor, on fête nos différences ce samedi à l'occasion de Tous égaux. Un moment festif, un moment de sensibilisation au handicap et à la défense des discriminations. Une journée d'animation pour tous sur le thème du vivre ensemble avec un large éventail d'activités gratuites. Ça se passe de 11h à 18h, esplanade de la Résistance, le tout en musique. Si vous voulez de la distraction du côté du Morbihan, vous allez en avoir à Saint-Pierre-Quiberon ce samedi 30 mai au stade Roger Boutet. Un concours de palais est organisé dès 10h et puisque c'est ouvert à tous, pensez à réserver et à inscrire votre équipe car les places sont limitées. Comptez 10€ l'engagement, 10€ par équipe.
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1: Chaque année, des milliers de jeunes partent à l'étranger dans le cadre d'un séjour au pair, une immersion culturelle, une expérience humaine et souvent une aventure qui marque une vie. Vous avez vécu quelque temps en France ou à l'étranger au pair, venez m'en parler, 02 99 67 35 35.

0: Oh yeah. Yeah. Hold the line, c'était Toto.
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0: Vous rêviez de voyager, de découvrir une nouvelle culture, de partir à l'étranger sans exploser votre budget, d'améliorer votre anglais, espagnol, allemand, italien, et puis aussi de vous créer des souvenirs pour la vie. Vous aviez envie de tout ça et vous êtes parti, fille ou garçon, au pair. Racontez-moi maintenant comment votre vie là-bas s'est-elle déroulée. 02 99 67 35 35. On échange ensemble tous les matins au programme aujourd'hui, les séjours au pair. Mon invité, notre grand témoin, c'est Emmanuelle Debocor, directrice de l'agence Apitu à Dol de Bretagne, en Ille-et-Vilaine. Emmanuelle, combien de temps s'écoule entre le moment où on fait acte de candidature et le moment où on part?
3: Alors, ça varie énormément, hein, suivant les destinations, l'organisation du visa, du voyage, etc. Mais disons que en moyenne, on va compter entre 2 et 5 mois.
0: Mmh. On est assuré de partir?
3: Genre jamais, parce qu'on ne forcera jamais un jeune à accepter une famille, et que comme on le dit, mieux vaut ne pas partir que mal partir. Maintenant, à réception du dossier, on donne nous ce qu'on appelle un pourcentage de chances de placement, de par notre expérience, est généralement plutôt bon. Et quand on voit que ce pourcentage est bas, on en discute avec le jeune de façon à éventuellement prévoir avec lui des plans B, voire C. Pour pas qu'il se retrouve sans rien à la rentrée scolaire ou au moment où il souhaite partir.
0: Emmanuel, je vais avoir besoin de vous. Vous savez comment on dit bonjour en allemand? Parce que moi, je sais pas. Hein. vous non plus.
3: Je dis Guten Tag, peut-être.
0: Bon, bah, je vais tenter ça parce que on a Annika qui est au. On a Annika qui est au bout du fil et figurez-vous qu'elle est allemande, Annika. Guten Tag, Annika? J'ai essayé.
4: Guten Tag, Guten Tag.
0: C'est ça, c'est juste Guten Tag pour dire bonjour en allemand?
4: Oui, c'est juste. Guten Tag.
0: Ah bah bravo Emmanuel, bien joué. Merci de votre aide. Annika, bienvenue. Merci de votre participation. Alors on va expliquer à nos auditeurs. Vous venez de nous appeler, vous êtes allemande et actuellement en vacances en Bretagne, c'est ça?
4: Exactement.
0: Très bien. Et vous connaissez la Bretagne, ou en tout cas vous connaissez cette partie de la France, parce que vous avez été vous-même fille au pair il y a quelques années ici?
4: Plus ou moins. Alors en fait, j'étais jeune fille au pair à Caen, donc c'est pas vraiment la Normandie, bien sûr,
0: oui.
4: Mais avec quelques séjours en Saint-Malo, des trucs comme ça. Et comme j'ai bien aimé la France, je suis retournée 2 années plus tard pour faire Erasmus à Nantes.
0: Ah,
4: et comme j'étais à Nantes, j'ai vraiment découvert la Bretagne plutôt.
0: Ouais.
4: Et maintenant, je suis en Finistère en ce moment-là, et juste pour les vacances.
0: D'accord, très bien. Qu'est-ce que vous pourriez dire des séjours au pair, donc, puisque vous avez été au pair en France pendant quelques années? Qu'est-ce que vous en diriez aujourd'hui avec le recul?
4: Je dirais que c'est vraiment une bonne expérience. Tout le monde qui adore les enfants veut vivre un peu en étranger, veut vraiment apprendre une langue. Ça, c'est vraiment une bonne occasion, parce qu'avec les enfants, on apprend tellement bien. Parce que les enfants, ils jugent pas, les enfants ne changent pas en anglais, les enfants, on peut pas dire « Ah, je communique pas, j'ai peur ». Tu peux pas. Il faut communiquer, bah, c'est ta responsabilité. Donc, ça marche très bien pour la langue, je trouve. Et c'est pour ça que je parle français maintenant, donc je suis très heureuse de ça.
0: Mm-hmm.
4: Et aussi, la famille était hyper chouette, je suis encore en contact avec eux. Je vais voir les filles vendredi pour le concert LEG à Paris. Maintenant, ils ont 17 ans, ouais. Alors, et quand j'étais là, 13 ans et 5 ans. Donc,
0: ah oui, vous
4: c'est
0: les
4: devenu ma famille française.
0: Maintenant. Ah, c'est joli. Vous les avez connues toutes petites, les filles de la famille. Et c'est joli, je reprends votre terme, c'est devenu ma famille, votre famille française. Une très chouette expérience. Vous en gardez de forts souvenirs, donc, Annika.
4: En tout, ouais.
0: Ouais.
4: Et aussi, à eux, je crois que c'était intéressant, il adore Fifi Brandacier maintenant. C'est pas allemand, mais chez nous, c'est très fort. Et en France, non.
0: Ah, Fifi Brandacier.
4: C'est un échange culturel aussi.
0: Ah bah bien sûr, ça marche dans les deux sens.
4: Merci. Ouais, tout à fait.
0: Merci de votre sourire et de votre témoignage, Annika. Je vais tenter, hein, vous me corrigez. Hein. Auf Wiedersehen.
4: Auf Wiedersehen, c'était tout à fait bien. Très bien.
0: Merci Anita.
4: Auf Wiedersehen et bonne journée. Guten schönen Tag noch.
0: Kenavo. Emmanuel de Beaucor, vous êtes notre grand témoin ce matin. Nous parlons du séjour au pair. Emmanuel, si ça se passe mal dans une famille, qu'est-ce qui se passe alors ?
3: Alors, on va pas se mentir. Hein. On a aujourd'hui un taux international de ce qu'on appelle nous le replacement de 18%. C'est-à-dire qu'aujourd'hui, on sait
0: 1 sur 5.
3: Que pour voilà sur la, le monde, puisque je fais aussi partie de l'IAPA, qui est un organisme international, on sait que 18% des jeunes ou des familles seront déçus à un moment donné. Alors, certes, dans ces 18%, vous avez tout ce qui est familial, hein, c'est-à-dire les événements qu'on ne peut pas maîtriser, les divorces, les décès, les accidents, etc. Mais vous avez aussi une part, effectivement, ça ne matche pas, comme on dit dans notre jargon, sur ça ne fonctionne pas. Donc, dans ces cas-là, on passe par une première phase de médiation, c'est-à-dire qu'on essaie de comprendre pourquoi ça ne fonctionne pas. Donc, parfois, c'est parce que la famille n'était pas prête à accepter une au pair. Hein, ça m'est arrivé, moi, une famille sur Brest, qui un matin m'a appelé en me disant, écoutez, je peux pas, je supporte pas d'avoir quelqu'un à la maison. Bon, première expérience. Elle pouvait pas vraiment le savoir avant d'accueillir. Parfois des jeunes aussi qui nous disent au bout de 3 semaines, en fait, je n'aime pas les enfants. On leur dit, c'est un peu dommage.
0: Ah oui.
3: C'est un peu l'essence, mais ça peut effectivement aussi arriver, ou des problèmes de mésentente. Donc il y a cette première phase de médiation qui va nous permettre de comprendre le pourquoi. Dans les 80% des cas, on arrive à régler assez simplement, puisque c'est souvent uniquement des problèmes de communication. Et dans les 20% restants, on va être obligé de passer sur des procédures de replacement. C'est-à-dire que les deux parties se donnent un préavis, et pendant ce préavis, on cherche des solutions pour tout le monde.
0: Bon, écoutez, c'est bien qu'on s'est dit. Merci Emmanuel, vous restez avec nous quelques minutes, et vous qui nous écoutez, vous êtes les bienvenus au 02 99 67 35 35. Vous avez vécu l'aventure d'un séjour au pair, et ça a été bien plus qu'un simple voyage. À vous la parole, bienvenue chez vous, chaque matin de 9h à 10h, c'est votre émission de témoignage.
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0: 9h43, bonne matinée, la playlist bretonne Madeline Anne.

0: C'est la playlist bretonne. C'était la chanteuse Madeleine Anne.
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0: Chaque année, des milliers de jeunes partent à l'étranger dans le cadre d'un séjour au pair. Une immersion culturelle, sociale et puis surtout, une expérience humaine souvent très enrichissante. Garçon ou fille au pair, vous avez connu ça? Quels souvenirs en gardez-vous? Est-ce que vous conseillez de partir comme ça au pair au 02 99 67 35 35? Vous êtes les bienvenus et j'attends vos appels comme chaque matin. Mon invité, notre grand témoin, c'est Emmanuelle Debocor, directrice de l'agence Apitu à Dol de Bretagne, en Ille-et-Vilaine. Emmanuelle, combien ça coûte de solliciter une agence comme la vôtre?
3: Alors, j'aime parler, il faut toujours parler effectivement des frais. On dirait que notre accompagnement, selon les destinations, va varier entre 140 et 400 euros.
0: D'accord, pour la constitution d'un dossier.
3: Alors, et le suivi, c'est-à-dire qu'on va faire aussi tout l'accompagnement, le choix de la famille, le voyage, les visas, l'ouverture du compte en banque, les téléphones, enfin vraiment un accompagnement complet de A à Z.
0: Vous vous occupez de tout ça, hein, c'est ça?
3: Tout à fait. D'accord. Mais au-delà, en fait, le jeune devra aussi prévoir tout ce qui est budget, visa, billet d'avion sur certaines destinations, etc. Donc, je conseille toujours de bien se renseigner, de bien regarder. Pour ça, les agences UFAP de l'Union française des agences au pair sont très bien faites. On est très clair, effectivement, sur tout ce qui peut être budget, de façon à ne pas avoir de mauvaises surprises.
0: Bien sûr. Quel conseil pouvez-vous donner à des jeunes qui seraient à l'écoute, des parents qui aussi suivraient cette émission et qui seraient le sujet de la famille, les séjours au pair? Qu'est-ce que vous pourriez nous conseiller?
3: Prendre son temps. Ne pas partir précipitamment, bien y réfléchir, ne pas hésiter à en discuter effectivement avec des professionnels, donc idéalement des agences. Ne pas hésiter non plus à bien lire tous les témoignages, de façon à savoir où on met les pieds, puisque si les séjours au pair peuvent effectivement faire rêver, c'est-à-dire qu'on a souvent de jolies photos, etc., ça reste, il y a une partie travail. Hein. Donc il faut être prêt à s'intégrer au sein d'une famille, il faut être prêt à garder des enfants, faire preuve de patience, de pédagogie, être prêt aussi à mettre de côté sa propre culture, hein, de façon à en adopter une autre, hein, ce qui n'est pas toujours simple. Donc c'est un très beau séjour, ça peut être un très beau séjour, un séjour même extraordinaire, séjour d'une vie à partir du moment où on est bien préparé.
0: Je suppose que vous avez, alors parce qu'on a évoqué les petites sorties de route ou les moments où les familles où ça se passe pas bien avec la famille, avec les familles, mais j'imagine que vous avez quantité de retours positifs.
3: Alors, heureusement, sinon je vous dirais que ça fait plus de 30 ans que je fais ce métier, ça fait longtemps que j'aurais arrêté. D'ailleurs, les témoignages sur notre site sont extrêmement clairs, hein, puisqu'on s'amuse parfois à demander les témoignages de jeunes qui sont partis avec nous il y a 10, 15, 20 ans. Et les témoignages, effectivement, sont exceptionnels.
0: Merci.
3: Ça reste une très belle aventure.
0: Merci beaucoup, Emmanuelle Debocor. Merci de votre participation. Je vous souhaite une bonne journée.
3: Une bonne journée à vous. Au revoir.
0: Au revoir. Vous êtes directrice de l'agence Apitu à Dol de Bretagne en Ille-et-Vilaine. Merci à vous aussi qui nous écoutez chaque matin, qui suivez l'émission. Je vous donne rendez-vous demain. Demain, si vous êtes bénévole et particulièrement engagé au sein d'une association solidaire, j'aimerais beaucoup que vous veniez en parler. J'aimerais beaucoup que vous puissiez témoigner de cette expérience. On parlait de séjour avec une ouverture des séjours au pair où on est tourné vers les autres. Je suppose, je devine, j'en suis sûr, même quand on est bénévole dans une association solidaire, c'est le cas également. Vous serez les bienvenus au 02 99 67 35 35. J'ai besoin de vous. La musique ici Armorique. Voici Louisa et Beau Soleil. Chanson de circonstance. Pensez à vous hydrater aujourd'hui car il va faire chaud, très

0: Soleil bleu. C'était Louisa. Avant de retrouver Valère Coréard, je voudrais vous signaler ces deux difficultés sur la route. Tout d'abord sur la Nationale 12, juste après Iffignac, juste après Saint-Brieuc. Hein. Une fois passé Iffignac en direction de Rennes, ralentissement et qui, avec une tendance à l'augmentation, 15 minutes d'embouteillage au moment où je vous parle. Et puis, je vous ai parlé tout à l'heure d'une difficulté sur l'A84 à hauteur de Liffré en Ille-et-Vilaine en direction de Rennes. Il y a eu un accident qui met en cause 3 véhicules. Bison Futé signale la fin de ces perturbations. Où que vous soyez en Bretagne, si vous constatez des difficultés, vous nous appelez au 02 99 67 35 35.
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0: Valère Coréard, le spécialiste des bons plans d'ici Armorique, nous a rejoint aujourd'hui. Valère, vous voulez nous parler d'une solution gratuite pour nous aider en cas de litige avec un commerçant.
2: Une plateforme de vente en ligne, un artisan, un commerçant, un opérateur de téléphonie, il arrive que l'on ait un désaccord en tant que consommateur et dans ce cas, on se sent parfois un peu démuni. Voici une solution pour résoudre votre litige sans passer par la case judiciaire qui est vraiment contraignante. Hein. Que Choisir Ensemble, qui était avant l'UFC Que Choisir, a mis en ligne un service gratuit de réclamation. Objectif, trouver une solution amiable avec le professionnel. Alors ça se passe sur quechoisirreclamation.org pour un souci donc avec un fleuriste, un plombier, un pressing, qu'importe le sujet, c'est totalement gratuit. Et l'idée, c'est que le fait de passer par une plateforme d'une association de consommateurs, de rendre l'affaire publique éventuellement, peut aider à faire avancer les choses plus rapidement.
0: Comment faire alors pour essayer de régler un litige en passant par cette plateforme ?
2: Vous allez sur quechoisirreclamation.org. Vous saisissez le nom de la société concernée, vous vous inscrivez, puis vous devez ensuite décrire le problème rencontré sur cette étape. Je vous recommande vraiment d'être précis et factuel. On peut voir sur le site d'ailleurs qu'il y a des situations très différentes. Une consommatrice s'est vue prélever 2 fois ses frais de résiliation par son opérateur internet. Une autre personne se plaint d'avoir exercé son droit au retour d'une commande en ligne et du refus du vendeur. En fait, le but de cette plateforme, c'est de mettre un coup de pression aux professionnels, hein, en rendant l'affaire publique, en passant par Que Choisir Ensemble, qui envoie le courriel aux professionnels à leur couleur. Et puis si ça suffit pas, eh bien il faut passer à la vitesse supérieure. Là, c'est une procédure donc plus formelle. Alors qu'est-ce que vous en pensez ? Est-ce que vous avez déjà eu un litige avec un commerçant ? Comment ça s'est fini ? Mon mail par ici leséconomies@radiofrance.com.
0: Merci Valère, on se retrouve demain, vous nous parlerez d'une solution pour passer le code de la route en dépensant le minimum.
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0: Dans 4 minutes, très exactement, le retour de l'actu locale et de Quentin Perky aussi, avec ses invités. Can you feel the love tonight? Voici Elton John.

0: La musique ici armorique avec Elton John, juste après les infos. Je vous le disais, Quentin Perquis sera en votre compagnie. Bonjour Quentin.
1: Bonjour Vincent. côté nature, si je vous envoie comme ça en pleine forêt, vous avez les bases ou pas?
0: Je sais pas, mais ça m'intéresse les sorties nature,
1: les
0: sorties forêt.
1: On va vous donner les bases ce matin. Rendez-vous demain Vincent.
0: Avec plaisir, bonne émission.
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1: Allez, c'est reparti pour une nouvelle semaine, mardi 26 mai, il est 10h. L'actu local, c'est avec Justine Sauvage, bonjour.
3: Bonjour à tous, c'est à Rennes, l'enquête se poursuit après la mort d'un enfant de 11 ans, retrouvé dimanche avec une serviette serrée autour du cou au pied d'un immeuble du quartier Saint-Hélier au bord de la Vilaine. Deux adolescents, un jeune homme de 16 ans et une jeune fille de 15 ans, sont en garde à vue depuis hier dans ce dossier. Ils étaient avec la victime avant sa mort, c'est à lire sur notre site ici.fr. Vous avez eu chaud hier, eh bien préparez-vous, il fera encore plus chaud aujourd'hui en Bretagne. L'Ille-et-Vilaine, le Morbihan et le Finistère sont d'ailleurs placés en vigilance orange canicule ce mardi. C'est jaune dans les Côtes d'Armor. C'est la première fois que ce dispositif d'alerte est déclenché en France au mois de mai. Dans les Côtes d'Armor, des touristes parisiens bloqués par la marée hier. Une soixantaine de retraités en balade sur l'île des Hébiens en face de Saint-Jacques-de-la-Mer qui ne pouvaient plus revenir à cause de la marée montante. Il était midi. Les sauveteurs de la SNSM de Lancieux, les pompiers de Saint-Calguildo ont dû faire plusieurs allers-retours avec leur bateau semi-rigide pour les récupérer. Tous sont sains et saufs, mais l'opération de sauvetage a duré tout de même 4 heures. Là aussi, c'est à lire sur notre site internet. Et puis toujours dans les Côtes d'Armor, un feu de maison hier après-midi à Plouer-sur-Rance, rue de Primeterre. Une femme de 77 ans a été hospitalisée à Saint-Malo après avoir inhalé de la fumée. Le secteur du Parlement de Bretagne à Rennes sera bouclé à partir d'aujourd'hui et pendant 3 semaines à cause d'un procès hors norme devant la Cour d'assises d'Ille-et-Vilaine. 9 hommes, dont 2 en cavale, sont jugés pour s'en être pris à un blogueur d'Azerbaïdjan réfugié en France. Ils ont voulu le tuer il y a 5 ans dans les rues à Nantes. Ce procès va donc durer jusqu'au 12 juin prochain avec des restrictions de circulation. On vous explique là aussi sur notre site internet. Et puis en tennis, le premier tour de Roland-Garros se poursuit. Entrée en lice aujourd'hui de la demi-finaliste surprise de l'an passé, Loïs Boisson, également de Corentin Moutet. Hier, le Breton Arthur Rinderknecht a battu en 3-7 l'Autrichien Yuris Rodionov. Il affrontera demain au second tour l'Italien Matteo Berrettini.
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3: Et donc on est prudent en raison de la canicule aujourd'hui, Quentin, canicule, je vais y arriver.
1: On ne change pas une équipe qui gagne, le soleil qui brille effectivement toute la journée. Alors il brille tellement que le ciel se charge cet après-midi, notamment dans le centre Bretagne avec un risque d'orage. Vous le disiez, donc vigilance jaune pour le phénomène orage et canicule dans les Côtes d'Armor. En Ille-et-Vilaine et dans le Morbihan, c'est vigilance orange pour la canicule juste. Et puis attention dans le Morbihan, vigilance jaune pour le phénomène orage aussi. Côté température, elles sont comprises entre 25 et 35 degrés. À Quiberon, 26, Vannes, 32, Pontivy et Dinan, 34, Rennes et Redon, 35 degrés. Ici, Armorique, qu'on vous accompagne aussi sur les routes bretonnes et sur l'A84 vers Rennes à hauteur de Liffré. Ici, Bison Futé nous signale un accident entre 3 véhicules. Donc vous êtes ralenti d'une bonne vingtaine de minutes à cet endroit. Le mieux serait peut-être de sortir à hauteur de Saint-Aubin-du-Cormier, voilà, pour prendre par la Boixière peut-être, ou par l'autre côté, comme vous voulez. Puis d'autres ralentissements aussi à vous signaler sur la Nationale 12 lorsque vous dirigez vers Rennes après Saint-Brieuc. Ici vous êtes ralenti de 15 minutes. On fait la route ensemble. 02 99 67 35 35.
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1: Vous entendez ces petites sonorités espagnoles? Eh bien, je crois qu'on peut le dire, c'est pour prolonger ce week-end, la gitane. C'est Félix Gray.

0: La Gitane avec Félix Gray. Alors là, ils sont dans le studio, ils sont nombreux. On va aller faire un tour, voir ce qui se passe de beau.
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0: Bienvenue tous les jours jusqu'à 11h. C'est que du positif breton. Et on en parle. Bonjour.
3: Bonjour. Bonjour.
0: Merci d'être à l'unisson. Hein. Oh, c'est rare d'avoir un bonjour comme ça à l'unisson. Il y a trois personnes avec moi ce matin. Virginie Fortino, cofondatrice de Midia, une nouvelle start-up rennaise qui réinvente l'hôpital. Bonjour.
4: Bonjour.
0: C'est ça, vous réinventez l'hôpital?
4: Non, on réinvente pas l'hôpital. Déjà, on réinvente l'hôpital de jour. Non, on est une start-up qui travaille sur l'optimisation des flux et notamment des organisations des parcours de soins à l'hôpital. Parce que les organisations de parcours de soins ont tendance à se concentrer. On veut plus que les patients restent la nuit. Donc, c'est très, très dense et c'est compliqué à organiser.
0: Comment ça se passe? Eh bien, vous allez nous l'expliquer. Vous n'êtes pas venue seule ce matin?
4: Oui, je suis venue avec Laure Martin, qui est médecin anesthésiste au CHP Saint-Grégoire. On s'est croisés dans des fonctions antérieures et surtout qui a une association qui s'appelle Recyclabloc, que je trouve formidable.
0: Bonjour.
5: Bonjour.
0: C'est vrai, elle est formidable, cette asso.
5: Oui, merci, c'est gentil.
0: Deuxième question, parce que je la connais pas encore.
5: Oui, c'est formidable parce que c'est une belle démonstration d'une intelligence collective où tout le monde finalement trouve son rôle et permet de initier en fait le bloc opératoire autour de la transition écologique et l'économie circulaire.
0: Eh bien, vous allez nous l'expliquer également. Et puis enfin, dernier invité avec nous, Mickaël Biard, organisateur d'expériences en nature, stage de nature, team building aussi en entreprise pour Nature au Top. Bienvenue.
6: Ouais, bonjour Quentin.
0: On vous a déjà entendu sur l'antenne à travers des reportages, notamment peut-être avec Christine Zassial.
6: Exactement,
0: c'est
6: ouais.
0: Ça. Première fois en studio.
6: Ouais.
0: Bon, on sort de la nature.
6: On sort de la forêt. La dernière fois, on avait fabriqué une cuillère dans les bois ensemble,
0: c'est
6: Quentin,
0: vrai, je me rappelle.
6: À partir d'une branche. Moi, je propose des expériences pour optimiser un petit peu les dynamiques collectives dans les entreprises avec le support de la nature. Et plus particulièrement des techniques de vie en nature qu'on appelle le bushcraft ou la survie plus communément.
0: Qu'est-ce que c'est? Vous allez nous l'expliquer. Bienvenue chez vous les Bretons pendant une heure. C'est ça, c'est tout le positif de Bretagne. Ici Armorique, c'est aussi une nouveauté de la playlist. Famille ou pas famille avec Charles Doré.

0: Charles Doré qui sera d'ailleurs en concert à Rennes. Ça se passe à l'étage vendredi 30 octobre. D'ailleurs, il reste des places, catégorie unique, 30 euros.
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0: Et chaque matin, vous avez rendez-vous ici, c'est bienvenue chez vous les Bretons. En fait, c'est votre rendez-vous avec toutes les belles initiatives bretonnes, toutes les belles idées. Avec nous ce matin, Laure Martin, présidente de l'asso Recycle à Bloc pour le développement durable au sein d'un bloc opératoire. Michael Biard, organisateur d'expériences en nature. Alors là, vous pouvez faire des stages en nature, team building aussi pour Nature au Top. Et puis Virginie Fortino, cofondatrice de Midia, c'est une nouvelle start-up Rennes, c'est bien local, pour réinventer l'hôpital de jour. Alors, j'imagine que pour développer un tel projet, il y a un constat qui a été fait.
3: Oui, parce que moi, ça fait une douzaine d'années que je travaille à l'hôpital. J'ai découvert l'hôpital par hasard, parce que j'ai une formation industrielle et je suis tombée dedans. Et donc, j'ai travaillé dans les hôpitaux pendant une douzaine d'années. Et donc, quand on a créé l'entreprise, il y avait déjà un peu une conviction de ce qu'il fallait faire. Au début, c'était une intuition. Puis, au bout de 12 ans, c'est devenu une conviction. Et donc, on a créé en sachant ce qu'on voulait apporter.
0: Et qu'est-ce qu'il faut faire alors? Qu'est-ce qu'il faut changer?
3: Moi, ce que je voulais apporter, en tout cas, c'était mes compétences d'ingénieur pour l'hôpital. En fait, l'organisation d'un hôpital, c'est quelque chose d'hyper complexe. Même, je dirais, plus complexe qu'une industrie. Et il y a besoin de toutes ces méthodes. Pendant des années, j'ai essayé en interne de les amener, de les tester, de les transposer. Et donc, c'était ça l'objectif, d'amener ces méthodes-là avec l'outil numérique. Parce que, aussi, pendant des années, on a fait avec Excel, on n'en peut plus. Et donc, on s'est dit, faut oui. Aujourd'hui, il y a des technologies, quoi. Donc, faut les amener. Faut trouver un moyen de les apporter pour réussir les défis qu'on a devant nous. Quoi.
0: Alors, dans le sommaire, vous parliez du temps d'attente notamment. Il y en a qui ont attendu comme ça aux urgences, peut-être, je ne sais pas.
4: Bah alors moi, Mickaël, j'étais 22 ans pompier professionnel, donc j'ai eu quelques attentes aux urgences, en effet. J'ai vu l'hôpital aussi se dégrader, les services d'urgence notamment, ouais, alors, sur la disponibilité.
0: Comment est-ce qu'on le réinvente concrètement? Qu'est-ce que vous proposez?
3: Alors, ce qu'on propose, c'est des solutions pour permettre de mieux programmer les patients. Ce qui est compliqué, c'est qu'on a condensé les prises en charge, on veut que les durées de séjour soient les plus courtes possibles, et surtout, on fait ce qu'on appelle le virage ambulatoire. C'est-à-dire qu'on veut que les patients viennent sur une seule journée, et sur une seule journée, ils ont une multitude de choses à faire, des soins, de l'imagerie. Et en fait, organiser tout ça, c'est très compliqué, et on est encore avec les anciennes méthodes, beaucoup au papier. Et donc, nous, ce qu'on propose, c'est des outils qui savent séquencer de façon automatique et qui permettent aux personnes qui programment ça d'avoir la bonne solution pour placer les patients le plus vite possible et donc avoir une plus grande offre de soins. Ouais. C'est répondre plus vite aux patients. Oui, on va pouvoir vous faire un hôpital de jour et pas dans un mois et demi, quoi. Merci. Rapidement, parce qu'on sait comment le placer et le programmer.
0: Et comment est-ce qu'il est accepté, ce projet, j'imagine, parfaitement? Ou est-ce qu'il y a des réticences à dire on ne peut pas trop changer nos habitudes de travail?
3: Alors, effectivement, pour qu'il soit accepté, en tout cas, faut qu'on réponde vraiment à la problématique des services. Nous, les interlocuteurs qu'on a en face de nous, c'est les services de soins. C'est-à-dire que les patients, ils nous voient pas. On travaille vraiment sur l'organisation en interne. Et en fait, aujourd'hui, il y a des réalités très, très différentes. C'est-à-dire que les deux services ne sont pas comparables. Et donc, nous, on a un travail d'adaptation pour répondre, en fait, à chaque besoin. Parce que si on arrive avec un outil type, effectivement, les services vont dire, ça me correspond pas et j'arrive pas à rentrer dedans. Donc, on a un vrai travail de développement de différentes fonctionnalités pour que ça s'adapte au plus grand nombre et que chacun arrive, en fait, à rentrer dans cette démarche.
0: Et vous êtes cofondatrice, vous n'êtes pas toute seule dans ce projet.
3: Oui, on a créé l'entreprise à deux avec mon associé. On se connaît depuis une quinzaine d'années. Et donc, c'était une vraie volonté de travailler ensemble. Et puis, on est très complémentaires parce que lui, il a toutes les compétences en matière de développement technique, scientifique. Et donc, à nous deux, ça permettait de pouvoir faire beaucoup de choses.
0: Et puis, on va rester dans cet univers de l'hôpital, parce que vous avez donc invité Laure, et donc il y a des problématiques aussi de par rapport à l'environnement. Quelles sont-elles? Comment prôner le développement durable justement dans un bloc opératoire? La réponse, c'est juste après Joe Dassin.

0: était une fois, nous deux, ça c'est dans une minute.
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0: ses expériences en nature, nature au top, stage de nature, team building en entreprise, notamment Virginie Fortino, qu'on vient d'entendre avec cette solution, cette start-up Media pour réinventer l'hôpital de jour. Et puis Laure Martin, qui a été invitée par Virginie, présidente de l'asso Recycla Bloc pour le développement durable, donc dans un bloc opératoire. Moi, je me demandais, est-ce qu'on peut tout recycler dans un bloc opératoire?
1: Alors, on peut pas tout recycler, mais en fait, on s'est quand même posé la question de recycler un maximum de choses, entre autres du plastique, du métal, et puis essayer de travailler ce qu'on appelle l'éco-conception des soins, c'est-à-dire produire moins de déchets.
0: C'est-à-dire en amont, déjà réfléchir.
1: Exactement, ouais. À essayer de moins jeter, parce que l'hôpital représente quand même une source importante de déchets, qui en partie peuvent être valorisés. Il y a encore un gros travail à faire autour de ce sujet, mais on essaye justement d'être moteur dans ce domaine-là. Donc merci de nous avoir invités.
0: Mais vous travaillez ensemble parfois ou pas? Ou ça arrive ou...
2: On a travaillé ensemble dans le passé, en fait, parce que moi, avant de créer Media, j'ai travaillé pour Groupe Vivalto, et donc Laure est l'anesthésiste au CHP Saint-Grégoire. Et c'est comme ça que j'ai découvert, en fait, l'association et ce qu'elle faisait.
0: Et comment vous avez lancé le projet, c'est Néco?
1: En fait, on a surfé aussi sur une actualité forte autour de ce sujet-là, menée par la Société française d'anesthésie-réanimation, qui était déjà à nous alerter sur la pollution de l'air par rapport au gaz anesthésique, entre autres, par rapport à notre empreinte environnementale en tant qu'anesthésiste.
0: Le gaz anesthésique, le gaz, il pollue?
1: Ouais.
0: Ok.
1: Ouais. Et il fait partie des gaz à effet de serre, en partie. Et du coup, il y a certaines recommandations maintenant qui sont européennes et retransmises par la Société française d'anesthésie. Donc, il y avait cette volonté de l'équipe d'anesthésie au départ, en sachant qu'on est nombreux. On est 34 médecins anesthésistes. Il y a 200 personnes qui travaillent au bloc opératoire, au CHP. Donc, c'est un grand bloc opératoire. Et on cherchait quelque chose à faire de transversal. Et donc, en 2019, quand on a créé l'asso, c'est avec Nicolas Biulou, le directeur du CHP de l'époque, on cherchait une solution pour fédérer un maximum de personnes. Je tire mon chapeau aussi à Nolwenn Fèvre, qui est infirmière anesthésiste au CHU de Rennes, qui a été vraiment pilote sur ce sujet-là, avec l'association Les Petits Doudous, dont vous avez peut-être entendu parler.
0: Ça me parle.
1: Qui maintenant a un développement national et qui travaille, elle, sur le recyclage des déchets et qui réinjecte l'argent au profit de l'amélioration du parcours de l'enfant au bloc opératoire.
0: Et vous, votre plus gros défi, c'est quoi?
1: Notre plus gros défi, c'est de réussir à fédérer l'ensemble des acteurs de ce qu'on appelle un plateau technique lourd autour de ce sujet-là pour limiter donc notre empreinte environnementale, mais pas que, et c'est le concept d'économie circulaire qui séduit, puisqu'on peut du coup réinjecter l'argent économisé ou l'argent gagné par la valorisation des déchets au plus près du terrain. Et du coup, en fait, on a amélioré la qualité de vie au travail au CHP Saint-Grégoire avec plein d'actions autour de ce sujet-là, et on améliore aussi le parcours du patient global, parce que nous, l'enfant, c'est plus anecdotique qu'au CHU, là où travaille Nolwenn, pour les petits doudous.
0: Et finalement, Mickaël, vous retrouvez dans ce discours, j'imagine, à travers ce respect de l'environnement.
3: Ouais, tout à fait. Bah, c'est ce que je propose aussi aux gens, c'est d'aller plutôt contempler, de s'émerveiller de la nature pour mieux la préserver. Donc j'adore ces actions, surtout au sein des hôpitaux.
0: Eh bien, dans ce cas-là, on va rester ensemble jusqu'à 11h avec tous ceux qui agissent en Bretagne. Vous écoutez ici Armorique avec Review Elephant Sessions. Et vous l'entendez au son des violons. Laissez-vous donc transporter avec ces Écossais.

0: Riverview avec Elephant Sessions au menu de la prochaine demi-heure. Qu'est-ce qu'il faut savoir avant de faire un stage de survie? Comment est-ce qu'il faut écouter cette nature qui nous entoure? Les réponses avec Mickaël Biard et puis autour de la table également Virginie Fortino, cofondatrice de Midia, une nouvelle start-up rennaise qui est là pour réinventer l'hôpital de jour. Invité également autour de nous Laure Martin, présidente de l'asso Recycle à Bloc pour le développement durable au sein d'un bloc opératoire.
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0: 10h32, ici Express, toutes les heures, ce sont des idées pratiques, des idées de sortie près de chez vous. Et voilà une belle idée de sortie ce samedi à Lamballe Armor, dans les Côtes d'Armor, pour qui aime le patrimoine et le grand air. Une sortie pescatourisme, une visite sous forme d'immersion dans le quotidien des femmes, des hommes qui travaillent sur les bouchots de la baie de Saint-Brieuc. Pédagogie pour tout savoir du métier de mytiliculteur, action, sensation forte aussi au programme pendant 2h30 grâce au panier iodé. C'est donc samedi à 11h45 et le tarif de base est fixé à 16€. Et puis autre info, tiens, on fait appel à votre générosité cette semaine à Rennes où la boutique solidaire L'Équipière, spécialisée dans le matériel de sport seconde main, a besoin de tout ce qui roule, bon, sauf les vélos. Vous êtes un particulier, un club, une école, peu importe, et vous n'avez plus l'utilité peut-être de roller, de skate, de trottinette. Ils sont en bon état, ils sont propres, et bien vous pouvez les déposer au 24 avenue Jules Manier à Rennes dès demain jusqu'à vendredi entre 11h et 13h30 et 14h30 et 18h30, et puis aussi le samedi après-midi. Et puis enfin, pour terminer, lui aussi il roule, mais tout en évitant les flaques d'huile et les pots de banane. Un tournoi de Mario Kart vous est proposé par l'heure du jeu de Clé Guérec dans le Morbihan, samedi. Adepte peut-être de jeux vidéo, novice aussi, vous venez, vous devenez impérativement, par contre, vous inscrire au plus vite pour participer à ce tournoi sur grand écran prévu au Centre Culturel Pérenne, d'autant que c'est gratuit, ouvert également aux enfants à partir de 7 ans. Et puis vos prochaines idées pratiques, c'est dans une heure, à 11h30.
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0: On le connaît pour ses textes, pour sa sensibilité aussi, un artiste délicat. Et puis sur scène, il est imposant. Ça, c'est Dicé Calogero.

0: Géro, et je crois que ça rappelle des petits souvenirs parfois. Vous écoutez ça où?
1: Non, mais ça me rappelle des souvenirs de quand on avait encore des cassettes audio et que quand on voulait avoir des titres comme ça, fallait enregistrer
0: et
1: la radio.
0: Et là, l'animateur, c'est ça.
1: On attendait, il disait ça arrive, ça a duré une demi-heure, on était prêts avec la cassette, il fallait appuyer sur les deux boutons et à chaque fois on loupait les 30 premières secondes.
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0: Tous les jours, le rendez-vous positif, le rendez-vous qui fait du bien, c'est bienvenue chez vous les Bretons. Ils sont fiers de leur territoire. Virginie Fortino, vous venez de l'entendre, cofondatrice de Midia pour réinventer l'hôpital de jour. Et donc amatrice de Calogero, en tout cas par ses parents, petite. Laure Martin, présidente de l'asso Recycla Bloc pour le développement durable au sein d'un bloc opératoire. Tout n'est pas recyclable, mais en tout cas, c'est ces actions qui sont mises en œuvre. Et puis Mickaël Biard, pour ses expériences en nature, avec des stages nature, des team building aussi en entreprise. Ça s'appelle Nature au Top. Alors, ça prend quelle forme un stage? Parce que la dernière fois que j'étais venu, j'avais fait une cuillère dans les bois, mais en fait, on apprend tout de l'alimentation à comment est-ce qu'on dort.
4: Ouais, exactement. Donc, moi, l'idée, juste avant, pour introduire, l'idée, c'est que j'étais pompier professionnel avant. Et j'ai vu pas mal de gens dans des situations de galère, notamment en nature. Et maintenant, depuis 4 ans, j'ai développé mon entreprise. Et ça m'a permis de proposer plus de règles de prévention des risques, aussi bien sur la santé physique que la santé mentale. Et du coup, la santé physique, on va parler de process et de règles à respecter lorsque l'on est en situation dégradée, en nature notamment. Et bien, comment agir en premier, en deuxième. Voilà, si on prend l'image d'une famille qui doit bivouaquer en pleine montagne lors d'un orage.
0: Bon, les vacances arrivent et les orages aussi. Alors,
4: on en parle.
0: Qu'est-ce qu'il faut faire?
4: Et donc, premier objectif, c'est pas de tuer une marmotte ou de paniquer par rapport à la nourriture. C'est plutôt de gérer son hypothermie. Puis viendra la filtration de l'eau, la potabilisation, etc.
0: Donc, dans l'ordre, c'est d'abord l'hypothermie.
4: Voilà, ouais, c'est la première chose dans les quelques heures qui arrivent. D'ailleurs, il y a des médecins parmi nous. On peut me dire le contraire, c'est l'hypothermie. Donc, savoir faire du feu, fabriquer un abri, connaître les règles de thermorégulation. Et donc, on va naviguer sur ces sujets lors d'un stage, sur la filtration de l'eau, potabiliser son eau en nature, les plantes sauvages comestibles, faire du feu avec un arc, avec des silex, avec un fire steel.
0: Et je vais vous dire, c'est pas si évident que ça, quand même. Ça se fait, mais c'est pas si évident pour l'avoir testé.
4: Ça a pris quelques minutes, ouais, je me rappelle,
0: c'est
4: Quentin.
0: Ça.
4: Et toutes les règles d'installation. On a un bivouac aussi, comment aussi prendre en compte le milieu naturel grâce au pistage animalier et se rendre compte, si on est dans le territoire des animaux et comment s'installer convenablement pour pas les déranger. Voilà, et puis avec mon passé de pompier, j'enseigne tous les gestes de secours aussi, en milieu naturel et isolé, qui sont vraiment différents du centre-ville de Rennes. Donc comment temporiser l'arrivée des secours. Et puis, ces thématiques, je les transpose dans le monde de l'entreprise. Ça me sert de support, comme un expérientiel coaching,
0: oui,
4: on appelle ça.
0: Évidemment.
4: Voilà, pour les dynamiques collectives. Donc,
0: et voilà. Ça marche bien, j'imagine.
4: Exactement.
0: Que les liens se renforcent rapidement.
4: Ouais, c'est ça.
0: Est-ce que les hiérarchies changent? Tiens.
4: Eh bien, ouais, c'est vraiment une bonne question, Quentin, parce que lorsque l'on fabrique un abri avec son patron, et qu'on a, par exemple, des compétences, on est un ancien scout ou marin, on a des compétences dans les nœuds, et le patron doit être en mesure de demander de l'aide et de connaître les compétences de chacun hors du cadre. Voilà, moi, c'est ce qui me passionne, c'est emmener les gens hors du cadre de l'entreprise pour fonctionner différemment, fluidifier la communication. Donc voilà, c'est un super support.
0: Vous avez déjà testé, vous, les stages en nature,
1: mais je me demandais, on passe vraiment la nuit dehors sans rien?
4: Oui.
1: Ah oui, quand même.
4: C'est ça, on va fabriquer son abri avec quand
1: même
4: du matériel.
1: C'est pas juste un exercice, on passe toute la nuit.
4: Ouais, c'est ça.
0: Et alors, ça vous tente ou pas?
1: Moyen, je sais pas.
0: Alors, forcément, les gens ont des doutes, des questionnements, mais vous êtes avec eux, vous les encadrez.
4: Exactement. Ouais, on a souvent cette croyance que c'est difficile un stage de survie, mais en fait, moi, j'ai une approche naturaliste, douce. On appelle ça de la survie douce ou du bushcraft. C'est l'art de la brousse. C'est vraiment un acte volontaire d'aller en nature, un acte naturaliste, donc de compréhension du système, des écosystèmes et des fonctionnements du vivant pour vivre en nature. Donc avec beaucoup moins de choses, on se dépouille un petit peu et ça fait du bien dans notre monde. Et le lendemain matin, quand les gens se réveillent d'une nuit dans les bois, c'est encore différent. Voilà, il se passe des choses.
0: Et là, en ce moment, avec les températures?
4: Ouais, là,
0: on
4: je vais dire, je préfère quand il fait plus frais, mais voilà. Mais non, super. Et alors du coup, pour aussi parler de cette thématique de la santé mentale, moi je travaille beaucoup aussi dans les hôpitaux et je développe la méthode des techniques d'optimisation du potentiel, qui est une méthode qui a été créée dans l'armée il y a plus de 30 ans par une médecin. Et elle a pour sujet d'optimiser le potentiel des gens, de prévenir les risques de burn-out. Et Dieu sait que nos soignants ont des problématiques sur ce sujet d'engagement. Et donc, on va parler stress, sommeil, récupération, motivation.
0: Et voilà. Je crois qu'il y a un événement qui va arriver, c'est la fête de la nature. On va en parler dans un instant parce que on est ensemble jusqu'à 11h. On va continuer de découvrir tout ça et notamment, voilà, ça se passe à Saint-Germain-en-Cogles, c'est le 31 mai. On va l'évoquer, mais avant ça, dans moins d'une minute, c'est Pink.
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0: partie dans un autre monde avec Pink.
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0: Spirale, un signe. C'est qui ça? C'est...
3: Jean-Jacques.

0: Faites-moi rêver, Virginie. Dites-moi que ça aussi, vous l'écoutiez en cassette dans la voiture.
1: Ah, mais oui, Jean-Jacques Goldman, c'est la base. J'ai écouté en cassette, en CD, en toutes les générations.
0: Vous savez tout fait.
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0: Et depuis 10 heures, on distribue que du positif. Autour de la table, Virginie Fortino, donc cofondatrice de Midia, une start-up ici brétilienne de Rennes pour réinventer l'hôpital de jour. Laure Martin pour l'assaut Recycle à Bloc, c'est pour le développement durable dans un bloc opératoire, c'est important. Et puis Mickaël Biard pour les expériences en nature, les stages en nature, les team building, ça permet de faire du bien avec Nature au Top. Et justement, il y a une fête de la nature qui arrive à Saint-Germain-en-Cogle. C'est tout bientôt, c'est le 31 mai.
4: Exactement, dimanche, je vous invite à tous venir. Ça fait partie de la petite part bénévole de l'entreprise. On organise pour la troisième édition, troisième année, cette grande fête de la nature qui va réunir près de 30 exposants, animateurs, autour de trois pôles. Donc un pôle bien-être en nature, donc tous les soins naturels, un marché de producteurs, bio, local, évidemment, et puis des animations, beaucoup d'animations gratuites proposées par des professionnels, des sorties plantes sauvages, des fabrications de tambours, il y a une librairie, il y a les grands jeux de la ludothèque, donc, etc.
0: Le rendez-vous est donné, Fête de la Nature Saint-Germain-en-Cogle, c'est le 31 mai, donc vous êtes co-organisateur de l'événement. Et d'ailleurs, vous parliez de qualité au travail tout à l'heure, Mickaël, Laure Martin, ça c'est quelque chose qui vous parle?
5: Oui, parce que justement, avec Recycle à Bloc, on essaye d'avancer sur ce sujet en mettant des actions concrètes sur le terrain, comme par exemple faire la sieste avec un cocon, du coup, une société qui s'appelle Nap and Up, qui utilise des cocons et qui les installe dans les établissements de santé. Et puis on cherche aussi, comme typiquement, des possibilités de recréer du sens au travail aussi avec le travail d'équipe. Donc ça me parle beaucoup quand Mickaël parle de stage de survie. Et c'est vrai qu'il serait intéressant que Recycle à Bloc aussi puisse voir si les stages de survie pour les équipes de bloc opératoire seraient pas intéressantes.
0: Donc finalement, on tient quelque chose là.
5: Ouais, on tient quelque chose là, je pense.
0: Eh ben voilà, vous pourrez donner votre carte de visite à la fin, Mickaël. C'est vrai, c'est important. Donc la qualité de vie au travail, évidemment le sens qu'on donne à son travail. Et juste avant de terminer, j'avais envie de revenir, Virginie, avec vous, juste pour évoquer le fait que vous organisez un congrès avec l'Asso française de chirurgie ambulatoire et les inscriptions sont ouvertes pour les professionnels.
6: Exactement. L'AFCA, c'est l'Association française de chirurgie ambulatoire. Ce sont que des bénévoles professionnels de santé qui promeuvent le développement de la chirurgie ambulatoire. Et on a un congrès annuel qui est en décembre à la Cité universitaire de Paris. Et donc, le programme vient de se lancer. Journéeambulatoire.fr, voilà, pour le programme.
0: Super.
6: Et avec plein de professionnels de santé, ça fait du bien pendant l'hiver, pendant 2 jours.
0: Et ce qui m'a fait du bien, c'est de vous avoir rencontré ce matin. Merci beaucoup.
6: Merci
0: d'avoir été avec nous. Bienvenue chez vous les Bretons, vous le savez, vous partagez le rendez-vous sur le site, l'application aussi ici. Et demain, on est mercredi, normalement on est en extérieur pour faire l'émission, mais exceptionnellement on fait une petite pause. Prochain 10-12 en public, c'est le 3 juin pour l'anniversaire du baguette de Cesson-Sévigné. Allez, à suivre toute l'actu locale, ça c'est dans 5 minutes.
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0: Allez, bonne semaine. Mardi 26 mai, il est tout juste 11h. L'actuel, c'est avec vous, Loïc Guélec, bonjour.
2: Bonjour Quentin, bonjour à tous. Encore une journée caniculaire en Bretagne. L'Ille-et-Vilaine, le Morbihan et le Finistère sont en vigilance orange canicule. Les Côtes d'Armor sont en jaune. C'est la première fois que ce dispositif d'alerte de Météo France est déclenché en France pour un mois de mai. Les autorités appellent à la plus grande prudence en raison de cette forte chaleur. Si possible, il ne faut pas sortir aux heures les plus chaudes cet après-midi. Ne pas pratiquer un sport intensif et penser à s'hydrater. En France, aucune fermeture d'école n'est prévue à ce stade, mais des mesures de bon sens sont rappelées aux responsables d'établissement, indique ce matin le ministre de l'Éducation nationale. Hier, la canicule a été responsable, directement ou indirectement en France, de 7 décès, dont 5 par noyade. On en saura plus ce soir sur les circonstances de la mort du garçonnet de 11 ans étranglé avec une serviette dimanche sur les rives de la Vilaine. Près du centre-ville à Rennes, le procureur de la République Frédéric Taillet tiendra une conférence de presse à 18h. Deux mineurs sont en garde à vue, un adolescent âgé de 16 ans et une jeune fille de 15 ans. L'enquête pour meurtre sur mineurs de moins de 15 ans confiée à la DECOS, la division de la criminalité organisée spécialisée. Cette enquête se poursuit. À Rennes, toujours, ne soyez pas surpris si vous marchez ou circulez dans le secteur du Parlement de Bretagne. Pendant trois semaines, des mesures de sécurité exceptionnelles sont mises en place en raison d'un procès hors norme qui se tient devant la cour d'assises d'Ille-et-Vilaine. Neuf hommes, dont deux en cavale, sont jugés pour s'en être pris un blogueur originaire d'Azerbaïdjan. Un procès délocalisé. Mahamad Mirzali, réfugié en France, est visé par une tentative d'assassinat à Nantes. Les restrictions de circulation sont à retrouver sur ici.fr. Et puis une bonne nouvelle pour les fans de Vianney. Le chanteur vient d'annoncer une nouvelle tournée en 2027 qui va passer par la Bretagne. Rendez-vous à Rennes le 11 décembre 2027 aux Libertés. Et puis autrement, le 24 février 2028 à l'Arena de Brest, si des fois il n'y a plus de place pour le concert rennais. Ouverture de la billetterie demain en ligne. Il y a également des concerts possibles sur Nantes et Laval. C'est un peu moins loin si des fois il n'y a plus de place à Rennes. Il est 11h02.
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0: Vianney qui avait fait sa petite construction là dans les bois.
2: En bois, si exactement. Suivi. Si, si, tout à fait. Qui s'est terminé il y a simplement quelques semaines.
0: Exactement.
2: Ça y est, maintenant il va revenir sur scène. Je pense qu'il y a des pas mal de gens qui sont intéressés, qui vont réserver les places demain.
0: Oui,
2: se précipiter.
0: Dès demain, bah oui, c'est vrai.
2: Et on le diffuse régulièrement sur notre antenne et sur Ici Armorique.
0: Exactement.
2: La météo, voilà, le dôme de chaleur toujours là et donc des températures très très chaudes encore.
0: Exactement, voilà, le soleil va briller toute la journée et tellement que le ciel se charge en fait en cours d'après-midi, notamment dans le centre Bretagne avec un risque d'orage. Vous l'avez rappelé hein, pour les vigilances. Côté température, elles sont comprises entre 25 et 35 degrés. À Quiberon, on attend 26, Vannes 32, Pontivier, Dinan 34, à Rennes et Redon 35 degrés. Donc le bon réflexe, on s'hydrate évidemment, on se protège, on reste au frais. Et puis ici Armorique, on vous accompagne sur les routes bretonnes et puis sur la Nationale 12 lorsque vous dirigez vers Rennes un petit peu après Saint-Brieuc. Ici vous êtes ralenti de 25 minutes, il va falloir prendre son mal en patience. Alors après ça roule à partir de la Fraîche à peu près à ce niveau-là et ensuite ça rebloque au niveau de Lamballe Armor dans le même sens, toujours une dizaine de minutes de ralentissement et ça se débloque à partir de Noyal. Voilà pour les informations que je peux vous donner. Vous êtes nos yeux sur la route, peut-être que vous voyez quelque chose que je ne vois pas. 02 99 67 35 35. Ce matin, c'est Adrien qui vous répond.
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0: On va pas se mentir, c'est pas trop à l'ordre du jour. Hein. Mais au moins, elle nous apporte un peu de fraîcheur. C'est quoi votre technique, vous, pour apporter un peu de fraîcheur ?
2: Oh bah écoutez, technique, je n'en ai pas. Je n'en ai pas, tout simplement. J'ai écouté une chanson.
0: Ah, voilà.

0: vous entendez le son des guitares électriques, c'est celle de Véronique Sanson. Un petit peu d'eau pour vous aujourd'hui.
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0: Toute cette semaine, on prépare la fête des mères sur ici.fr. Vous avez été nombreux à nous écrire. 7 d'entre vous ont été sélectionnés. Tous les matins, avec Vanessa Lambert, on fait la surprise en direct à une des mamans. Et ce matin, c'était pour Janine, justement.
3: C'est la radio ici Armorique. Vous êtes en direct ce matin parce que votre fils vous a fait une surprise pour la fête des mères. Vous allez avoir des fleurs et vous allez avoir des chocolats livrés chez vous dimanche matin, Janine.
4: D'accord, eh ben, je vous remercie beaucoup. Je vous remercie ceux qui payent, surtout.
3: Eh ben alors, ceux qui vous font ce cadeau, c'est l'entrepôt à
0: GFZ. Eh oui, avoir la chance, effectivement. Alors, il y a des fleurs, il y a des chocolats. Prochaine surprise, rendez-vous demain matin en direct à 7h15. Et comme une bonne nouvelle n'arrive jamais seule, cette semaine, entre 11h et midi, vous gagnez chaque jour 2 entrées pour le spa marin de l'hôtel Talazur à Carnac. Et puis, quand vous jouez, même si vous ne gagnez pas, c'est pas grave parce que vous êtes automatiquement inscrit pour le tirage de samedi pour un séjour, 2 personnes, demi-pension avec 3 soins d'hydrothérapie. Si ça, c'est pas fantastique, vous nous appelez 02 99 67 35 35. Pour jouer, c'est Martine qui commence. Bonjour Martine, bienvenue.
5: Bonjour Quentin.
0: Vous allez bien?
5: Oui, très bien.
0: Est-ce que vous êtes toute seule ou est-ce que vous jouez avec votre mari ce matin?
5: Mon mari n'est pas loin.
0: Votre mari n'est pas loin. En tout cas, j'imagine qu'il sera dans les parages pour profiter de ces 2 places, évidemment.
5: Bien sûr, oui.
0: Ouais, cet après-midi, c'est quoi, ces jeux de société? À quoi vous allez jouer?
5: Oui, je joue, je fais des jeux de société avec des anciennes collègues de travail. On fait ça une fois par mois, donc.
0: Trop bien. Et vous préférez quoi? Vous savez quoi plutôt, cartes?
5: Alors, il y a toutes sortes de jeux. Il y a les 5 croix, il y a Sky Joe, il y a le train mexicain, il y a.
0: Bah moi, je suis plutôt partant pour que vous m'appreniez, parce que j'en connais pas la moitié, bon, c'est pas grave. Les règles, vous les connaissez pour jouer ou pas avec nous ce matin à l'antenne?
5: Oui, bien sûr.
0: Super.
5: Oui, oui, oui.
0: C'est quoi les règles alors?
5: Eh ben, vous proposez un thème,
0: je
5: dis cap ou pas cap.
0: Voilà.
5: Si je ne dis pas cap, il y a 4 propositions,
0: 3,
5: et ça vaut 1 point.
0: Voilà.
5: 3 propositions, et sinon, c'est 3 points.
0: Exactement, si vous me dites cap, vous y allez toute seule, 3 points. Et le chrono, Martine, attention, c'est 5 secondes pour me répondre. Ça va très vite. Vous êtes prête?
5: Oui.
0: Eh bien écoutez, je vous propose d'y aller dès maintenant avec ce premier thème Morbihan, tiens.
5: Ah, cap,
0: eh bien très bien. Dans quelle commune morbihanaise retrouve-t-on la forteresse de l'Argouette? Dites-moi quelque chose.
5: L'Orient.
0: Ça aurait pu, mais c'est à L20. On est à L20. Bon, c'est pas grave, Martine. Il y a encore 2 questions, il y a encore le temps. Avec ce prochain thème, roman. Vous aimez lire ou pas?
5: Pas trop.
0: Vous préférez assurer avec un point ou vous y allez quand même toute seule avec cap?
5: Oh, 1 point, allez.
0: Ouais,
5: point.
0: On y va, pas cap, ok, très bien. À qui doit-on le roman Les Misérables? Est-ce que Les Misérables, on le doit à Balzac, Victor Hugo ou Deleuze?
5: Victor Hugo.
0: Oui. Vous auriez su?
5: Oui.
0: Ah mince. Bon, bah écoutez, c'est pas grave. Vous pouvez encore faire 3 points avec ce prochain thème vocabulaire.
5: Oui, cap.
0: Ouais, cap. Comment est-ce qu'on écrit un guet-apens?
5: G-U-E-T, trait d'union, A-P-E-N-S.
0: Oh oui! Bien joué! Comment ça se fait que vous savez écrire ça? C'est super compliqué à écrire.
5: Bah, je sais, je suis de l'ancienne école, hein. On apprenait.
0: Voilà, tac, ça c'est dit. Au moins, merci Martine. Bon, 4 points pour vous, Martine. Merci beaucoup d'avoir appelé, ça fait plaisir.
5: Merci, bonne journée.
0: Et
5: bonne
0: puis surtout, candidat. Et si ça c'est pas fair play. Bon, 4 points, c'est le score à battre pour jouer avec nous et tenter de remporter ces 2 entrées pour le spa marin de l'hôtel Talazur à Carnac. Et puis vous vous inscrivez automatiquement en jouant pour le tirage de samedi. Pour ce séjour, 2 personnes en demi-pension, 3 soins d'hydrothérapie, vous nous appelez 02 99 67 35 35.
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0: Les aventures extra-conjugales. Ça vous parle? Non, je rigole. Me and Mrs. Jones, c'est Billy Paul.

0: Million Mrs. Jones, c'est signé Billy Paul.
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0: 2500 mètres carrés de piscine, d'on-mer chauffée, de jacuzzi à ciel ouvert, de parcours marin intérieur, extérieur, avec des limaçons, des bains bouillonnants. Est-ce que ça, ça ne vous fait pas rêver? Ou peut-être rêver peut-être votre maman? Parce que dimanche, on le disait, c'est la fête des mers ce matin. Et toute la semaine, avec ICI Armorique, vous gagnez deux entrées pour le spa marin de l'hôtel Talazur à Carnac. Et puis, quand vous jouez, vous vous inscrivez pour le tirage de samedi pour ce séjour de personnes en demi-pension, trois soins d'hydrothérapie. Il faut faire le maximum de points, cap ou pas cap. Pour l'instant, Martine, première candidate, a fait 4 points. Alors vous nous appelez 02 99 67 35 35. C'est Maxence qui tente sa chance maintenant. Bonjour Maxence.
3: Bonjour tout le monde.
0: Alors, c'est pour vos parents, c'est pour la fête des mères?
3: Oui, entre autres, ce serait pour les parents, oui.
0: Pour les parents, voilà, ça pourrait faire la même fête des pères, fête des mères en même temps, comme ça vous ferez tout d'un
3: c'est
0: coup.
3: C'est exactement ça.
0: Et au moins, vous ne vous mouillez pas, pour prendre une expression de circonstance. Vous faites quoi cet après-midi, Maxence?
3: Alors, ce sera sûrement télétravail bien à l'ombre pour se cacher de la chaleur.
0: Évidemment, évidemment, s'il y a une piscine qui traîne dans le coin, l'idée c'est de... d'en profiter, je sais pas si c'est le...
3: C'est ça, en fin de journée, d'aller faire quelques longueurs, bien au frais.
0: Bon, bah vous allez pouvoir peut-être en profiter. D'ici là, je vous souhaite de pouvoir faire au moins 4 points, parce que c'est le score à soit égaliser, soit battre. Martine a fait 4 points. Les règles, je vous pose des questions, à chaque fois je vous donne un thème, vous me dites cap ou pas cap. Si vous me dites cap, c'est 3 points, en cas de bonne réponse. Sinon, vous me dites pas cap, si le thème n'est pas très motivant pour vous. Et là, je vous fais des idées de réponses, des propositions, je vous en fais 3. Et c'est que un seul point si vous avez la bonne réponse. Et dans tous les cas, par contre, c'est 5 secondes pour me répondre. On est OK?
3: C'est compris.
0: Eh bien écoutez, c'est parti. Compris. Est-ce que vous aimez les festivals? Vous êtes festival ou pas trop, Maxence?
3: Oui, pas mal de musique. J'en
0: alors,
3: fait beaucoup.
0: Festival de musique, vous me dites cap ou pas cap?
3: Je vais dire cap.
0: Allez, dans quelle ville bretonne se déroule chaque été le célèbre festival des vieilles charrues?
3: C'est à Carré.
0: Oui. Aïe. Alors là, je suis sûr que Martine, dans son canapé, elle va se dire mince. Il vient de donner une bonne réponse avec 3 points. Il y a encore 2 questions et le prochain thème, c'est télévision. Qu'est-ce que vous me dites?
3: Cap.
0: Cap, très bien. Je vois que ça rigole pas. Quel est le dernier animateur à présenter l'émission Le Juste Prix?
3: Cyril Ferraud. Ah, non.
0: Alors là, je vois Martine dans son canapé en train de dire yes. Je plaisante, je plaisante. Non, mais elle vous a quand même dit bonne chance. Hein, pour... Elle vous a souhaité tout le meilleur. Oui. Non, télévision, si je vous propose Vincent Lagaffe, Steve Jobs ou Éric Antoine?
3: Vincent Lagaffe.
0: Ouais, c'est Éric Antoine. Vincent Lagaffe l'a présenté,
3: ah bah voilà,
0: mais le dernier...
3: J'aurais eu faux.
0: Le dernier, c'est Éric Antoine. Oh, pas de regret. Le dernier thème, pour pouvoir éventuellement soit égaliser, soit faire plus, c'est vous qui me dites, c'est savoir-faire le thème. Est-ce que vous me dites cap ou pas cap?
3: On va essayer cap pour faire mieux.
0: Très bien. Alors, c'est parti. À quoi correspond le terme de saponification?
3: C'est pour faire un savon.
0: Oui! 6 points, bien joué. C'est pour faire du savon. Vous l'avez déjà fait ou vous êtes allé voir une usine peut-être ou des producteurs?
3: Non, jamais. Je me rappelle vaguement de mes cours de physique chimie quand j'étais au collège.
0: Ah oui, bah vaguement, plutôt très bien, oui. Bon bah écoutez, je viens de vous mettre 3 points, 3 plus 3, ça fait 6 points, bien joué Maxence. Avant de se quitter, j'ai une petite question, quelle est votre radio locale préférée ici en Bretagne?
3: Ici Armorique,
0: bon ça, bah, je peux pas vous rajouter de points pour cette bonne réponse. En revanche, je peux vous souhaiter de passer un bel après-midi, notamment en télétravail pour vous aujourd'hui. Alors vous venez de l'entendre, Maxence a fait 6 points, vous aussi, vous avez envie bien sûr de profiter de ce spa marin de l'hôtel Talazur à Carnac. C'est simple, vous nous appelez 02 99 67 35 35.
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0: Ici Armorique, c'est aussi vos chansons préférées dès le matin, avec cette nouveauté de la playlist, peu importe, c'est signé Zazie. Peu importe.

0: peu importe, c'est signé Zazie et c'est une nouveauté à suivre. Vous continuez de jouer pour repartir avec ces deux entrées pour le spa marin de l'hôtel Talazur à Carnac. 5 candidats en tout. On a eu pour l'instant Martine et Maxence qui ont fait 6 points, en tout cas pour Maxence. Bien, on continue de jouer. Retour dans 30 secondes.
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0: Alors, cap ou pas cap, Régis, bonjour.
6: Bonjour, on va essayer des caps, mais bon, ça dépend des thèmes.
0: Exactement, l'idée c'est de faire un maximum de points quand même. Est-ce que vous en rêvez pas? Enfin, après, c'est peut-être pour offrir, c'est pour la fête des mères, donc c'est pour offrir ces deux entrées pour
6: l'espoir. Malheureusement, ma maman n'est plus de ce monde, donc ça sera pour ma compagne et moi.
0: Eh bien, vous avez entièrement raison d'en profiter également. Deux entrées pour le spa marin, l'hôtel Talazur à Carnac. J'imagine que vous avez... Vous en rêvez avec ce temps en plus, bien sûr.
6: Oui, ça peut être sympa avec ce beau temps et beaucoup de sport. Et du coup, ça fait un moment de détente, de récupération et ça peut être bénéfique.
0: Qu'est-ce que vous faites pour vous détendre en Bretagne? Vous avez des petites...
6: Je fais du vélo, je fais du sport en salle, de la musculation, des différents types de
0: plutôt
6: exercices.
0: Ça, et vélo, alors là, c'est VTT ou vélo de route plus?
6: Non, c'est vélo de route, je fais du gravel. Gravel, c'est un vélo qui est... un peu tout-chemin, mais qui est très performant sur route aussi. On peut faire des grandes distances et des choses...
0: Vous allez jusqu'à Saint-Malo facilement avec?
6: Ouais, à une époque, je faisais ça. C'est longtemps que j'ai pas fait. J'allais à Saint-Malo, je prenais une petite bière, passe à la mer, et retour.
0: Qu'est-ce qu'on aime bien? Bien sûr.
6: Ça me faisait un petit 200 km.
0: Ah, pas mal. Bon, l'effort est fait. Maintenant, le réconfort. Enfin, il va quand même falloir répondre aux questions avant. Les questions, à chaque fois je vous donne un thème, cap ou pas cap. Si vous me dites cap, c'est 3 points. Si vous me dites pas cap, un seul point parce que je vous aide.
6: D'accord.
0: Et c'est 5 secondes le chrono, ça va très très vite. Si vous n'avez pas d'idée, dites-moi n'importe quoi dans la dernière seconde. Si vous n'avez pas d'idée, vous me proposez quelque chose, d'accord?
6: Ouais, on sait jamais.
0: Je pense que c'est le mieux. Bon bah Régis, c'est parti, bonne chance, on y va, c'est parti. Le premier thème pour vous, c'est île de notre région. Cap ou pas cap?
6: Cap.
0: Ah. Il y a des mouettes qui passent à côté en plus. Quelle est la plus grande île bretonne?
6: Ça va être Baie-Jean-Mer.
0: Oui.
6: J'y étais il y a une semaine.
0: Trop bien.
6: Marie Galante.
0: Mais quelle voix. Allez-y.
6: Merci. À l'instant.
0: Il faudrait que je vous fasse des petites questions comme ça où je fais des trous dans les chansons. Pourquoi pas? Tiens, je vous ferai ça peut-être. Pourquoi pas? D'ici là, capitale, qu'est-ce que vous me dites? Cap ou pas cap?
6: Cap.
0: Bon, vous venez de faire 3 points, on y va, capitale. Quelle est la capitale du Canada?
6: Montréal.
0: Et non. Allez-y.
6: C'est... J'étais sur le bout de la langue.
0: Ottawa.
6: Ouais.
0: C'est Ottawa, oui, bon. Et Ottawa, il y a encore une question. L'idée, c'est de faire cap, là, pas le choix, hein. Pour faire comme Maxence, il a fait 6 points, vous êtes à 3, donc pas trop le choix. Ouais. Le thème, c'est marée.

0: 4.
1: Bah oui.
0: Bah tu vois, 4.
1: C'est ça. On va au bord de la plage. Oh, il est un peu froid, tiens. 20 degrés. Le coefficient de marée est un chiffre.
0: Oui.
1: Quel est le plus petit coef?
0: 65.
1: Ah non, 65. C'est élevé, quoi. Enfin, c'est élevé, c'est pas très élevé, mais c'est 20. C'est entre 20 et 120.
0: Ah d'accord, bah, je pensais 120, je connaissais, mais le plus petit, je savais pas.
1: C'est ça. Ah mince, j'ai hésité, je me suis dit, est-ce que je demande le plus élevé ou pas? Bon. Régis de Château-Giron, sans regret?
0: Sans regret, j'aurais appris des choses, et puis j'ai une chance pour samedi, on sait jamais.
1: C'est exactement ce que j'allais vous dire, surtout que pour samedi, rien n'est perdu, puisque vous faites partie donc automatiquement de ce tirage pour ce séjour. 2 personnes, demi-pension, 3 soins d'hydrothérapie. Évidemment, je vous le souhaite. Merci beaucoup d'avoir participé. Puis ce matin, vous jouez et on s'amuse. Et vous peut-être gagner ces 2 entrées pour le spa marin, l'hôtel Thalazur à Carnac.

0: Easy Lover. C'est Philippe Bellet avec Phil Collins.
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0: 11h33, Ici Express, toutes les heures, ce sont des idées pratiques, des idées de sortie tout près de chez vous. Et le week-end, on a un peu plus le temps que d'habitude, donc on peut s'adonner, pourquoi pas, à davantage de lecture. Et si vous partagez, tiens, vos coups de cœur à Tourigny-Fouillard, samedi, un café aux livres est organisé à la médiathèque Alfred Jarry à 10h30. Le but, échanger, découvrir des romans, des essais, d'autres ouvrages sur les recommandations de tout à chacun autour d'un café, un moment convivial, gratuit. Et puis autre info, tiens, de la nourriture spirituelle. On passe maintenant à une rando gourmande servie samedi à Loc Mariaker dans le Morbihan. Une première étape de 2,4 km avec huîtres ou tartines de la mer. Une deuxième de 3,8 km, 6,7 km aussi à base de galettes saucisses. Et une dernière de 1,2 km pour le dessert. C'est 15 € par adulte, 7 € pour les moins de 12 ans. Et puis dernière info, terminons en musique, non, avec des stages de violon, de danse organisés à Trémeur dans le 22 dans le cadre de la fête du violon populaire en Pays de Galles. Pour les stagiaires, le rendez-vous est fixé à partir de 9h30 à la salle des fêtes de la commune. Quant au grand public, il pourra assister à deux temps forts en fin de journée, un apéro-concert de 18h à 20h et un bal trad galop au violon à partir de 21h. Prochaines infos pratiques, c'est à 12h30.
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0: Vous avez reconnu ? Un peu de basse. C'est Axel Red et sa sensualité.

0: matin. Allez, ben c'est par cœur les paroles d'Axel Red avec Sensualité.
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0: Elisabeth, bonjour.
3: Bonjour.
0: Oh là là, ça sent l'extinction de voix là.
3: Oui, oui, il faut pas rouler avec des courants d'air.
0: Oui, si je vous demande de crier ici Armorique, là, qu'est-ce que vous me dites? Non, je rigole, je rigole. Ne vous cassez pas la voix. Non, non, ne vous cassez pas la voix. Pas en direct. En tout cas, c'est un plaisir de vous avoir au téléphone ce matin. Voilà. Deux entrées pour le spa marin de l'hôtel Thal Azur. C'est ce que vous tentez de remporter. Vous inscrivez automatiquement quand vous jouez pour le tirage de samedi pour remporter un séjour pour deux personnes en demi-pension avec trois soins d'hydrothérapie. Il faut faire le meilleur score à ce jeu, cap ou pas cap. Alors, je vais pas trop vous embêter sur la voix parce qu'il va tout falloir donner sur les réponses. Vous me dites ça le plus fort possible.
3: Oui.
0: Bon, bah ça va. C'est pour vous. Ça vous ferait du bien, j'imagine. Un petit son, quoi.
3: Oui. Pour ma voix, ça irait bien.
0: Ah oui, ah ça c'est vrai, ça vous ferait sûrement beaucoup de bien. Bon, d'ici là, ce que je peux vous conseiller peut-être, c'est de prendre un bol, vous mettez de l'eau super chaude à bouillir dans la bouilloire et vous mettez du citron et vous inhalez ça. C'est Christine Zazial, l'animatrice d'ici Armorique, qui m'a conseillé ça et franchement, ça fait des miracles. Bon, d'ici là, on joue avec ces règles cap ou pas cap. Vous me dites cap, vous y allez toute seule. D'accord, je vous aide pas, 3 points. Sinon, vous me dites pas cap en fonction du thème de la question. Et là, je peux vous aider avec pas cap, mais vous ne remportez qu'un seul point. Et c'est 5 voilà, secondes ouais. pour me répondre.
3: Oui.
0: Vous êtes prête?
3: Prête.
0: Bon, à demi-mot en tout cas. Bon, on y va. Avec ce premier thème, vous êtes l'avant-dernière candidate, alors il y a un peu de pression quand même. Le thème, c'est « On s'amuse en Bretagne ». Cap ou pas cap?
3: On s'amuse en Bretagne.
0: J'aurais pu mettre on s'amuse en Bretagne, les fenêtres ouvertes, mais là, ça aurait été... cap, vous m'avez dit cap, hein, c'est bien ça.
3: Oui.
0: Alors, on parle de fest-noz pour fête de nuit, mais que dit-on pour fête de jour?
3: Fête de jour?
0: Ouais.
3: Fest-noz, donc fête de jour.
0: Comment vous avez dit? Vous avez dit après, hein, mais... Ah non, c'est Fest Days pour fête de jour. Bon, c'est pas grave, on commence avec un petit zéro, mais il y a encore deux questions.
3: Oui.
0: C'est pas grave.
3: Ouais, c'est pas grave. C'est pas grave.
0: Cinéma, qu'est-ce que vous êtes allé voir récemment? On y va sur cap?
3: Ah oui.
0: Ah, je vous sens à fond. Alors, dans quel film retrouve-t-on la phrase « Si j'aurais su, bah, j'aurais pas venu ». Oui.
4: Bah parce que tu fous là, toi.
5: Oh bah mon vieux. J'aurais pas venu.
0: La guerre des boutons. Oui. En effet, ça rappelle sûrement des souvenirs. Dernier thème. Dernière question avec. Et oui, qui dit cette phrase d'ailleurs? Si j'aurais pas venu.
3: Petit Gibus.
0: Oui. Bon, dernier thème, voile, cap ou pas cap?
3: Voile. De toute façon, cap.
0: Ben oui, t'as pas le choix. Vous suivez mieux que moi, Elisabeth. Eh oui, vous suivez mieux que moi. Pas de voix, mais plus futé. Voile. Sur un voilier, que signifie affaler une voile?
3: Ah ben, je dirais la baisser.
0: La descendre, oui.
3: Oui.
0: Eh oui, quand on affale une voile, on la descend. Il y a du vent d'ailleurs, là. Tac. 6 points, vous venez d'égaler Maxence, Elisabeth. Bah, pas mal du tout. C'est le score à battre. 6 points. C'est le score à battre aujourd'hui. Vous remportez ces deux entrées pour le spa marin, l'hôtel Thal Azur à Carnac. Merci beaucoup d'avoir participé, Elisabeth. On continue de jouer, mais dans un instant, c'est Johnny Hallyday.
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0: Johnny Hallyday avec Carmel. Quel duo, j'oublierai ton nom.
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0: Les trous de mémoire, en revanche, c'est pas ce qu'il va vous falloir. Isabelle, bonjour.
3: Bonjour.
0: Alors là, vous êtes de Baden, donc on est dans le Morbihan.
3: Exactement.
0: Mais alors là, faites-moi rêver. Vous allez à la plage.
3: Oui. L'après-midi, c'est plage, baignade obligatoire.
0: Ah ouais, baignade. Alors attention, hein, on mouille sa petite nuque et on se protège. Oui. Hein, on se protège. Vous allez à quelle plage?
3: Alors Carnac, souvent, la grande plage, les Genèses, après à Baden aussi, il y a quelques plages. C'est l'embarras du choix.
0: Ouais, carrément, qu'est-ce que vous aimez sur les plages de Baden et de la région?
3: C'est vrai que d'habiter tout près de la plage, c'est quand même un luxe, hein, on en profite, ça fait du bien de se baigner. Et puis Carnac, elles sont quand même très très belles, elles sont plus belles, les plages de Carnac.
0: Carrément, alors attention, parce que dans le Morbihan, là, je regarde notamment à Vannes, l'indice UV, il est à 8 aujourd'hui pour la maxi, et ce sera à 14h. À 14h, en gros, on arrive à 8, donc faudra bien se protéger. C'est parti.
3: Ah oui, complètement, oui.
0: Aujourd'hui, je vous rappelle que vous tentez de remporter ces deux entrées pour le spa marin, l'hôtel Talazur à Carnac. C'est la dernière, Isabelle. C'est quoi le score à battre?
3: Le score à battre, c'est
0: 6. C'est 6, bien joué, 6. Je vous pose des questions, 3. Vous me dites cap ou pas cap. Si vous me dites cap, vous y allez toute seule, 3 points. Sinon, vous me dites pas cap, et là, c'est un seul point. Et le chrono qui tourne derrière, attention, c'est 5 secondes. Est-ce que vous vous sentez prête?
3: D'accord. Oui.
0: Si vous êtes prête, on y va. Avec ce premier thème, festival en Bretagne. Cap ou pas cap?
3: Cap,
0: très bien. À Roc, c'est terminé avant-hier, le festival. Et dans le festival, il y avait une manifestation culinaire, un événement gourmand pour lequel vous avez retrouvé l'équipe d'ICI Armorique, notamment. Comment s'appelle cet événement culinaire?
3: Alors là, je ne sais pas.
0: Au sein de À Roc.
3: Non, je ne sais pas.
0: Si je vous dis Rock and Talk, les toquets ou au taquet?
3: Les toquets, peut-être.
0: Non, c'est Rock'n'Talk. Bon, écoutez, c'était un tour de chauffe. Voilà. Là, il va falloir faire 6 points, donc pas le choix que de me dire cap pour les deux prochaines. Oui. Le prochain thème, c'est musique. Comment s'appelle la dernière chanson, le dernier single de Céline Dion? Si je dis chantons, courons ou dansons?
3: Dans

0: Bowie dans son dernier single de Céline Dion, qui revient en tournée en France à partir de la rentrée. Bon, on se fait quand même le dernier ou pas?
1: Oui, allez.
0: Allez, tant qu'on y est, tant qu'on est là. Le thème, c'est calcul. Combien fait 7 au carré?
1: 7 au carré. 49?
0: Oui.
1: L'honneur et sauf.
0: Exactement, l'honneur et sauf. Vous êtes sur la troisième marche du podium, égalité avec Régis. Bon, je peux vous embrasser quand même. Merci d'avoir participé, Isabelle.
1: Merci à vous.
0: Surtout, profitez de la plage pour nous. Bronzez, protégez-vous, buvez de l'eau, beaucoup, voilà.
1: Oui.
0: Et c'est important, je vous embrasse, merci beaucoup encore d'avoir joué et profitez bien de votre après-midi, Isabelle. La question maintenant, c'est qui a remporté ces deux entrées pour le spa marin de l'hôtel Thalazur à Carnac? La réponse, c'est juste après ça.

0: 34.
1: Avec On a public, c'est Runaway. Alors, qui a donc remporté ces deux entrées pour le spa marin, l'hôtel Thal Azur à Carnac? La réponse, c'est dans 30 secondes.
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1: Alors là, ils ont fait 6 tous les deux. Elisabeth et Maxence, ça va?
6: Oui, très bien, toujours.
1: Eh ben, c'est parfait. Alors, je vais vous poser une question, Maxence, parce que quand on est ex-aequo, comme hier d'ailleurs, hein, on fait avec le prono. Avant de jouer au téléphone, vous nous donnez un prono. C'est celui qui a fait le prono le plus proche, bien sûr, ou le score exact. Alors, je vais demander à Maxence. Maxence, tous les deux, je rappelle, vous avez fait 6. Combien, Maxence, avez-vous donné en prono?
6: J'avais dit 9.
1: 9. La question, c'est de savoir combien a donné Isabelle.
7: Elisabeth. Et
1: bah
7: moi j'avais
1: dit 6. Et c'était 6.
5: La gagnante du jour.
1: La gagnante, c'était la gagnante qui n'avait pas de voix.
6: Bravo.
1: Et pourtant, elle remporte le cadeau du jour, c'est dingue. Félicitations Elisabeth.
7: Merci. Trop contente.
1: Eh ben génial, ça me fait plaisir. Merci beaucoup à tous, bien sûr, d'avoir participé aujourd'hui. Martine, Maxence, Régis, Elisabeth. Isabelle, je vous fais pas parler plus longtemps. Vous avez mal à la gorge, on l'a entendu. Soignez-vous. Et puis, on se retrouve demain. Et évidemment, parce que tous les jours, vous tentez de vous qualifier. Bah oui, vous nous appelez avec le numéro de la radio. On mettait numéro ici Armorique sur internet, vous trouvez direct. Et puis c'est tous les jours que vous tentez de remporter ces entrées pour le spa marin à l'hôtel Thal Azur de Carnac.

0: Keep it in mind avec The Rest Go Black.
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0: Allez, tout de suite, les infos, mardi 26 mai, il est midi. L'actu local présenté par Loïc Guélec. On en saura plus ce soir sur les circonstances de la mort du garçonnet de 11 ans dimanche à Rennes.
2: La jeune victime a été étranglée avec une serviette dimanche donc sur les rives de la Vilaine près du centre-ville. Le procureur de la République Frédéric Taillet tiendra une conférence de presse à 18h. Deux mineurs sont en garde à vue, un adolescent âgé de 16 ans et une jeune fille de 15 ans. Beaucoup d'émotions aussi ce matin devant le collège public Échange à Rennes où était scolarisé l'enfant. Justine Leblond, bonjour.
3: Bonjour Loïc, bonjour à tous.
2: Vous êtes à proximité de l'établissement pour ici Armorique.
3: Oui, la nuit a été très difficile pour ces collégiens qui ont appris hier soir par un message sur Pronote que l'enfant décédé ce week-end. C'était en fait un de leurs camarades, Théo, en classe de 6e ici, où est aussi scolarisé son frère jumeau. Beaucoup d'élèves se sont fait accompagner de leurs parents ce matin. J'étais déjà choquée de l'histoire, mais je le suis encore plus depuis que je sais que c'est quelqu'un d'ici. C'est juste horrible, confie une collégienne. L'incompréhension et la fatigue se lisent sur son visage. Il resplendissait de joie quand il venait à la maison. Il avait toujours un grand sourire, se remémore Félix, les larmes aux yeux, à côté du pain. Taille du collège où des petites fleurs ont été accrochées ce matin.
2: Justine Leblond, donc en direct du collège, en tout cas devant le collège public Échange à Rennes, où une cellule psychologique a été mise en place et donc le procureur Frédéric Taillet tiendra une conférence de presse ce soir à 18h. Toujours à Rennes, ne soyez pas surpris si vous marchez ou circulez dans le secteur du Parlement de Bretagne. Pendant 3 semaines, des mesures de sécurité exceptionnelles sont mises en place en raison d'un procès hors norme qui se tient devant la cour d'assises d'Ille-et-Vilaine. 9 hommes, dont 2 en cavale, sont jugés pour s'en être pris un blogueur originaire d'Azerbaïdjan. Un procès délocalisé. Mohamed Mirzali, réfugié en France, a été visé par une tentative d'assassinat à Nantes. Les restrictions de circulation sont à retrouver sur ici.fr et bien sûr l'ensemble de cette affaire.
0: Encore une journée caniculaire en Bretagne.
2: Ah oui, Ille-et-Vilaine, le Morbihan et le Finistère sont en vigilance orange canicule. Les Côtes d'Armor sont en jaune. C'est la première fois que ce dispositif d'alerte de Météo France est déclenché dans notre pays pour un mois de mai. Les autorités appellent à la plus grande prudence en raison de cette forte chaleur. Si possible, il ne faut pas sortir aux heures les plus chaudes cet après-midi, ne pas pratiquer un sport intense et penser à s'hydrater. En France, aucune fermeture d'école n'est prévue à ce stade, mais des mesures de bon sens sont rappelées aux responsables d'établissement, indique ce matin le ministre de l'Éducation nationale. Hier, la canicule a été responsable directement ou indirectement en France de 7 décès, dont 5 par noyade. Et cette situation s'explique bien sûr par le dérèglement climatique auquel la planète entière est confrontée. Vincent Dubreuil est coprésident du Haut Conseil breton pour le climat. Il était l'invité d'ici Armorique ce matin.
4: On a un réchauffement global qui est lié essentiellement aux émissions de gaz à effet de serre, donc l'utilisation des énergies fossiles pour l'essentiel. Et donc ça vient en quelque sorte doper les situations météorologiques. Le fait qu'on ait un dôme de chaleur, qu'on ait un pic de chaleur, c'est des situations météorologiques qu'on connaissait avant. Mais là, elles sont amplifiées par le changement climatique. Donc là où on avait des pics de chaleur qui atteignaient 27, 28 degrés, et bien aujourd'hui, on a des pics de chaleur au mois de mai qui vont atteindre 33, 34, 35 degrés. Donc c'est en cela que le changement climatique est responsable en quelque sorte de l'aggravation et de la plus grande précocité de ces vagues de chaleur.
2: Vincent Dubreuil, coprésident du Haut Conseil breton pour le climat, qui était l'invité de Justine Sauvage ce matin sur ICI Armorique. Une interview à retrouver en intégralité sur ICI.fr et notre appli ICI.
0: Des langues régionales au bac dès 2028.
2: Le président de la région Bretagne se félicite de l'annonce faite ce week-end par le ministre de l'Éducation nationale. Les lycéennes et lycéens pourront passer une spécialité du bac, donc notamment en langue bretonne. Loïc Chesnais-Girard parle d'une avancée majeure et évoque la reconnaissance de l'engagement et du travail des élèves inscrits dans les filières bilingues et immersives. De la chaleur, bien sûr, sur les cours de Roland-Garros, avec l'entrée en lice aujourd'hui du Français Loïs Boisson, demi-finaliste l'an dernier. Entrée en lice aussi de son compatriote Alexandre Muller, qui affrontera le Grec Tsitsipas. Arthur Gnorknecht, licencié à Saint-Grégoire, près de Rennes, a passé le premier tour hier. On le retrouvera demain, il sera face à l'Italien Matteo Berrettini. 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
2: Quentin, bien sûr, la grosse chaleur.
0: Eh oui, et je dis de s'hydrater, je n'ai même pas ma bouteille d'eau à côté de moi, c'est pas bien. Et oui, du soleil.
2: 34 degrés,
0: exactement. Et un risque d'orage aussi, notamment pour le centre Bretagne. Vous parlez de température entre 25 et 35 degrés. Voilà, Quiberon 26, Vannes 32, Pontivy et Dinan, on attend 34 degrés. Et effectivement, Rennes et Redon jusqu'à 35 degrés. Buvez de l'eau, bien sûr. Ici Armoric, bel après-midi tout de suite. C'est au taquet avec Valérie Damido et Eric Bastien.
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7: Bonjour la France, j'espère que tu vas bien la France. J'espère que t'as pas trop chaud la France, que c'est hein, c'est chaud. Hein,
8: c'est chaud, il fait chaud. Bonjour Valérie.
7: Comment ça va?
8: Ah bah j'ai chaud.
7: Alors je vous rappelle que vraiment alors par chance,
8: oui,
7: la personne a remporté hier la
8: c'est
7: première
8: vrai.
7: Manche. Comment vous dire que aujourd'hui bien évidemment c'est moi qui vais gagner. Je vous rappelle que toute la semaine nos candidats vont s'affronter pour se sélectionner pour la finale de vendredi. Le premier prix, c'est un week-end de roi, les gars. Oui, c'est un week-end exceptionnel à Autun, à l'occasion de quelque chose de royal. Oui, c'est l'Augusto d'un homme, le rêve du roi. C'est pour deux personnes. Alors attention, c'est votre radio ici et l'office de tourisme du Grand Autunois Morvan qui vous invite à l'occasion du rêve du roi. Attendez, je ne vais pas prononcer ça d'une façon exceptionnelle.
8: Allez-y.
7: Augusto d'un homme. Voilà. Alors, vous partez le vendredi, vous choisissez votre transport parce que le transport est compris, train ou voiture. Vous allez dormir deux nuits à l'hôtel de la gare. Les petits-déj, les dîners, les déjeuners sont inclus. Et vous allez évidemment visiter, ça va être super. Parce que vous allez visiter la magnifique ville d'Autun, le musée, le site archéologique du Mont-Beuvray, le château de Couches. Mais attention, c'est pas tout. Parce que le climax, c'est le vendredi soir. Parce qu'à la nuit tombée. Mais oui, à la nuit tombée, le théâtre antique d'Autun va s'illuminer et ça va devenir la scène de l'un des plus grands spectacles historiques de France. Un show monumental. Et ça, croyez-moi, vous êtes peu près de l'oublier. Ça, c'est le premier prix. Le deuxième prix, c'est quoi?
8: Bonne journée, rendez-vous demain, c'est la fin d'Otaquet. Tellement de cadeaux, c'est tellement merveilleux qu'on a, voilà, on prend un temps de dingue. Bah, vous le savez, on a bu bon café,
7: bien sûr.
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7: Bien sûr.
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7: Jingle. On accueille nos deux candidats du jour, Colin et Marie-Laurence. Bonjour.
8: Bonjour.
9: Bonjour.
10: Bonjour.
9: Bonjour à tout le monde et bonjour.
7: Alors.
8: Oula.
7: Oh, mec.
8: Ça part mal.
7: Mec, tu me vois plus. Alors, Colin, tu joues avec ICI Gascogne. Tu as 25 ans. Tu habites à Mont-de-Marsan. J'ai bon?
9: Exactement. Impeccable.
7: Alors, tu es en couple avec Élise. Et on a un petit métier, un petit métier dans l'immobilier, hein? Qu'est-ce que...
9: Exactement.
7: Alors, qu'est-ce qu'on
9: Exactement,
7: fait?
9: Dans l'immobilier.
7: Alors, tu fais quoi?
9: Je cherche des maisons à vendre, j'essaie de les vendre, et puis si tout se passe bien, après, moi, je suis notaire avec les clients.
7: Ah, voilà, un beau métier, vendre des maisons. Petit, tu voulais quand même bosser dans les voitures, donc...
9: Exactement, j'ai quand même assouvi mon rêve pendant 4 ans, j'étais vendeur de voitures chez plusieurs marques françaises, étrangères.
7: Eh ben voilà.
9: Et voilà, donc là j'essaye d'autres choses.
7: Eh ben t'as bien raison. Alors tu fais beaucoup de rugby, hein. Tu en as fait beaucoup et maintenant tu fais du triathlon. Tu es un grand sportif.
9: Exactement,
8: oui.
9: J'ai essayé de me dépenser, j'ai fait pendant 15 ans du rugby effectivement. Et là je choisis un truc un peu plus complet avec le triathlon qui allie trois disciplines, natation, vélo et course à pied. J'en ai fait un samedi où j'avais toute ma famille qui était là, donc c'était super.
8: Oh, il m'a perdu là, il y a trop de sport là.
7: Trop de sport.
8: Je suis perdu là.
7: Bon, en même temps, tu bricoles pas, hein, tu comptes un peu sur ton père, qui lui est bricoleur, c'est ça?
9: C'est ça, lui est très bricoleur, je me rappelle quand j'étais petit, je disais si mon papa, s'il existait un métier où il faut tout faire, mon papa il le ferait.
7: Eh ben voilà.
9: Donc, mais il n'a pas cette qualité, il ne l'a pas passé. Non.
7: Ah, bon, bah, c'est pas grave, on ne peut pas tout faire. Hein. Il y a un moment donné, tu cuisines, tu fais des tartes salées, enfin, on est à ça de Top Chef si j'ai tout compris.
9: C'est ça, ça, j'ai raté l'inscription, mais oui, il faudra que je m'inscris dans quelques années. Ouais.
8: Vous parlez des appartements sur M6, de Top Chef sur M6, vous parlez de Brico Déco sur M6.
7: Oui, bah évidemment.
8: Dites-moi, vous revenez pas sur M6 ?
7: On ne sait pas, Valérie. On verra bien.
8: Oh, attends, tout le monde le sait.
7: Alors, mon petit chat, c'est la première question vraie ou faux qui peut te permettre de marquer un point. Tiens, je te mets une petite chanson.
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7: Alors, figure-toi qu'à Toulon, il y a un livreur qui distribue gratuitement des pizzas au volant d'une Ferrari. Est-ce que c'est vrai ou faux? Top chrono, 5 secondes.
9: Je dirais faux.
7: Et non, c'est vrai. Et oui, il y a un pizzaïolo qui a distribué gratuitement des pizzas avec sa Ferrari dans plusieurs quartiers de la ville. C'était bon, ça a été relayé sur plein de réseaux sociaux. C'était pour faire connaître son restaurant. Et lui, il y en a qui choisissent les flyers. Lui, il a carrément loué la Ferrari et offert des pizzas, ce qui est pas mal aussi. Pas de points pour Colin.
8: Marie-Laurence est avec nous, avec Ici Occitanie. Comment ça va, Marie-Laurence ? Ah là, c'est toi qui as un téléphone de toute nouvelle génération. Je sens que ça va être pratique. Marie-Laurence, est-ce que tu nous écoutes bien ?
11: Très très bien, comme vous étiez à côté de moi.
8: Ouais, alors ne bouge plus, ne respire plus. Parce que voilà, je ne sais pas si tu es dans un garage, dans une salle de bain, en tous les cas, on est ravis de t'accueillir. Tu habites à Calmont, c'est en Haute-Garonne. Divorcée, situation maritale, mais heureuse, Marie-Laurence.
11: Oui, oui, ça va, ça va. Je ne me refonds pas tous les soirs dans mon lit. Je sors, je vais au théâtre, je fais plein de choses.
8: Ah, bah ça c'est bien, on adore. Voilà, quand voilà, vous êtes dynamique, vous faites plein de choses. Tu as deux enfants, Arthur et Charlotte, la petite vingtaine. Qu'est-ce qu'ils font, Arthur et Charlotte, dans la vie ?
11: Eh ben, Charlotte a fini ses études. Ouais. Je cherche actuellement un emploi. Et Arthur est à moitié, je dirais, études. Il est parti faire une année de césure en Australie. Ouais. Et il va bientôt revenir là pour faire son master.
8: Pour faire son master, c'est ça ? C'est ce que j'ai compris.
11: Ouais.
8: Bon, bah, plein de bonnes choses pour Arthur. Alors, on t'appelle Lolotte, on t'appelle Marilo, on t'appelle pour tes enfants. Comment ils t'appellent, tes enfants ?
11: Même.
8: C'est à l'anglaise, c'est vrai que je suis nul en anglais.
7: Oui, mais enfin, quand même, c'est la base.
8: Ah, et Marie-Laurence, elle travaille dans l'aéronautique.
11: Et oui, comme beaucoup de gens, qui travaillent sur Toulouse.
8: Oui. Ah oui, bah oui, t'es surtout. Qu'est-ce que tu fais dans l'aéronautique ? Parce que c'est large, hein, pour le coup.
11: Oui, assistante d'équipe.
8: Assistante d'équipe, d'accord. T'as une équipe de combien ?
11: Oh, presque 40 personnes.
8: D'accord, ah oui, donc ça fait un petit peu de monde. Et avant, t'étais documentaliste technique, et plus jeune, t'aurais aimé avoir une librairie. Voilà, on commence à savoir plein de choses.
11: Ah ouais.
8: Ah ouais.
11: Oui.
8: Bah, t'as un amour.
11: C'est toujours mon rêve. Hein.
8: Il est jamais trop tard, hein, franchement. Pourquoi pas ?
11: Oui, oui.
8: Allez, nous allons jouer. Marie-Laurence, bienvenue dans la compétition. Un premier point peut-être à gagner maintenant pour partir à Autun, notre destination de la semaine.
7: Voilà. Qui passait par là a tout emporté.
8: Secrètement, j'ai toujours rêvé qu'elle fasse un autre tube. J'ai toujours, voilà, j'attends toujours d'ailleurs. Parce que j'adorais, moi, comme un ouragan.
7: Très bien.
8: Voilà. Alors, question. La climacophobie et la peur de la pluie et des ouragans. C'est pour ça qu'on a écouté Stéphanie. Je répète cette question, est-ce que c'est vrai ou faux ? La climacophobie et la peur de la pluie et des ouragans. Top chrono, 5 secondes.
7: Hein ?
8: Comment ?
11: Faux.
8: La climacophobie, tu as raison, désigne en réalité la peur, alors c'est fou ça, la peur des escaliers. Je savais pas que ça portait un nom. Climacophobe, c'est celui qui a peur de tomber dans les escaliers.
7: Eh ben, voilà, c'est super. Colin, pas de points. Marie-Laurence, un point. Et là, tout de suite, vous écoutez ici. Et on va danser, on va bouger son petit boule avant l'été. Pour une begin avec toi, Marc Lavoine. Pour une begin avec toi. Allez, à tout de suite, mes chéris, on vous kiffe.

0: Oh, pour une biguine avec des glaçons, avec la citronnade, avec la petite pente à l'eau et la fraise à l'eau, là. On a envie de se rafraîchir avec Marc Lawan.
1: Eh ben oui.
0: Sur ici, ici fraîcheur.
1: Jingle, jingle, jingle.
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0: Il fait frais à Autun. Pareil que c'est bien.
1: Bah,
0: un petit coin d'ombre sympa.
1: Ouais, ça dépend. Hein. Tout le monde, toute la France est sous la canicule, là, monsieur. Hein,
0: oui, donc, sous les arbres.
1: Voilà. Alors, on joue avec Marie-Laurence, qui joue avec ici Occitanie, et Colin, qui joue avec ici Gascogne. Ça va, sinon, je vais m'acheter des mots, je reviens. Alors, Colin, qui est donc agent immobilier, tu es aussi administrateur de l'association Les Colosses aux Pieds d'Argile. Et alors, parle-nous donc de cette association. Qu'est-ce que c'est? C'est fait pour quoi? Comment? Pourquoi? Voilà.
3: Exactement, je suis administrateur depuis 2019 dans cette magnifique association qui a été lancée par Sébastien Boy, un ancien joueur de rugby professionnel qui a été victime de viol. Et donc cette association a pour but de lutter contre ce fléau qui en avance sur ce sujet, mais il y a encore énormément de pas à franchir. Donc voilà.
1: Eh ben, c'est une très belle association. Et tu en as créé une toi-même qui s'appelle les Cagouillous. Et qu'est-ce qu'on fait dans les Cagouillous? Les Cagouillous?
3: Alors les Cagouillous, c'est une, ça veut dire en patois, ça veut dire escargot.
1: Et oui.
3: C'est une association de copains de rugby qu'on a créé récemment pour partager des moments, promouvoir le rugby amateur. Et donc là justement, je passe un petit appel, on fait un tournoi de rugby à 5 flags le 20 juin à Grenade-sur-Adour. Donc voilà, c'est juste pour un petit peu par les temps qui courent, se rassembler, nous promouvoir le rugby, qu'on sait faire, le rugby amateur, etc.
1: Eh ben oui, et puis surtout, par les temps qui courent, effectivement, c'est pas mal de prôner la bienveillance et le rassemblement. Alors, on a une petite habitude avant d'éteindre la lumière, on scrolle sur Twitch ou YouTube.
3: Oui, un peu trop.
1: Eh voilà, alors c'est quoi tes chaînes Twitch préférées?
3: Oh, je regarde un petit peu de tout, comme à l'image de la musique, j'écoute beaucoup de variétés, et là c'est pareil pour Twitch et YouTube, beaucoup de créateurs de contenu. Ce week-end notamment à Bordeaux, il y avait un match de rugby organisé par des créateurs de contenu qui était très sympa, donc voilà, ça me permet, c'est mon divertissement.
1: Eh ben voilà, c'est ton petit somnifère. Alors, Colin, voici la deuxième question, vrai ou faux. Essayons de la gagner. Tiens, je te mets une petite chanson. Colin. Pour ceux qui n'ont pas vu le film, c'est Ice-T qui chante cette film.
0: C'est très bien ça, j'adore.
1: Merci Céline d'avoir trouvé ce morceau exceptionnel. Alors, écoute bien la question. Grâce à l'IA, il est possible d'inventer de nouvelles couleurs. Est-ce que c'est vrai ou pas? Top chrono, 5 secondes.
3: Je dirais vrai.
1: Non, c'est faux. Il est impossible, même pour l'IA, d'inventer une nouvelle couleur que l'œil humain n'a jamais vue. Parce que notre vision reste limitée aux couleurs que nos yeux peuvent percevoir. Donc non, pas de point, Colin.
0: Marie-Laurence, qui pour l'instant a un point avec ici Occitanie, qui travaille donc à Toulouse, dans l'aéronautique, la ville rose, Marie-Laurence. Alors Marie-Laurence, elle fait du sport. C'est quoi le sport, là, le postural ball? Qu'est-ce que c'est que ça?
4: C'est ça. Mais alors, moi, je suis pas une grande sportive comme Colin. Hein.
0: Oui.
4: Moi, je fais ça sur mon lieu de travail, entre midi et deux, avec mes copines. Le but, c'est de travailler les muscles profonds et surtout de gagner au niveau de l'équilibre. Voilà.
0: Ah oui, c'est intéressant. Travailler les muscles, c'est ce qu'on fait régulièrement avec Valérie.
1: Ah bah, moi, je le fais tout le temps.
0: Alors, regarde, on prend des stylos, on les soulève, on a fait travailler les muscles.
1: Ouais.
0: De la marche, du vélo. Tu participes même parfois à des marches qui luttent, qui permettent d'apporter sans doute ou qui financent le cancer du sein. Voilà, tu participes à des choses associatives, si j'ai bien compris.
4: Oui, tout à fait. Oui, parce que c'est quelque chose à laquelle je suis très sensible.
0: D'accord.
4: Il y a pas mal de. Il y a des cancers du sein, hélas, dans ma famille. Il y en a plusieurs. Donc, quelque chose qui me touche beaucoup.
0: Mais c'est bien, il faut penser à se faire dépister, c'est très important. Alors Valérie ne va pas être contente parce que madame est une catastrophe. C'est la caca, c'est la tata en bricolage.
1: Ah bah ça s'apprend, hein.
0: Mais à quel point c'est la catastrophe?
4: Oh ben là, récemment, j'ai pensé un vieux meuble, je l'ai peint à peu près correctement. Et puis j'ai dit, bon allez, je passe une petite couche de vernis, mais le vernis, ben, j'en ai trop mis et il y a eu des coulures, voilà.
0: Ah, il se passe quoi quand on met trop de vernis, du coup?
1: Eh ben, on ponce, on reponce et on remet du vernis doucement.
0: Il faut tout refaire, quoi.
1: C'est pas très grave, ça.
0: Ouais. Bon. Allez, tiens, juste avant de jouer, raconte-moi, c'est quoi ce cours d'Ikebana que tu prends? C'est quoi, ça?
4: Ah oui, que je prenais, oui, oui. Ben, j'ai eu une période, c'est de l'art floral japonais. Ben voilà, réunis toutes, et puis on apprend à composer des bouquets japonais. Voilà, dans les règles de l'art, ouais, c'est divin.
0: C'est une discipline artistique pour composer le bouquet. Ce que tu disais, ça s'appelle Ikebana, japonais. Oui. Tu connais?
1: Ah oui, je connais, oui.
0: Ah oui.
1: Et oui,
0: c'est là qu'on boit la culture.
1: Ça s'appelle la culture générale.
0: Voilà. Allez, Marie-Laurence, voyez, c'est bien. Oui. Moi, on apprend tous des choses dans cette émission. Voici une question. Et Walker Texas Rangers, on rejoint Rangers.
1: Oh là là, cette série, mon Dieu.
0: Allez, Riz, j'ai envie de prendre mon 4x4 et de partir dans le Californie. Enfin, pas en Californie, dans le Texas. Oui, parce qu'il est question du Texas. Marie-Laurence, c'est un état américain.
4: Oui.
0: Le Texas, c'est plus grand que la France. Je l'affirme. Est-ce que c'est vrai ou faux? Top chrono, 5 secondes.
4: Ah ben, oui.
0: Le Texas serait plus grand que la France?
4: Oui.
0: Oui. Tu as raison, 695 000 km², alors que la superficie de la France est de 549 000. Ça paraît fou, hein, même si on additionne les territoires d'outre-mer, etc., etc. Non, le Texas est bien plus grand que nous. Bravo.
1: Et voilà, deux pour Marie-Laurence. Colin, on va se mettre une petite pile, hein, mon petit chat. Le temps d'écouter Sous le vent. Ah, Sous le vent. Garou, Céline Dion. C'est une chanson romantique pour les couples pendant les karaokés. Vous écoutez ici, on vous aime. À tout de suite, mes petits chéris.

0: Exactement, Céline Dion, Garou sous le vent, 16 concerts attendus à Paris pour Céline Dion quand même. C'est l'événement, la rentrée, Valérie, Céline Dion.
1: Jingle.
2: Elle aime pas Céline Dion.
1: Non, je m'en fous, surtout vu le prix des places.
0: C'est vrai.
2: C'est
1: enfin, à un moment donné,
0: allez,
1: c'est trop cher, quoi. Voilà. Faites des prix moins chers de concerts. Allez, nous sommes avec Colin, qui n'a pas de points. Tu n'as pas de points. Donc là, on va faire... Oui, il y a le quiz musical. T'aimes la variété française. J'espère que tu vas trouver les deux mots à trouver. Alors, il y a un truc que j'aimerais comprendre. Si t'étais un animal, tu voudrais être un singe. Oui. Lequel?
3: Alors, pas, on va dire le, comme ça, Louis. Pourquoi le singe? J'avais pas trop d'idées, mais c'est vrai que le singe, ça m'a toujours, les singes en général, ça m'a toujours fasciné, dans le sens où c'est l'animal qui évidemment se rapproche le plus de l'homme dans son comportement, etc. Ouais. Et ça peut donner scène à ça peut donner une image à des scènes assez cocasses, donc c'est assez drôle.
1: Donc tu veux être un Ouistiti comme dans Indiana Jones, tu veux pas être un chimpanzé ou un gorille, tu veux être un Ouistiti, un truc un peu malin, quoi.
3: On verra, je laisserai choisir la nature. Si
1: ok, d'accord. Bien, alors, comme je te l'ai dit, c'est le quiz musical. Là, on est parti sur les deux mots manquants. Je vais te faire écouter une chanson de Claude Nougaro. Et évidemment, quand le mot est à trouver, tu entendras le bip, bip. Et on fera un point après. Écoute bien Claude Nougaro.

0: 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Top chrono, 10 secondes, c'est quoi les deux mots?
1: Alors, pour le premier, je dirais barbare.
0: Ouais.
1: Et le second, démarre.
0: Ok. Eh ben, on va écouter tout de suite. Si t'as raison, c'est parti.

0: t'es bien réveillé là, c'est bien, deux points quand même.
1: Marie-Laurent, c'est le clin d'œil pour toi, toi qui es de Toulouse, t'aurais pu tomber sur Claude Nougaro, ça aurait été simple finalement pour toi.
2: Ben ouais, mais bon, allez, au moins mon adversaire a remonté, c'est tant mieux pour lui.
1: C'est vrai. Tu sais, moi hier, j'ai eu un candidat, à 1h10, il était encore à zéro. Hein, donc, et puis finalement, il a gagné. Non, c'est juste histoire de vous rappeler que j'ai déjà un candidat. Bref. Marie-Laurence, qu'est-ce qu'on fait, on joue tout de suite? Elle n'a pas réagi, tu ne réagis plus, hein, tu ne dis plus rien.
0: Oh là là, moi tu sais, j'ai...
1: Ouais, non, mais voilà, t'es passé à autre chose. Allez, on y va tout de suite pour ton quiz musical. Donc c'est une chanson de rock voisine. C'est la plus connue, c'est Hélène. La chanson va s'arrêter à deux reprises et tu l'as compris, dès que tu entends les... Eh bien, il faudra trouver les deux moments quand on y va. Seul sur...

0: Voilà, alors, seul sur le sable, les yeux dans l'eau, mon rêve était trop beau, qui s'achève. Tu partiras à 100 000 lieues de moi, comment ton sourire? Top chrono, 10 secondes.
1: Alors là, je pense que je vais avoir zéro, hein. Je vais être magique. Allez. Le premier mot.
0: Ouais.
1: Et le second, c'est retrouver, mais franchement, j'y suis pas du tout, je pense.
0: Tube de 1989, numéro 1 du top 50 pendant des semaines, il y en a pas un là, t'as pas tapé dedans, hein. Alors on écoute, ouais. Seul sur le sable,
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0: Jusque là, tout va bien.
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0: La saison.
2: L'été qui s'achève, tu partiras.
1: Oui, oui.
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0: Comment
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0: Et tellement de souvenirs. Et ben, le souvenir des points qui s'éloignent pour toi. Hein.
1: J'ai d'autant plus honte que je l'ai vu en concert.
3: Voilà. Bon, allez, ça fait 2 partout. 2 pour Colin, 2 pour Marie-Laurence. Là, tout de suite, c'est l'heure de la réclame et l'actualité dans vos régions grâce au 44 local de votre radio ici. À tout de suite. 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
6: On a coutume de dire que pour 100 briques, t'as plus rien. Mais quand il y en a beaucoup plus, eh bien l'émerveillement est de mise. Les fans de Lego ne s'y tromperont pas en se rendant à Beau pour l'exposition Beau en briques. L'occasion de replonger en enfance, d'échanger, voire d'acheter auprès de passionnés. C'est ce samedi de 9h à 19h et dimanche de 10h à 16h. L'association des villages des Castors, elle, vous concocte une journée sous le signe du spectacle samedi dès 14h à Rennes. 3 spectacles courts joués dans les jardins des maisons du quartier qui vont vous permettre de découvrir le théâtre d'objets, le slam ou bien encore l'art d'être clown, avec même un concert surprise à l'arrivée. Créé en 2007, le festival Déjanté au Menet dans les Côtes d'Armor propose une formule improbable qui a fait ses preuves. 3 soirées de concert au cœur d'une course automobile de renommée européenne. C'est donc un concentré de bonheur, de musique, de bonne humeur, de jeudi à samedi, notamment grâce aux déambulations et aux spectacles de rue. Le programme complet sur les réseaux sociaux de l'événement.
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3: Je vous rappelle que Colin et Marie-Laurence sont à égalité 2 points. Ils tentent de se qualifier pour la finale de vendredi. Le premier prix, c'est un week-end exceptionnel à Autun à l'occasion d'Augusto Donum, le rêve du roi pour 2 personnes. L'office de tourisme de Grand Autunois Morvan vous offre un week-end de rêve. Vous aurez l'hôtel de la gare, vous aurez tous les déjeuners, les petits déjeuners, le transport compris. Vous visiterez la ville d'Autun, son musée, le site archéologique du Mont Beuvray, le superbe château de Couches, mais c'est pas tout. Parce que le vendredi soir, à la nuit tombée, le théâtre antique d'Autun va s'illuminer et deviendra la scène de l'un des plus grands spectacles historique de France. Ça, c'est le premier prix. Et le deuxième prix, c'est la machine à café Malongo,
0: eh oui,
3: avec ses 32 dosettes et ses 6 verres en verre. Reprise de... Hein ? Allez, jingle.
0: Bah oui. On salue l'équipe d'ici Bourgogne, d'ailleurs.
3: Exactement,
0: pour ce beau cadeau.
3: Exactement, ici Bourgogne, quelle belle région, la Bourgogne.
0: Moutarde, disons.
3: Mais non, le vin de Bourgogne, mon Dieu.
0: Les hospices de Beaune.
3: Oui.
0: Voilà. Vous allez bientôt connaître.
3: Alors, Colin, tu as repris la main, tu as 2 points, je suis très contente. On va continuer sur cette lancée. Alors, comme ça, pour l'anniversaire de ta sœur, tu lui as offert une pochette de jeux à gratter. Hein ? Hein ? Hein ? Hein ? Et dedans, il y avait... Un faux ticket gagnant à 20 000 euros ?
0: Non.
8: On m'a calmé, hein. Normalement, c'est le plus gros la somme.
3: Non, mais attends, tu lui as mis dedans un faux ticket. Donc, elle regarde, elle découvre qu'elle a gagné 20 000 euros, elle est comme une dingue. Toi, pendant ce temps-là, évidemment, tu filmes.
8: Exactement.
3: Et alors, qu'est-ce qui se passe-t-il ?
8: Et alors, la réaction est assez hilarante. Au début, je voulais vraiment faire une plus grosse somme. C'est vrai, bon, elle n'a pas de problème cardiaque, parce que bon, il ne faudrait pas non plus être débile à ce point-là. Mais je voulais faire une plus grosse somme, on m'a calmé. Et donc, dans une pochette de tickets à gratter, il y en avait plusieurs, j'avais mis au milieu ce ticket à gratter, faux ticket à gratter. Et donc, elle a gratté les trois couronnes, abattu 20 euros. Donc, elle explose de joie. Et donc, au bout de 10 secondes, moi, j'ai pas pu me retenir de rire. Et voilà, elle est très vite descendue, malheureusement.
3: Alors, comme elle est pas, voilà, elle a pas trop digéré d'avoir une fausse joie, elle s'est un petit peu vengée. Parce que pour ton anniversaire, elle est arrivée avec quoi comme cadeau?
8: Avec un nouvel iPhone.
3: Ah, voilà.
8: J'avais toute ma famille qui était réunie, et donc elle est arrivée avec une poche du marque d'opérateur et elle m'a amené la boîte de l'iPhone en me disant voilà, on s'est tous cotisés. Donc le retour de la médaille a été très très dur.
3: Parce que t'as ouvert la boîte et il y avait quoi dedans?
8: Il y avait un vieux téléphone.
3: Et oui, il y avait un vieux Nokia avec le serpent, tout ça là. Et ben, elle s'est bien vengée, bien fait pour toi. Voilà. Enfin, c'est très drôle. Hein. Ceci étant dit, je trouve que c'est une très très bonne vanne. Alors, on va essayer de marquer 3 points de plus avec la question à choix multiple. Je te pose la question, je te propose des réponses. Mon top chrono, tu auras 10 secondes pour me donner la réponse. Tiens, une petite chanson. Avec Monsieur Eddy qui chante Soif d'aujourd'hui. Alors, quel objet a inspiré la forme des premières bouteilles de coca? Une fève de cacao? Une ampoule électrique? Une quille de bowling? Ou les joues d'Éric Bastien?
0: C'est une honte.
3: Donc, quel objet a inspiré la forme des premières bouteilles de coca? Une fève de cacao, une ampoule électrique, une quille de bowling ou les joues d'Éric Bastien? Top chrono, 10 secondes.
8: J'étais tenté de dire les joues d'Éric Bastien, mais on va dire plutôt la fève de cacao.
0: C'est dégueulasse.
3: Pardon. C'est une bonne réponse. Voilà, évidemment, c'est la cabosse de cacao. Et c'est très très bien. Voilà, 5 points pour toi.
0: Oui, j'ai des bonnes joues, on peut mettre plein de choses dedans. Et de la bonne cuisine, peut-être celle que Marie-Laurence prépare pour nous. Elle habite à Calmont, en Haute-Garonne, elle travaille à Toulouse, avec ici Occitanie. C'est vrai que t'es gourmande, Marie-Laurence. Hein, on va se dire les choses.
9: Oui. Ouais. Et oui, hélas.
0: Oh, bon, hélas, non. C'est une bonne chose. Tu dois ça de ta grand-mère?
9: Ouais. Oui, en fait, à ma grand-mère qui était cuisinière dans une famille bourgeoise à l'époque, dans Bourgogne. Et puis voilà, et puis ça s'est transmis de génération en génération. Et ma maman cuisine très bien, mon papa cuisine très bien. Et puis voilà, et puis moi je suis gourmande et je cuisine.
0: Alors tu fais des confits.
9: Et prends des kilos.
0: On est tous là.
3: Mais... Excuse-moi, tu dois ça de ta grand-mère. Alors tu tiens ça grand-mère,
0: ouais.
3: Ou tu dois ça à ta grand-mère? Excusez-moi, mais il y a un moment donné, des enfants nous écoutent.
0: Merci Maître Capello.
3: Voilà.
0: Heureusement qu'elle est là. Tu adorais le risotto, ou tu adoras le... Comment on dit?
3: Tu adores, tout simplement.
0: Tu adores le risotto, moi aussi j'adore. Tu as une recette particulière?
9: J'adore.
0: Ouais.
9: J'adore, là par exemple en ce moment avec des asperges, c'est absolument délicieux.
0: Ah là là, oui. Et tu fais des tartes aux asperges d'ailleurs?
9: Oui, tout à fait. Tout à fait, avec une base de parmesan. Les invités se sont régalés.
0: Oh là, des verrines également, des grillades. Par contre, t'es pas très dessert. Moi, j'aime un peu déçu. J'aime bien les desserts, moi. T'en fais pas du tout.
9: Non, mais je suis très peu, en fait, moi, à part les tiramisu et les charlottes. Comme ma fille, d'ailleurs. Voilà, je suis pas sucrée, en fait. Je suis plutôt salée.
0: Bah, écoute, moi, le tiramisu, ça m'ira très bien. Hein. Alors, qu'est-ce que c'est cette histoire? Chaque fois que tu vas dans un pays, et Dieu sait que tu voyages beaucoup, tu ramènes un éventail.
9: Ouais, mais c'est... Alors, j'ai jamais collectionné. Je comprenais pas pourquoi les gens le collectionnaient. Et puis, finalement, je crois que je me suis prise d'affection pour les éventails. Et du coup, chaque fois que je pars, maintenant, j'en ramène un. Et ma foi... Mais c'est pas pour les enfermer dans une armoire. Hein.
0: Bah oui, tu les utilises. Voilà. Ok. T'en as deux de Sardaigne, t'en as qui viennent d'Espagne, t'en as qui viennent du Canada. Puis bientôt, tu vas aller à New York, donc tu vas peut-être en ramener, justement, des États-Unis.
9: J'y compte bien, ouais, l'année prochaine. Ouais.
0: Qu'est-ce que tu vas faire aux États-Unis? Tu vas pourquoi?
9: Eh ben, déjà voir New York parce que je n'ai pas vu la bien dernière fois que j'y suis allée. Et puis je vais voir mes amis, mes témoins de mariage là-bas.
0: Ah, ils vivent là-bas, d'accord. En Caroline du Nord, c'est ça, hein?
9: C'est ça. Voilà.
0: Voici ta question. Est-ce que tu aimes Astérix et Obélix?
9: Ah, j'aime bien, ouais, c'est super
0: sympa. C'est génial, on va parler de Tintin. Allons-y.
10: Montre-toi donc, diplodocus, pas moi, mégalomane, flibustien.
0: Tu l'as reconnu, non, Tintin? C'est qui? C'est qui? Tu l'as, celui-là, c'est Haddock. Marie-Laurence.
9: Oui, oui.
0: On vient d'écouter le capitaine Haddock. Quel est le prénom du capitaine Haddock? Parce qu'il a un prénom dans Tintin. Voici les propositions.
9: Okay.
0: Est-ce qu'il s'appelle Théodore, Archibald, Norbert? Beaucoup l'ignorent. Mais Valérie est aussi un prénom masculin. Top chrono, 10 secondes. Valérie, Norbert, Archibald ou Théodore, le prénom du capitaine Haddock?
9: Moi, je pencherais pour Archibald.
0: Tu dis Archibald. Il apparaît dans Le Crabe aux Pinces d'Or. Ce n'est que dans le dernier album de Tintin, Tintin et les Picaros, qu'on va découvrir quand il perd un peu la mémoire, qu'il s'appelle Archibald. Bravo! Bonne réponse, bien vu, hein.
3: Allez, ça fait 5 pour Colin, 5 pour Marie-Laurence, égalité parfaite. Et là, vous écoutez ici et vous vous dites, mais où va-t-elle nous emmener?
0: Mais où vas-tu nous emmener?
3: Eh bien écoutez, elle vous ramène Back to the 70s. Oh là là, j'ai 5 ans, j'ai pas encore de Tiag, mais qu'est-ce que j'aime ce chanteur. George Harrison, my sweet love.
0: Vous avez 5 ans, c'est donc ça.
3: Bah 70, hein.
0: 70. Ah oui.
3: Oui, ouais, je suis vieille. Allez, à tout de suite, mes chéris, on vous aime, ça. Vous écoutez ici.
0: Vous faites du mal.

0: My Sweet Lord George Harrison à 12h42 sur ICI. Harrison.
1: C'est pas bien
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0: On est au taquet.
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2: Je m'en pardon à tous les auditeurs qui savent parler anglais. Alors, nous sommes avec Colin qui a 5, Marie-Laurence qui a 5, Colin qui joue avec ICI Gascogne qui habite à Mont-de-Marsan, qui est évidemment qui est agent immobilier, fait du sport, qui aime bien les activités à sensation, qui, on l'a vu, fait des blagues à sa sœur avec des faux tickets gagnants. Mais dis donc, t'étais déjà petit, un peu... on est sur un petit bêtise. Ce qui paraît que...
3: On va dire, oui.
2: Oui, il voulait jamais faire de sieste, celui-ci. Donc, les parents, eux, comment vous dire, que comme tous les parents, la sieste, c'est vital. C'est là où les parents se rechargent. Donc, tes parents étaient obligés de t'enfermer à clé dans la chambre, mais toi, tu trouvais toujours un moyen de t'échapper.
3: C'est toujours compliqué. Ça a commencé par... il y avait une salle de bain traversante entre la chambre de ma sœur et la mienne. Je passais par celle-ci, évidemment. Donc, ils ont dû la condamner. J'avais même plus accès à la salle de bain. Ensuite, ils fermaient la porte à clé. J'avais pris un tournevis avant d'aller à la sieste pour pousser avec tournevis la clé, en avoir une autre pour pouvoir ouvrir ma chambre. Et ça a fini que je passais par la fenêtre en levant le volet roulant électrique. Donc, ma mère fermait la porte à clé, avait condamné la salle de bain. Et courir vite au disjoncteur pour éteindre l'électricité de ma chambre et pas que je puisse vraiment dormir tranquillement.
2: Mais est-ce que tu dormais au final ou est-ce que tu inventais d'autres stratagèmes?
3: Non, parce qu'au final, dès que j'étais calmé et que j'avais plus de solution, ça y est, c'était une super sieste.
2: Bah, dis donc, mais pourquoi tu voulais pas dormir? Qu'est-ce que c'est? Tu voulais courir dans la nature?
3: Peut-être. Ou embêter mes parents, juste peut-être.
2: Ah, d'accord, ouais. Bah, c'est bien, écoute. En tout cas, t'es malin. Moi, je sais pas. Bah oui, je sais pas si j'aurais fait tout ça pour échapper à la sieste. Moi, je pense pas du tout. Bon. Alors, il paraît que en 2017, pour le match France-Écosse, lors du tournoi Destination, t'as fait le coup d'envoi du match, c'est ça?
3: Exactement, notamment grâce à Sébastien Boy, donc avec l'association Colossopé d'Argile.
2: Ouais.
3: Il m'a fait cette surprise-là, cette magnifique surprise de taper le coup d'envoi du match Destination France. C'était magnifique.
2: Alors, t'as tiré devant 80 000 personnes dans le stade?
3: C'est ça.
2: Oh là là.
0: La pression, là.
2: Dis donc, t'as les images, bien sûr, parce que c'est passé à la télé.
3: Oui, j'ai les images. Et bizarrement, j'avais pas de stress. Je me suis rendu compte après de l'immense chose que c'était. J'en suis super fier.
2: Eh ben, ça, c'est bien. Bon, alors, tu as 5 points. Marie-Laurence a 5 points. Est-ce que tu vas marquer la question cash et marquer 5 points de plus? Écoute bien la question. Quel métal entre principalement dans la fabrication des fils électriques? Les fils électriques sont fabriqués principalement avec quel métal? Top chrono, 10 secondes.
3: Je dirais du cuivre.
2: Eh bien, sache que c'est une bonne réponse.
0: Bravo.
2: Oui, parce que il est très bon conducteur d'électricité, il est sous-résistant, donc c'est très bien, ça te fait 10 points.
0: Bon, Marie-Laurence, on est pas mal, hein, on est à 5. Tu peux faire comme lui, marquer 5 points. Il vous sera encore à égalité, mais on va pouvoir vous départager avant 13h. T'as envie d'aller à Autun? Tu connais ou pas du tout, d'ailleurs, Marie-Laurence?
4: Absolument pas.
0: Ah bah voilà, bah, ce serait une belle occasion de découvrir la région et de voir les beaux spectacles dans un bel hôtel, comme on vous le propose.
2: Oui, le château de Couches, il est magnifique.
0: Évidemment, t'iras avec qui, Marie-Laurence, si tu vas? T'emmènes qui?
4: Une copine, je pense.
0: Ok, bah, voilà. T'as raison, ne donne pas de prénom, comme ça te laisse encore le choix, ne prends pas d'engagement.
4: Puis les choses peuvent changer d'ici là.
0: Exactement,
2: on peut s'engueuler à tout moment avec ses copains.
0: Ou elle peut rencontrer quelqu'un, peut-être qu'elle est divorcée, peut-être que... Tu as envie de rencontrer quelqu'un ou pas? Tu n'es pas obligé de répondre à ma question, hein, Marie-Laurence, d'ailleurs.
4: Oui, j'aimerais bien, tout à fait.
0: Okay.
2: Bah, écoute, tu vas nous dire en direct qu'est-ce que tu aimerais, qu'est-ce que tu attends d'un homme, physiquement, intérieurement, qu'est-ce qui te ferait plaisir, et puis on verra si...
0: Bon, allez, vas-y, oui.
2: Vas-y.
0: Allez, Marie-Laurence. Petite annonce.
4: Alors physiquement, j'avoue que ça m'est un peu égal, parce que je pense que quand on arrive à un certain âge, on est peut-être moins exigeant. Je pense que ce qui compte, c'est surtout le cœur, la bonté et puis l'honnêteté, voilà. Et pouvoir s'appuyer sur quelqu'un, je dirais, au quotidien, voilà, quelqu'un de fiable.
0: Écoute, tu habites Calmont, en Haute-Garonne, tu as écouté le message de Marie-Laurence.
2: tu peux nous appeler au 0810 055 056.
5: Bien sûr.
2: Et nous communiquerons ton adresse à Marie-Laurence.
0: Oui, vous faites connaissance, vous prenez un café Malongo à Toulouse et puis ça finit à Autun, tout ça. Voilà.
2: Ça finit à Autun.
0: Évidemment, tout est possible.
2: Et oui, ça finit au Théâtre d'Antique.
0: Elle peut finir avec elle aux États-Unis. Oui, parce qu'elle a évoqué tout à l'heure New York. Tu t'es mariée à New York.
4: Oui, c'est ça. Je me suis mariée à New York. Mais oui, je sais. Voilà. Mes amis m'appellent un jour des États-Unis et me disent tiens, tu pourrais venir. T'es jamais venue encore chez nous voir notre voir la Virginie. Et puis je dis ben ok. Puis ma copine me dit tu pourrais aussi te marier. Tiens, c'est fait comme ça. Et j'ai dit ouais, ok, pourquoi pas. Donc je suis mariée.
0: T'es mariée par Elvis là, un truc dans ce genre-là ou
2: Non, ça c'est Las Vegas.
4: Du tout, du tout,
0: Vegas.
4: Du tout. Non, non. Parce que ce genre de mariage, ça vaut pas grand-chose. Enfin,
0: ah oui, là, c'est un truc sérieux.
4: Et juridiquement, je me suis mariée comme une vraie américaine, avec des papiers qui allaient bien, j'ai payé pour ça. Et voilà, et mon livret de famille est passé par l'ambassade de France, donc c'est un vrai mariage.
0: Ok. Eh ben, écoute, rock'n'roll. Moi, j'adore. Allez, nous jouons pour tenter de t'offrir 5 points de plus et donc égaliser. Alors, c'est tout ce que je te souhaite. Un petit extrait, écoute. Est célèbre pour ses geysers et ses sources d'eau chaude naturelle. Top chrono, 10 secondes. Pays célèbre pour les geysers.
4: L'Islande.
0: Et l'Islande, tu crois les geysers, ça vient d'Islande ? Bien sûr que oui ! Située sur une zone volcanique très active, l'Islande, connue pour ses geysers, allait d'ailleurs à geysir, on les voit notamment sur place. Absolument magnifique, l'Islande, c'est lunaire. Si vous atterrissez en Islande, vous allez avoir l'impression qu'on atterrit sur la Lune.
2: Ça fait 10 chacun, vous êtes exactement à égalité, le bingo vous départagera. Mais tout de suite, on écoute la dernière chanson du monde, Florent Pagny. Vous écoutez ici, à tout de suite mes chéris.

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1: Eh ben, c'est magnifique, on adore cette chanson. Et là, tout de suite, mes petits chéris, c'est la réclame.
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1: Ici, nous sommes avec... Ben, qu'est-ce qui t'arrive, toi?
0: Oh, ben, ils veulent jouer. Hein.
1: Non, ils veulent aller à la cantine, Iki.
0: Oh, ben, il y a des frites aujourd'hui.
1: Allez, c'est parti. Colin à 10, Marie-Laurence à 10. Alors, Colin, ça fait un an que tu es avec Élise, que vous étiez dans le même lycée, mais c'est un peu Tinder qui vous a rapproché. Et il paraît que t'es bordélique et que ta copine est maniaque. Ça se passe bien, la cohabitation?
5: On essaie de se faire, on va dire qu'on est complémentaires, c'est ça qu'on dit, non?
1: Oui, voilà, on dit ça, on est complémentaires. Mais bordélique, bordélique ou un peu bordélique?
5: Ben depuis un an, un peu moins du coup.
1: Ah bah oui. On fait le canard devant Élise. Ah là là. Et voilà. Alors, pour t'encourager à gagner le bingo, je te mets une chanson. Écoute, c'est pas de ton âge, mais apparemment, c'est toi qui l'as choisi.
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1: Voilà. Voici les clés, tatilala, Gérard Lenormand, voilà. Alors, mon petit chou, aujourd'hui le bingo il est très simple. À mon top chrono, tu vas avoir 10 secondes pour me donner un maximum de noms, enfin de races de chiens ou d'animaux qui ont les poils ras, ou pas de poils, hein, ça veut dire. Donc, max de chiens ou d'animaux sans poils, poils ras, top chrono, 10 secondes.
5: Le teckel, le caniche, le bichon, le yorkshire, non, le chauchonnant, lama.
1: Non, bah alors tu m'en as donné qu'un, hein, le teckel, parce qu'il existe un teckel. Il y avait le doberman, le staff, le bull terrier, le braque de Weimar, le dalmatien, le pincher, l'éléphant, le cochon, le chasse-finque et même l'hippopotame. Bon, bah, tu m'en as donné qu'un.
5: J'ai pas pensé à tout ça.
1: Eh oui.
0: Ah là là là là, ça fait peut-être nos affaires, ça, Marie-Laurence. Même si je reste méfiant parce que j'ai cru comprendre que t'étais un peu étourdie parfois. Un petit côté chèvre, hein, rappelons-le, pour ceux qui ne sont pas au courant. Hein, Marie-Laurence?
7: Oui, mais c'est peu dire, en fait. Je suis une catastrophe.
0: Ah oui, oui, oui. Alors, on n'a pas trop le temps d'en parler, mais tu reviendras vendredi, évidemment. Mais... N'empêche que quand
1: calme
0: elle est rentrée.
1: Toi, non, mais
0: elle est rentrée des pouilles un jour, elle s'est trompée de valise. Voilà, qu'est-ce qui s'est passé avec cette valise?
1: Bah, elle s'est trompée.
0: Ouais, mais enfin. Hein? Qu'est-ce qui s'est passé avec la valise?
7: Eh ben, il s'est passé que vite, vite, j'avais envie de rentrer chez moi. Je vais sur le tapis récupérer ma valise et puis c'était pas la bonne. Donc, j'arrive à la voiture, j'ouvre le coffre et puis je me dis, tiens, c'est bizarre, la valise, elle rentre pas dans le coffre.
0: Non, mais c'était
7: et
0: pas
7: puis,
0: la tienne.
7: Puis là, je me dis, ben non, finalement, c'est pas ma valise.
0: Ah voilà, mais ce n'est qu'un petit aperçu de ce que vous découvrirez vendredi. Dave, Vanille. Oui, parce qu'elle sera avec nous vendredi, elle va gagner. Dave, c'est sa chanson, elle adore.
1: Vanina.
0: Allez, c'est parti. Dave va te porter bonheur, je le souhaite. Alors, tu n'as que 2 points à marquer, hein. Ça devrait aller.
1: Oh là là, ça suffit, là.
0: On te demande de citer un maximum de chiens, d'animaux. À l'inverse, donc, à poil long, nous sommes d'accord. Tous les animaux, les chiens, les animaux, à poil long. Top chrono, on y va.
7: Les chiens
1: ou les animaux.
0: Oui, voilà.
1: Bah écoutez.
7: Oh, allez. Des animaux aussi.
0: Mais non, mais je l'ai dit, j'ai tout précisé.
1: Tu auras compris, Colin,
0: mais
1: que
0: non.
1: C'est toi qui as gagné. Tu seras là avec
0: mais
1: nous
0: non.
1: Vendredi. Ben oui.
5: T'y croyais pas.
1: Bah moi non plus, figure-toi. Donc tu pourras gagner soit le premier prix, un week-end exceptionnel à Autun pour Augusto Dunum, le rêve du roi, avec évidemment la visite d'Autun, le musée, le site archéologique du Mont Beuvray, le château de Couches et surtout le magnifique spectacle historique de France, le au théâtre antique d'Autun avec un son et lumière, un show monumental. Et si tu ne gagnes pas ça, qu'est-ce qui peut gagner?
0: Bah, la machine Malongo avec ses 32 dosettes et ses 6 verres en verre. Qu'est-ce qui s'est passé, Marie-Laurence? Elle a raccroché, on me dit. Mais oui, mais moi je suis déçue.
1: Oh là là. Bon, et en plus, Colin lui avait donné des indices, puisqu'il lui a donné lama, Yorkshire, vrai. Bichon.
0: Est-ce que vous êtes en train de dire que c'est pas mérité votre victoire?
1: Ah non, alors j'ai pas dit ça.
0: Semi-mérité.
1: Bon, écoutez, semi-mérité ou pas.
0: Pas franchement mérité.
1: Bon, moi je trouve, Colin, que tu as été brillant et tu as eu beaucoup de chance. Voilà, on peut le dire.
5: C'est
1: le
5: jeu. C'est ça, on va dire ça.
1: Voilà, et puis en plus, il aime bien aller visiter. Il a envie de visiter Autun. Il a envie d'aller au château de Couches. Il a envie d'aller au théâtre antique. Évidemment.
0: Bon, merci Marie-Laurence.
1: Allez, merci Marie-Laurence d'avoir joué. Colin, je te souhaite une bonne journée à vendredi. Je remercie Céline à la réalité, à la technique, le maître Coupez au savoir. Sadika au standard, Eric Bastien.
0: Il est là.
1: Et oui, il est là. Et puis surtout, je vous embrasse tous un par un.
0: Et puis nos partenaires d'Autun qui sont là
1: et
0: aussi.
1: Oui, et oui, nous avons. Dis bonjour dans le micro, dis-le.
0: Bonjour.
1: Et je m'appelle Mathéo.
0: Merci Mathéo.
1: Je vous embrasse et on écoute tout de suite notre Wendy Chou préférée.
0: Oui, et bien on va la retrouver. Bonjour Wendy Bouchard pour Ma France.
8: J'arrive toujours après le jingle.
1: Hey, comment ça va?
8: Eh ben écoutez, ça va bien. On va vous rafraîchir, vous accompagner en cet épisode caniculaire parti pour durer, chers amis, avec notre Tour de France de circonstance, nos conseils de prudence, et puis on parlera de ce que nous avons dans nos assiettes, ce qui nous raconte aussi nos habitudes alimentaires changées. Et on les accompagne sur ici.
0: Ouais. On vous envoie un peu de fraîcheur, ma Wendy.
8: Merci,
0: voilà,
8: si, je reçois.
0: Un petit glaçon,
8: merci,
0: comme
8: chers
0: ça,
8: amis. À demain, ma petite Wendy.
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0: C'était pas bien mérité tout ça. Mais bon, elle a quand même un candidat, qu'est-ce que vous voulez que je vous dise? On fera mieux demain. Quelle heure il est?
1: Vous écoutez ici,
0: ouais, c'est ça.
1: J'ai encore gagné.
0: Ouais.
1: Et il est 13h, je vous aime.
0: Moi, ouais, j'ai pas encore rêvé d'elle. Voici Wendy Bouchard sur Ma France, sur ICI.
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8: Bonjour à tous, merci d'être à l'écoute de Ma France. Une France qui a battu hier 330 records de chaleur et à l'échelle du pays, un record de température pour un mois de mai. Cette canicule précoce est inédite, vous le savez, niveau orange, dans 8 départements qui déclenchent un certain nombre de dispositifs et illustrent une réalité. La chaleur tue, 7 morts en 2 jours, dit le gouvernement. L'appel à la prudence et de rigueur, l'annulation, la limitation d'activités sportives, il faut du bon sens pour se protéger tous. Nous sommes à la fois près de La Rochelle, en Mayenne, dans le Finistère, dans le Maine-et-Loire, en Gironde, avec nos reporters et nos invités pour faire un point de situation et prévenir les dangers de cet épisode de chaleur intense. Et puis à 13h15, avant les journées nationales de l'agriculture, on regarde ce que nous mangeons et ce que nos assiettes disent de nous. Une nouvelle enquête OpinionWay et Mec.org souligne que 6 Français sur 10 se disent omnivores, que 20% se déclarent aujourd'hui végétariens. Édouard Bergeon, fils d'agriculteur et réalisateur, parraine ces journées de l'agriculture. Il réagit à ses habitudes alimentaires et sur le soutien, bien sûr, que l'on peut apporter comme citoyen à ceux qui nous nourrissent. L'actualité est donc dominée par cet épisode caniculaire d'une précocité inédite. La vague de chaleur se renforce encore aujourd'hui avec des températures maximales autour de 36 degrés dans 8 départements de l'ouest du pays, placés en vigilance orange canicule. Soyez donc particulièrement précautionneux dans le Finistère où nous serons dans quelques instants, dans le Morbihan, la Manche, l'Ille et Vilaine, le Maine-et-Loire, la Mayenne, la Vendée et la Loire-Atlantique. Hydratation régulière, buvez de l'eau même si vous n'avez pas soif. C'est aussi le conseil de prudence que relaie à 7h, la ministre de la Santé, Stéphanie Rist, car les appels au SAMU et aux pompiers se multiplient face aux situations d'hyperthermie notamment. Reportage à Périgny, près de La Rochelle. Gérald Paris s'est rendu au centre d'appel des pompiers le 18.
9: 18, les pompiers, j'écoute. Bonjour madame.
10: Pour mon mari, là, monsieur Lambert
9: Michel,
10: il est tombé,
9: il a une position. Il a quel âge, votre mari? D'accord. Et vous le sentez plus fatigué que les autres jours, là, votre mari? Ça doit y jouer, la chaleur. Bon, ben madame, vous ne raccrochez pas, on voit rapidement avec la régulation médicale, d'accord, pour la prise en charge de votre mari.
11: Activité soutenue en ce long week-end de la Pentecôte. Habituellement, les pompiers reçoivent en moyenne 300 appels par jour pour le département. Avec cette vague de chaleur, il y en a beaucoup plus. Lieutenant Xavier.
12: Sur le samedi dimanche, on a reçu entre 700 et 800 appels jour.
11: Il y a un pourcentage de gens qui étaient dans des malaises liés à la chaleur, ou ça représentait combien tout ça?
12: 240 intervention générée suite à ça.
11: Adèle, pompier volontaire au centre d'appel.
13: Les gens nous appellent, ils sont en terrasse de restaurant, ils font des malaises, ils peuvent tomber dans les pommes, vomissements. Ça peut être une déshydratation, ça peut être surtout la chaleur en fait qui fait ça. Les personnes âgées sentent moins la soif comme les enfants.
11: À l'autre bout du fil, des personnes téléphonent parfois stressées, mais l'opérateur doit prendre vite une décision.
13: On a à peu près 2 minutes pour savoir si on engage nos collègues sur place ou si on fait une régulation, ce qu'on appelle au SAMU, qui eux prennent la décision d'engager ou pas une ambulance privée ou d'engager les pompiers.
11: Des opérateurs qui se doivent d'être réactifs et concentrés sur la durée. En salle d'appel, il faut savoir qu'ils travaillent sur des vacations de 12 heures, de 7 heures le matin à 19 heures.
8: Les pompiers, le SAMU, les équipes de la protection civile, mais aussi de la Croix-Rouge, sont d'autant plus mobilisés. Marine Legénie, bonjour. Marine.
14: Bonjour.
8: Que plusieurs dizaines de records de chaleur ont été battus en France.
14: Et oui, hier, un lundi de Pentecôte historiquement chaud, particulièrement dans l'Ouest. 34,7 degrés à Bergerac, c'est en Dordogne. En Bretagne, peu habitué à ces fortes chaleurs, 33 degrés à Brest, 32,4 degrés à Rennes. On a relevé aussi 34,3 degrés à Nantes ou 34 tout pile à Angers. Angers où nous serons dans quelques instants pour comprendre concrètement quels sont les dispositifs mis en place dans les villes pour protéger les habitants. Une vague de chaleur qui va se renforcer aujourd'hui dans l'Ouest, toujours, mais sur les départements en vigilance orange. Ils sont 8, vous l'avez dit, la journée s'annonce plus chaude que la veille.
8: Et on le répète, Marine, la chaleur tue. Hier, dans Ma France, nous recevions un représentant des pompiers qui vous disait de ne pas surestimer vos organismes avec une grande prudence, notamment pour les activités sportives en plein cagnard. Dans ce contexte, la porte-parole du gouvernement Maud Bréjon a fait un premier bilan ce matin sur TF1.
14: Oui, 7 morts probablement liées à la chaleur. On écoute Maud Bréjon.
15: Ce que je peux dire aujourd'hui, c'est que il y aurait 7 décès liés directement ou indirectement à la chaleur. Effectivement, des cas de noyade, on en dénombre au moins 5, et des décès liés à la forte chaleur lors de compétitions sportives. Voilà. Mais tout ça méritera d'être précisé à la fin de l'épisode que l'on connaît aujourd'hui. Et ça me permet aussi de rappeler qu'au-delà des mesures prises par l'État, prises par les préfectures, prises par les communes, il y a la vigilance individuelle de chacun qui est extrêmement importante dans ce genre de moment.
14: Alors face à ce risque sanitaire, on l'a entendu, les services de l'État sont mobilisés, assurent le gouvernement. On apprend d'ailleurs que le Premier ministre Sébastien Lecornu réunira jeudi, après-demain, donc plusieurs membres du gouvernement. Autour de la table, le ministre de l'Intérieur, la ministre de la Santé, le ministre de la Justice, la ministre de la Transition écologique et le ministre de l'Éducation nationale pour faire le point sur l'accueil du public, l'état des nappes phréatiques, le risque de feux de forêt et les dispositifs mis en place dans les crèches et les écoles, précise Matignon, car la journée va être éprouvante pour les enfants et les profs. Par exemple, ce matin à Bordeaux, la température a avoisiné les 25 degrés vers 8h30 devant une maternelle, alors que le département de la Gironde n'est pas en orange pour l'instant.
8: Et nous sommes dans une école du Finistère dans quelques instants. On va parler santé et à cet égard, j'ajoute que la ministre Stéphanie Rist annonce qu'il n'y a pas de tension particulière à ce stade d'ailleurs de la situation sur le système de santé. Ces vigilances jaune et orange canicule, Marine Legénie, dans près de 30 départements s'accompagnent aussi d'une mauvaise qualité de l'air.
14: Oui, on va dépasser aujourd'hui le seuil d'information dans toute l'Île-de-France et en vallée du Rhône. Ça veut dire que les concentrations d'ozone dans l'atmosphère devraient dépasser 180 microgrammes par mètre cube et par heure, ce qui peut entraîner des gènes respiratoires ou cardiaques, surtout chez les plus fragiles. Si vous prenez la voiture aujourd'hui dans ces régions, vous êtes invité à lever le pied, passer de 130 à 110 ou de 110 à 90.
8: Merci pour ce point de situation, Marine, qu'on retrouve à 14h pour les infos. Malgré ces vigilances, notamment ces vigilances orange, canicule, dans 8 départements de l'Ouest, aucune fermeture d'école n'est pour l'instant envisagée. Le ministre de l'Éducation nationale s'en remet au bon sens des directeurs d'établissements. Autrement dit, quand la situation devient trop chaude, la commune, le préfet, le ministère peuvent décider de fermer ou pas une école en fonction de la configuration locale. Et nous voici donc dans le Finistère, où dans chaque établissement scolaire, les directeurs et les directrices, hier soir, ont envoyé aux parents un certain nombre de consignes pour accueillir au mieux leurs enfants. C'est particulièrement délicat pour les plus petits d'entre eux. Illustration avec vous, Angéline Demoinck, dans une école maternelle du sud du département.
16: Sandales aux pieds et sac renard sur le dos, Ewen est équipé pour la journée.
17: Et ma casquette, ma lunette de soleil et ma gourde.
16: La cloche n'a pas encore sonné, mais dans la classe, il fait déjà plus de 25 degrés. Les stores sont fermés.
18: On est orienté quasiment plein sud. Donc nous, l'hiver, on a de la lumière aussi. Et aujourd'hui, on va faire attention.
16: Emmanuel Prigent est le directeur de l'école maternelle et l'enseignant des grandes sections.
18: J'ai reçu des consignes ce matin. Les directeur ou directrice ont la possibilité, par exemple, d'annuler les sorties. Et après, ils nous donnent des consignes de bon sens, c'est-à-dire baisser les stores si on peut, veiller à ce que les enfants aient des casquettes dans la cour, voilà, mais des choses assez simples.
16: Mais pas question pour lui de renoncer à la sortie piscine prévue l'après-midi.
18: Non, on n'annule pas. J'ai mis un petit mot, même ce matin à 7h, j'ai envoyé un petit mot aux parents. Je sais que certains sont très réactifs en disant « pensez aux casquettes ».
19: Allez, on a le droit de jouer tranquillement.
16: Okay. Alice vient de déposer son fils, le dernier d'une fratrie de 5.
20: Un peu stressant, hier soir, on a vu le mail et du coup, ce matin, hop, équipé tout le monde en short, t-shirt et crème solaire. Quoi. Là, du coup, c'est vrai que ça va être la première journée vraiment où ils sont à l'école avec les grosses chaleurs. Donc, on va voir ce soir. Je ne sais pas trop comment on va les récupérer.
16: La bonne nouvelle, c'est que les dortoirs sont orientés au nord. Il y a donc de l'espoir pour la sieste.
8: Angéline Demoing pour Ici, Braise Isel. Nous voici dans ma France. Désormais avec ici dans le Maine-et-Loire à Angers où 37 degrés sont attendus cet après-midi. Bonjour Anthony Luçon.
21: Bonjour Wendy Bouchard.
8: Vous êtes monsieur adjoint au maire Christophe Béchu en charge de la sécurité et de la prévention. Avec la cellule canicule à Angers, quelles mesures avez-vous prises pour les plus vulnérables et puisqu'on parlait de l'école, à commencer par les enfants?
21: Alors en effet, ce matin Christophe Béchu nous a réunis à 7h30 et on a passé un peu tous les âges de la vie pour voir quels étaient les mesures que nous mettons en œuvre. Pour les écoles, c'est près de 350 ventilateurs qui avaient été commandés la semaine dernière qui vont être livrés pour que toutes les classes soient équipées. Pour les crèches également, on avait eu pas mal de rénovations de crèches, donc on est extrêmement vigilant avec les directeurs, les directrices de crèches pour s'assurer qu'il y ait bien des pièces froides et permettre la ventilation des locaux. Et à l'autre bout de la vie, entre guillemets, auprès des personnes âgées, nous avions mis en place un registre d'appels où on a entre 250 et 300 adjoints âgés qui se sont signalés et que nous appelons quotidiennement pour prendre des nouvelles, s'assurer que ça va bien dans leur logement et potentiellement leur venir en assistance si c'est nécessaire.
8: Autrement dit, vous tirez expérience des canicules passées, des épisodes intenses qui ont tendance à s'accumuler, y compris dans l'Ouest qui était jusqu'à présent épargné pour permettre le dispositif qui protège le plus la population.
21: Et y compris, on tire l'expérience aussi de Christophe Béchu qui a été ministre et qui a été celui qui a mis en place le plan d'adaptation avec en effet des épisodes qui sont appelés à se renouveler et à s'intensifier. Angers est une ville dans l'ouest de la France, mais qui est quand même gagnée par ces vagues de chaleur. Oui. Angers est une ville verte, donc ce soir par exemple, on va faire des fermetures tardives de parcs. Quand vous êtes dans un parc, dans un jardin, vous gagnez ou vous perdez en fonction de la manière dont vous voyez les choses, quelques degrés. Et donc, pour tous les habitants qui parfois n'ont pas la possibilité de sortir de chez eux parce que pas de terrasse, pas de balcon, pas d'extérieur, on fait des fermetures tardives à 22h pour permettre aux habitants d'aller se rafraîchir avant des nuits qui s'annoncent également chaudes dans les prochains jours.
8: Eh ben, merci beaucoup pour ce point de circonstance à Angers, votre ville dont vous êtes adjoint en charge de la sécurité et de la prévention, Anthony Luçon, avec ses habitants qui pourront se rafraîchir donc dans vos parcs et jardins. En Mayenne, on attend des températures là encore très importantes et nous rejoignons Lola Salamand pour ici, bien au-dessus. Lola, encore une fois, des normales de saison ces températures.
22: Oui, il fait déjà très chaud ici à Laval. On dépasse les 30 degrés et les températures continuent de grimper. La préfecture de la Mayenne annonce entre 33 et 36 degrés prévus cet après-midi. Plusieurs records mensuels ont déjà été battus hier dans différentes villes du département, ressentis jusqu'à 38 degrés par endroit. Et nous ne sommes pas les seuls à connaître des records de chaleur. La situation est la même chez nos voisins dans toute la région Pays de la Loire. Oui. Pour le moment, aucune mesure restrictive n'a été prise. Les écoles et les crèches restent ouvertes et ce sont toujours les mêmes gestes qui s'appliquent en cette période de forte chaleur. Rester le plus possible au frais, boire beaucoup d'eau, surveiller ses proches. Les vertiges, les crampes ou encore les propos incohérents peuvent être les symptômes d'un coup de chaud. D'autant plus que le thermomètre n'est pas prêt de redescendre. D'après les prévisions, le dôme de chaleur va persister jusqu'à vendredi, ici en Mayenne.
8: Merci beaucoup Lola Salamand. Alors que la Gironde, de son côté, est passée en vigilance jaune canicule. On le disait déjà hier, ces fortes chaleurs se conjuguent en Gironde à des alertes baïnes, des courants violents qui ont tué une femme de 56 ans d'origine allemande ce week-end à Lèche-Cap-Ferré, mais aussi un Corrézien de 63 ans à Lacanau. Une trentaine de sauvetages, par ailleurs, ont permis d'éviter autant de drames sur les plages qui sont, à cette période de l'année, en majorité non surveillées. Alors, à la mairie du Porche, par exemple, on a décidé de déclencher la réserve communale pour sensibiliser les baigneurs et les touristes aux baïnes. Jules Brelaz.
23: À l'entrée de la plage du Gressier, d'un côté Jean-Claude, en chasuble orange.
24: Bonjour, mademoiselle, mesdames.
23: Face à lui, Emma et ses copines bordelaises Lyonnaise en maillot de bain.
3: Bonjour.
4: Voilà, on fait une prévention sur les baïnes et puis sur la mer qui est très mauvaise parce qu'il y a eu malheureusement deux noyés à la canoë et puis à la lèche. Donc, c'est quoi une baïne ?
3: Je ne sais pas.
4: C'est un compte courant qui peut vous amener au large.
23: Emma écoute, mais d'une oreille distraite.
3: J'ai envie de manger ma glace avant qu'elle fonde, quoi. C'est tout.
6: Bonjour, messieurs, dames.
23: Jean-Claude de la réserve citoyenne, lui aussi, a sa technique.
7: Bonjour. Vous avez 10 000 euros à gagner. Non, je plaisante. C'est juste sur la dangerosité du littoral parce que les plages ne sont pas surveillées actuellement.
23: Cette vague de chaleur pourrait contraindre la station balnéaire à avancer sa saison de surveillance des plages, selon Jean Lazerovitch, premier adjoint du Porge.
24: Il peut y avoir 10 000 personnes à la plage. On n'a pas encore armé notre poste de secours. Hein. Il sera armé que le 15 juin. Je pense qu'avec le réchauffement climatique, il va peut-être falloir revoir les modèles. Hein. Et déjà, on réfléchit à qu'est-ce qu'on peut faire dans les périodes intermédiaires, notamment les week-ends de mai où il fait très chaud comme ça.
6: Regarde le mec là-bas.
23: L'élu fronce les sourcils en observant certains baigneurs.
24: Ils font exactement ce que leur dit de pas faire. Bah, ils vont nager un petit peu loin. Ils sont dans l'axe des baïnes.
23: Un père de famille, sapeur-pompier, n'en revient pas.
25: C'est hyper dangereux en fait. En deux secondes, on part très très loin.
23: Mieux vaut suivre le conseil de sa fille, Léana.
26: Tu restes au bord de l'eau et tu fais très attention.
8: Et dans ce contexte, et face à la hausse des noyades, le gouvernement réfléchit à la mise en place de sanctions pour ces comportements à risque. La ministre de la Mer, Catherine Chabot, s'en est d'ailleurs expliquée ce matin sur Ici Provence. C'est une mesure qui participerait du plan pour renforcer la sécurité en mer, alors que le nombre d'opérations de sauvetage du cross augmente, notamment en Méditerranée. Et puis sous ces fortes chaleurs encore, les trains roulent, mais parfois avec difficulté, rattrapés par des défauts d'alimentation électrique. Le ministre des Transports demande d'ailleurs à la SNCF d'établir les circonstances des invraisemblables retards survenus hier sur l'axe ferroviaire sud-est. Des TGV qui circulaient entre Paris et Marseille et Paris et Nice ont enregistré cette nuit jusqu'à 8 heures de retard. Son Ouigo a été arrêté près de Lyon. Une aventure effarante que nous raconte Kevin, pompier volontaire, qui décrit plusieurs heures de retard.
27: Au bout d'une heure, ils nous ont dit qu'ils allaient ouvrir les portes pour pouvoir respirer puisque on n'avait plus de clim. Dans l'après-midi, les wagons ils sont montés jusqu'à 60 degrés. Et là, au début, les gendarmes sont arrivés les premiers. Ils avaient un peu des packs d'eau dans leur voiture. Ils ont commencé à nous les faire passer par-dessus le grillage et le portail. C'est là que, des passagers, on est monté les escaliers, on a récupéré les packs d'eau pour commencer à les distribuer aux personnes qui étaient pas très bien et surtout aux enfants en bas âge qui hurlaient parce que on s'est retrouvé en gros coincé pendant une heure dans le train sans avoir de clim, sans avoir d'eau et de réponse à tout ça. Personne de la SNCF passer un message comme ça, où est venu dans les wagons voir si tout allait bien. Et il y avait personne,
8: cette
27: en fait.
8: Cette remise au pas du ministre des Transports, alors que Valérie nous signale que sur le Paris-Toulouse qui circule actuellement, la SNCF a prévenu les voyageurs. La climatisation est en panne à bord pour un voyage prévu pour durer plus de 5 heures. Voilà ce qu'on pouvait vous dire pour cet épisode intense, cette canicule précoce et inédite. À la une, encore un deuxième procès dans le scandale du périscolaire parisien. C'est un animateur, cette fois, d'une école maternelle du 11e arrondissement qui est jugé pour agression sexuelle sur au moins 9 enfants de 3 et 4 ans. Des faits qui remontent à l'an dernier. Les 9 familles demandent pour la première fois à ce que le huis clos soit levé. En Belgique, ce drame, un train qui percute un minibus scolaire dans les Flandres à Buggenhout. Les barrières étaient baissées au moment de la collision. Le choc a été d'une extrême violence et a fait au moins 4 morts, dont 2 enfants. En Suisse, le festival de Fribourg reporte sine die le concert de Patrick Bruel prévu le 26 juin. Les organisateurs considèrent que dans les circonstances, il n'est pas possible d'assurer la promotion du spectacle dans des conditions apaisées. Et puis à Roland-Garros, au lendemain de l'élimination de Gaël Monfils, qui prend sa retraite cette année. On va suivre ce mardi l'entrée en lice de la révélation du tournoi l'an passé. La Dijonnaise Louise Boisson, 45e mondiale, avait atteint le dernier carré porte d'Auteuil.
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8: Et dans Ma France, à quelques jours des journées nationales de l'agriculture qui commencent le 5 juin, ici, notre radio vous révèle en exclusivité une étude sur notre rapport à l'agriculture, à notre alimentation. Étude OpinionWay et MEC.org. Quel avenir, au fond, dans nos assiettes? C'est une question qu'on explore, notamment avec le parrain de ces journées de l'agriculture, le réalisateur si passionné de ces questions agricoles, vous-même fils agriculteur. Bonjour, Edouard Bergeon.
28: Bonjour.
8: D'abord, le but de ces journées de l'agriculture, vous pouvez peut-être nous en parler un peu, c'est de mettre en avant ces métiers agricoles dans nos vies, la manière aussi dont notre consommation les soutient, ces métiers, ou les encourage.
28: Et les Français aiment leurs agriculteurs. On n'aimerait pas qu'ils n'aiment plus leur agriculture. Donc pour ça, il faut faire de la pédagogie. Faut aller dans les fermes pour découvrir que ce métier d'agriculteur, il évolue. Et puis les journées nationales de l'agriculture, c'est pas que de l'agriculture, c'est tout ce qui se passe depuis le champ jusqu'à notre assiette. En parlant de toutes les formes d'agriculture, qu'elles soient conventionnelles ou bio, qu'on achète à la ferme, en local ou dans un supermarché, puisque plus de 80% des achats se font dans la grande distribution. Oui, oui. C'est important justement de faire cette pédagogie, d'ouvrir, de montrer, parce qu'aujourd'hui on entend souvent méga ferme, agriculture industrielle, de moins en moins de fermes. Il y a un enjeu de transmission, il y a un enjeu de vocation pour que les jeunes viennent justement s'intéressent au métier de la terre, parce que on parle beaucoup d'IA en ce moment. Mais j'ai mon petit doigt qui me dit que peut-être que le métier demain, qui sera celui le plus important dans 20 ans, dans 30 ans, ça sera celui d'agriculteur en fait, celui qui nous nourrira sans IA, bien sûr avec de l'IA dans les outils, la technologie, puisque la technologie et le progrès viennent justement apporter des solutions à l'agroécologie, à moins de chimie, à meilleure maîtrise de l'eau, à plus de confort aussi pour les agriculteurs, les agricultrices, puisque aujourd'hui il y a 90 000 exploitations agricoles en France. Il va y avoir une concentration de ces exploitations. Et peut-être que dans 20 ans, c'est vraiment la voie qui est celle-ci. Il y en aura peut-être deux fois moins des fermes. Mais ça veut dire qu'il y a des fermes qui vont se transformer, des modèles familiaux qui vont aussi se moderniser.
8: Bien sûr.
28: Moi, j'étais la semaine dernière dans l'exploitation d'un ami dans la Manche. Il y a 350 vaches à la traite. Il y a 700 animaux. On pourrait dire que c'est une ferme industrielle, sauf que ces vaches vont à l'herbe. Mm-hmm. Mais surtout, sur cette ferme, il y a 4 familles qui vivent.
8: Voilà.
28: Donc, si on divise cette ferme par 4 familles, ça fait 90 vaches par famille. Il y a un week-end sur 4 seulement à faire. Donc, il y a du temps pour les enfants. Il y a du temps pour faire des activités, pour faire vivre le territoire. Et les vaches, vous promets, en ayant fait beaucoup de visites de ferme et en y ayant travaillé, elles sont vraiment heureuses. La vache heureuse, c'est important.
8: Et ce monde paysan que vous décrivez si bien, que vous filmez aussi, que vous racontez, Édouard Bergeon, on vient d'en entendre une illustration parmi ces agricultures françaises. Et en face, il y a donc ces consommateurs citoyens que nous sommes. Mmh. Et là, j'aimerais qu'on regarde ensemble cette enquête sur les habitudes alimentaires qui changent. À quoi ressemblent nos menus aujourd'hui? 52% des sondés mangeraient de plus en plus bio, local, de saison. Et ce qui ressort aussi d'assez notable, c'est que les Français mangent moins de viande qu'avant, ou plutôt, ils en mangent moins, mais mieux. C'est ce que vous avez constaté avec ce reportage pour Ici Saint-Étienne-Loire, Aurélie Jacquan.
0: Devant le camion de son boucher, Louis le regarde préparer une côte de bœuf.
1: C'est l'été, madame. Et donc barbecue, et donc côte de bœuf.
0: Vous en mangez beaucoup de la viande ou pas?
1: Non, non, parce que voyez-vous, après je vais aller chez le poissonnier. J'alterne.
0: Omnivore, comme près de 6 Français sur 10. Même si chez les 25-35 ans, la part des végétariens augmente, Carole, elle, achète de la viande pour ses deux enfants, mais elle fait partie de ceux qui font plus attention qu'avant.
5: C'est vrai qu'on mange un petit peu moins de viande. On va plus privilégier d'en manger le week-end, un peu moins en semaine, et en tout cas de réduire les parts. Mais on achète de la meilleure viande. Et d'acheter au marché plutôt qu'au supermarché.
0: 27% du panel interrogé vérifie l'origine des produits. Et ça, Olivier de la boucherie Gastel le constate, mais ce n'est pas le seul changement.
6: On ne vend plus les produits de la même façon. À cette époque, on fait de la viande marinée qu'on ne faisait pas dans le temps. Et puis la jeune génération, ils se nourrissent de viande hachée.
0: Souvent de la viande moins chère, et ça aussi, ça joue.
6: C'est que la viande a terriblement augmenté depuis 18 mois. Par manque d'agriculteurs en France, on a des produits, ça a pris 40%, comme le bœuf, le veau et l'agneau. C'est surtout ça que les gens, ils en consomment moins.
0: Selon l'étude, 30% des Français acceptent de payer plus cher pour une meilleure alimentation.
8: À vos côtés, Édouard Bergeon, j'accueille Ludovic Massacret, qui est céréalier en Charente et président d'Agri Demain. Bonjour Ludovic.
9: Bonjour Wendy Bouchard, bonjour Edouard.
8: Merci de venir aussi réagir à ce que vous venez d'entendre et à ce sondage de manière plus générale, avec ces 20% de Français qui se déclarent rester très carnivores, mais qui donc, pour plusieurs, mangent moins de viande, mais continuent de plébisciter d'autres produits français, les œufs, la crèmerie. Qu'est-ce que tout cela vous inspire? Est-ce ce que vous ressentez, vous, quand vous interrogez les filières françaises?
9: Bah écoutez, ce qui m'inspire, c'est que déjà tout le panel qui a été enregistré et entendu au travers de cette différentes questions nous prouve que le changement de l'alimentation du consommateur français se situe dans nos champs, dans nos volaillers, dans nos poulaillers, et il faut effectivement que l'agriculture en prenne acte. Et donc, à travers ça, on s'aperçoit qu'effectivement, nous avons un consommateur qui, comme l'a très bien précisé Edouard, nous amène vers soit de la consommation du marché local ou de la grande surface, avec une qualité en ligne de mire, c'est-à-dire que 30% des Français sont prêts à mettre un peu plus cher dans leur panier moyen pour manger de la viande ou des produits de qualité. Donc, toute cette analyse que l'on peut faire, nous, en tant qu'agriculteurs, se transforme et se traduit dans nos champs, se traduit dans nos fermes, pour apporter le meilleur de ce que l'on peut apporter à la volonté du consommateur, tout en étant très résilient.
8: Bien sûr, encore faut-il savoir d'où provient la viande, la volaille, par exemple, que nous achetons. Et on se disait, oui, Edouard, que la moitié du poulet qu'on consomme en France.
28: Un poulet sur deux est importé. On mange 1,6 milliard de poulets par an en France, et la moitié vient de l'étranger, de Pologne, d'Ukraine. J'étais la semaine dernière dans le Maine, donc la région historique des poulets de Loué, chez Benoît Drouin, un des éleveurs des poulets de Loué. Et bien, j'ai vu des éleveurs heureux, en fait, parce qu'ils ont créé une coopérative, c'est là que le sens du collectif est beau. Ils produisent leurs céréales eux-mêmes. Derrière, ils montent des ateliers de 4 400 poulets pour du poulet fermier qui gambadent en plein air. C'est pas des gros bâtiments, hein. 4 000, ça paraît grand comme ça. Et ça sert à ça, les JNA, en fait, faire de la pédagogie. En fait, c'est des poulets qui gambadent comme on avait chez nos grands-parents. Et ces poulets-là se retrouvent, vous le savez, dans la grande distribution et à des prix plutôt abordables sur du local. Alors, il y a du bio, il y a la filière bio, et puis il y a la filière classique, conventionnelle. C'est la même chose pour les œufs, sans les défendre, parce qu'il y a plein d'autres collectifs qui font les choses bien. En fait, on voit que c'est une des marques préférées des Français. Ça veut dire que ça rassure, parce qu'on sait d'où ça vient. On a, voilà, quand on sait, ça irrigue le tissu local. Ce qui est important quand t'es un agriculteur, c'est créer de l'économie, en fait. De l'économie de la valeur. On en parlait avec Ludovic, il y a quelques jours. C'est d'abord vivre de son métier, et puis ensuite faire vivre le territoire.
8: Oui, mais comment embrasser justement, parce que créer de la valeur et créer du réflexe citoyen, Ludovic Massacré, vous êtes au cœur de ces questions, vous, comme président d'Agri Demain et avec ces journées nationales de l'agriculture. Il y a plein de bonnes intentions des Français dans ces

0: L'enjeu majeur, comme vient de le dire Edouard, c'est d'avoir cet aspect rémunérateur. La vocation, enfin, un agriculteur est né avec une vocation. Alors, quelle qu'il soit, son origine, fils d'agriculteur ou pas, mais en tout cas, la vocation, c'est d'utiliser un milieu en étant le moins impactant possible et de produire avec la technologie, l'aspect scientifique que peut apporter ce métier par la richesse des espèces, des variétés. On parlait du changement climatique, l'aspect oui. résilient, des besoins en eau, des plantes et ainsi de suite. Mais tout ça fait partie d'un moyen de rémunérateur, ce que ressort d'ailleurs ce sondage, d'apporter donc beaucoup plus d'apport financier dans l'aspect scientifique, recherche. Bien évidemment, sur l'aspect vital de l'agriculteur en lui-même, puisqu'il faut que ça reste un métier attractif. Et rappelons qu'aussi, la souveraineté alimentaire passe par l'intérêt de l'installation de nos jeunes de demain. Donc, il faut que ce métier reste attractif par l'intérêt d'y retrouver l'aspect économique et vital.
1: Et j'indique que dans cette étude opinionemec.org, 84% des Français font confiance aux agriculteurs. Vous vouliez réagir, Edouard Bergeon?
2: On parle d'évolution de l'agriculture et créer de la valeur. Un exemple simple qui sera au Journée nationale de l'agriculture, je pense à mon ami Bastien Debras qui a monté le réseau Rézanne et c'est la marque J'achète Fermier. Oui. En fait, c'est mettre un caisson, comme un caisson qu'il y a sur les camions, là, un container, dans une exploitation laitière et dans ce caisson, une yaourterie. Créer de la valeur en créant des yaourts, de la crème, du beurre. Et ça, vraiment, avec de la formation, pour transformer la production à la ferme et donner accès en plus aux consommateurs à un produit local et de qualité, c'est du concret, ça existe. Et c'est ce que montrent ces journées nationales agricoles. Il y a plus de 2000 lieux comme ça en France où les Français sont invités à venir franchir les portes des fermes. Oui. Et on sera très heureux, en tout cas aussi, de les retrouver aux arènes de Lutèce avec plein de stands de l'agri-food, notamment Rézanne, J'achète Fermier, justement, pour voir comment la technologie et puis les initiatives font changer l'agriculture et donnent envie et la rendent attractive. Parce que moi, aujourd'hui, si j'avais 12, 13, 14 ans, franchement, j'embrasserais ces métiers liés à la terre parce que c'est là, je pense, qu'il y a de l'avenir.
1: Ouais. Edouard Bergeon est avec nous, parents de ces journées de l'agriculture. Alors, petit clin d'œil, parce que j'évoquais le kebab tout à l'heure, je vous encourage à écouter sur ici.fr notre sujet en Creuse avec ce kebab 100% creusois qui initie un couple de gérants avec du produit entièrement local. J'ajoute aussi que 22% optent, Ludovic Massacré, pour des Français, pour une alimentation à dominante végétale. Ça explique aussi un marché qui est assez porteur et on sait que par exemple la marque française Apivore dépasse Nestlé sur les ventes de produits alimentaires végétaux. Là encore, une réaction de l'agriculteur du céréalier que vous êtes sur ces chiffres.
0: Tout à fait, effectivement, quand on voit ces chiffres, 22%, en fait, ils se traduisent sur ces journées nationales de l'agriculture en montrant par le biais de la transformation des produits que l'on peut avoir sur les fermes céréalières, puisque bon nombre de mes collègues font aussi de la transformation, soit deviennent boulangers paysans, oui. soit deviennent tout simplement transformateurs et vendent leurs graines auprès du public qui entoure leur ferme. Donc, en fait, on s'aperçoit que même au sein de notre propre alimentation, nous avons un changement qui vient vers une partie un peu plus végétale, un peu plus minérale peut-être. Et c'est tout là, au travers des Journées nationales d'agriculture, de faire découvrir ce que peut être une usine de trituration sur les secteurs qui sont complètement attribués. Pour ça, comment on contribue à faire des pâtes? N'oublions pas, le céréale est un végétal et dans la famille des céréales, bon nombre de céréales existent. Et qui des fois sont plus ou moins entre guillemets non expliqués par des besoins, et on parle notamment de l'eau où on a besoin d'avoir cette gestion pour amener le céréal au mieux qu'il soit. Et puis bien sûr, avec la période de canicule que nous traversons actuellement, c'est un besoin essentiel et vital pour nous, mais aussi pour nos plantes. Donc en fait, le végétal effectivement rentre progressivement dans cette consommation, dans ce quotidien que nous retrouvons trois fois par jour, mais qui, je dirais, de tout temps l'a été. En fait, c'est que on a plus ou moins changé ou évolué ou laissé tomber pendant quelque temps cette alimentation qui était issue d'une agriculture vivrière qui depuis quelques années tend à être sur une alimentation beaucoup plus rapide, beaucoup plus fast-food, comme je l'ai expliqué tout à l'heure.
1: Merci cher Ludovic Massacré, président d'Agri Demain. Merci cher Edouard, parrain Edouard Bergeon des Journées de l'Agriculture. Merci. Les 5, 6 et 7 juin, mot de la fin, vous avez 10 secondes. Sur nos agriculteurs.
2: J'achète français, j'achète local et justement, je prends le temps de m'intéresser à ce que j'ai dans mon assiette.
1: Merci beaucoup.

0: beaucoup, cher Edouard, et à très vite.
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3: Romier se met à l'heure du Téléthon. Alors qu'on se le dise, il n'a pas changé de date, hein, il aura bien lieu en décembre, mais puisque les maladies rares n'ont pas de calendrier, autant aider la recherche à tout moment. C'est en ce sens qu'une collecte de papier, vieux journaux, livres, brouillons et de piles usagées est organisée ce samedi de 10h30 à midi, rue des Trois Évêchés. Les bénéfices engendrés par cette action solidaire et éco-citoyenne étant reversés à l'AFM. Si vous voyez des licornes dimanche à Erquy, rassurez-vous, tout va bien. Le centre nautique de la ville sera le tête de la régate Licorne Cup qui réunira catamarans, dériveurs et plusieurs dizaines de participants, tous déguisés en licorne, ça va de soi. Un événement ouvert à tous avec la location de bateaux possible sur place. Et des créatures légendaires, passons aux oiseaux que vous allez découvrir autrement samedi à Guénin. Le village des oiseaux vous invite en effet à participer à des ateliers ludiques, créatifs et pédagogiques pour apprendre à connaître et protéger la nature. Ça se passe de 14h à 18h sur le terrain de foot annexe de Guénin.
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jusqu'au gong final. Et la dernière note pour ne rien rater de ce chef-d'œuvre signé Queen, Bohemian Rhapsody. Bienvenue dans votre après-midi musical. Vous écoutez ici Armorik qui pense à vous en cette période de grosse chaleur. C'est un cocktail à servir bien frais que je vais m'empresser de vous servir à base d'infos locales, de musique, de bonne humeur. Petite confidence, il y aura même les bonnes idées d'Evan de Bretagne. Dans un instant, on fera un petit peu de vélo. Peut-être qu'on va attendre les heures les plus fraîches de la journée. Qu'en pensez-vous? En attendant, voici M. Pokora quand même.

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2: Comme chaque jour à la même heure, il est grand temps de retrouver Evan de Bretagne qui connaît tous, surtout des recoins de notre région, des bons plans, des bonnes idées. On va affûter nos mollets, Evan. Bonjour, bonjour.
3: Bonjour tout le monde, c'est l'heure de la bonne idée, 100% pur beurre. Oh là là, que j'adore quand vous me contactez sur les réseaux sociaux pour me parler de vos projets. C'est exactement ce qu'a fait Alan de Tintaignac, dont la famille est apparemment très fidèle à ici à Armorique. Déjà, merci et bravo, car ça, c'est une très bonne idée. Alan, lui, sa bonne idée, ça a été de relier Rennes au Népal en vélo. Aller voir l'Himalaya en pédalant, rien que ça. Le jeune homme a traversé 16 pays avec son sac à dos et ses sacoches. Il a dormi en camping sauvage ou chez l'habitant quand on l'y invitait. Au-delà de l'exploit et de l'aventure, il a fait ça pour une belle cause. Il récoltait des fonds pour l'association Mécénat Chirurgie Cardiaque, qui permet à des enfants atteints de malformations cardiaques d'être opérés en France lorsqu'ils ne peuvent pas être soignés dans leur pays. Son périple lui a pris 4 mois à raison de 100 km par jour environ. Ce qu'Alan a retenu particulièrement, eh bien, c'est la résilience. C'est vrai qu'il faut apprendre à anticiper la nourriture, l'eau et les endroits où dormir en bivouac. Et puis il y a eu aussi les rencontres avec les locaux qui ont été d'une grande richesse, des échanges simples et authentiques et tellement de cultures différentes. De quoi se rappeler que le monde est beau et qu'il faut aller vers les autres. C'est comme ça qu'on apprend et qu'on grandit. À peine rentré en Bretagne, Alan prépare déjà une nouvelle aventure et pour ça, il cherche des sponsors. Il adorerait pouvoir embarquer des marques bretonnes dans sa prochaine expédition et qui sait raconter ses histoires dans des écoles aussi. Photos et vidéos à l'appui. D'ailleurs, il a partagé pas mal d'images sur son Instagram Bikepack Hero, Bikepack Hero. N'hésitez pas à y faire un petit tour et surtout, continuez à avoir de bonnes idées comme ça. J'adore. Ouh là là, j'ai beaucoup parlé aujourd'hui. Allez, jingle! Le chiffre du jour, c'est 15 000 tonnes par an, le volume de chips qui sera produit dans la toute nouvelle usine de la marque Bretz du côté de Pontivy. À demain pour une nouvelle bonne idée croustillante.
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0: Merci Armorique Ambiance. Votre reprise du boulot après ce week-end de Pentecôte. Taylor Swift, Laurent Voulzy, lui, va donner le pouvoir aux fleurs dans un instant. Et tout ceci pour nous mener jusqu'aux infos de 14h. Merci de votre fidélité. Merci de nous écouter également via l'application Ici.
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premier extrait de l'album Toenvor, le chant des sept mers, Triano évoque l'histoire d'un naufrage pareil à ceux qui ont marqué l'imaginaire breton. Une chanson qui scelle la rencontre entre le maître de la Gwerz et la tradition des chants de marins.

0: Ténèze, Triano.
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0: Merci de passer ce début d'après-midi avec nous. Il est 14h, l'heure pour Ici Armorique de vous informer.
1: On s'attend à battre de nouveaux records de chaleur aujourd'hui. 8 départements du quart nord-ouest sont en vigilance orange canicule. C'est du jamais vu pour un mois de mai. 20 sont en vigilance jaune. Et ça devrait continuer pendant le reste de la semaine. Aucune fermeture d'école n'est prévue à ce stade. Ni report des épreuves de baccalauréat. Prudence pendant ces fortes chaleurs. Un barbecue a entraîné un feu de végétation hier. C'était dans le Jura. Bilan de blessés légers. Ce tragique accident en Belgique. Un train a percuté un car scolaire à un passage à niveau en Flandre, au nord de Bruxelles. Un choc excessivement violent qui a fait 4 morts, dont 2 enfants. Le train roulait à environ 120 km/h. Selon les premiers éléments de l'enquête, les barrières étaient baissées. Après le Québec, c'est un festival suisse qui annonce le report d'un concert de Patrick Bruel prévu le 26 juin. Après la multiplication de plaintes pour violences sexuelles contre le chanteur français, les organisateurs de ce concert, qui devait avoir lieu à Fribourg, veulent laisser à la justice le temps d'établir les faits avec le recul et l'objectivité nécessaire. Fin de citation. 240 000 bornes de recharge supplémentaires d'ici 2030 pour les voitures électriques. C'est la promesse des opérateurs faite à l'Elysée. Emmanuel Macron reçoit les acteurs du BTP, de l'industrie, des transports, de l'énergie aujourd'hui, un mois après la publication du plan du gouvernement destiné à accélérer la consommation d'électricité dans le pays. Un mot de Roland-Garros avec le retour de Loïs Boisson. Un an après avoir créé la sensation, la Française, demi-finaliste en 2025, affronte Anna Kalinskaya cet après-midi.
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4: La météo pour ce mardi après-midi en Bretagne avec une ambiance surchauffée, toujours des températures inédites pour un mois de mai. Quelques nuages pourraient bourgeonner avec un ciel même temporairement nuageux sur le centre Bretagne, l'ouest des Côtes d'Armor, le nord du Finistère, avec peut-être même quelques ondées orageuses entre la fin d'après-midi et la soirée. Partout ailleurs, l'ambiance est très ensoleillée avec des températures qui vont grimper jusqu'à 35 degrés dans l'intérieur des terres. Demain mercredi, un tout petit peu moins si vous êtes sur le littoral, mais on aura encore beaucoup de soleil et beaucoup de chaleur.
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0: Heureusement hein, que la musique d'Issy Harmorik est là pour faire passer la pilule de la reprise du boulot. Fini les mois de mai, fait preuve quand même de self-control comme Laura Branigan, histoire de faire passer la pilule. Trois chansons françaises à la suite. Dans un instant, les deux F, Feldman, Farmer, et puis Francis Cabrel qui se prend pour un Corse en reprenant Petite Marie. C'est une découverte et une nouveauté Issy Harmorik.
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1: On a coutume de dire que pour Sambric, t'as plus rien. Mais quand il y en a beaucoup plus, eh bien l'émerveillement est de mise. Les fans de Lego ne s'y tromperont pas en se rendant à Beau pour l'exposition Beau en briques. L'occasion de replonger en enfance, d'échanger, voire d'acheter auprès de passionnés. C'est ce samedi de 9h à 19h et dimanche de 10h à 16h. L'association des villages des Castors, elle, vous concocte une journée sous le signe du spectacle samedi dès 14h à Rennes. Trois spectacles courts joués dans les jardins des maisons du quartier qui vont vous permettre de découvrir le théâtre d'objets, le slam ou bien encore l'art d'être clown, avec même un concert surprise à l'arrivée. Créé en 2007, le festival Déjanté au Menet dans les Côtes d'Armor propose une formule improbable qui a

0: fait ses preuves. 3 soirées de concert au cœur d'une course automobile de renommée européenne. C'est donc un concentré de bonheur, de musique, de bonne humeur, de jeudi à samedi, notamment grâce aux déambulations et aux spectacles de rue. Le programme complet sur les réseaux sociaux de l'événement.
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0: Chambourcy, oh oui. Et là, vous dites, mais il a craqué. Non, parce que cette chanson, elle est tirée de cette publicité avec la marque qui a disparu. C'est pour ça que je peux vous en parler. Mais c'est sûr que Sandy Stevens avait cartonné au top 50 en plein cœur des années 80. À suivre, un chanteur sur Ici Armorique, mais pas n'importe lequel. Un chanteur abandonné. Très, très bel après-midi à vous.
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Avec cet extrait de son nouvel album Now, la musicienne irlandaise aux mille talents déploie une énergie et une joie communicative. Un titre qui vous fait entrer dans la danse.

0: Sharon Shannon, le Didelidou.
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1: La musique d'ici Armorique revient dans un instant, mais puisqu'il est 15h, place tout de suite aux infos.
2: Les deux enfants retrouvés seuls au bord d'une route du sud du Portugal à la mi-mai vont être confiés provisoirement aux services sociaux de Colmar. Un couple de Français toujours en détention provisoire au Portugal, soupçonné donc d'avoir abandonné ces deux petits garçons de 4 et 5 ans. Les enfants ont expliqué qu'on leur avait bandé les yeux et qu'on les avait envoyés chercher un jouet caché. Il n'y a pas de tension particulière aux urgences ou au SAMU. En pleine vague de chaleur, la ministre de la Santé se veut rassurante, même si Stéphanie Rist appelle les Français, notamment les sportifs, à se méfier. 8 départements, tous dans l'Ouest, sont en vigilance orange canicule. Une vingtaine d'autres restent en vigilance jaune. Une chaleur exceptionnelle par sa précocité qui a fait 7 morts selon le gouvernement, dont au moins 5 noyades. Un lycéen rennais de 17 ans blessé à l'arme blanche par un autre élève du même âge. Blessure au couteau ou au cutter au sein du lycée. La victime évacuée par le SAMU est hors de danger. L'agresseur lui a été interpellé. Le deuxième procès d'une longue série à Paris. Un animateur du périscolaire d'une école maternelle est jugé pour agression sexuelle. Il y a un an, des enfants de cette école ont tout raconté à leurs parents après une première alerte lancée en septembre 2024. Il devient le plus jeune joueur à se qualifier au deuxième tour de Roland-Garros et il est français. Moïse Kouame, 17 ans, 318e mondial, s'est imposé face au vétéran croate Marin Cilic en 3-7. Son portrait est sur ici.fr. Dans le tableau féminin, on attend maintenant l'entrée en lice de Loïse Poisson.
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5: La météo pour ce mardi après-midi en Bretagne avec une ambiance surchauffée, toujours des températures inédites pour un mois de mai. Quelques nuages pourraient bourgeonner avec un ciel même temporairement nuageux sur le centre Bretagne, l'ouest des Côtes d'Armor, le nord du Finistère, avec peut-être même quelques ondées orageuses entre la fin d'après-midi et la soirée. Partout ailleurs, l'ambiance est très ensoleillée avec des températures qui vont grimper jusqu'à 35 degrés dans l'intérieur des terres. Demain mercredi, un tout petit peu moins si vous êtes sur le littoral, mais on aura encore beaucoup de soleil et beaucoup de chaleur.
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0: Le bon synthé qui va bien de Yazoo, Don't Go. Vous voyez des licornes? Moi je les vois. Hein. Si, je vous assure que c'est vrai, il y en a Erki. Je vais parfaitement bien. Mais que viennent faire des licornes dans les Côtes d'Armor? La réponse dans un quart d'heure avec notre ICI Express. Avant cela, trois chansons françaises à la suite. Lavillier, Aubert, Goldman sont attendus dans les prochains instants sur ICI Armorique.
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1: Romier se met à l'heure du Téléthon. Alors qu'on se le dise, il n'a pas changé de date. Il aura bien lieu en décembre. Mais puisque les maladies rares n'ont pas de calendrier, autant aider la recherche à tout moment. C'est en ce sens qu'une collecte de papier, vieux journaux, livres, brouillons et de piles usagées est organisée ce samedi de 10h30 à midi rue des Trois Évêchés. Les bénéfices engendrés par cette action solidaire et éco-citoyenne étant reversés à l'AFM. Si vous voyez des licornes dimanche à Erquy, rassurez-vous. Tout va bien. Le centre nautique de la ville sera le tas de la régate Licorne Cup qui réunira catamarans, dériveurs et plusieurs dizaines de participants, tous déguisés en licorne, ça va de soi. Un événement ouvert à tous avec la location de bateaux possible sur place. Et des créatures légendaires, passons aux oiseaux que vous allez découvrir autrement samedi à Guénin. Le village des oiseaux vous invite en effet à participer à des ateliers ludiques, créatifs et pédagogiques pour apprendre à connaître et protéger la nature. Ça se passe de 14h à 18h sur le terrain de foot annexe de Guénin.
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0: La musique celtique sur votre radio ici Armorique, rien de plus logique. On fait la part belle aux nouveaux talents également, vous en aurez la preuve d'ici quelques secondes. Et puis juste après, cet artiste qui malheureusement a dû annuler son concert à Hard Rock à Saint-Brieuc le week-end dernier, Véronique Sanson, qui nous emmènera à Vancouver. Bel après-midi.
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2: Écoutez Philippe Pascal et Alan Stivell, recueillement.

Cinq ans après la disparition brutale du chanteur et leader de Marquis de Sade et Marc Seberg, l'album « De quelle couleur est la passion ?» lui rend hommage. Recueillement en est l'un des extraits.

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2: Vous écoutez Ici Armorique en ce mardi après-midi, avant le retour de la musique. Place aux infos, puisqu'il est 16h.
3: Localement, la température pourrait atteindre 38 voire 39 degrés ces prochains jours dans le Languedoc notamment. Voilà les dernières infos de Météo France sur cette vague de chaleur précoce. 8 départements du quart nord-ouest sont en vigilance orange canicule. C'est du jamais vu pour un mois de mai. 20 sont en vigilance jaune et ça devrait continuer pendant le reste de la semaine. Aucune fermeture d'école n'est prévue à ce stade, ni report des épreuves de baccalauréat. Le bac pro commence ce jeudi. 240 000 bornes de recharge supplémentaires d'ici 2030 pour les voitures électriques. C'est la promesse des opérateurs faite à l'Elysée. Emmanuel Macron reçoit aujourd'hui les acteurs du BTP, de l'industrie, des transports, de l'énergie, un mois après la publication du plan du gouvernement destiné à accélérer la consommation d'électricité dans le pays. Ce tragique accident en Belgique, un train a percuté un car scolaire à un passage à niveau en Flandre, au nord de Bruxelles. Choc excessivement violent qui a fait 4 morts, dont 2 enfants. Le train roulait à environ 120 km/h selon les premiers éléments et les barrières de sécurité étaient baissées. Après le Québec, c'est un festival suisse qui annonce le report d'un concert de Patrick Bruel prévu le 26 juin. Après la multiplication de plaintes pour violences sexuelles contre le chanteur, les organisateurs de ce concert qui devait avoir lieu à Fribourg veulent laisser à la justice le temps, je cite, d'établir les faits avec le recul et l'objectivité nécessaire. Un mot de Roland-Garros avec le retour de Loïse Boisson un an après avoir créé la sensation. La Française demi-finaliste en 2025 affronte Anna Kalinskaya cet après-midi.
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5: La météo pour ce mardi après-midi en Bretagne avec une ambiance surchauffée, toujours des températures inédites pour un mois de mai. Quelques nuages pourraient bourgeonner avec un ciel même temporairement nuageux sur le centre Bretagne, l'ouest des Côtes d'Armor, le nord du Finistère, avec peut-être même quelques ondées orageuses entre la fin d'après-midi et la soirée partout ailleurs. L'ambiance est très ensoleillée avec des températures qui vont grimper jusqu'à 35 degrés dans l'intérieur des terres demain mercredi. Un tout petit peu moins si vous êtes sur le littoral, mais on aura encore beaucoup de soleil et beaucoup de chaleur.
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0: L'un des deux hymnes des Enfoirés cette année, signé Gaëtan Roussel, lui qui a mis le feu à la scène de Saint-Brieuc le week-end dernier à l'occasion de Hard Rock, un événement que l'on vous a fait vivre sur votre radio ici à Armorique. Avant de retrouver The Corrs pour cet après-midi musical, je vous propose de nous arrêter sur l'actualité du monde de la musique avec notre spécialiste maison Émilie Mazoyer et Caprange. Ma chère Émilie, Jul aurait battu un record détenu jusqu'à présent par Indochine. Dites-nous en plus bonjour.
1: Salut tout le monde. Émilie au rapport pour votre dose quotidienne d'actualité musicale. Vous n'allez pas croire combien de bougies Lenny Kravitz souffle aujourd'hui. Lenny Kravitz a 62 ans ? Permettez-moi de douter. Étant donné qu'on le voit au minimum torse nu dans tous ses clips, je pense avoir une assez bonne vision du physique de la personne et pour ma part, je le situe dans une fourchette 30 ans, 30 ans et demi. Allons vérifier sur place. Lenny Kravitz est en tournée chez nous. Normal, c'est en France qu'il a le plus de succès depuis son premier album en 1989. Vous verrez Lenny Kravitz au Printemps de Pérouges, au Festival de Nîmes, aux Nuits de l'Erdre et en Picardie pour le Rétro C'est Trop. Le rappeur Jul vient de livrer son 26e album. C'est pas un gag, hein, mais comme il en sort 2-3 par an, ça grimpe vite. Mais le dernier, Oubliez-moi, a une saveur particulière. Il est sorti le jour de son Stade de France, archi complet, complet comme jamais en fait.
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1: 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Jul a battu le record d'affluence au Stade de France, détenu jusque-lors par Indochine, qui avait réuni 97 036 spectateurs pour son Central Tour en 2022. Jul a fait 3 000 de mieux, 100 000 personnes. Le chiffre a été validé par les équipes du Stade de France. C'est énorme. Le nouvel album de Paul McCartney sort dans 3 jours et on sait que ça va être canon. En duo avec l'autre survivant des Beatles, Ringo Starr, Paul McCartney nous offre avec The Boys of Dungeon Lane un album doux, nostalgique, mélodieux, incontournable. Vivement vendredi. Un film pour raconter l'histoire de l'héroïne panthéonisée Joséphine Baker. Mais quelle bonne idée ! Son enfance dans l'Amérique ségrégationniste, puis Broadway et la France, le musical. Le rôle de Joséphine Baker dans la résistance face aux nazis. Elle était espionne. Ses combats auprès de Martin Luther King ou les 12 enfants venus du monde entier qu'elle a adoptés. Ça, c'est un film qu'on a envie de voir. Bravo à la réalisatrice française Maïmouna Doucouré qui a décroché le projet et à la chanteuse américaine FKA Twigs qui tiendra le rôle principal. Iconique de Joséphine Baker. Yeah.

0: un petit peu de douceur qui contraste avec la chaleur qui règne en ce mardi après-midi partout en Bretagne. Néanmoins, ça me donnerait presque envie de danser un slow avec Ten Sharp et surtout avec vous, Léna Liparini. Non mais partez pas, non, revenez, on a besoin de vous dans 10 minutes. Mais avant de retrouver Léna qui vous accompagne jusqu'à 19h, nous verrons ce qu'il y a dans les yeux d'Emily en compagnie de Joe Dassin juste après la pub d'Issy Armorica tout de suite.
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Ce trio acoustique originaire du pays de Redon explore le côté intime de la musique irlandaise. Imrama, c'est le nom des contes celtiques qui évoquent les voyages dans l'autre monde. C'est aussi le titre de leur tout premier album.

0: Drama Mary and the Soldier.
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2: 16h30 et c'est le moment d'ICI Express, toutes les heures, des idées pratiques et des idées sorties autour de chez vous, en Bretagne. On commence avec une info qui va intéresser les parents en mal d'occupation pour leur bambin. L'Emballe Armor organise la fête internationale des enfants ce dimanche 31 mai de 14h à 18h avec stands de jeux, musique, atelier maquillage, structure gonflable, coin lecture, création manuelle et goûter. Le tout gratuitement au jardin Louis Gouret. Une info étonnante qui vous aura peut-être échappé, Rio est en Bretagne et Copacabana dans le Morbihan. Quand la Bretagne rencontre le Brésil, ça se passe à Saint-Gildas-de-Ruiz le samedi 30 mai avec un concept simple, faire dialoguer les percussions brésiliennes et le souffle des musiques bretonnes traditionnelles, un souffle sur la braise. C'est de 18h à 1h du matin, salle Kerkaradec. Mettons des couleurs dans notre quotidien en nous rendant au Décathlon de béton. Samedi, c'est en Ille-et-Vilaine, juste à côté de Rennes. Un événement sportif, festif et accessible à tous vous y attend. En l'occurrence, une course colorée, non chronométrée, ouverte à tous les âges, dans une ambiance conviviale et familiale, où les participants sont aspergés de poudre colorée tout au long du parcours qui va de 300 mètres pour les plus petits à 5 km. Le but étant de soutenir les projets pédagogiques de l'école organisatrice de Family Workshop.
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0: Soleil, j'en profite pour vous rappeler de bien vous hydrater. En période de canicule, on se protège et on se met à l'ombre. Et grosse pensée pour les personnes qui travaillent dans le bâtiment, pour qui c'est extrêmement dur de travailler sous une chaleur pareille. On continue de vous accompagner en musique et avec les bonnes idées des vannes de Bretagne. Bonjour, bonjour.
1: Bonjour tout le monde, c'est l'heure de la bonne idée, 100% pur beurre. Oh là là, que j'adore quand vous me contactez sur les réseaux sociaux pour me parler de vos projets. C'est exactement ce qu'a fait Alan de Tintaignac, dont la famille est apparemment très fidèle à ici à Mauric. Déjà, merci et bravo, car ça, c'est une très bonne idée. Alan, lui, sa bonne idée, ça a été de relier Rennes au Népal en vélo. Aller voir l'Himalaya en pédalant, rien que ça. Le jeune homme a traversé 16 pays avec son sac à dos et ses sacoches. Il a dormi en camping sauvage ou chez l'habitant quand on l'y invitait. Au-delà de l'exploit et de l'aventure, il a fait ça pour une belle cause. Il récoltait des fonds pour l'association Mécénat Chirurgie Cardiaque, qui permet à des enfants atteints de malformations cardiaques d'être opérés en France lorsqu'ils ne peuvent pas être soignés dans leur pays. Son périple lui a pris 4 mois à raison de 100 km par jour environ. Ce qu'Alan a retenu particulièrement, c'est la résilience. C'est vrai qu'il faut apprendre à anticiper la nourriture, l'eau et les endroits où dormir en bivouac. Et puis il y a eu aussi les rencontres avec les locaux qui ont été d'une grande richesse, des échanges simples et authentiques et tellement de cultures différentes. De quoi se rappeler que le monde est beau et qu'il faut aller vers les autres. C'est comme ça qu'on apprend et qu'on grandit. À peine rentré en Bretagne, Alan prépare déjà une nouvelle aventure et pour ça il cherche des sponsors. Il adorerait pouvoir embarquer des marques bretonnes dans sa prochaine expédition et qui sait raconter ses histoires dans des écoles aussi, photos et vidéos à l'appui. D'ailleurs, il a partagé pas mal d'images sur son Instagram, Bikepack Hero, Bikepack Hero. N'hésitez pas à y faire un petit tour et surtout, continuez à avoir de bonnes idées comme ça, j'adore. Oulala, j'ai beaucoup parlé aujourd'hui, allez, jingle! Le chiffre du jour, c'est 15 000 tonnes par an, le volume de chips qui sera produit dans la toute nouvelle usine de la marque Bretz du côté de Pontivy. À demain pour une nouvelle bonne idée croustillante.
0: Evan de Bretagne que vous retrouvez aussi en librairie, 120 bonnes idées, c'est son nouveau livre pour découvrir la Bretagne autrement avec les anecdotes de sa mamie et ses bonnes recommandations. Il y a même des recettes de quoi bien se rafraîchir avec ce temps aussi, c'est The Sign avec Ace of Base sur Isère Mauric.

0: retour dans les années 90 avec Ace of Base, The Sign à l'instant sur Ici Armorique. On suit le trafic en direct à vos côtés. Si vous circulez entre Saint-Brieuc et Rennes sur la Nationale 12, il y a un petit peu de bouchon au sud de Lamballe en conséquence de travaux qui ont lieu dans la zone. Donc vous avez notamment une réduction des voies et une limitation de vitesse à 90 au lieu de 110. Donc prudence hein, sur la zone. Vous avez à peu près 10 minutes de ralentissement à prévoir dans le temps de votre trajet. Je vois qu'il y a quelques bouchons également sur la rocade rennaise. Voilà, c'est la sortie du travail à 16h46. C'est surtout sur la rocade extérieure que vous les rencontrez, notamment entre la porte de Lorient et la porte de Bricquigny. À peu près 10 minutes de ralentissement également. Mais c'est vous qui êtes sur les routes actuellement, donc vous pouvez nous informer en temps réel de l'état du trafic au 02 99 67 35 35. Prochaine demi-heure à nos côtés, les bons plans futés avec des idées sorties à moins de 35 euros pour 4 personnes. C'est entre 17h et 18h. Et on a l'actu local qui fait son retour aussi avec la météo en Bretagne, mais aussi vos chansons The Connells, 74-75, Marine et Chicago. C'est juste après ça.
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2: Écoutez l'UNIS avec Rome. J'aime pas.

0: originaire de Fouesnan, marie ses voix à celle du duo hip-hop brestois Cam dans cette bossa, extraite du nouveau disque Weekends à Rome.
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0: avec Rome.
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Marine qui passera de nouveau par la capitale bretonne le 20 mars 2027. Il reste des places pour ce concert aux Libertés. Vous finissez la journée avec Issy Harmorique. L'actu locale fait son retour dans 4 minutes. Et Chicago, c'est maintenant. If You Leave Me Now sur Issy Harmorique.

0: Le groupe Chicago sur ici Armorique. Belle fin d'après-midi à vous.
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0: Ici Armorique, nous sommes le mardi 26 mai, il est 17h. L'actu local avec vous, Loïc Guélec, bonsoir.
2: Bonsoir Léna, bonsoir à tous.
0: Une ambiance lourde au collège Échange ce matin à Rennes.
2: Oui, c'est dans cet établissement qu'était scolarisé Théo, ce garçonnet de 11 ans, étranglé avec une serviette dimanche sur les rives de la Vilaine, près du centre-ville. Depuis hier, deux mineurs sont en garde à vue, un adolescent âgé de 16 ans et une jeune fille de 15 ans. Les collégiens, comme Arthur, sont très choqués et émus par ce qui s'est passé avant-hier dans cet endroit paisible.
3: On est sous le choc, forcément, on n'a pas l'habitude, on se dit ça arrive qu'aux autres, et bah non, ça peut aussi arriver à des gens qu'on connaît. On a du mal à réaliser, c'est difficile, mais faut faire face à la réalité. On finit par accepter, mais voilà, moi, pour le coup, ma sœur, elle est encore un peu sous le choc, elle a du mal à en parler. Je préfère en parler parce que voilà, c'est toujours mieux, et je veux dire, chacun a sa manière de faire son deuil, certains sont dans le déni, d'autres essaient d'accepter. Chacun d'entre nous espère que ce n'est pas un meurtre, parce que ça en effraie plus d'un, et ce serait dramatique. Personnellement, je me dis, j'attends juste le compte-rendu de la police. C'est leur rôle de faire la lumière sur cette histoire. Plus vite la lumière sera faite sur cette histoire, plus vite il pourra partir en paix.
2: Reportage ici à Armorique de Justine Leblond, et on en saura plus dans une heure sur les circonstances de la mort de Théo. Le procureur de la République de Rennes, Frédéric Taillet, tiendra une conférence de presse à 18h. Conférence de presse que nous diffuserons en direct et en intégralité sur ici Armorique et bien sûr sur ici.fr. Toujours à Rennes, une violente altercation ce matin au lycée Bréquigny. Un élève en terminale a été blessé à l'arme blanche par un autre lycéen. La victime a été touchée à l'abdomen d'un coup de cutter, selon les différentes sources. L'agression a eu lieu à proximité du CDI, du Centre de Documentation et d'Information situé au sein du lycée. L'élève, victime âgée de 17 ans, a été évacué par le SAMU. Son pronostic vital n'est pas engagé. Et cet après-midi, son état de santé est rassurant. Le suspect a lui été interpellé. On y revient sur ici.fr et notre appli ici. Le corps d'une femme âgée repêchée dans la Vilaine ce matin aussi à Rennes sur la promenade Madeleine des Roseaux. C'est à proximité de Roison Park. 10 sapeurs-pompiers sont intervenus, mais la personne était décédée à l'arrivée des secours.
0: Désormais, toute la Bretagne est en vigilance orange pour canicule.
2: Les Côtes d'Armor ont rejoint le Finistère, l'Ille-et-Vilaine et le Morbihan. Dans l'Ouest, la Loire-Atlantique, la Vendée, la Mayenne ou encore la Manche restent en orange canicule. Ils seront rejoints demain midi par plusieurs départements de Nouvelle-Aquitaine. Les services de l'État rappellent qu'ils sont mobilisés pour faire face à cette vague de chaleur. Par exemple, en Ille-et-Vilaine, les maraudes sont renforcées pour les sans-abri. Des mesures de prévention sont prises auprès des personnes âgées dans les EHPAD. Il est demandé aux mairies d'activer leurs fichiers pour les personnes vulnérables. À Rennes, tous les parcs et jardins de la ville sont ouverts en continu jusque dans la nuit de vendredi à samedi prochain. Et puis le parc du Tabor restera exceptionnellement ouvert jusqu'à 22h aujourd'hui. Alors parmi les températures les plus chaudes enregistrées cet après-midi par Météo Bretagne, 35,2 à Plaintel et 35,1 à Lamballe dans les Côtes d'Armor. Et puis à cela se rajoute une qualité de l'air très mauvaise selon Airbrez, mauvais d'ailleurs à très mauvais dans quasiment toute notre région. Et puis l'enseigne de prêt-à-porter Okaidi, spécialiste des vêtements pour enfants, prévoit près de 290 suppressions de postes et la fermeture en France d'une soixantaine de ses magasins. Elle a été placée en redressement judiciaire en raison notamment d'une baisse de la natalité, de l'essor de la seconde main et de la concurrence de l'ultra fast fashion selon un communiqué officiel. 17h03.
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2: Léna, les températures s'envolent toujours, ça ne s'arrêtera jamais.
0: Effectivement, demain on continue sur cette lancée, toujours avec un grand soleil dont on se protège. N'oubliez surtout pas la crème solaire et les chapeaux. Les températures ont du mal à redescendre et on le sent avec les minimales puisqu'on ne passera pas en dessous des 16 degrés demain matin. Et les maximales restent identiques à celles d'aujourd'hui avec 32 à 35 degrés dans le centre Bretagne et l'Ille-et-Vilaine. Sur les littoraux, c'est plus doux. avec 27-28 degrés, mais ça reste quand même important. Et ces valeurs vont persister encore quelques jours, au moins jusqu'à vendredi, pour retrouver un peu d'air ce week-end avec des températures plus normales pour la saison à environ 22 degrés. Mais j'en profite pour vous le rappeler, comme avec la crème solaire et les chapeaux, hydratez-vous bien, buvez régulièrement, même sans avoir de sensation de soif. C'est très important. Et effectivement, Loïc, vous parliez de la qualité de l'air qui est très mauvaise. On déconseille donc le sport, surtout aux heures vraiment hautes du soleil, les plus chaudes, effectivement. Si vraiment vous avez besoin d'aller courir, par exemple, vous courez très tôt, c'est ça, avant 6h, après 20h dans l'idéal. Et surtout, faites attention à vous, buvez bien beaucoup d'eau. Loïc, on vous retrouve à 18h avec l'actu local.
2: À 18h, bien sûr.
0: À tout à l'heure.
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0: Allez, quelques petites notes agréables pour rentrer à la maison, toujours avec l'actu local, la bonne humeur et vos chansons. C'est le joueur de blues alias Michel Jonas sur Ici Armorique.

0: rentre à la maison avec les fenêtres ouvertes sur Essir Mauric, toujours avec notre joueur de blues et nos idées sorties à moins de 35€ pour 4 personnes.
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0: Bah oui, ce sont les bons plans futés à 17h08 et j'ai encore des choses sympas à vous proposer pour la fin de semaine où il fera un peu moins chaud. Donc on en profitera pour aller au festival Déjanté à Saint-Gueno dans le 22. Puis je vais vous prouver que les galas de danse des écoles valent le coup d'œil avec l'association Baila dont la professeure a une énergie de feu. Ce sont deux bons plans futés à découvrir entre 17h et 18h sur Ici Armorique. Mais pour le moment, je vous laisse avec de la nouveauté. C'est Soirée Mondaine d'Oria sur Ici Armorique.

0: Marie avec San Remo Dance, une nouveauté ici Armorique 4 17h12. Et si vous cherchez une sortie sympa à faire en famille, samedi, je vous emmène à Moron. Le gala Baila fait son show avec des spectacles de danse, une mini comédie musicale, un spectacle autour des couleurs et de la lumière et une soirée qui se terminera sur la piste de danse pour tout le monde. Et ce, à partir de 5€ l'entrée. Ça rentre largement dans nos bons plans futés. Yaïsa Iglesias, bonjour!
1: Bonjour.
0: Quand on parle de gala, certains imaginent quelque chose de très classique, mais chez vous, donc, il y a une mini comédie musicale, du cabaret, une histoire racontée en danse. Est-ce que vous avez voulu casser un peu les codes ?
1: Ah, mais complètement. Nous, en gala de danse, on veut surtout s'amuser. Et du coup, on a voulu profiter de cette occasion, de cet événement des fins d'année pour proposer d'autres choses. Donc, avec tous nos groupes, on a préparé plein de choses différentes que ce qu'on trouve d'habitude dans les galas de danse. Mais surtout, on veut mettre l'énergie dans le corps des gens et leur faire participer même aussi à notre gala. Parce que oui, depuis les gradins, les gens vont pouvoir danser avec nous.
0: C'est génial. D'ailleurs, les ados, eux, ils vont danser hein, vraiment sur scène en présentant leur spectacle Rêve et popularité. Il parle de quoi dans cette création ?
1: Eh ben, c'est eux-mêmes qui ont créé l'histoire et du coup, ils ont décidé de raconter l'histoire des deux groupes d'adolescentes qui ont grandi ensemble dans un petit village. Mais un jour, du coup, le rêve de la popularité et de la danse leur amène à se trouver dans une situation où ils doivent se confronter. Donc, on va voir un moment de tension, des battles, des danses carrément.
0: Génial.
1: Sur la scène. Et puis, à la fin, peut-être, du coup, est-ce que finalement l'amitié sera brisée ? Est-ce qu'il y aura une entente ? Est-ce que tout le monde arrivera à ce rêve de popularité ensemble ou pas? On verra, il faudra venir pour le découvrir.
0: Bah oui, et puis à 21h, il y aura aussi la Louve Arc-en-Ciel. Ça, c'est une de vos créations. Qu'est-ce qu'on va pouvoir voir sur scène pendant ce spectacle?
1: La Louve Arc-en-Ciel, c'est une histoire contée donc que j'ai créée moi-même et que j'interprète moi-même aussi. Pendant 45 minutes, vous allez écouter, voir, sentir, vivre avec les lumières, les couleurs et les émotions de la Louve Arc-en-Ciel. C'est toute une histoire depuis la naissance jusqu'au le jour d'aujourd'hui, on va dire, de la Louve. Et il y a plein de surprises tout au long du spectacle. C'est un spectacle qui est émerveillant pour les enfants et bouleversant pour les adultes, donc accueillant pour tout type de public. Et voilà, je vous promets que vous n'allez pas réussir à décrocher. Encore une fois, vivrez jusqu'au bout.
0: Eh ben, j'ai hâte de voir ça. Est-ce que vous pouvez aussi peut-être nous donner le moment que vous attendez le plus pendant cette soirée ? Ce serait lequel ? Peut-être votre présentation ou celle de vos élèves ?
1: Moi, je dirais que ça serait la fin de la première partie, donc la partie des galas des élèves, où il va y avoir aussi du cabaret. Les mamans, les adultes vont monter sur scène avec des tenues où ils vont oser, en fait, porter et danser devant tout le monde. Et puis, ça finira par une clôture de tous les groupes qui vont danser sur scène librement. Évidemment en invitant le public, parce que comme j'ai dit, on va vous faire danser si vous venez avec nous. Donc c'est le moment vraiment que j'attends le plus, je pense, de voir tous ces sourires et tous ces épanouissements d'une soirée accomplie.
0: Et bah, donc si vous avez envie de sortir, hein, de voir des spectacles, de passer une soirée en famille, le gala Baila, c'est ce samedi à la salle Moronoé de Moron. Entrée à partir de 5€. Les réservations se font sur Eloasso ou directement sur place avant les spectacles. Yaïsa, ça fait plaisir de vous entendre. Et puis on entend les petits oiseaux chanter derrière vous, c'est ça.
1: Oui.
0: Merci d'avoir été avec nous.
1: On est pas mal. À ouais. L'ombre, par contre, pas trop au soleil.
0: Non, toujours. On se protège du soleil. Merci beaucoup, Yaïsa, d'avoir été avec nous. Les bons plans futés, c'est jusqu'à 18h. Et Youssou N'Dour et Nene Chéri, 7 secondes, c'est tout de suite.

0: Indochine, le chant des signes avec ici Armorique, 17h24 et on est au cœur de nos bons plans chutés avec des idées sorties à moins de 35 euros pour 4 personnes. Prochaine étape au festival Déjanté à Saint-Gouéno dans le 22. C'est ce week-end, il va faire beau alors, on en profite. Et avant, je vous offre Abba. C'est pour chanter dans la voiture, alors vous pourrez monter le son, c'est dans moins de 2 minutes sur ici Armorique. A tout de suite.
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0: Il n'y a rien de mieux pour rentrer à la maison, toujours avec Ici Armorique. Il est 17h31 et c'est l'heure de votre Ici Express.
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0: Toutes les heures, des infos pratiques et des idées sorties autour de chez vous. Vendredi et samedi prochain, le Bagad de Cesson fête ses 40 ans. 4 décennies de musique, de passion et de rencontres au service de la culture bretonne. Et en cette année 2026, préparez-vous à en avoir plein les yeux et surtout les oreilles. Avec une nouveauté, Récréation, un spectacle musical original et inédit, mélange chansons françaises et instruments traditionnels bretons. Programmé le 5 juin, la billetterie est déjà ouverte au tarif de 15€. Mais avant cela, c'est à une course bien particulière que vous êtes conviés, la Joanaise, un événement inclusif puisque des personnes mal ou non voyantes y participent sous l'égide de l'association La Joanaise en vue. Une nouvelle édition proposera trois

0: parcours, dont deux nouveaux parcours, 10 km et 15 km, permettant à chacun de relever son propre défi. Coureur aguerri comme amateur de belles aventures sportives. Ça se passe ce 31 mai dès 8h pour le retrait des Dossards à Saint-Jean-de-Lille. Et terminons avec un vide-grenier organisé ce dimanche à Auray au profit de l'association Stéphane Bouillon qui vient en aide aux sans-domicile fixe et personnes en situation de précarité. Une centaine d'exposants vous donne rendez-vous entre 7h et 18h au stade du Bel Air. L'entrée est au tarif de 1 euro.
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0: De l'actu locale, des idées sorties, de la bonne humeur, souvent, oui. Et puis vos chansons pour rentrer sous le soleil en Bretagne. Bleu comme toi, c'est Tiendao sur Ici Armorique.

0: sur Esterbrook, c'est une fin de journée, toujours avec vos bons plans futés, 17h36.
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0: Bon, si vous aimez les festivals un peu foufou où on peut passer d'un concert électro à un karaoké avant de tomber sur un spectacle de feu, et ben là on est pas mal. Direction Saint-Guéno pour le festival Déjanté qui revient de jeudi à samedi. Un festival qui coche toutes les cases de nos bons plans futés. Déjà celle du prix, hein, moins de 35€ pour 4 personnes. Jeanne Caro, bonjour.
3: Bonjour.
0: Déjà, faut nous expliquer un truc. Pourquoi ce festival s'appelle aussi bien Déjanté ?
3: Alors, le festival Déjanté s'appelle Déjanté, tout parce qu'il a la particularité d'exister en même temps que la course de côte de Saint-Guéno. Donc, c'est une course de voiture, et donc Déjanté, comme les jantes de voiture, ça faisait un petit jeu de mots. Okay. Et aussi parce qu'on est un peu des foufous et on aime bien avoir une programmation 100% inédite et qui puisse plaire au plus grand nombre.
0: Et cette année, justement, vous fêtez la majorité du festival avec une 18e édition. Est-ce que vous vous êtes permis encore plus de folie dans la programmation ?
3: Eh bien oui, parce que du coup, ce sera une édition 100% inédite avec une programmation pleine d'énergie qui fera, on l'espère, danser les festivaliers jusqu'au bout de la nuit. Et puis du coup, voilà, 18 ans, majorité, on s'est permis de préparer plein de petites surprises en lien avec justement ce thème de la majorité qui attendront le public pour sublimer ce week-end.
0: Et ce qui est assez unique hein, chez vous, c'est ce mélange entre concerts, art de rue, déambulation, spectacle de feu. Comment est-ce qu'on vit une soirée au festival concrètement ? Qu'est-ce qu'on va voir ?
3: Qu'est-ce qu'on va voir ? On va tout voir. En fait, voilà, chaque soirée démarre par des déambulations. Donc cette année, on aura une fanfare qui s'appelle Garde à vue. Qui sera quatre musiciens qui sont déguisés en gendarmes et qui donnent des PV à tout le monde histoire d'avoir rappelé le petit lien avec la majorité. On aura aussi des échassières qui font des déambulations et puis ensuite à partir de, donc ça c'est vers 20h, et à partir de 21h on démarre les concerts et on essaye d'avoir toujours une programmation équilibrée entre pop, électro, rock, musique traditionnelle, tout dépend de chaque soirée.
0: Et alors justement, vous dites avoir écumé les bars et salles de concert pour trouver vos coups de cœur. C'est quoi justement l'artiste ou le groupe qui vous a fait dire bah, « eux, il nous les faut absolument
3: » Et ben vendredi soir, on vous invite à venir voir le Manche Bal. Donc le Manche Bal, ils clôtureront en fait la soirée du vendredi et ils proposent de la musique traditionnelle. Donc c'est du bal folk, mais en version électro. Donc pour les amateurs de musique de danse, il y aura de quoi danser. Et puis ben pour ceux qui ne savent pas danser, il y aura toujours moyen d'apprendre. Ou alors de simplement s'ambiancer devant ces musiciens.
0: Bah carrément, et d'autant plus qu'on notifie, c'est accessible puisque le jeudi, lui, est gratuit. C'est un peu votre manière de dire aux gens, bah, allez, venez tenter l'expérience, même juste par curiosité, quoi, c'est accessible.
3: Carrément, bah, le jeudi, c'est un peu le before, en fait, c'est un peu le démarrage. Et effectivement, c'est gratuit pour ceux qui ont envie de prendre un week-end prolongé. Et puis même voilà, le vendredi et le samedi, on essaye vraiment de garder des tarifs accessibles, notamment en termes de billetterie. Donc le prix de l'entrée sur place, c'est 12€ pour 8 heures de musique. Et puis autrement, même en termes d'accessibilité sur nos stands, voilà, on essaye d'avoir des boissons, de la restauration qu'on fait nous-mêmes aussi, donc tout reste vraiment accessible.
0: Vous profitez du festival Déjanté de jeudi à samedi à Saint-Guéno dans le Menet. C'est donc jeudi qui est gratuit, puis 12€ les soirées de vendredi et du samedi avec entrée gratuite pour les moins de 12 ans. Jeanne Caro, merci beaucoup d'avoir été avec nous. J'ai hâte d'y être. C'est le festival Déjanté à Saint-Guéno. Et pour la fin d'heure, on vous invite, on a les toutes dernières places pour la demi-finale de Pro D2 à la Rabine, le RC Van face à l'US Oyonnax. 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Alors je vous dis, bonne chance, vos deux places pour la finale de Pro D2 à la Rabine, le RC Van face à l'US Oyonnax, c'est le 02 99 67 35 35, et puis vous suivrez le match avec son partenaire officiel.

0: Michael Field, Two Friends, on revient en Bretagne avec Issy Harmorik et même à Vannes où jeudi aura lieu la finale de Pro D2, le RC Vannes face à l'US Oyonnax et à la Rabine dès 21h. Et on vous offre vos places. Nous sommes avec Sylvie Derqui, bonsoir.
1: Oui, bonsoir, je suis trop contente.
0: Eh bien oui, parce que vous savez ce qu'on dit sur Issy Harmorik après les bons plans futés, premier arrivé, premier servi, Sylvie. Donc c'est gagné.
1: Issy Harmorik, je suis super contente. En plus, demain, c'est l'anniversaire à mon fils, donc j'ai joué pour lui, oh. Donc c'est vraiment super.
0: Oh, génial. Donc, votre fils ou votre petit-fils? J'ai pas entendu.
1: Non, mon fils, en fait, ils iront sûrement ensemble.
0: Ah, trop bien.
1: Et voilà quoi.
0: Et donc, ouais. Parce que de base, vous vouliez offrir ses places à votre petit-fils qui est fan du RC Vannes, mais qui n'a jamais pu y aller, c'est ça?
1: Eh oui, et puis mon fils aussi, ouais, oh. Le papa quoi.
0: Bah oui, parce que c'est vrai que c'est compliqué hein, d'avoir ses places. Le stade, il n'est pas immense, donc il faut se jouer des coudes un petit peu. Et donc, sur Issy Harmorik, partenaire officiel du RC Vannes, vous avez la possibilité de temps en temps, il faut rester à l'écoute, de gagner vos places. Alors, Sylvie, c'est gagné pour vous. Mais alors, surtout,
1: va falloir. Je suis super contente, merci Issy Harmorik, ouais, vraiment, super.
0: Eh bien, avec plaisir, mais surtout, faites attention à vous hein, avec les chaleurs, il va y avoir du monde au stade, donc de l'eau, casquette, crème solaire, c'est important. Et Sylvie, je vous souhaite une bonne soirée, merci d'écouter Issy Harmorik.
1: Mais oui, je suis une fidèle. Ouais, merci.
0: Et restez avec nous, on continue de vous accompagner sur les routes avec David Hallyday et Zazie. C'est juste après ça.
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1: Ça fait 8 ans qu'elle n'avait plus rien sorti, peu importe. Le nouveau titre de Zazie, sorti vendredi dernier, vous le découvrez à l'instant avec Issy Armoriki. Il est 17h57, dans moins de 3 minutes, l'actu local fait son retour, suivi de votre météo en Bretagne.
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L'artiste breton s'est lancé un défi ambitieux, sortir une chanson par mois. Avec La Lune, il met sa voix profonde et sensuelle au service d'une folk pop française qui nous plonge dans un univers hypnotique.

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1: Alexandre Soukia, La Lune.
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4: Fin de journée avec Ici, Armorique. Nous sommes le mardi 26 mai, il est 18h. L'actu locale avec Loïc Guélec. Que s'est-il passé dimanche après-midi sur les rives de la Vilaine à Rennes?
5: Eh ben, on attend d'une minute à l'autre la conférence de presse du procureur Frédéric Théillet, le procureur qui s'exprime donc de la cité judiciaire de Rennes à propos du drame survenu dimanche donc dans le quartier Saint-Hilaire.
6: Je termine demain et je vous informe donc que j'ai décidé de la présentation demain matin au tribunal judiciaire de Rennes des deux personnes qui ont été interpellées, comme vous le savez, en vue d'une ouverture d'information. L'enquête a en effet permis d'établir le déroulement suivant. C'est un couple de riverains qui a fait appel au service de police après avoir entendu les cris d'un enfant. L'équipage de police qui est arrivé sur les lieux a découvert le corps du garçon inanimé, une serviette de bain serrée autour de son cou. Malgré la tentative de réanimation par les policiers, le décès a été constaté par les services de secours arrivés sur place. Le magistrat de permanence du parquet s'est rendu immédiatement sur les lieux et je m'y suis également déplacé. Le recueil des premiers éléments a rapidement permis d'établir que Théo était arrivé sur les lieux pour pêcher sur les bords de la Vilaine dans le courant de l'après-midi en compagnie de deux autres jeunes, un garçon et une fille. Ces deux jeunes ont ensuite été aperçus quittant les lieux en courant. Par ailleurs, sur place, aucune des affaires avec lesquelles Théo était parti pêcher n'a été retrouvée. J'ai donc décidé sur place de l'ouverture d'une enquête pour meurtre sur mineur de 15 ans confiée à la DECOS de Rennes. Les investigations médico-légales, le scanner qui a eu lieu le soir même et l'autopsie le lendemain matin et donc ont été pratiquées en urgence, ont confirmé que la cause de la mort est liée à une contrainte prolongée de type strangulation. En plus d'une importante enquête de voisinage menée par la police nationale avec l'assistance de la police municipale, les enquêteurs se sont employés à identifier ces deux jeunes. Je tiens à ce stade à souligner la mobilisation des services d'enquête que représente Madame le commissaire Le Baille, chef du service interdépartemental de police judiciaire qui est à mes côtés. Les investigations ont en effet permis l'identification et l'interpellation très rapide du jeune homme âgé de 16 ans qui, dès hier matin 9h, a pu être donc interpellé. La jeune fille âgée de 15 ans s'est, quant à elle, rendue au commissariat hier et a été placé en garde à vue à 13h50. Leurs auditions ne sont pas totalement concordantes. Il en résulte néanmoins que le jeune homme mis en cause a rencontré Théo, qu'il ne connaissait pas auparavant, la veille du drame. Ils ont pêché ensemble dans la Vilaine, on était donc samedi, et ont prévu de se retrouver le lendemain pour une nouvelle partie de pêche. Les deux mises en cause admettent s'en être pris à Théo, et notamment l'avoir étranglé. Puis ils ont pris la fuite en emportant le matériel de pêche et les affaires de Théo, qui ont été retrouvées à leur domicile respectif au cours des perquisitions. Ils affirment s'en être pris à Théo pour se venger et pour récupérer des leurres de pêche d'une valeur de quelques dizaines d'euros que Théo leur aurait pris. Théo avait quant à lui spontanément indiqué à ses parents la veille que le jeune qu'il avait rencontré lui avait donné ses leurres. Concernant la personnalité des mises en cause, je peux vous indiquer que ni l'un ni l'autre n'ont fait l'objet de condamnation et qu'aucune procédure en cours n'a été identifiée qui pourrait les concerner. S'agissant de mineurs, je n'en dirai pas davantage. Je vous tiendrai informé par voie de communiqué de presse de la qualification pénale retenue pour l'ouverture d'informations et des mesures provisoires concernant les mises en cause. Pour conclure, et avant de prendre quelques questions seulement. Je vous indique avoir rencontré ce matin les parents de Théo, qui m'ont autorisé à citer son prénom, et qui m'ont surtout demandé que les médias respectent leur douleur, et cessent, pour ceux qui l'ont fait évidemment, de les harceler ce qu'ils estiment subir actuellement. Ils souhaitent également le respect de leur intimité pour les obsèques de Théo, et si je ne suis pas leur porte-parole, je me suis engagé à vous transmettre cette demande. Voilà, je suis maintenant à votre disposition pour quelques questions, comme je l'ai indiqué. Oui, monsieur.
0: Bonjour, monsieur Martin-Lange pour RMC. Vous avez dit à l'instant que les deux mises en cause avaient des versions divergentes. Sur quoi elles divergent ?
6: Alors, à ce stade, j'en dirai pas davantage. Le déroulé général correspond. Reste à établir certains détails, la motivation, l'éventuelle préparation. Voilà, tout ceci est en cours d'établissement par les services d'enquête et surtout sera l'objet de l'ouverture d'informations puisque le juge d'instruction maintenant va devoir éclaircir plus précisément les faits et les responsabilités respectives de chacun.
3: Le lien entre les deux mises en cause, vous disiez que les deux autres se sont rencontrés la veille au soir, mais le lien entre les deux mises en cause ?
6: Le lien entre deux mises en cause est un lien d'amitié scolaire. Ils étaient dans le même établissement scolaire, ils ont fait connaissance il y a 3 ans. Et donc ils sont amis adolescents. Oui, madame Stas.
7: Est-ce que la qualification pénale vous change ?
6: Pour l'instant, je ne voulais pas indiquer parce que la qualification pénale, je la retiendrai après la lecture de la procédure, ce qui est quand même bien la moindre des choses. Pour l'instant, ceci étant, ce qui est envisagé, je dis bien ce qui est envisagé, c'est de rester sur la qualification de meurtre sur un mineur de 15 ans. Oui, bonjour, dernière question.
8: Quelle peine encourent les deux adolescents ?
6: Alors, le meurtre aggravé, c'est 30 ans, si je ne m'abuse. J'ai pas, pardon de ne pas répondre comme ça du tac au tac, et avec l'excuse de minorité possible. Et donc, la peine est diminuée les concernant. 16 ans, c'est la cour d'assises des mineurs, et 15 ans, c'est le tribunal pour enfants statué en matière criminelle.
5: En direct sur ICI Armorique et ICI.fr, la conférence de presse du procureur de la République de Rennes, Frédéric Taillet, donc à propos de ce drame survenu dimanche après-midi dans le quartier Saint-Hélier à Rennes, la mort de ce petit garçon de 11 ans, Théo, et donc la garde à vue de deux mineurs depuis hier, un adolescent de 16 ans et une jeune fille de 15 ans, donc avec un certain nombre d'informations communiquées par le procureur. Thomas Pinaroli, vous êtes à mes côtés, vous avez écouté attentivement la conférence de presse du procureur. On peut retenir déjà les causes de la mort du garçonnet. Le procureur évoque une contrainte prolongée de type strangulation.
9: Oui, tout à fait. C'est l'étranglement avec la serviette qui a donc tué Théo. Pour le coup, on n'avait pas la confirmation jusque-là. On le sait désormais avec la communication du procureur qui est revenu un petit peu sur les faits en expliquant notamment que les deux adolescents qui étaient en garde à vue jusqu'à aujourd'hui, eh bien, il y en a un qui connaissait la victime. C'était donc l'adolescente de 15 ans qui se connaissait dans un cadre scolaire. En revanche, l'adolescent de 16 ans, il avait rencontré Théo la veille, simplement, en allant à une partie de pêche. Ils avaient convenu de se retrouver le lendemain. C'est ce qu'a dit le procureur de Rennes. Ils se sont retrouvés et donc les deux mises en cause ont reconnu en garde à vue à s'en être pris à Théo, l'avoir étranglé pour des affaires de pêche que Théo...
5: De l'heure, c'est ça comme est dit l'heure, voilà, de la que, public, de l'heure qui permet effectivement aurait... la pêche, de pouvoir
9: exactement
5: attirer le poisson. Quoi.
9: Tout à fait, des appâts qu'il leur aurait volés et donc c'est pour cette raison-là qu'il s'en serait pris à lui. Les deux adolescents donc vont être présentés à la justice demain. Le procureur a pas précisé la qualification pénale exacte. Il a dit qu'il envisageait de rester sur meurtre pour mineurs de moins de 15 ans. Maintenant, la suite des auditions va permettre de préciser tout ça dans les prochaines heures et prochains jours. Il a précisé qu'ils étaient inconnus de la justice jusque-là. Pour le coup, ces deux adolescents qui donc vont être présentés à la justice demain.
5: Et donc le jeune garçon est âgé de 16 ans et la jeune fille donc est âgée de 15 ans. Le procureur a aussi précisé qu'il avait rencontré les parents de Théo qui a demandé à l'ensemble des médias notamment, hein, disons-le, le respect de leur intimité. On peut le dire, ce n'est pas le cas des journalistes d'ICI Armorique qui ont respecté complètement le deuil de leurs parents, mais il y a effectivement certains de nos confrères qui ont peut-être abusé un peu de leurs prérogatives. En tout cas, c'est un message qu'il a lancé en disant les parents de Théo demandent le respect de leur intimité. Ça, c'est un moment effectivement assez fort Demain, on en saura plus effectivement sur les qualifications de l'acte commis concernant donc ces deux jeunes de 16 et 15 ans dont la garde à vue se prolonge. Alors ce matin, l'ambiance était plutôt lourde au collège Échange de Rennes. C'est là où était scolarisé le petit Théo. Beaucoup de jeunes le connaissaient, appréciaient vraiment cet enfant. C'est le cas d'Arthur qui est très choqué, très ému. Justine Leblon l'a rencontré tout à l'heure donc devant les grilles du collège Échange, le collège public de Rennes.
10: On est sous le choc, forcément, on n'a pas l'habitude. On se dit, d'habitude, on se dit ça arrive qu'aux autres. Et non, ça peut aussi arriver à des gens qu'on connaît. On a du mal à y croire, on a du mal à réaliser, c'est difficile, mais faut faire face à la réalité. On finit par accepter, mais voilà, moi, pour le coup, ma sœur, elle est encore un peu sous le choc, elle a du mal à en parler. Je préfère en parler parce que voilà. Il avait un grand sourire tout le temps, en permanence. Il était très énergique. Par exemple, mon père, qui s'en souvient assez bien, qui avait accompagné sur des sorties scolaires, disait que oui, voilà, il était tout le temps plein d'énergie, très joyeux. Il avait un groupe d'amis avec qui il va beaucoup manquer, mais c'est quelqu'un d'un entourage proche. Il est mort si jeune, c'est dur d'admettre une réalité dure comme ça.
5: Arthur, donc, qui connaissait bien le petit Théo, donc élève au collège Échange de Rennes. Et concernant la conférence de presse donc du procureur Frédéric Théillet, bien sûr sur notre site ici.fr, sur notre appli ici, vous allez retrouver toutes les informations données par le procureur lors de sa conférence de presse. Il reste encore beaucoup d'éléments, bien évidemment, à débroussailler suite à ce drame, en tout cas sur ici.fr. Et tout à l'heure dans le journal de 19h également, sur le réseau ICI. On y reviendra dans nos éditions, bien évidemment, de demain sur ICI Armorique. À Rennes aussi, une violente altercation est survenue ce matin au lycée Bréquigny. Un élève en terminale a été blessé à l'arme blanche par un autre lycéen. La victime a été touchée à l'abdomen d'un coup de cutter, selon les différentes sources. L'agression a eu lieu à proximité du CDI, le centre de documentation et d'information qui est situé au sein de cet établissement. L'élève, victime âgée de 17 ans, a été évacué par le SAMU. Son pronostic vital n'est pas engagé. Et ce soir, son état de santé est jugé rassurant. Aussi, encore à Rennes, le corps de cette femme âgée repêché ce matin dans la Vilaine, sur la promenade Madeleine des Roseaux, c'est à proximité du Roison Park. 10 sapeurs-pompiers sont intervenus, mais la personne était décédée à l'arrivée des secours. Et puis, l'autre information principale de cette journée, c'est bien sûr la canicule. Désormais, toute la Bretagne est en vigilance orange canicule. Les Côtes d'Armor ont rejoint le Finistère, l'Ille-et-Vilaine et le Morbihan. Dans l'ouest aussi, la Loire-Atlantique, la Vendée, la Mayenne ou encore la Manche restent en orange. Et ils seront rejoints demain midi par plusieurs départements de Nouvelle-Aquitaine. Les services de l'État rappellent qu'ils sont mobilisés pour faire face à cette vague de chaleur. Par exemple, en Ille-et-Vilaine, les maraudes sont renforcées pour les sans-abri. Des mesures de prévention sont prises auprès des personnes âgées dans les EHPAD et il est demandé aux mairies d'activer leurs fichiers pour les personnes vulnérables. Et puis à Rennes, tous les parcs et jardins de la ville sont ouverts en continu jusque dans la nuit de vendredi à samedi prochain. Le parc du Tabor, d'ailleurs, va rester exceptionnellement ouvert ce soir jusqu'à 22h. On peut noter quelques petites températures quand même assez chaudes dans les Côtes d'Armor, 35,2 à Plaintel ou encore 35,1 à Lamballe selon Météo Bretagne. Et puis à cela se rajoute la pollution. Malheureusement, la qualité de l'air est très mauvaise, mauvaise à très mauvaise, donc sur quasiment toute notre région. Dans un instant, on va faire un point complet météo très attendu avec Léna. Il est 18h12 sur ICI Armorique.
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5: Léna, on aimerait dire, il fait beau, c'est la fête, tant mieux, on est content. Bon, malheureusement, il fait trop trop chaud, quoi. Et les températures sont atteintes des véritables sommets.
4: Absolument, et demain on continue sur cette lancée, toujours avec un grand soleil dont on se protège. N'oubliez pas la crème solaire et les chapeaux. Les températures ont du mal à redescendre et on le sent avec les minimales, puisqu'on ne passera pas en dessous des 16 degrés demain matin. Et les maximales restent identiques à celles d'aujourd'hui, avec 32 à 35 degrés dans le centre Bretagne et l'Ille-et-Vilaine. Sur le littoral, c'est plus doux, avec 27-28 degrés. Mais c'est quand même important. Et ces chaleurs vont persister encore quelques jours, au moins jusqu'à vendredi, pour retrouver un peu d'air, un peu plus de fraîcheur ce week-end, samedi et dimanche. Et j'en profite pour vous le rappeler, comme avec la crème solaire, les chapeaux, hydratez-vous bien, buvez régulièrement, même sans avoir de sensation de soif. Et vous le disiez, Loïc, juste avant, la qualité de l'air est très mauvaise. Donc surtout, on ne fait pas de sport en extérieur, surtout aux heures les plus chaudes. Ça peut provoquer des malaises. Hydratez-vous. Et puis si vous avez envie d'aller courir, vous le faites avant 6h. Ou alors après 21h, 22h, quand les températures sont redescendues.
5: Exactement.
4: Effectivement. Merci beaucoup, Loïc. Bonne soirée.
5: Bonne soirée à vous, Léna.
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0: Qu'on dise du dernier album de Benabar, Le Soleil des Absents, sur Ici Armorique.
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0: 18h20, c'est le moment de se changer les idées. Toujours en Bretagne, on vous emmène à découvrir un lieu chaque soir. Et moi, ce soir, c'est à la librairie La Salicorne et le Rhinocéros à Fougères que j'ai eu envie de poser nos valises. Justine, vous y êtes libraire. Bonsoir.
3: Bonsoir Léna, oui.
0: Alors quel livre, quel BD ou alors quel événement est-ce qu'on va pouvoir découvrir chez vous? Je crois qu'il y a quelque chose de bien sympa qui arrive prochainement.
3: Oui, oui, oui, je vais proposer une reading party. Alors le principe, c'est de s'arrêter, de s'asseoir et de lire tous et toutes ensemble un livre bien précis.
0: Ça va être lequel justement, dites-nous.
3: Donc là, je vais vous proposer de lire le dernier livre de Laetitia Colombani qui s'appelle Un jour sans femme, qui vient de paraître chez l'Iconoclaste.
0: Et alors, de quoi il parle justement ?
3: Alors, c'est un livre sur les femmes, sur la violence faite aux femmes. En réalité, Laetitia Colombani, elle a un joli projet quand même.
0: Ouais.
3: C'est d'imaginer une grève mondiale des femmes, donc un vaste élan de sororité.
0: Ouais. Alors, mais quand est-ce qu'il aurait lieu ce grand moment ?
3: Alors la reading party à la Salicorne et le rhinocéros, ça sera samedi 13 juin à 14h.
0: Samedi 13 juin à 14h, et donc est-ce que vous avez déjà fait ce genre de petit moment de lecture ?
3: Non, c'est la première fois. On avait déjà fait un arpentage avec le groupe féministe Fougeret. Là, c'est encore un petit peu un autre principe, mais c'est un moment de partage un peu similaire quand même.
0: Et donc, on se retrouvera pour cette reading party le 14 juin. Et vous avez également peut-être un coup de cœur lecture à nous partager dans votre librairie.
3: Alors, je vais vous parler un petit peu de Un jour sans femme, du coup, pour vous donner envie de venir.
0: Carrément, mais dites-nous tout.
3: Alors, donc c'est là on fait vraiment un tour du monde avec Laetitia Colombani. On va aux quatre coins du monde littéralement avec Katla à Reykjavik qui s'apprête à soutenir son mémoire de master sur l'exemplarité islandaise en matière d'égalité entre les hommes et les femmes. À Tokyo, Michiko est enceinte et subit des pressions et du harcèlement pour démissionner de son poste et s'occuper uniquement de sa grossesse. Mm-hmm. On va à l'aîné au Sénégal avec Awa qui vient de quitter la France où elle était médecin aux urgences et alors qu'elle sauve une petite fille qui vient de subir une excision, elle affronte son propre traumatisme. Et au Salvador, on va accompagner Anna Maria qui est exploitée dans une maquiladora où elle doit attendre les ordres pour boire de l'eau ou simplement aller aux toilettes. Donc toutes ces femmes, en fait, elles sont vraiment à leur point de rupture dans leur vie et elles vont toutes se lever et dire stop. Et donc ces quatre-là en Islande qui s'inspirent de la grève des femmes de 1975 en Islande pour lancer vraiment un projet un peu fou, c'est organiser une journée de grève mondiale. Voilà, donc Laetitia Colombani, elle nous emmène dans un formidable élan, comme une espèce de déferlante qui se nourrit de toutes les rages, de toutes les douleurs, de toutes les violences subies par les femmes, jusqu'à ce point de bascule qui mène à la révolte et des femmes qui disent non et qui disent stop dans le monde entier. Moi, j'ai adoré ce livre, c'est vraiment très très fort et voilà, j'ai envie de le partager avec beaucoup de personnes.
0: Et avec grand plaisir, ça me fait penser un petit peu à Evansler, les monologues du vagin, d'une certaine manière, des témoignages de pas mal de femmes, justement concernant les violences faites aux femmes, le rapport au corps. Ce sont des sujets importants, donc merci de le mettre en avant à la librairie La Salicorne et le Rhinocéros à Fougères. Justine, vous, on vous retrouve directement sur place, et puis si on a des envies, on peut peut-être vous demander conseil, j'imagine, hein, directement en librairie.
3: Oui, oui, complètement, ouais. Et puis, voilà, c'est la force de la librairie indépendante aussi, c'est que vous avez des libraires qui sont passionnés et concernés à votre disposition et des personnes qu'il faut vraiment, des commerces qu'il faut soutenir et chez lesquels il faut aller. Je rappelle que le livre a le même prix partout en France, donc
0: que ce soit dans de grands, ouais, exactement. Et direction Fougères, donc la librairie La Salicorne et et le rhinocéros. Merci beaucoup Justine d'avoir été à l'antenne d'ICI Armorique. On se change les idées pour la fin de journée, il est 18h25 et on a l'agenda dans un instant avec des idées sorties un peu partout autour de chez vous en Bretagne. C'est juste après Amir à l'imparfaite sur ICI Armorique.
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1: Amir avec un de ses nouveaux titres à l'imparfaite sur Ici Armorique, il est 18h30.
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1: Et c'est le moment de votre Ici Express, toutes les heures, des idées sorties et des idées pratiques autour de chez vous. En Bretagne, on commence par un anniversaire, celui de la Maison pour tous de Pontivy, qui s'apprête à souffler ses 25 bougies. Un quart de siècle pour cet acteur de la vie sociale de la commune morbihannaise qui n'a de cesse d'accompagner les familles et associations au quotidien. Ça méritait bien un après-midi festif et convivial. Ce vendredi 29 mai de 15h à 21h, de nombreuses animations vous seront proposées, ainsi que des jeux, un concert et un fest-noz pour clôturer la journée. Et c'est gratuit. Vous serez d'accord avec moi, un anniversaire, ça s'arrose. Transition toute trouvée pour évoquer la visite guidée de la cidrerie Carloïc à Plestang toute la semaine dans les Côtes d'Armor. Si vous souhaitez en savoir plus sur la fabrication des produits et découvrir la vie de cette entreprise familiale ainsi que son savoir-faire, rendez-vous jusqu'à vendredi inclus, sans réservation, de 15h30 à 17h, moyennant 5 euros, et il se pourrait même que vous ayez droit à une petite dégustation. Direction BD maintenant pour terminer. Au Festibule revient ce samedi 30 mai pour sa troisième édition. De 10h à minuit, des concerts, des arts de la rue, des spectacles et différents ateliers sauront divertir et intéresser tous les âges, sans oublier la guinguette éphémère ou le tournoi de palais, un événement totalement gratuit. Toutes les heures, on vous trouve des idées pratiques et des idées sorties autour de chez vous, en Bretagne.
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1: Allez, dernière ligne droite avant de rentrer, c'est avec Ici Armorique que vous la faites. On a toute l'actu locale, la bonne humeur et vos chansons, c'est pour vous. Voilà, Cool and the Gang.

0: Pierre Garnier qui nous envoie à l'horizon sur ici Armorique. Alors on va regarder ce qui se passe à 19h avec le lundi Cérosie. Salut François.
1: Salut Léna.
0: Bon, il est l'heure de faire le bilan, François.
1: Oui, calmement, en se remémorant chaque instant de cette saison de nos Rennais, parce que on a appris que vendredi dernier quelle Coupe d'Europe le Stade Rennais allait jouer, puisque le Stade Rennais dépendait de la victoire ou non de Lens en Coupe de France. Heureusement, les Lensois ont gagné, Rennes jouera l'Europa League la saison prochaine, directement qualifié en phase de poule. On va revenir sur toute la saison rennaise, parce qu'elle a été quand même faite de beaucoup de hauts et de bas. Il y a quand même eu un changement de coach, un changement de président du conseil d'administration en cours de saison, enfin bref, plein de choses à revoir. On va aussi se projeter sur cet été, sur le mercato, sur la saison prochaine pour le Stade Rennais. Voilà, quelle priorité donner au mercato, notamment. On va poser la question à nos intervenants. Ce soir, on aura le président du Stade Rennais Historic Club, l'association des anciens joueurs, Cyril Lelgouache. On aura le joueur de l'AS Vitré, Emilien Waflard. Et côté supporter, on aura la Machina de Rouge Mémoire, Fabrice Pinel et Léo Hamel.
0: Très bien, tout à l'heure.
1: Tout à l'heure.
0: Rendez-vous à 19h en podcast sur l'appli ici et sur notre chaîne YouTube. C'est 100% Stade Rennais, ici Armorique. Et on reste chez nous en Bretagne avec la playlist Celtic. C'est Dan Arbraz sur ici Armorique.

0: c'est Ned Arbraz sur Ici Armorique.
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0: À 18h44 et c'est le moment de retrouver Patrice Gascan et ses coulisses TV. Aujourd'hui Patrice, vous nous proposez de partir en voyage en regardant sur France 2 le nouveau numéro de l'émission Rendez-vous en Terre Inconnue.
3: Quand une émission réussit à nous mettre en tête sa signature musicale, son générique, c'est qu'elle a conquis le public. Cette musique, c'est celle de Rendez-vous en Terre Inconnue, numéro inédit ce soir sur France 2. Laurie Tillman, nouvelle présentatrice du programme, prend par la main le comédien Stéphane De Groot. Écoutez leur première rencontre quand ils sont encore à Paris, à quelques heures du départ, pour un rendez-vous en Terre Inconnue.
4: Comment tu te sens ?
5: Écoute, je me sens gâté. Quand on m'a annoncé que je partais, j'ai fait non. Voilà.
4: Et comment je regarde avec les surprises ?
5: Je sais pas comment je suis avec les surprises. Je préfère donner un cadeau que de recevoir un cadeau.
4: Est-ce que tu te rends compte qu'il y a quelqu'un qui t'attend là-bas, quelque part ?
5: L'idée même que quelqu'un puisse m'attendre quelque part, déjà, je trouve que c'est une très belle promesse.
4: On y va ?
5: On y va.
3: Direction le sud de l'Amazonie, au cœur du Brésil. Ils partent tous les deux à la rencontre des Indiens Waoja, des agriculteurs-pêcheurs qui ont gardé une relation étroite avec leur environnement, tout en acceptant une part de modernité. Comme toujours, ce soir, vous allez voir de magnifiques paysages, de la savane, des forêts, des rivières, et un peuple fort, bienveillant, qui ouvre ses bras à Laurie Tillman et Stéphane De Groot. Une Laurie Tillman formidable dans ce nouveau rôle de guide dans Rendez-vous en Terre Inconnue. Une nouveauté qui l'a marqué profondément, Laurie Tillman.
6: Ça a été un énorme bouleversement, c'est-à-dire que j'ai fait un tri pas possible dans ma petite vie. J'avais déjà une façon d'habiter ce monde un peu nomade et ça n'a fait que s'exacerber. Voilà, sans rentrer dans le détail, j'ai vraiment eu ce besoin de m'accorder davantage de temps et de mieux comprendre à quel point, pourquoi et pour quelles raisons parfois on voulait remplir sa vie et jusqu'à parfois exploser. Et donc ça a été une vraie prise de conscience, mais aussi parce que j'ai aussi la chance de repartir, et donc du coup pour ça il fallait que je refaçonne peut-être un peu ma petite vie, mon petit agenda. Donc non, ça m'a bouleversée dans le bon sens, mais ça a vraiment été une grosse remise en question, le fait de rencontrer ces gens qui avaient choisi de vivre isolés et de choisir cette liberté. Donc j'ai choisi la mienne maintenant.
3: La nouvelle Laurie Tillman emmène ce soir sur France 2, Stéphane De Groot en rendez-vous en Terre Inconnue. À demain pour un rendez-vous bien connu de nouvelles coulisses télé.
0: Vous avez également le film ADN sur la 4 ce soir à 21h. Sur TFX, on regarde la comédie Apprenti Parent à 21h10. Et enfin sur Sister Memer, Rush Hour, avec Jackie Chan et Chris Tucker en fleuron de la police royale de Hong Kong. Un film d'action pour démarrer la semaine, c'est sympa. Et ce qui est sympa, c'est de terminer la journée en musique sur Ici Armorique. Gaëtan Roussel, c'est juste après Kim Wilde, Cambodia.

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0: Roussel qui a sorti vendredi dernier son nouvel album Marjolaine. Et d'ailleurs, il était présent ce week-end au festival Art Rock à Saint-Brieuc. Il y avait énormément de monde. Absolument génial hein, comme festival. Si vous voulez y aller l'année prochaine, je vous le recommande. Et ce que je vous recommande aussi, c'est d'écouter Ici Armorique ce soir à 20h pour retrouver votre émission Décibel. Émilie Mazoyer recevra Zazie pour nous présenter son nouveau single sorti également vendredi dernier. Il s'appelle Peu importe, on l'a entendu tout à l'heure sur Ici Armorique. Et vous pouvez d'ailleurs rester à l'écoute hein, toujours de votre radio locale bretonne préféré. Vous l'entendrez certainement. Bonne soirée avec Ici Armorique.
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Avec Thank Myself, ils teintent leur univers pop-rock d'accent résolument funky.

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0: Gentle avant votre 100% années 80 au programme Luna Parker, Johnny Clegg et Savouka et Francis Cabrel sur ICI Armorique avant de retrouver à 20h votre émission Décibel.
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0: Bonne soirée avec ICI Armorique. Nous sommes le mardi 26 mai, il est 19h. Votre journal présenté par Marine Logénie.
2: Deux jours après la découverte du corps sans vie d'un enfant de 11 ans à Rennes, sur les bords de la Vilaine, une serviette de bain serrée autour du cou. Les deux suspects, un garçon de 16 ans et une fille de 15 ans, ont reconnu les faits. Bonsoir Thomas Pinaroli.
3: Bonsoir.
2: Alors les deux jeunes ont avoué avoir étranglé l'enfant pour une histoire d'appât de pêche.
3: Oui, du matériel qui vaut quelques dizaines d'euros et que Théo aurait volé aux deux ados avec qui il est parti pêcher dimanche après-midi. Un jeune homme de 16 ans, interpellé hier matin, et une fille de 15 ans qui s'est rendue d'elle-même. Ils ont tous les deux reconnu en garde à vue avoir étranglé l'enfant, et c'est bien cette strangulation qui l'a tué, selon le rapport d'autopsie. Les deux jeunes sont ensuite partis en courant avec les affaires de Théo. Les enquêteurs les ont retrouvés chez eux hier. L'adolescente connaissait la victime, tous deux était dans le même collège Échange en centre-ville de Rennes. En revanche, l'adolescent, lui, n'a rencontré Théo que la veille du drame, lors d'une première partie de pêche. C'est là qu'il lui aurait donné des appâts, selon le récit des parents de Théo. Ce jeune de 16 ans dit au contraire que Théo lui a volé ce matériel. Les deux suspects seront présentés à la justice demain. Le procureur précise qu'ils sont inconnus de ses services.
2: Merci Thomas Pinaroli. Précision pour ICI Armorique. Un lycéen rennais de 17 ans blessé à l'arme blanche par un autre élève du même âge. Au sein du lycée, la victime évacuée par le SAMU est hors de danger. L'agresseur, lui, a été interpellé. La vigilance orange, canicule s'étend. Elle concernera demain 13 départements de la façade ouest. Les deux Charentes, la Gironde et les deux Sèvres s'ajouteront aux 9 déjà concernés. Plus d'une vingtaine sont en jaune. La chaleur pourrait atteindre localement des températures exceptionnelles de 38 voire 39 degrés ces prochains jours. Des conditions à la limite du supportable pour celles et ceux obligés de travailler en extérieur, de faire des efforts physiques, comme sur le chantier du musée d'art de Belfort. Les travailleurs du BTP essaient de s'adapter comme ils peuvent, Pauline Boudier.
4: Casque sur la tête, pantalon de chantier, Anthony n'a pas encore de la sueur sur le front alors qu'il décharge le Manitou, sorte de petit tracteur dont il est le conducteur.
5: C'est un sonar, il n'y a pas de poule, donc voilà. On ne peut pas ouvrir grand chose, il n'y a rien qu'ouvrable, à part la porte latérale, c'est tout, mais c'est avec les roues, c'est pas possible.
4: Il essaye de prendre un maximum de petites pauses à l'ombre quand le chantier le permet, mais sinon, il n'y a pas de secret.
5: On s'hydrate et puis on mouille le casque, quoi, pas trop le choix.
4: En cas de pic de chaleur, les chefs d'entreprise doivent effectivement fournir aux employés de l'eau en quantité suffisante. En l'occurrence, sur le chantier rue de Mulhouse, il y a un point d'eau, mais Ilmazuk Mac, patron de l'entreprise Matlock, qui s'occupe du terrassement, préfère prévoir en plus.
6: On amène notre pack d'eau, puis on met dans un endroit en ombre, pas qu'il prend le soleil. On prend carrément l'arrosoir et puis faites bien.
4: Une pluie d'eau pour se rafraîchir. Quelques mètres plus loin, Jérémy est dans sa mini-pelle. Il a une autre stratégie pour bien vivre les journées de grosse chaleur.
7: Moi, je vais manger à l'extérieur où il fait plus frais.
4: S'assurer que ses employés mangent bien, c'est une des problématiques, dit Ilmazuk Mac.
6: On a des salariés qui fument, qui ne ramènent pas leur gamelle. Ils ne sont pas habitués. Et s'ils ne mangent pas, ils vont tomber dans le pomme. Et en plus, avec la chaleur et tout, donc moi, je leur paye le resto.
4: Des frais supplémentaires qu'il a du mal à se faire rembourser.
2: Un reportage signé Pauline Boudier. Il n'y a pas de tension particulière aux urgences ou au SAMU, dit la ministre de la Santé, Stéphanie Rist, qui appelle les Français, notamment les sportifs, à se méfier. Dossier complet sur cette vague de chaleur à retrouver sur ici.fr. Stellantis va investir plus d'un milliard d'euros pour produire une nouvelle génération de voitures électriques à partir de 2029. Annonce faite par Emmanuel Macron aujourd'hui, un chiffre qui n'est à ce stade pas confirmé par l'entreprise. Le chef de l'État recevait à l'Élysée un parterre d'industriels et d'entreprises engagés dans l'électrification de la France. Les nouvelles de Roland-Garros, grosse déception pour la demi-finaliste sortante et numéro 1 française, Loïse Boisson, éliminée d'entrée par Anna Kalinskaya 2-7 à 0. On se console donc avec l'exploit de Moïse Kwame, ce jeune prodige du tennis, 17 ans, a sorti l'ex numéro 3 mondial, aujourd'hui 46e, le croate Marin Cilic en 3-7. Moïse Kwame est français, c'est son premier tournoi du Grand Chelem et il n'est pas prêt d'oublier ce 26 mai 2026.
8: C'est clair que ça restera une date que je me souviendrai toute ma vie. Beaucoup d'émotions. Je suis très content d'avoir pu remporter mon premier match ici à Roland aussi. En tout cas, pour ma part, j'ai du mal un peu à avoir ce côté plaisir. Et aujourd'hui, je l'ai eu. Donc, je m'entraîne énormément pour ce genre de moments. En un sens, non, je me surprends pas, mais on apprend tous les jours sur soi. Donc, une nouvelle étape franchie, j'ai envie de dire. Le plus important, c'est de continuer sur cette lancée.
2: Moïse Kwame, 17 ans, 318e mondial, est entraîné par Richard Gasquet. Ce soir à 20h15, un autre Français, Clément Tabour, affronte un gros morceau, l'Italien Yannick Sinner en night session, comme on dit.
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9: Il fait chaud, 35 records sont tombés hier sur les départements bretons et ils sont battus ce mardi. Le mercure a atteint 32,6 degrés à Rennes, 33 à Brest et jusqu'à 34,5 à Vannes. Demain, on continue sur cette lancée, toujours avec un grand soleil dont on se protège. N'oubliez surtout pas la crème solaire et les chapeaux. Et les températures ont du mal à redescendre et on le sent avec les minimales, puisqu'on ne descendra pas en dessous des 16 degrés et les maximales restent identiques à celles d'aujourd'hui avec 32 à 35 degrés dans le centre-Bretagne et l'Ille-et-Vilaine et c'est plus doux sur les littoraux avec 29 degrés.
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11: Bonsoir à tous, la magie des années 80 est de retour. Eh ben oui, pourquoi ces chansons n'ont-elles pas quitté notre mémoire juste parce qu'elles avaient un petit secret qui se résume par... Elles étaient juste bonnes, ben voilà. Et ce soir, elles sont de retour, et ça commence comme ça.

0: Francis Cabrel, c'était Animal.
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0: Sur l'album Sarbacane, qui mérite d'être dans votre collection de CD, de téléchargements et même de vinyles, tellement c'est devenu un classique. Mais je pense que c'est déjà fait. Animal, c'est un titre sur notre part instinctive, sauvage. Et oui, nous sommes tous des petites bébêtes quand la passion vient dominer nos élans. Bon allez, ça suffit, la psychologie à bas prix. Revenons au rythme et à notre Zoulou préféré, Johnny Clegg, Scatterlings of Africa. C'est dans la suite de 100% années 80.

0: Luna Parker, c'était tes États d'Amérique. Un petit jeu de mots, ça n'a jamais fait de mal à personne, et surtout pas à Rachel et Eric qui, avec cette chanson, atteindront quand même la 10e place du top 50 en 1987. Vous écoutez 100% années 80, on continue à feuilleter l'album Souvenir en musique avec un titre qui a fait danser la planète en 1984, Somebody's Watching Me. Rockwell arrive juste après ça.
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0: aussi magnifique soit-il. Direction Redon, jusqu'au vendredi 29 mai midi, pour tout achat chez un commerçant du centre-ville ou des Halles, un ticket vous sera remis. Il ne suffira plus qu'à le déposer dans l'urne située sous les Halles et croiser les doigts pour remporter l'un des 8 lots, parmi lesquels des bouquets de fleurs, des soins visage ou des chèques cadeaux. À Dinan, on fête nos différences samedi à l'occasion de Tous Égaux, un moment festif et de sensibilisation au handicap et la défense des discriminations. Une journée d'animation pour tous sur le thème du vivre ensemble, avec un large éventail d'activités gratuites. Le tout en musique, ça se passe de 11h à 18h, esplanade de la Résistance. Vous voulez de la distraction? Vous allez en avoir à Saint-Pierre-Quiberon ce samedi 30 mai, au stade Roger Boutet. C'est un concours de palais qui est organisé dès 10h. Et puisque c'est ouvert à tous, pensez à réserver et inscrire votre équipe, car les places sont limitées. Comptez d'ailleurs 10€.
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1: Alain Chamfort qui a bien fait de quitter l'écurie Claude François qui lui produisait des tubes pour Midinette pour aller frapper à la porte de Serge Gainsbourg et lui proposer de travailler ensemble. Après hésitation, il a accepté. Et Bambou en est un exemple. C'est une chanson qui s'inspire de la nouvelle compagne de Gainsbourg et qui va devenir le plus grand succès d'un autre. Bah, en l'occurrence, Alain Chamfort. Bah, voilà. Pour la suite, il paraît que la vidéo Kill the Radio Star, bon, c'est seulement les Buggles qu'ils disent et qu'ils chantent.
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1: Et vous êtes rentré comment?
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1: On dit que c'est la première chanson rap en France, mais les ondis n'ont pas toujours raison. Hein. Alors disons que c'est une chanson culte des années 80 et qu'on ne se lasse pas du petit accent de l'américaine Vali. La suite de votre soirée à 20h, Décibel, Émilie Mazoyer qui reçoit ce soir Zazie. Ce sera après, entre autres, U2 qui arrive dans un instant avec I Still Haven't Found What I'm Looking For.
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2: Et à 20h, c'est Décibel, toute l'actualité musicale avec ce soir. Une voix, une personnalité, un tempérament qui nous accompagne depuis plus de 30 ans. Ah, on en a des souvenirs avec Zazie.
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2: Zen, puis aussi Larsen. À ma place, rue de la paix. 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Speed. Je ne sais pas quelle est votre chanson préférée de Zazie. À vrai dire, je ne sais même pas quelle est ma chanson préférée de Zazie. Ce que je sais pour sûr, c'est que c'est bon de la savoir toujours là, pas loin, à s'occuper amoureusement de sa musique et de nos petites oreilles. Zazie est de retour avec une nouvelle chanson. Youpi, elle est ce soir dans Décibel pour tout vous raconter.
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2: Salut à toutes, salut à tous et bienvenue dans Décibel. On est le mardi le plus chaud de tous les temps. Vous avez entendu ça à la radio? Ben oui, c'est très sérieux. J'espère que vous allez bien. Hydratez-vous pendant l'heure qui vient car ça va être chaud bouillant le Décibel de ce soir avec l'anniversaire de Lenny Kravitz, la découverte d'une artiste qui s'appelle Mélissa et un blind test qui parle des femmes. 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Venez donc jouer avec nous et on retrouve Zazie maintenant. Et bonsoir Zazie.
5: Bonsoir.
2: Bienvenue dans Décibel. Chère Zazie, la dernière fois qu'on s'est vu, c'était pour un album dans lequel il fallait mettre de la couleur.

0: C'était le 11e album.
1: Ouais. Et ça vous a emmené en tournée. Enfin, vous avez vécu vraiment une belle aventure avec ce disque. Aujourd'hui, on va découvrir la nouvelle chanson qui est la porte d'entrée du 12e album, c'est ça?
2: Oui.
1: Ouais. Alors,
2: oui. Alors, il n'est pas complètement fini, cet album, d'où le fait qu'on sort un petit single avant.
1: Ouais.
2: On est en train de peaufiner pour deux, trois éléments techniques, mais enfin, il est quand même en très, très, très bonne voie. Donc, il va sortir quelque part à la rentrée. On ne sait pas trop quand. Ça dépendra un peu de l'état des lieux. Mais...
1: En tout cas, cette année, quoi.
2: Oui, complètement. Ouais.
1: Cette année. Alors, évidemment, 12, moi qui adore les trucs un peu cosmiques, entre les 12 fois où la Lune fait son petit tour de... Non, c'est la Terre qui fait le tour. Non, c'est la Lune qui fait le tour.
2: Alors là, je vais vous laisser toute seule dans votre mouise, Émilie.
1: Dans le système solaire. Ah non, c'est la Lune qui effectue 12 fois le tour de la Terre en un an. Bah oui, parce qu'il y a 12 mois, il y a les 12 travaux d'Hercule. Enfin, il y a beaucoup de 12. Il y a les 12 apôtres. Alors vous, 12, la vache.
2: Ah oui. C'est bien, c'est pas chargé déjà comme...
1: C'est ça, les 12 fils de Jacob qui ont donné naissance aux 12 tribus d'Israël. J'ai tout relu pour préparer l'émission. Non mais en vrai, c'est un nombre qui est intéressant pour vous, 12, vous êtes penché dessus ou pas du tout?
2: Pas tellement, j'avoue. Hein.
1: Ouais.
2: J'ai cette chance de pas avoir beaucoup de mémoire, enfin d'être vraiment assez ancré dans le présent.
1: Ouais.
2: De mesurer la chance que j'ai de pouvoir faire encore un album dans de bonnes conditions, de pouvoir appeler mes copains musiciens et qu'ils me disent oh oui on va se marrer, enfin
1: ouais.
2: Donc c'est plutôt ça. Après plus le temps passe, donc 12e album, ça fait comme moi je prends pas mal de temps entre chaque album, je mesure aussi un peu ce temps là les coupes de cheveux ont changé, les couleurs, quelques rides en plus, chez mes copains aussi, mais ce qui est très très drôle, c'est que en fait, quand on se retrouve, on est toujours complètement immature et on a l'impression d'aller se baigner dans la piscine un soir d'été quand on joue de la musique ensemble, donc c'est chouette.
1: Ça c'est beau. Peu importe, c'est le nom de la chanson qu'on va découvrir maintenant, premier extrait donc de ce 12e album. Qu'est-ce que vous pouvez nous dire pour vous préparer psychologiquement avant de l'écouter?
2: Alors, peu importe, au début, elle s'appelait pas Ma Faute, pour vous dire.
1: Ah.
2: Et puis, j'y ai rajouté un peu d'humour, ce qui est compliqué en chanson, en tout cas un peu de deuxième degré. Je trouve qu'on est dans un monde qui n'est pas hyper rigolo, avec pas donc son lot de très très bonnes nouvelles tout le temps. Donc, j'ai fait un peu comme j'aime faire, comme d'habitude, c'est-à-dire... un espèce de paradoxe entre une chanson ou un son, en plus un peu électro là, où j'ai eu la chance de travailler avec Yuxek, qui est assez digeste en fait, et puis avec un peu de deuxième degré, mais avec du sens quand même, parce que j'y tiens toujours un peu dans mon écriture. J'essaie de rendre ça plus digeste en fait que quand j'écris le texte tout seul, où je me dis on va tous tirer une balle, c'est pas possible.
1: Oui, l'idée c'est évidemment c'est pas de forcer le trait en fait. Si on parle de quelque chose qui est angoissant, on va pas mettre la musique des Dents de la Mer.
2: Exactement,
1: ouais, c'est ça.
2: C'est horrible.
1: Voilà.
2: Je vous remercie de la comparaison, mais c'est un peu ça. Donc, il y a aussi un peu de cynisme dans peu importe, parce que ça voudrait dire que, en fait, je dis ça, je dis rien, peu importe. Évidemment que c'est pas une chanson qui va changer le monde, mais quand même, j'aime bien penser à ce que je dis avant de avant de le chanter, et j'aimais bien cette idée de partir. Alors d'une pub qu'on peut voir tellement souvent sous nos écrans et qui nous dit « Oh regarde, il a une voiture plus grosse, il a un jardin plus beau, l'herbe est plus verte » et d'élargir comme si on dézoomait, on commence par le chien qui a pissé dans le jardin et c'est le chien des voisins, salopard, et puis on dézoome et puis on va un peu sur la lune et on regarde ça, on se dit « Bah, est-ce que c'est très important ?» Et aussi avec tous les problèmes qu'on peut voir de territoire, de regard, comme c'est plus mieux, comme on va à la conquête de tel terrain, comme de tel pays. Donc voilà, c'était un peu l'idée de cette grande parano, mais où on peut danser dessus, quoi. Comme disait Nougaro, danser sur moi.
1: Danser sur Zazie, les amis, c'est tout nouveau, ça vient de sortir, ça s'appelle Peu importe.

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1: Ce je dis ça, je dis rien, à la fin, il est parfait.
2: Un cynique absolu, la fille n'y croit pas.
1: Non, tout ce que je viens de vous dire depuis 3 minutes,
2: oubliez.
1: Laisse tomber.
2: C'est un peu ça.
1: Zazie, de retour en pleine forme. Alors, ce peu importe, il a été fabriqué, donc on l'a dit sans vraiment le dire, mais d'abord avec le texte, qu'il a ensuite fallu rendre digeste, ce sont vos mots, Zazie, pour nous faire danser, quoi.
2: Oui, alors j'avais cette espèce de gimmick pour composer la mélodie, donc j'ai fait la mélodie au piano, donc bon, bing, bon, bing, bon, bon, c'était déjà au piano, mais ça sonnait comme un pot, évidemment. après, j'ai fait le texte dessus, après, j'ai appelé mon copain en lui disant que je voudrais que ce soit un truc un peu électro, qui revienne, comme ça, avec des vagues, donc je suis allée chez lui, dans le sud, et on a fait la maquette,
1: ouais.
2: En une journée. À la fin, on avait un peu la pêche. Ça nous a mis de bonne humeur.
1: Ça, c'est bon signe, non?
2: C'est plutôt
1: ça marche
2: bon
1: sur vous,
2: signe,
1: ouais.
2: En général,
1: ouais.
2: Quand on commence à voilà. Et puis, je suis rentrée à Paris avec cette maquette. Et là, j'ai demandé à mon ami batteur, qui a fait aussi le reste de l'album, David Salquin. J'ai la chance d'avoir des musiciens que je connais très bien et qui, en plus, ne font pas que... Enfin, mon ami batteur, il fait aussi de la guitare, il chante très très bien, etc. Et donc, pour me faire une vraie batterie, donc il a enregistré une vraie batterie dans son studio, qu'il m'a envoyé, il m'a dit, j'ai une petite idée pour une basse, est-ce que... Bon, j'ai dit, bon, écoute, envoie toujours, je voulais pas être désagréable avec lui. Et la basse, au début, elle était synthée, elle ouais. était faite avec un clavier, et puis j'envoie ça, je le rappelle, je dis, bon, écoute, David, je suis désolée, mais là, tu vas devoir me le faire, elle est géniale, ta basse.
1: Génial, on l'entend
2: et puis,
1: tout
2: du
1: au long
2: coup,
1: de la chanson.
2: Il m'a renvoyé la basse en disant, j'ai aussi une petite idée de guitare. Je dis, bah, vas-y, fais écouter. Et la guitare, elle devait être que à la fin du refrain. Youksek a décidé de la mettre dès le début du refrain, parce qu'elle est super, sa petite cocotte, comme ouais. ça, voilà. Donc, en fait, c'est vraiment une espèce de ping-pong avec des gens qui se connaissent très bien et qui aiment jouer, quoi. Donc,
1: mais ça dit aussi beaucoup de vous et de votre ego pas du tout surdimensionné, parce que vous acceptez les suggestions, vous les prenez, et là, vous les réappropriez pas, vous me donnez le nom des gars et tout. Enfin, c'est pas tous les artistes qui fonctionnent comme ça.
2: Bah, ils devraient, parce qu'on leur doit ça aussi aux gens avec qui on travaille.
1: Ouais, c'est vrai.
2: Moi, évidemment, je suis très fière d'être compositrice et auteure, mais c'est pas tout. C'est-à-dire qu'il y a des gens qui aussi transforment l'essai, je dirais.
1: Ouais.
2: Vous faites un truc en maquette, en noir et blanc au fusain, et ils sont là en train de vous faire un truc en cinémascope. Donc, évidemment, je suis présente, puisque j'ai réalisé l'album, j'ai produit l'album, je les laisse aussi faire. J'appelle des gens où je sais quel est leur talent, comment il peut être complémentaire du mien, comment ils vont avoir des idées auxquelles j'ai pas pensé.
1: En fait, vous leur faites confiance.
2: On se fait confiance, voilà, mutuellement. Ouais. Et ils savent aussi que de temps en temps, ils font un truc super. Et je leur dis, c'est super, mais non. Ce qui peut être très désagréable, mais ils savent que c'est pas eux qui sont pourris, c'est juste que j'entends un autre truc dans ma tête, quoi. Voilà. Ah. Donc c'est vraiment une question de confiance sur la musique.
1: C'est marrant, ça me fait penser à un échange de messages que vous avez eu avec Vianney, mais qu'il a publié sur les réseaux pour votre duo. Alors pour le coup, ça a été un énorme tube, mais vous lui avez envoyé avant de fabriquer la chanson. Bon, si c'est pas bien, on ose se le dire, c'est très important pour moi.
2: Exactement. Alors ce qui était drôle, c'est qu'il m'a dit après, il m'a dit, tu sais, j'ai halluciné, parce qu'en fait, sur tous les gens à qui j'en ai parlé pour cet album de duo, je crois que t'es la seule à me l'avoir dit, et en fait, c'est exactement ce que je pense à chaque fois. Donc il me dit, ça me met dans une position qui est vachement confortable, parce que du coup, on sait que quoi qu'il arrive dans cette journée ou ces deux journées de travail, là en l'occurrence c'était une journée, si c'est pas bien, je vais pas être tout seul à dire c'est super mais au revoir, voilà, ça, il y a pas d'obligation à ce que ça sorte. Voilà. Après on était concentrés quand même, voilà.
1: Oui, bah ça s'est senti, hein. Ils ont pas fait une belote, ils ont fait un tube. Vianney et Zazie, comment on fait? Il y a un autre duo sur lequel on vous a entendu là récemment. Finalement, c'était votre dernière apparition discographique avant la sortie de Peu importe. C'est le duo avec Pascal Obispo, l'archipel des séquelles.

0: alors Pascal Obispo, pour le coup, ça fait un moment que vous le pratiquez. Ce genre de moment là, de duo avec lui, entre deux disques, pour vous, c'est quelque chose qui peut vous nourrir?
1: Ça me nourrit, et puis il y a une question de fidélité aussi. On a commencé la musique quasi à deux mois près, au même moment, en 1902. En 92, 93, en tout cas, nos albums sont sortis à peu près de cette année-là. Ouais. Et il a toujours été mené par la musique. D'ailleurs, c'est assez drôle parce que on se rend compte que les gens, alors c'était peut-être une époque plus facile aussi pour s'inscrire dans la durée, comme on dit, mais ce qui fait, je pense aussi qu'on est toujours là, c'est cet amour de la musique et cet enthousiasme, quels que soient les trajets de vie, les décisions, maison de disque, pas maison de disque, contrat, etc. Il y a toujours cet amour de deux choses, c'est de faire de la musique, de la composer, de la partager. Et c'est une chanson, en fait, qu'on avait fait il y a assez longtemps. Il m'avait fait écouter cette mélodie. Bon, c'est un très bon mélodiste, hein. C'est un peu comme Calogero. Moi, c'est des mélodistes que j'aime beaucoup. Je lui avais proposé un texte compliqué, Archipel de séquelles. C'est une espèce de jeu de mots un peu pourri. Mais bon,
0: ça lui a plu. L'album, il s'appelait comme ça, carrément.
1: Oui, ouais. Carrément. Mais j'ai trouvé ça mignon, en plus. Et je me souviens de la première fois que j'ai fait cette chanson. C'était sur scène, elle n'était pas sur un album. Je venais de finir le texte et donc j'avais vraiment le texte qui était sur scène, sur la scène, que j'essayais de cacher un peu. Et j'avais eu malheureusement une panne de courant à ce moment-là. Le gars Dimitri qui faisait mes lights à cette époque-là avait décidé de faire un noir scène à un moment donné entre deux couplets. Sauf que moi je ne connaissais pas mon texte que je venais vraiment de finir d'écrire la veille. Et là j'ai eu une espèce de sueur froide où j'ai inventé un couplet en temps réel. J'adore. Avec des gens qui m'ont retrouvé en sueur en se disant qu'est-ce qui lui prend. Mais donc je garde un souvenir un peu mitigé de cette chanson.
0: J'adore.
1: Mais quand il m'a proposé de la refaire en duo, je lui dis écoute, avec plaisir, parce que c'était du souvenir aussi.
0: Ouais. Bah, en parlant de souvenirs, justement, puisque vous avez démarré dans les années 90 et vous avez vu beaucoup d'évolution du métier, beaucoup de changements entre la sortie de Peu Importe et la sortie de vos premiers singles. Évidemment, ça sort pas de la même manière. Est-ce qu'il y a des changements qui ont mis, vous parliez de la joie de faire de la musique, qui ont mis votre joie de faire de la musique à l'épreuve?
1: Oui.
0: La dématérialisation ou les réseaux, enfin je sais pas, quelque chose.
1: Au début, tout ça, je trouve ça réjouissant. C'est-à-dire que, pour vous dire, nous, on a commencé sans Internet quand même.
0: Oui. Hein.
1: Il faut quand même se remettre dans le contexte.
0: Moi, j'avais la cassette.
2: J'avais sur les cassettes.
0: Voilà, c'est ça.
1: Et Internet est arrivé. Moi, je trouvais ça intéressant. Je me suis dit, tiens, il y a une certaine liberté là-dedans. On était trois artistes et j'étais parmi les premières, alors que je connaissais rien du tout au numérique. Je crois qu'il y avait Aubert, Souchon, Dao, moi, enfin, on était quelques-uns à se dire, tiens, on va faire des sites, c'était marrant au début, on pouvait avoir une ligne artistique là-dessus, etc. Et puis, les réseaux sociaux sont arrivés les uns après les autres, ça a commencé à s'horizontaliser, à avoir beaucoup de choses, et surtout où on a commencé à voir arriver les filtres, les influenceurs, les instagrammeurs, les trucs des drôles de métiers,
0: oui.
1: Où il n'y a pas de sous métiers, hein, il y a bien des gens qui vivent de la publicité, donc pourquoi pas, mais où d'un côté, en fait, c'est pas tellement la dématérialisation des choses, parce que ça peut être hyper intéressant, mais c'était la déshumanisation des choses, où s'éloigner un peu de la vérité, mettre des filtres, de l'autotune, alors que ça peut être très artistique aussi.
0: Bien sûr.
1: Moi aussi, de temps en temps, je mets un filtre pour faire un post, parce que je trouve que j'ai une sale gueule, ou je trouve que c'est plus marrant, y compris si avec les trucs qu'on peut voir sur, où on a des têtes de cuillère à peau et des choses comme ça.
0: Où on se met des petites oreilles de chat.
1: Voilà. Oui. Mais je trouve que quand même il y a un danger là-dedans. C'est la perpétuelle comparaison avec ce qui se passe, avec ce que les autres font.
0: Ouais.
1: L'algorithme, quoi. Je veux dire, est-on vraiment les prostituées de l'algorithme? Quand j'entends parler en disant oui, alors maintenant, tu sais, il faut faire des dumps, ce serait mieux, des carrousels. Alors un carrousel, pour moi, c'était un manège qui tournait. Non, alors maintenant, ça a une autre signification.
0: Les dumps,
1: c'est quoi? Oui, c'est des photos. Pourquoi? Ah, parce que tu vas rentrer plus facilement dans l'algorithme. Et oui, la question est vraie, c'est mathématique. Mais pourquoi en fait ?
0: Ouais.
1: Pourquoi vouloir rentrer plus facilement dans l'algorithme ? Oui, j'ai bien compris, pour l'exposition, c'est une manière de faire parler de soi, de diffuser ses chansons. Mais de temps en temps, je pense qu'on est tellement dans cette mécanique-là qu'on oublie qu'elle est... Que ça n'est qu'une mécanique, ça n'est qu'un média en fait, ça n'est qu'un moyen. Média, ça vient du latin, moyen d'arriver aux gens. Donc prenons-le comme un média et non pas comme une fin en soi ou comme une source en soi. La source, c'est la musique, quoi. C'est toujours la même tuyauterie.
0: Zazie, la sagesse de cette réponse, j'adore. Je pense que je vais me noter ce petit texte et cette réponse que vous venez de me faire. En tout cas, ça donne envie d'écouter une chanson qui s'appelle Speed. Elle n'est pas sur votre dernier album, elle est sur l'album d'avant. Parce que justement, oui, cette déshumanisation du métier, mais finalement du monde, elle donne envie de revenir à l'essentiel, au cœur. Alors allons-y, j'en suis parmi cette chanson. Je sais pas, si vous l'avez jamais écouté, bon, vous retardez un peu, mais je vous envie parce que vous allez découvrir une merveille.

0: C'était en 2018 sur Essentiel. Speed, oh là là, Zazie, oh là là. Et mais alors c'est drôle parce que j'ai pas fait exprès, mais pour le coup, il y a un peu le côté électro qu'il y a dans Peu Importe aussi dans Speed finalement.
1: Oui,
0: ça a toujours été votre truc, rock électro.
1: Bah oui, alors je fais l'électrope ou l'électroque, je sais pas. On va inventer un mot.
0: On va faire des t-shirts pour la prochaine tournée.
1: J'aime bien ce mélange de choses un peu électro, comme ça un peu numérique, parce qu'on peut maintenant vraiment. J'aime bien aussi l'idée que la musique soit abordable par plein de gens, y compris ceux qui n'ont pas fait des études de violon ou de piano. Ça n'empêche pas de d'y mettre son cœur, et c'est aussi un travail très précis. Et en même temps, j'aime bien aussi la présence de vrais musiciens et de vrais humains qui mettent leur cœur, quoi. Donc, j'ai toujours bien aimé ce mélange-là, en fait.
0: Une belle musicienne humaine invitée ce soir dans Décibel, c'est Zazie, les amis. On revient tout de suite.
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0: Merci d'avoir choisi ici pour passer votre mardi soir. Avant de retrouver Zazie, je vous annonce que dans l'actu musicale et d'ici à 21h, on jouera au Blind Test autour des chansons qui parlent des femmes. On célébrera l'anniversaire de Lenny Kravitz qui, scoop, ne fait pas son âge. On vous fera découvrir Mélissa et puis on vous racontera l'énorme scandale au concert d'Eric Clapton à Madrid. Oyez, oyez les amis, Zazie vient de sortir une nouvelle chanson.
5: Peu importe.

0: nouvel album de Zazie sortira quand il sera prêt, parce que c'est pas encore le cas.
1: C'est un peu ça, mais enfin à la rentrée, quelque part à la rentrée, quoi.
0: Ouais. Voilà.
1: Mais je sais pas si c'est septembre, octobre, novembre, je ne sais pas.
0: Et donc on table sur une tournée 2027.
1: Oui.
0: Ah mais on adore.
1: Oui.
0: Non mais alors moi j'aimerais bien avoir toute une liste de trucs très très chouettes à faire en 2027, parce que pour le moment la seule raison pour laquelle on parle de cette année c'est les élections présidentielles.
1: Oui.
0: Donc voilà, la tournée de Zazie, comment vous dire, moi j'ai... C'est un petit anxiolytique.
1: Oui, on en aura besoin, je pense. On aura besoin de se rassembler pour autre chose que de... Voilà, de...
0: Bah ouais. Donc tournée 2027.
1: Ouais, ouais.
0: Ça, c'est une très bonne nouvelle. Alors, j'ai reçu ici, dans Décibel, une jeune femme qui avait des choses à dire sur vous, Zazie. Elle s'appelle Alice on the Roof.
1: Oh là là.
0: Et vous lui avez écrit une chanson qui s'appelle Tyrannosaur. Alice on the Roof qui raconte comment ça s'est passé, votre rencontre et votre travail ensemble.
2: J'ai eu la chance de venir ici dans le studio de sa musicienne et acolyte de toujours qui s'appelle Edith Fabuena.
1: Et ensemble, une de nos plus grandes productrices aussi en France.
2: Joyaux de la France. Et on a écouté plusieurs maquettes ensemble. Elle a flashé sur ces deux mélodies qui étaient pour le coup vraiment très en talent là, tululu. Et elle travaille, bon, j'imagine que vous le savez, mais elle travaille beaucoup la nuit, Zazie. Et je crois quelques jours plus tard, à l'aube du coup, vers 5h du matin, elle m'a fait un mail avec les deux chansons. Je crois que c'est un des plus beaux mails que j'ai reçus de ma vie. Les mails sont d'une poésie folle, c'est magnifique. Et elle m'a dit 40 fois, tu peux tout changer, c'est ta chanson. Et c'était

0: On the Roof. Vous devez être tellement sollicité. Qu'est-ce qui fait que vous allez vers, par exemple, cet artiste-là, Alice, quand vous devez être sollicité tout le temps pour écrire?
1: Oui, souvent, mais en fait, j'aimais bien son univers déjà. Donc, ouais. C'est déjà plus simple pour une rencontre, même si je lui dis, écoute, je suis en plein album moi-même, donc c'est compliqué, parce que je me laisse toujours le choix d'être inspiré ou pas par un travail ou une maquette de quelqu'un. Bon, alors déjà, la personne est délicieuse, complètement perchée. Enfin, voilà. C'est très drôle parce qu'elle s'appelle Alice Dutoit, d'où son nom Alice on the Roof. Mais elle est vraiment perchée, quoi. C'est-à-dire qu'elle est vraiment sur le toit de quelque chose. Et en même temps.
0: Elle a cette belgitude aussi qu'on adore.
1: Mais complètement. Voilà. Elle est d'une douceur infinie. Elle est extrêmement bienveillante et tendre. Et on a vraiment beaucoup fonctionné par mail. Mais ce qu'elle ne dit pas, parce que là c'est très très flatteur pour moi, mais ce qu'elle me dit pas, c'est qu'avant je lui ai posé la question en lui disant, est-ce que tu as des thèmes ou des choses que tu aimerais aborder, sans avoir forcément les mots ou la manière de les dire, mais, et elle m'avait sorti 3-4 thèmes comme ça par mail en me disant, écoute, voilà, parler du démon ou du truc en soi qui nous bouffe, et où est-ce qu'on le met, à quelle place il a dans nos vies, est-ce qu'on l'écoute, est-ce qu'on l'écoute pas, est-ce qu'on arrive à s'en sortir, et tout un tas de thématiques comme ça qui étaient très inspirantes aussi, plus la chanson, enfin vous entendez, elle faisait comme ça, mais c'était déjà magnifique, hein, au piano, elle était toute seule au piano, et d'où l'idée de l'appeler Tyrannosaure, puisqu'on a pris le plus terrible des monstres, et c'est vrai que j'aurais peut-être pas écrit, en effet, c'est drôle qu'elle le dise, j'aurais peut-être pas écrit une chanson pour moi qui s'appelle Tyrannosaure, mais entre sa belgitude, son univers très fantasque et en même temps d'une poésie folle, puis sa voix, quoi, ses capacités vocales, je me suis dit, allez, on va faire s'envoler ce Tyrannosaure, on va le rendre un peu moins méchant, quoi.
0: C'est beau. Mais c'est vrai que quand un artiste a la chance, alors pardon, c'est flatteur, mais c'est vrai, de se retrouver avec un texte à vous, Zazie, ça fait parfois des étincelles. Jeu de mots. Oui, moi, j'écris pas de texte, excusez-moi.
1: Voilà, c'est la seule fois que j'ai fait un texte avant de faire la chanson.
0: Ah ouais?
1: Non, ça m'est arrivé deux fois. La première fois, c'était donc Pascal Obispo qui m'a appelé en disant, oui, tu fais quoi là, ce serait bien de faire un hymne pour le Stade de France, c'est Johnny qui va le chanter, merci, au revoir.
0: Ouais, bon.
1: Ok, donc le lendemain à 7h, puisque c'est pareil, c'est les mêmes horaires que ce que disait Alice on the Roof, c'était la nuit, j'ai fait ça, et puis parce que je préfère m'appuyer sur la musique, en fait, la musique me crée une image, sans mots, et puis j'essaye de mettre du sens sur cette sensation, en fait. Donc c'est compliqué d'écrire sans avoir une idée de mélodie ou d'accord avant. Et la deuxième fois, c'était Calo Giro, qui Maël voulait que je lui fasse un texte, et il faisait l'album de Maël, et il m'a dit, tiens, vas-y, pour une fois, on va changer, tu vas me faire un texte.
0: Ah,
1: ça m'arrangeait pas du tout, parce que chaque fois, vraiment, j'ai pas cette habitude, et puis j'ai fait toutes les machines ont un cœur, et je lui ai envoyé, j'avais marqué qui bat, donc il en a enlevé quelques-uns, j'avais marqué 4 fois, il l'a fait plus que 3 fois, et après, 2 jours après, Calogero m'a envoyé la mélodie qu'il avait fait dessus, et donc, ouais, c'était chouette, en fait, ça marche aussi dans ce sens-là, mais c'est vrai que je suis moins à l'aise.
0: Quand vous écrivez une chanson qui devient intemporelle, il y a Allumé le feu de Johnny, mais bon, le perso de Johnny fait que de toute façon, voilà, c'est une espèce de
1: cathédrale. Intemporelle, oui.
0: Voilà. Je pense à Double jeu, chanté par Christophe Willem, fin mars. Zénith de Paris, premier Zénith de Théodora. Théodora, c'est la chanteuse préférée des ados.
1: Ouais, elle est formidable.
0: Donc, on est sur une salle remplie par des gens qui ont 15 ans, 16 ans, 17 ans. Allez, 25 ans, vraiment les plus vieux. Sur scène, Théodora, pareil, 22, 23 ans. Et l'invité, c'est Christophe Willem. Et la salle est folle, folle de joie. Ils chantent par cœur une chanson qui est sortie quand ils étaient soit bébés, soit pas nés. Quand tu serais...

0: c'est bien, c'est pas bien pour mon ego, mais c'est, non, mais c'est super en fait.
1: Mais si.
0: On ne sait pas, il y a de temps en temps
1: ça
0: des chansons comme ça qui
1: d'aujourd'hui qui écoutent de la musique urbaine, qui... Donc sur le papier, on se dit ah bah non, c'est pas le public de Zazie, et ils sont complètement touchés et ils s'identifient et ils s'approprient un truc que vous avez écrit il y a 20 ans.
0: Bah, je pense que le quand je serai grand déjà peut parler à des jeunes. Hein. Ouais. C'était pas fait exprès, mais c'était plus. C'est une chanson qui, pareil, est très dansable et avec un peu d'humour quand même. Où ouais. Il y a ce cœur qui font. Faudrait savoir ce que tu veux. Et lui il dit bah c'est comme ça. Qu'est-ce que j'y peux. Et en fait il y a une espèce de recherche où il dit bah je en chanteur dans ma salle de bain. Il y a des choses marrantes où tout le monde. Bah on le voit d'ailleurs beaucoup sur les réseaux. S'invente un peu chanteur. D'ailleurs il y en a qui sont très très bons.
1: Ouais.
0: Mais qui ont pas encore franchi la porte de ouvrir la porte de leur chambre et qui posent des choses, font des petites choses dans leur coin. Donc je pense que c'est ça aussi qui parle peut-être à ces jeunes.
1: Et le talent, Zazie, d'écrire des chansons qui sont restées, qui restent et qui vont rester. Alors il n'y a pas de recette évidemment, mais
0: c'est, un bon élément de recette, c'est ouais. Prendre des super interprètes.
1: Oui, évidemment, ça aide.
0: Ça aide.
1: Ouais, mais donc. De l'humour, ça, on a compris que c'est un truc que vous aimez bien mettre dans les chansons. Alors, c'est pas forcément la galéjade.
0: Quand la chanson le permet.
1: De l'esprit.
0: Ou voilà.
1: De l'esprit. Et aussi, peut-être, jamais essayer d'être à la mode.
0: Alors, Maxime Le Forestier m'avait dit un truc génial. J'ai beaucoup de respect pour Maxime, qui est devenu mon ami, et pour ça, le fait qu'il ait duré aussi longtemps, ouais. Alors que moi, je l'écoutais quand j'avais 11 ans. J'écoutais, là, comme un arbre dans la ville, en me disant, oh, c'est trop bien. On était tous un peu babacool à l'époque, mais je trouvais ça trop, trop sympa, ce qu'il disait. Et j'ai eu la chance de pouvoir le rencontrer, de travailler même un peu avec lui. Et il m'avait dit, je lui avais dit, comment tu fais quand t'as, voilà, quand tu traverses des petits déserts, ce qu'on appelle ces petites zones comme ça, un peu où il y a moins de succès, on est moins ouais. Sollicité, etc. Et il dit bah tu ne changes pas, surtout tu ne changes pas, parce qu'en fait tu sais, regarde, c'est comme les pantalons, pas de def, pas taille haute, pas les épaulettes, les couleurs atroces, là ils nous refont un truc des années 80. En fait si tu changes pas, ça va redevenir à la mode dans un certain temps. Et en tout cas je pense qu'on peut aimer ou ne pas aimer ou trouver ça daté. Bien sûr, ce qui est normal, hein, puisque c'est daté par rapport à notre âge, par rapport à notre vécu, mais au moins on peut pas remettre en question l'honnêteté avec laquelle on l'a fait, quoi. Je cherche pas à faire du jeunisme. J'adore rire un peu avec les codes, parfois même rire avec les réseaux ou m'en servir, mais enfin, vous voyez, j'ai posté 3 trucs en un an, donc je pense que
1: l'algorithme
0: catastrophe, mon label n'en peut plus de moi.
1: Faim.
0: mais voilà, je pense que c'est une question d'honnêteté en fait, ne pas. Je pourrais pas défendre quelque chose qui serait loin de moi.
1: Ouais.
0: Je pense que j'irai direct au burn-out. Donc
1: ça nous donne envie d'avoir bientôt des nouvelles du nouvel album de Zazie. Le premier extrait, peu importe, est disponible. Donc on se donne rendez-vous après les grandes vacances.
0: Oui.
1: Bon, bah comme on dit pas souvent, vivement la rentrée. Merci Zazie. À bientôt.
0: À bientôt.
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1: Ah là là, Zazie, bah oui, vivement la rentrée alors. Eric Clapton, il faut que je vous parle de lui. Il y a eu un scandale lors de son dernier concert à Madrid. Eric Clapton, je rappelle, je resitue, dieu de la guitare, mais vraiment, son surnom c'est God. Voilà, pour vous dire un petit peu le niveau du gars. 81 ans cette année, 25 ans qu'il n'avait pas joué à Madrid, donc la foule était en délire. Et puis il y a un fan, vous savez, ce fan du premier rang, un petit peu trop enthousiaste, peut-être même un petit peu allez, si on n'est pas très empathique, on pourrait dire qu'il est un petit peu concon. Tellement heureux de voir Clapton, il lui a jeté un vinyle. Voilà. Alors, puis il a bien visé, malheureusement, il a très bien visé en jetant le vinyle en direction d'Eric Clapton, qui s'est pris le disque en pleine poitrine. Alors, pas blessé apparemment, sinon on l'aurait su, mais extrêmement agacé. Clapton est parti sans se retourner, après avoir joué Cocaine, reprise de J.J. Cale, un des artistes préférés de Clapton. Normalement, il y avait un petit rappel, et bien grâce aux fans concons du premier rang, il n'y a pas eu de rappel. Arrêtez de jeter des trucs sur les artistes sur scène s'il vous plaît, et montez le son car Eric Clapton est dans Décibels.

0: des plus grands tubes d'Eric Clapton. Ben, c'est pas une chanson à lui. Je vous recommande d'ailleurs d'écouter la version originale de JJ Cale sortie un an avant celle de Clapton en 76.
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0: Et si on jouait au blind test maintenant avec des chanteurs qui rendent hommage aux femmes dans leurs chansons? Elisabeth et Olivier sont avec nous pour jouer. Salut l'équipe!
2: Bonjour, bonjour tout le monde.
0: Hey, bienvenue.
2: Salut.
0: Alors, ce blind test du mardi soir qui paye bien, j'avoue. Alors, on peut pas vous offrir l'album de Zazie, puisque vous l'avez compris, il n'est pas prêt. Donc, on va pas comme ça vous vendre des choses qui n'existent pas. Mais non, elle sort déjà une chanson. Allez voir le clip. D'ailleurs, j'en ai pas parlé, mais le clip est très chouette. Et donc, on vous offre un bouquin formidable aux éditions Le Mot et le Reste. C'est Gwenaëlle Fleur qui a écrit ce bouquin. C'est Mathmata, 30 ans ferme. Ça vous raconte les 30 ans de carrière de Mathmata. Parce que le succès, ouais, évidemment, de Lambeandro, voilà, mais il s'est passé plein de trucs avant et puis encore plein de trucs après. Et le bouquin est super et c'est ça votre cadeau. Vous en avez chacun un exemplaire ce soir.
2: Magnifique, merci beaucoup.
3: D'avance.
0: Ben avec
3: ça sera mon troisième.
0: Ah, Elisabeth, c'est magnifique. Ah. Ben voilà, ben il faut collectionner.
3: Quatrième, j'en ai oublié un.
0: Les bouquins de Décibel, c'est merveilleux. Ah. Olivier, comment ça va en ce mardi soir de canicule?
2: Eh ben écoutez, ça va, on est au frais, hein, voilà, je suis resté dans le frais quasiment toute la journée, donc voilà,
0: pas
2: tout
0: mal.
2: Va bien.
0: Mais dans le frais, dans la clim, parce que moi si quelqu'un a un plan clim ou un plan piscine,
2: non, en fait,
0: vous pouvez nous appeler.
2: Bah, je prends le frais la nuit, hein, je fais comme tout le monde, la nuit, puis après je ferme quand ça commence à chauffer, quoi.
0: Bah voilà. Oui. Alors sinon, un bon plan hein, pour vous, les studios de radio, c'est climatisé, parce qu'il faut pas que les machines chauffent, sinon elles s'arrêtent. Donc franchement, c'est la bonne semaine pour faire des heures sup à la radio aussi.
2: Effectivement, sinon il y a la cave aussi. C'est pas mal. Hein.
0: La cave, c'est très très bien. Oh, ouais. Hors contexte.
3: Elisabeth, elle reste à l'intérieur, puis elle va sur le banc de temps en temps, de 5h à 7h, sous l'arbre.
0: Qu'est-ce qui se passe, Elisabeth? Tu parles de toi à la troisième personne, on dirait Alain Delon. Qu'est-ce qui se passe? C'est la chaleur?
3: Pour ne pas dire je. Oui, mais je vais dehors.
0: Mais non, ouais. Mais tout va bien. Elisabeth, toi, jusqu'à quelle température s'est montée aujourd'hui?
3: Alors, 32 à Mandeur. 32 dans le Doubs, à Mandeur où j'habite.
0: Bah
3: 32.
0: Oui, quand même, hein. Oui. Non, ça rigole pas.
3: Voilà, ciel bleu, soleil, brûlant. Et c'était même étouffant. Tiens, ma fille est revenue de Roland-Garros.
0: Ah, formidable. Bah, elle a dû avoir chaud à Roland-Garros.
3: Alors, elle a vu, elle était à 5 mètres de Djokovic.
0: Ah, pas mal. C'est pas Nadal, mais c'est pas mal.
3: De Zvenet, si je prononce mal. Et elle les a bien vus, elle a filmé et tout. Voilà, elle m'a montré les photos. Enfin, aujourd'hui, elle est passée, elle est venue, puis elle m'a montré tout ça. Puis après, elle est partie à Paris aussi. Elle est à Paris, le musée Grévin, enfin tout ça, Paris, la Tour Eiffel, enfin le Marais.
0: Ah bah oui, c'est la très bonne tout semaine ça. En plus pour visiter Paris. Elisabeth et Olivier, revenons à la musique. Allez. Et aux artistes qui rendent hommage aux femmes dans leurs chansons. Il va falloir retrouver le plus rapidement possible le nom des interprètes de ces chansons. Pourquoi? Eh bien, pour marquer des points et aussi pour étaler vos connaissances musicales. De toute façon, à la fin, tout le monde gagne. Olivier et Elisabeth, êtes-vous prêts à jouer, les amis?
3: Oui, on est
0: prêts. Ok, alors c'est parti pour une première chanson. Elisabeth, Olivier, n'oubliez pas de donner votre prénom avant de donner la réponse pour prendre la main.
2: Oui.
0: Qui chante cette chanson, hommage aux femmes? C'est parti.
3: Julien Clerc, Elisabeth, elle c'est mon chouchou.
0: Ah, bah alors.
2: Bon, bah c'est Julien Clerc.
0: Eh bah c'est Julien Clerc. Bah non, là, Olivier, sur la nappe de synthé ou de que ne sais-je du début de chanson, qui peut trouver ça à part une fan, Elisabeth?
3: Ben bah, oui.
2: Ah, bah là,
3: je m'en doutais,
2: non, là, c'est trop
3: impressionnant. Je me doutais que ça serait Julien Clerc, le premier.
0: C'est ça. Non, mais là, Olivier, personne n'avait aucune chance. Elisabeth a un détecteur de Julien Clerc.
2: Tout le monde ne l'a pas trouvé avant même que la chanson commence.
0: Bien sûr, bien sûr. On dirait, Elisabeth, on dirait c'est ton ex-mari, il ne paye pas la pension, Julien Clerc. Quand il est à un rayon de 2 km, tu le sens. Tu le sens. Ah, Julien Clerc, il est là.
3: J'ai son premier CD, enfin son premier CD, parce que c'est ressorti en CD, mais 1968, hein, la cavalerie.
0: La cavalerie, tout, bah évidemment.
3: Ivanovitch, les petites tasses de thé, tout ça. Oh là
0: bon,
3: là,
0: bah, j'ai compris, quand il reviendra dans Décibel, il faudra que tu appelles pour lui poser une question. On va faire ça.
3: Oui, je suis très fan. Hein.
0: On va organiser ça. Bon, alors oui, Elisabeth. Merci. Et son ex-mari, ça, c'est réglé. Maintenant, on continue. Alors ça, c'est une chanson que tout le monde connaît, mais allez-vous vous souvenir du nom de l'interprète? Moi, par exemple, avant de faire le blind test, j'avais un peu oublié.
2: Olivier
0: Olivier, Olivier. Oui, mais Olivier.
3: Cookie Dingler.
0: Oui, Olivier.

0: Ricky Dingler. Mais oui, mais
1: j'ai eu la chance de le voir en vrai parce qu'on avait fait une comédie musicale dans les années 2000.
0: Ouais.
1: Et comme moi, je suis musicien, en fait, j'ai eu la chance de participer à cette comédie musicale.
0: Trop
1: et
0: bien.
1: Voilà, donc je l'ai vu de tout près. On a même pu discuter un peu. C'est quelqu'un d'extrêmement sympathique.
0: Excellent. Et tu fais quoi comme instrument, Olivier?
1: Moi, je joue du hautbois.
0: Oh, waouh!
2: Alors, et Olivier, puis-je te dire que ma sœur Marie, bon, qui n'est plus là maintenant, l'a vue également. Tu vois, et mon frère habite à Mulhouse. Donc, toi, tu es d'Alsace?
1: C'est pas loin.
0: C'est pas loin. Oui, Olivier, il est alsacien.
2: Tout de suite, mon frère, tu vois.
0: Bah oui.
1: Oui, d'accord.
0: Alors, Olivier, pardon, c'est une question un petit peu indiscrète, mais tant pis, je me lance. Comment on se lance dans le hautbois? Est-ce que c'est parce que c'était ton instrument préféré de l'orchestre? Aujourd'hui, c'est vraiment très spécialisé.
1: Bah, disons qu'on n'est pas très nombreux à en jouer. En même temps, à l'orchestre, il en faut que deux, voire trois.
0: Oui,
1: donc, voilà, c'est un instrument. En fait, je suis venu dessus avec la flûte à bec, que je faisais au collège à l'époque, comme tout le monde.
0: Ah, voilà, c'est via la flûte, et tu t'es dit, il y a un truc.
1: J'adorais ça. J'avais des super notes et tout. J'étais à fond dans la flûte. Donc, je suis allé prendre des cours de flûte à bec, et le gars qui donnait des cours de flûte à bec, et ben, il jouait du hautbois, en fait. Il m'a filé le biniou un jour.
0: J'adore.
1: Il m'a mis ça dans les mains. Et je me suis dit, ça, c'est génial pour embêter mes parents pour faire du bruit à la maison. Parce que tu sais, quand on commence un instrument, c'est toujours très compliqué, quoi. Tu vois, ça fait des dégâts au niveau des oreilles.
0: Ah ben, faut s'entraîner, hein. Oui, voilà.
1: Voilà. Ouais. Et après, je me suis rendu compte que comme il n'y avait pas beaucoup de bois, j'avais beaucoup de chance de jouer, finalement, assez facilement dans des orchestres. Et c'était tous contents que j'arrive, en fait.
0: J'adore. Vive le hautbois. Olivier a un point avec Cookie Dingler. Elisabeth a un point avec son ex-mari, Julien Clerc. Eh ben Elisabeth, maintenant on sait où elle était en mai 68. Elle était dans la cavalerie, voilà. Allez, une dernière chanson qui rend hommage aux femmes. Quoi qu'il arrive, Olivier, Elisabeth, vous avez tous les deux gagné. Mais dites-moi quand même, qui chante ça?
2: Elisabeth.
0: Ah, vous avez dire en même temps. Oui, non, pas Pascal Obispo.
1: Florent Pagny.
0: Florent.
2: Ah oui, mais oui, tu as raison.
1: Je pense que
2: oui, une femme, mais oui.
1: Obispo qui l'a écrit.
0: Il a composé, ouais.
1: Ah, c'est pas ça. Voilà.
0: Comme elle porte le monde. Et voilà, les amis. Bravo. Je vous félicite, Olivier et Elisabeth.
2: Merci beaucoup,
1: Émilie. C'était une très belle soirée là. Franchement, j'ai adoré passer là.
0: Ah,
1: je me suis vraiment amusé et j'ai fait une belle rencontre en plus.
0: Ah bah oui,
1: Elisabeth et
2: Tu sais que je me permets, je suis tout en train de connaître.
0: Mais vas-y, Elisabeth, on est en famille ici, c'est la radio de la famille.
2: Disons que le contact se passe bien. Voilà, on va le dire. Et puis, je suis contente aussi, un Alsacien, c'est parfait.
0: Vous allez pouvoir échanger vos numéros de téléphone au standard. Je vous envoie 1000 bises, Elisabeth et Olivier, et aussi le bouquin Mathmata 30 ans ferme des éditions Le Mot et le Reste. Et je vous propose, après Julien Clerc, Cookie Dingler et Florent Pagny, d'écouter ce que Richard Anthony a à dire à propos de sa femme. Souvenez-vous, on était en 74.

0: même, 3 jours et 3 nuits, il avait la santé, hein, Richard Anthony. Il nous a quittés il y a une dizaine d'années, il est mort en 2015, Richard Anthony, à l'âge de 77 ans.
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0: À la Star Academy, c'est comme dans les buffets du Campanile, les amis, hein, y a à boire et à manger. Et là, en l'occurrence, j'aime beaucoup cette jeune femme qui s'appelle Mélissa, une ex-académicienne, qui lance sa carrière avec un tout premier titre, « Quoi faire de moi ?», sorti il y a une dizaine de jours. Je la trouve talentueuse et assez originale, il faut bien le dire. Surveillez Mélissa et découvrez-la. C'est le coup de cœur du jour de Décibels. Mélissa. Soirée.

0: s'appelle Mélissa et la chanson « Quoi faire de moi » annonce le meilleur. Alors vivement la suite.
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0: Oh là là, c'est l'anniversaire de Lenny Kravitz. J'avais un poster de lui torse nu. Dans ma chambre d'adolescente. Oh, Lenny Kravitz. Super artiste à voir sur scène aussi. Ça joue vraiment de la guitare, ça chante merveilleusement. Mais quel âge a-t-il, Lenny Kravitz, aujourd'hui? Eh bien, mes enfants, vous n'allez pas en revenir. Il a 62 ans. Est-ce qu'il les fait? Absolument pas. On dirait mon petit cousin. Bon anniversaire à Lenny Kravitz. Et rendez-vous sur les festivals d'été en France en juin, juillet, août. Printemps de Pérouge, Festival de Nîmes, Les Nuits de l'Erdre. Et puis en Picardie, Rétro, c'est trop. Lenny Kravitz, happy birthday.

0: faites pas ça chez vous aussi? Chantez comme des zinzins. Believe de Lenny Kravitz, bah si, évidemment. Joyeux anniversaire à Lenny Kravitz. Sache, Lenny, si tu écoutes l'émission, que je suis toujours disponible pour notre mariage, dont je rêve depuis maintenant bah, une trentaine d'années.
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0: Belle soirée les amis à l'écoute d'ICI et merci à l'équipe de l'émission Iris, Iki, Elodie, Omaïma et Franck. Il est 21h. Bisous.
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0: Babacar est l'un des plus grands succès de France Gall, mais derrière son rythme entêtant se cache un dilemme déchirant.
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0: Tout commence lors d'un voyage au Sénégal. Dans un village, une jeune mère en détresse tend son bébé à la chanteuse et lui lance ces mots. « Prends-le, avec toi il aura une vie meilleure. » France Gall est bouleversée. Elle refuse, mais le regard du petit Babacar la poursuit jusque dans l'avion du retour. Hantée par la culpabilité, elle confie ses remords à Michel Berger. Pour l'aider à s'en libérer, il compose ce cri du cœur.

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1: Saviez-vous que l'album culte de Raphaël, Caravane, a failli porter un tout autre nom ?

0: Une leçon de vie devenue un titre phare avant que l'image du voyage et de la caravane ne l'emporte finalement pour baptiser l'album.
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4: J'avais 19-20 ans et j'ai remplacé le DJ chez la vestiaire du club parce qu'il savait que j'aimais beaucoup toutes les chansons américaines et il savait que je ferais l'ambiance sur la piste. Et c'est grâce à ces musiciens que j'ai pu signer chez Barclay.

0: L'aimait peindre, c'était un peintre extraordinaire. Et à la fin de sa carrière, il faisait des concerts avec une exposition de ses tableaux. Et c'était magnifique.
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1: Nous partirons, Klemt.
2: Fallait un jour poser les bases.
1: Originaire du Mans, Klemt porte cette énergie des terres de province. Force tranquille, humilité, texte fort, l'essence de son écriture, l'émotion, la sincérité et le mot juste.

0: Tiron, Klemt, un coup de cœur ici même.
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2: Les trois quarts des gens pensent qu'ils ne sont pas photogéniques. Et tu vois dans leurs yeux qu'ils se trouvent beaux. Et ça, je trouve ça fait trop plaisir.
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2: Alors bonjour, je m'appelle Florent Cola, je suis photographe sur Tours. Je fais du portrait, je fais du reportage, je fais de l'animalier, je fais plein de choses. J'ai pas envie encore de m'arrêter sur quelque chose. Mes réseaux sociaux, c'est florian.cola sur Instagram et sur TikTok.
4: Et ces réseaux sociaux ont quand même vraiment du bon. Sur Instagram, un jour, je tombe sur ça.
2: Excusez-moi de vous déranger, je suis photographe, je me balade dans la rue, je fais des portraits d'inconnus. Est-ce que t'as genre deux secondes, je fais un petit portrait vite fait?
4: Florian arrête les gens dans la rue et leur propose gratuitement de capturer leur visage.
2: Quand les personnes se voient et qu'ils découvrent qu'ils sont photogéniques, c'est trop beau. Et même moi, après, en retouche, je prends beaucoup de plaisir à faire des retouches. Un peu comme si je dessinais, j'ai mon petit pinceau en plus. Pendant des années, on m'a, entre guillemets, rendu beau à l'image en me filmant quand j'étais comédien. Et j'aime bien rendre l'appareil, du coup, mettre en avant les gens, mettre en valeur des gens. Et voilà, ça me fait plaisir.
4: Peut-être que vous avez déjà vu notre photographe sur le petit écran.
2: Ouais, j'ai commencé dans la télé, le ciné, j'avais 14 ans. J'ai fait des séries Léo Mattei sur TF1. Récemment, j'ai joué Clovis, roi de France sur France 2. Une grande barbe, des grands cheveux, méconnaissable du coup. Mais en fait, le métier de comédien, tu dépends vachement du désir de tout le monde. Du désir d'un directeur de casting, des envies d'un réalisateur, de ci, de ça. Et j'en ai eu un peu marre. Je voulais prendre les choses en main. Et là, en l'occurrence, mon appareil. Regardez-vous.
4: On va passer de la théorie à la pratique. Mise en situation. Florian Alpague, un père.
2: Je vous montre ce que ça donne.
4: Et sa fille.
2: Vous êtes trop beau. Je crois que le papa a vu que la fille était partante. Donc j'ai dit, bon allez, pourquoi pas. Et puis finalement, ça leur fait des souvenirs. Quoi, ça leur fait des belles photos faites par un professionnel, bah, gratuitement. Mine de rien, c'est pas tous les jours que ça arrive, j'imagine.
4: Amour, amitié, complicité en tout cas, visible avec une photo. Certaines images d'ailleurs restent dans la tête de notre photographe.
2: Moi j'ai un petit coup de cœur pour les vieux couples, les personnes âgées qui s'aiment. Je trouve ça trop beau de voir cet amour qui continue avec l'âge. Quoi. Moi ça me touche beaucoup. Et c'est des petits détails, c'est une petite main qui passe sur le dos, une petite attention, un truc. Je trouve ça trop mignon quoi. De voir que ça fait 50, 60 ans qu'ils s'aiment et qu'il y a toujours des petites fleurs, petits machins, petits bisous. Moi, ça me fait fondre.
4: TikTok, Insta, son site web ou juste la rue, tout simplement, où vous pouvez croiser Florian Cola, de beaux clichés qu'on aime voir exister.
1: L'amour. 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
5: Aujourd'hui, pour J'ai testé pour vous, c'est sur la commune de Viennet, dans les Deux-Sèvres, que je vous emmène. On va rencontrer Patrick Dujardin. Il est apiculteur amateur et il va nous faire découvrir ce qu'on pourrait appeler un métier hors du commun. Bonjour Patrick.
6: Bonjour.
5: Merci de nous recevoir ici sur ce rucher école. Alors pourquoi un rucher école?
6: Alors parce que l'abeille du Poitou souhaite former chaque année un certain nombre d'apiculteurs amateurs. Alors il y a de la théorie, mais il y a de la pratique. Et ici, la pratique, on l'a fait sur les ruches que l'on va visiter tout de suite.
5: J'imagine déjà qu'il y a une tenue enfilée comme la vôtre.
6: Ah oui, je vais vous donner ça. Vous allez avoir une paire de gants.
5: La paire de gants, très
6: bien.
5: Bien
6: solide, en cuir. Et puis la vareuse, la protection.
5: Ah oui, c'est pas une tenue de cosmonaute, c'est une vareuse.
6: C'est pas une tenue de cosmonaute, je vous conseille pas.
5: Bon, ça y est, j'ai mis la vareuse et les gants. Ça change complètement de look, là.
6: Impeccable, on est paré pour aller voir les abeilles.
5: On va voir les abeilles.
6: Ouais.
5: Je vous suis pour les ruches.
6: C'est parti.
5: Allez, c'est parti. Alors là, nous voici donc devant une ruche. Comment, il n'y a pas trop d'abeilles dehors? Ça a l'air d'être plutôt calme.
6: Il n'y a pas d'abeilles sur la planche d'envol. On en voit une qui arrive à l'instant. C'est plutôt une bonne nouvelle pour moi. Ça veut dire qu'elles sont parties travailler, elles sont parties récolter. Donc normalement, on devrait trouver pas mal d'activités à l'intérieur et pas mal de récoltes. On voit que sur cette ruche, il y a le corps de ruche, là où elles habitent.
5: Ouais.
6: Ça, on n'y touche pas, c'est chez elles.
5: Okay.
6: Et puis on a mis deux greniers. Alors souvent, on en met un seul, mais quand on voit qu'elle récolte pas mal, on peut en mettre un deuxième, voire un troisième, exceptionnellement quatre.
5: Donc là, on peut l'ouvrir.
6: Donc là, on va ouvrir.
5: Ah, et on en voit quelques-unes qui essayent de
6: sortir. Voilà, elles viennent voir
5: ce qui se passe.
6: Donc, comme elles n'ont pas forcément tout eu le signal en bas, on va remettre un petit peu de fumée.
5: J'ai jamais été aussi près de tant d'abeilles. Ça ne vous fait pas stresser, vous?
6: Non, non, faut mieux pas, non. Donc là, on est face à une hausse qui est plutôt bien remplie. Il se trouve qu'on doit récolter dans une semaine, donc ça tombe plutôt bien. Et on va sortir un cadre.
7: Ah oui, on voit déjà des abeilles. Et c'est du miel qu'on voit.
6: Alors c'est du miel. Tout ce que vous voyez là, c'est du miel. Je vous laisse le soulever. Vous allez voir ce qu'il y a comme miel.
7: C'est hyper stressant.
6: Vous lâchez pas, c'est tout.
7: Non, je vous lâcherai pas. Non, vous inquiétez pas.
6: Voilà. Donc là, il y a 2 kilos de miel.
7: Il y a. Oui, c'est lourd, ouais, effectivement. Voilà. Et imaginons, on a récupéré le miel. Derrière, c'est quoi ? On le met directement en bocal ?
6: Alors, pas tout à fait. On va le mettre dans un extracteur, c'est-à-dire que la pellicule que vous avez vue tout à l'heure de cire, on va la couper.
7: Ouais.
6: Voilà, le miel va commencer à couler. On va le mettre dans un extracteur, donc ça fonctionne par la force centrifuge. Et puis le miel va se mettre à couler. Et là, on va le mettre dans des réservoirs plastiques ou inox.
7: Okay.
6: Et on va le laisser décanter pendant quelques jours.
7: Merci Patrick, en tout cas, de nous avoir montré un petit peu votre métier et de m'avoir permis de tester ce métier un petit peu hors du commun.
6: Oui, je vous en prie, avec plaisir. Nous, on a toujours énormément de plaisir à partager, à faire découvrir. On le fera jamais assez.
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8: Je rêvais d'avoir une maison à la campagne. Cette maison, c'est comme si j'y étais née. C'est ma maison de famille.
9: Ma maison s'appelle l'Ostao de la Mar.
10: C'est une maison un peu envoûtante.
11: Eh bien, vous voyez, des livres et 3 fenêtres qui me donnent le paysage du pays, comme si c'était 3 tableaux.
12: Ils ont vécu ici.
13: Thibaut Gaudry.
14: Elle m'a dit d'aller siffler là-haut sur la colline.
15: En juillet 1968, Huguette Carin, présidente du comité des fêtes du charmant village de Cotignac, écoute son transistor quand elle entend Joe Dassin chanter « Siffler sur la colline ». Et c'est là que germe une idée un peu folle.
16: J'ai demandé donc au maire, je lui ai dit, qu'est-ce que vous pensez si nous donnions un terrain de Cotignac, si toutefois la mairie est d'accord, pour que Jo vienne chanter. Et il me dit, d'accord, fais-moi une lettre, je vais le proposer. Ce qui a été fait et accepté. Donc, il est venu chanter 20 jours après. Et dès qu'il avait un gala sur la côte, il venait coucher chez nous. Et voilà comment ça s'est passé.
15: Jo Dassin donne un concert mémorable le 12 août 1968 dans la cour de l'école. Après sa prestation, Huguette l'accompagne visiter le terrain proposé. Un bel emplacement que le chanteur estime néanmoins trop proche du village. On lui en propose alors un autre, dans le quartier Saint-Joseph, sur les hauteurs, près d'un monastère. Enthousiaste, il l'accepte illico. Séduit autant par le lieu que par son nom. Il faut dire qu'il s'appelle Joseph Dassin.

0: Joe ne fera construire une maison sur le terrain que 10 ans plus tard. Mais il revient souvent à Cotignac et loge au Look Allen, l'hôtel-restaurant créé par Huguette en plein cœur du village. Il y prend toujours la chambre 6. Look Allen, où l'on peut croiser les Pink Floyd ou Yvonne de Gaulle. Et la chambre 6, où Joe dormira le 14 janvier 1978, mais pas seul.
1: Joe Dassin va chanter dans un instant. Joe Dassin a vécu hier un moment important dans sa vie, puisqu'il s'est... un moment troublant. Il avait sans doute plus le trac hier à Cotignac dans le Var que sur scène, devant Monsieur Martin, le maire de la localité, qui a uni Christine et Joe pour le meilleur et pour le pire.
0: Après avoir hésité avec Tahiti, c'est finalement à Cotignac que Christine dit oui à Joe. Ce jour-là, ce n'est pas vraiment l'été indien, mais un déluge, qui cependant ne gâchera pas la fête pour les 500 invités conviés par le couple. On chantera une partie de la nuit, un concert improvisé qui se terminera en duo avec l'ami Serge Lama.
2: Samedi 14 janvier, contrairement à l'habitude, il pleuvait sur Cotignac. Étaient-ce les larmes des admiratrices de Joe Dassin qui, ce jour-là, épousaient dans la mairie du village la ravissante Christine Delvaux? Enfin, malgré le mauvais temps, tout Cotignac était là, dans les rues, aux abords de la mairie, pour saluer celui qu'il considère maintenant comme un enfant du pays, puisque Joe Dassin y possède une fort belle maison. C'est Monsieur le maire en personne qui, vers 15h30, procédait à la cérémonie, ponctuée par le crépitement des appareils photos, tandis que la musique des sapeurs-pompiers de Brignoles interprétait les succès de Joe Dassin.
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0: Pour le dessert, un pâtissier a créé un gâteau géant, reproduisant la maison que Joe vient de faire construire, dans la Pinède, en haut de la colline. Si un jour, vous allez visiter Cotignac, labellisé plus beau village de France, et que vous souhaitez dormir au Look Allen, demandez la chambre 6.

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1: Il est tellement bon en hiver de se blottir, se réchauffer le corps, mais aussi l'esprit, pour affronter la vie avec plus de courage et de vigueur. En occitan, on dit coucouna. Coucouné en français régional, hein, comme ils disent dans les dictionnaires, ils sont mignons. Sauf que le mot de coucouna vient de coucou, provençal, hein, attesté par Mistral, dérivé de l'occitan provençal coucoun, qui signifie coq ou coquille, l'œuf, pour ne pas le citer, d'où tout commence, hein, où l'embryon se développe, blotti contre la paroi, le cocon. J'ai reçu mes petits-enfants, ils m'ont coucouné, ils m'ont enveloppé. C'était génial. Mais chez Kukuna devant Lufio, je me suis blotti devant le feu. Chères auditrices et auditeurs, il y a plein de mots en occitan pour dire se blottir. Satapa, sakata, sarza, sagrumi, chez rancunia, chez krapuni. D'accord. Mais celui que je vous adresse est rempli d'affection, de chaleur. Je vous coucoune de mots doux pour réchauffer votre âme. Kukuna vous bien. Ana adio.
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2: Anthony est un enfant de Galeria et au village, il a tous ses souvenirs.
3: J'ai grandi ici depuis mon enfance, j'ai toujours vécu ici, j'ai été à l'école à Galeria et j'ai essayé de m'investir associativement à Galeria. Donc voilà, c'est pour cela qu'on a repris il y a maintenant 2 ans avec des amis à moi d'ici, des jeunes de Galeria, l'association du village qui se nomme l'Asso du Falazor Minkou. Donc c'est vrai qu'on met plutôt en avant tout ce qui est associatif pour Galeria, pour les jeunes, les futures générations et les plus anciens bien sûr. Donc on essaye de faire vivre Galeria au maximum en toute saison.
2: Et l'association propose plusieurs rendez-vous sur l'année.
3: Des balles, on fait 2 à 3 balles par saison en été. On fait également des concours de boules qu'on fait pareil en été. Et on a aussi également des concours de belotes ainsi que des concours de beach soccer.
2: Le but, réunir les gens et les générations.
3: C'est plus ou moins difficile dans certains points, mais bon, c'est vrai que quand on fait un bal, il va y avoir toute génération. Pareil pour les concours de boules, ceux qui aiment jouer aux boules. La belote, c'est vrai que ça rapproche vraiment pas mal de monde parce qu'on a beaucoup d'anciens qui jouent, on a appris avec eux. On joue tout le temps avec eux, que ce soit au bar, à la maison. Voilà, c'est vrai que ça rassemble vraiment beaucoup de monde et c'est très important. Il y a plus de locaux qui participent à ces événements qu'au tourisme, quoi, on peut le dire.
2: Parallèlement à son engagement associatif, Anthony est étudiant à Corté.
3: Je suis en 2e année de technique de commercialisation en BUT. Alors à côté de ça, je suis aussi impliqué pour les pompiers volontaires à Galeria. Donc je suis pompier volontaire, ça fait maintenant 1 an que je suis rentré. Donc c'est vrai que ça m'aide beaucoup, que ce soit pour le village, pour le lien avec les gens, parce que vis-à-vis de ma famille ou les gens du village, c'est très important pour moi. Donner ma passion, apporter de l'aide aux personnes qui sont en cas de danger, être là et présent pour les gens d'ici, ça me tient vraiment beaucoup, beaucoup à cœur.
2: Anthony ne quitterait pour rien au monde son village.
3: Alors ma vision sur le village, c'est que c'est un très bon village avec une très bonne mentalité. On essaye de le refaire vivre d'ailleurs, beaucoup plus qu'avant. Il faut continuer sur cette voie-là et on est bien parti pour mettre en avant Galeria.
2: Anthony Spinoza y fait partie de ces jeunes du village qui comptent pour l'avenir de Galeria.
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4: 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Annick Bonhomme.
5: Pourquoi appelle-t-on l'eau l'or bleu?
6: En fait, l'eau, ça donne de l'énergie, ça peut donner aussi des bonnes vies aux animaux et ça peut donner des bons trucs à l'environnement. Ça sert à la vie de contenir de l'oxygène et sans l'eau, en fait, à la Terre, ça s'en fait une grosse boule de désert.
7: Bah, pour moi, on appelle l'eau l'or bleu parce que bah, l'eau, c'est précieux. Prends par exemple le pays, l'Afrique, au Sahara. Bah, l'eau là-bas, c'est comme de l'or. Si t'en as, c'est magique. Parce que là-bas, ils n'ont pas beaucoup d'eau. Mais oui, l'eau, c'est précieux. Et c'est aussi important parce que quand il y a des réchauffements climatiques, il n'y a plus beaucoup d'eau.
8: C'est grâce à ça qu'on vit aujourd'hui, parce que si on boit pas, si on s'hydrate pas 3 jours, bah on sera déjà mort. C'est vraiment précieux l'eau, faut qu'on en ait à l'infini.
6: Vous avez vu les usines comme Christine, tout ça? En fait, eux, ils gaspillent l'eau. Ils fabriquent de l'eau qui se périme, donc ça se fait pas.
9: Et aussi, l'eau, c'est censé pas d'être périmée, parce que l'eau, dès qu'il y avait personne dans ce monde, il y avait déjà l'eau. Et cristalline, maintenant, c'est comme si leur but, c'était de construire de l'eau et après, de mettre des dates pour la périmation.
7: En fait, non, les usines cristallines, c'est en fait, ils récupèrent, je pense, de l'eau de mer et après, ils la filtrent, ils enlèvent le sel pour pouvoir en faire de l'eau minérale. De l'eau de source un peu pour boire.
10: Et alors chez vous, vous prenez l'eau du robinet ou vous avez des bouteilles d'eau?
8: Moi je pense que je bois plus au robinet parce que en fait on a 3 bouteilles et après on remplit à l'infini.
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1: Fait voyager depuis 2012. Il a été créé à l'initiative d'un prof documentaliste et d'une bibliothécaire des lycées Jeannot et Curie de Sens. Chaque année, de novembre à avril, des centaines de jeunes découvrent des mangas sélectionnés avec soin. L'an dernier, 160 établissements y ont participé, et pas seulement dans Lyon. Sayonara organise aussi de multiples rendez-vous tout au long de l'année autour de la culture et des arts japonais. Cette fascination des jeunes pour la culture du pays du soleil levant ne date pas d'hier. Commencé dans les années 80 à la télé avec Récréa 2 et le Club Dorothée, le Capitaine Flamme et Albator ou Goldorak ont marqué toute une génération.
2: Père, Actarus, ils attaquent en force avec un Antérac. Il faut que tu ailles aider Alcor. Bon, je vais y aller.
1: Et puis, les consoles Super Nintendo et Sega ont débarqué. Des consoles avec des personnages cultes comme Sonic et Mario. Dans les années 90 et 2000, Pokémon, Dragon Ball Z et Naruto ont pris le relais, renforçant l'attrait des enfants et des ados pour le Japon. Aujourd'hui, l'influence japonaise s'étend au cinéma, à la BD et même à la musique. Oshii en est l'exemple parfait.

0: prix littéraire. Les jeunes découvrent des mangas plus originaux ou exigeants que ceux qu'ils lisent d'habitude. Ça stimule leur curiosité, aiguise leur sens critique et leur apprend à varier les plaisirs tout en alimentant leur rêve de Japon.
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2: Il est un beau voyage qu'on peut faire pas très loin de chez soi. Un voyage dans le Saintois. Une demi-heure d'Épinal, la même chose de Nancy, c'est pas bien compliqué. Hein. Une terre qui tourne autour d'un lieu riche en énergie et en histoire, la colline de Sion. Elle en est le phare et le cœur battant, elle qu'on aperçoit si facilement au détour d'un virage émergeant d'un champ de mirabelliers en fleurs au printemps ou fendant le flot vert des haies, des bois, des plateaux, quand on la distingue au loin au moment de traverser ce Saintois à travers sa Via Appia moderne, la Nationale 57. Que voilà un vieux pays dont le nom se perd dans la nuit des temps au point que personne n'est parvenu vraiment à en donner une origine ou une explication. Ben oui, Sion est Sion depuis toujours et tout autour, le Saintois est toujours là. Il a ses hauts lieux, la colline inspirée, avec la basilique, ce superbe émetteur d'espoir vers les nuées, avec les restes de la forteresse de la turbulente famille de Vaudémont, cette famille des cadets des ducs de Lorraine, aussi turbulents que le sont toujours les cadets, hein, et qui sont la boule blanche du billard historique lorrain, arrivant de loin, cognant pile où il faut pour faire virevolter les boules de couleur sans qu'elles ne puissent s'y opposer. Les hauts lieux du Saintois, ce sont les châteaux. Arrouet, le palais à la campagne qui plonge ses douves d'un madon, qui plonge ses douves dans un madon à l'image des gens d'ici, finalement. Il est calme, il est cool, mais il peut se réveiller d'un coup et vous rappeler quelle force est la sienne. Torre Liotet et sa mosquée intérieure, qui rappelle qu'on peut avoir ses racines à un endroit, sa vie à un autre, qu'on peut partir et revenir, comme l'a fait le maréchal Liotet, des ruelles de Nancy à la place Jamal Afna de Marrakech, avant de se poser ici, sur les rives de la colline de Sion. Je n'oublie ni Aboncourt, ni Vendée-les-Villes. Dans le Saintois, il y a les Halles de Vézelise, qui sont de ces monuments qui peuvent témoigner de l'immense variété des envies, des amours, des destins humains, elles qui en ont vu tant passer. Il y a Gélocourt et ses fleurs, il y a le petit détour bucolique par Vaudeville, mais j'aurais pu citer tant d'autres villages, si lorrains, ces villages-rues qui se laissent traverser par celui qui ne voit rien, mais qui se laissent admirer par celui qui voit tout. Telle grange aux murs sculptés, telle pierre de grès autour des fenêtres de telle vieille église. Le Saintois, c'est un voyage au cœur de la Lorraine de toujours. D'un pays plus vieux qu'elle encore, c'est une sensation d'éternité.
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1: Empathique, sociable, cliente.
2: Moi je file un rencard à ceux qui n'ont plus rien.
3: On m'a dit les restos ont besoin de bénévoles, si tu veux y aller, je te fais rentrer. Et puis voilà, j'ai mis les pieds, on m'a dit une demi-journée, deux demi-journées par semaine, c'est très bien. Et pour finalement arriver à pratiquement 5, 6, 7 jours, des fois, 7 jours sur 7. Il y a des semaines, c'est très lourd, mais bon, on le fait volontiers et vraiment avec passion. Et puis, ben voilà, j'y suis allée, j'ai poussé la porte. Et puis depuis, ben, la porte s'est jamais refermée.
4: Finalement, vous n'êtes pas à la retraite, clairement, dans le rythme du quotidien, Dominique. Vous êtes à plus qu'à temps plein.
3: Oui, et c'est d'ailleurs ce que les enfants me reprochent. Là, je suis partie une semaine à Paris, là, en formation pour les restos, et ensuite pour aller voir ma petite fille et ma fille. Mais j'avais l'ordinateur, il a fallu que je repasse des trucs. Oui, tu es là et tu fais encore. Ben non, mais ça va vite, hein, t'inquiète.
4: J'imagine qu'il y a quand même un peu de fierté.
3: Oui, bien sûr, ils ne me verraient pas rester à la maison. Non, parce qu'ils savent, bon, c'est pas mon caractère de rester là, à ne rien faire ou rester planté devant la télé. Bien sûr, ils sont très contents de ce que je fais. Hein. Ils voient que ça me permet de continuer d'avoir une vie active.
4: Au-delà d'une occupation, qu'est-ce que vous en retirez de ce bénévolat au Resto du Cœur, Dominique ?
3: C'est toujours le contact avec les personnes, hein, surtout de voir un petit peu cette population qui a vraiment besoin de nous, et on se sent vraiment utile de les aider. On fait un maximum pour les aider, donc pour essayer vraiment d'améliorer le quotidien de toutes ces personnes.
4: Est-ce que vous créez aussi un peu du lien avec certaines de ces familles? Il y en a que vous accompagnez depuis un petit moment?
3: Oui, bien sûr. On ne devrait pas dire, mais des fois, de temps en temps, on a nos petits préférés, c'est sûr. Hein. On en a qui, à chaque fois, à chaque distribution, nous disent merci. Et un merci, ça soulage énormément. Ça vaut vraiment deux ou trois critiques.
4: Je peux vous demander quel âge vous avez, Dominique?
3: 76.
4: Vous avez réfléchi.
3: On ne s'en rend pas toujours compte. Il faut faire le calcul, hein, depuis un certain temps, on est obligé de calculer.
4: Et vous voyez continuer jusqu'à quand?
3: Je ne sais pas. Peut-être un petit peu lever le pied. Complètement lâcher, non. Mais un petit peu lever le pied, avoir retiré certaines casquettes quand même. Les années passent, hein, et tant que je suis encore un petit peu valide, j'aimerais bien pouvoir en profiter.
4: Vous diriez que ça vous maintient en forme aussi, cette activité?
3: Ah oui, bien sûr, on est obligé de réagir, on est obligé d'être là. Oui, ça vous booste automatiquement, parce que sinon, si vous restez à rien faire, vous faites quoi, moi, hein? Vous avachissez, vous faites là, vous réagissez plus. Ça nous permet de réagir, d'être en contact avec des gens, de discuter, d'échanger, pas toujours être d'accord, bien sûr.
4: Est-ce que ça vous a appris des choses, et si oui, quoi?
3: Je voulais dire d'être patiente, non. Si, l'empathie, oui, c'est sûr, encore plus qu'avant, ça fait du bien. Et ça se passe ici, ici et aujourd'hui. Venez, franchement, il y a une bonne ambiance, ça fait du bien d'aider les autres. C'est très prenant, mais c'est très intéressant et c'est très positif.
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5: Bonjour à toutes et tous, bienvenue dans Affaires classées, le podcast. On vous parle beaucoup de Notre-Dame de Bétarame actuellement. Figurez-vous qu'en 1840, il y a de cela bientôt deux siècles, un enseignant de l'établissement qui se destinait à une vie au service de Dieu va soudain passer à la rubrique des faits divers. Vincent Elisabide, officiellement enseignant dans le vénérable collège, va assassiner une jeune mère de famille et ses deux enfants. Comment ce trentenaire émérite a-t-il soudain vendu son âme au diable? Réponse dans un instant.
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0: Vincent Elisabide vient au monde le 15 juin 1810 à Mauléon, capitale de la Soule. Son père, bien que modeste, est si fier de ce fils aîné qu'il ne recule devant aucun sacrifice pour lui offrir la meilleure éducation. Premier de sa classe, le garçon fait l'admiration des enseignants qui le décrivent précoce et fort intelligent. Vincent affiche très tôt une vocation pour le sacerdoce. Le dimanche, il sert la messe et ne rate jamais une occasion d'échanger avec le curé du village de Gotin. Elisabide a 14 ans lorsqu'un matin, son père le conduit au séminaire d'Oloron-Sainte-Marie. Il réussit l'examen d'entrée si brillamment que l'évêque de Bayonne, Monseigneur d'Astros, se déplace pour le féliciter. Le fils prodige décide qu'il consacrera sa vie au service de Dieu. Dans les campagnes pauvres de ce Béarn et de ce Pays basque si fervent, l'Église offre ainsi le moyen à un élève méritant, qu'il soit riche ou pauvre, de parfaire son éducation et devenir un personnage respecté. Vincent souffle sa 18e bougie. Il entre au séminaire de Notre-Dame de Bétharram où il apprend la philosophie. Il rejoindra ensuite celui de Bayonne où il suivra l'enseignement de théologie. Lorsqu'il revient parmi les siens, le jeune homme est accueilli avec les honneurs, lui qui croise fréquemment le prélat du diocèse. Vincent se destine à devenir prêtre. Un beau jour, il prend tout le monde de court en annonçant qu'il ne se sent plus aucune vocation pour le sacerdoce. Tiens donc, son supérieur se console en se disant que la brebis égarée finira bien par rentrer au bercail. En attendant, Elisabide dispense des cours particuliers au sein de riches familles installées à Bordeaux. Pris de remords, l'ex-séminariste revient à Bétharram. C'est là qu'il fait la connaissance de Marie, une jeune maman domiciliée à Pau. Joseph, son fils aîné, est un élève d'Elisabide. Peu à peu, l'enseignant tombe discrètement amoureux de la jeune veuve.
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0: Comme lui, Marie est née en Soule, dans le village de Montcaillol. Elle avait 20 ans à peine lorsqu'elle a pris pour époux Pierre Anisa, un représentant de commerce avec lequel la jeune femme s'installe au soleil d'Oran, en Algérie. Le couple ouvre une hôtellerie sur place. Deux enfants illumineront cette union. Joseph, qui naît en 1829, et Mathilde, sa cadette, qui naît deux ans plus tard. En 1833, un drame frappe la petite famille d'origine basque. Le papa est tué à Mostaganem alors qu'il a été mobilisé pour combattre l'ennemi. Isolée, la jeune veuve rentre au pays, à Pau. Elle travaille sans compter pour offrir la meilleure éducation possible à ses deux orphelins. On lui suggère pour cela d'inscrire Joseph, son fils aîné, à Notre-Dame de Bétharram. Voilà comment, en 1840, Marie Anisa rencontre Vincent Elisabide, cet enseignant dont on murmure qu'il est excellent, mais très sévère. Le charme de la jeune veuve plonge l'ex-séminariste dans le trouble. L'instituteur se prend à visiter régulièrement la jeune maman à son domicile palois. Ses attraits féminins l'attirent davantage que les progrès en français du jeune Joseph. Elisabide confie au passage que le métier d'instituteur l'ennuie. Il rêve de s'installer à Paris. Là-bas, croit-il, il fera fortune. Octobre 1839, le jeune enseignant boucle ses valises et part tenter l'aventure. Logé dans un modeste hôtel, Elisabide réalise qu'à Paris, personne ne l'attend. C'est la désillusion. Vincent ne rate pourtant jamais une occasion de prendre sa plume afin d'écrire à l'élu de son cœur. Il l'encourage à le rejoindre avec ses deux enfants. Ici, à Paris, ils pourront étudier dans les meilleures écoles. Ici, écrit-il, l'argent coule à flot. Vincent affirme même qu'un établissement envisage de le recruter. Pur mensonge. Séduite, Marie tombe dans le piège. En attendant que le couple soit réuni, pourquoi ne pas lui envoyer son fils ? Le 11 mars 1840, le jeune Joseph quitte Pau pour Paris.
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0: Il y a foule dans la grande cour de cette gare parisienne. Le jeune Joseph Anisa débarque, valise à la main, dans l'après-midi du 14 mars 1840. Comme prévu, Vincent Elisabide est là, Il se jette sur le gamin qu'il prend dans ses bras et comble d'embrassades. Épuisé par ce long voyage en diligence depuis Pau, Joseph serre, confiant, la main de cet homme qu'il entraîne à pied à la découverte de plusieurs quartiers de la capitale parisienne. Le bambin est émerveillé. L'heure du dîner arrive. Avant de regagner ce qu'Élise Abide dit être son domicile, le trentenaire pousse la porte d'un restaurant. L'adulte et l'enfant font bombance. Rien n'est de trop. À la fin du repas, Élise Abide se met à écrire une lettre sur un coin de table. Il y raconte que Joseph est bien arrivé, qu'il est émerveillé et qu'il serait ravi que la jeune femme et sa fille cadette viennent les rejoindre ici, à Paris. Élise Abide tend même le stylo au garçonnet afin qu'il écrive un petit mot à sa maman. Ma chère maman, je suis bien arrivé, Paris est bien beau. Je crois que je m'y plairai beaucoup. Adieu. Je t'embrasse tendrement ainsi que ma sœur Mathilde, signé ton fils Joseph. La jeune maman reçoit la lettre quelques jours plus tard. En lisant ce mot si tendre à Pau, Marie n'imagine pas un instant que son fils n'est déjà plus de ce monde. En sortant du restaurant, Élise Abide la conduit dans un endroit sombre, près des abattoirs du quartier de la Villette. Dans un recoin, il s'est emparé d'un marteau qu'il dissimulait sous sa veste. Il a frappé l'enfant à plusieurs reprises avant de l'égorger. Des passants ont découvert son corps le lendemain. Le gamin n'ayant aucun document d'identité sur lui, il n'a pu être identifié. Élise Abide fait comme si de rien n'était. Il envoie de nouvelles lettres d'amour à Marie qu'il presse de les rejoindre à Paris. « Joseph se porte à merveille », écrit-il. Le 6 mai 1840, Marie Anisa se décide enfin. Elle part rejoindre son amant.
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0: La jeune mère et sa fillette franchissent le porche de la gare de Pau. Elles montent à bord d'une diligence qui les conduit à Bordeaux. C'est là que Vincent Élise Abide leur a donné rendez-vous, histoire qu'ils fassent ensemble ce long trajet jusqu'à Paris où Joseph, le fiston, est paraît-il impatient de les retrouver. La jeune maman ne nourrit aucun regret à l'idée de quitter le Béarn. Son nouvel amant affirme lui avoir débusqué un emploi de femme de maison dans les faubourgs huppés de Saint-Germain-des-Prés. Mais avant, Élise Abide suggère à Marie et Mathilde de faire étape durant une nuit en Gironde. En profiter pour les présenter à sa sœur, employée de maison chez de riches propriétaires à Artigues, près Bordeaux. En ce matin de mai, le soleil est de la partie. Pourquoi ne pas profiter de ce temps printanier pour s'y rendre à pied ? Le trio part donc à travers champs. Soudain, le ciel se gâte. De gros nuages apparaissent à l'horizon. Sur la commune d'Ivrac, le trio arpente un chemin tortueux. La jeune femme et sa fillette sont épuisées par cette marche interminable. Elles n'ont même pas remarqué qu'Élise Abide marche légèrement en retrait, tenant un marteau dans sa main droite. Le jeune homme se met soudain à les frapper l'une et l'autre au point de les assommer. Il les étend ensuite à ses pieds avant de leur sectionner la gorge à l'aide d'un couteau. À 2 mois d'intervalle, usant d'un mode opératoire strictement identique, l'ex-séminariste de Bétharram a assassiné le fils, la mère et la jeune sœur. Élise Abide dissimule les deux corps avant de s'enfuir. Plus tard, des passants feront la macabre découverte. L'annonce du double crime se répand le soir même à Bordeaux. Un aubergiste signale à la police qu'un étrange client porte des vêtements tachés de sang. Élise Abide est démasqué et aussitôt interpellé. Il doit maintenant livrer les clés de l'énigme.
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0: Comment un séminariste respecté est-il devenu un triple assassin ? Plusieurs témoins brossent le portrait d'un Élise Abide au tempérament brillant. Son caractère était sombre, peu communicatif. Mais était-il violent ? Plusieurs le décrivent parfois sévère avec ses élèves, n'hésitant pas d'ailleurs à les châtier physiquement. En chœur, plusieurs témoins pointent un orgueil démesuré qui l'a déterminé à abandonner Bétharram pour le rêve d'une brillante carrière à Paris. De vilains mensonges jaillissent lorsque Vincent dissimule à l'élu de son cœur qu'il vit dans une profonde misère, lui qui affirme mener grand train. Pourquoi alors faire venir le garçonnet à ses côtés alors qu'il n'a même pas de quoi se nourrir? Pour lui dérober les quelques 100 francs que Joseph avait dans sa poche, selon certains. Mais pourquoi alors ensuite assassiner la mère et la fillette? Pour éviter que Marie ne lève le voile de ses mensonges, lui, l'enseignant brillant, qu'elle plaçait sur un piédestal. En septembre 1840, une impressionnante foule se presse au palais de justice de Bordeaux. Le triple assassin sous le teint s'affiche tantôt sarcastique, tantôt angoissé. « Je ne demande aucune grâce, ma mort sera bien méritée. » L'accusé confirme qu'il n'est pas fou, mais un autre homme en proie à des idées sombres. À la barre, le banc et l'arrière-ban de l'évêché de Bayonne et de Notre-Dame de Bétarame défilent. Chacun souligne la piété, la bonté de l'accusé qui a pourtant tué une mère et ses deux enfants. Selon ses proches, une puissance maléfique s'est emparée de son âme. Le diable, voilà une explication qui n'enchante guère l'avocat général. L'accusateur public réclame la tête de l'assassin. Sans surprise, la cour prononce la peine capitale. Le président lui lance un commentaire. Elisabide, vos crimes étaient trop grands pour que vous échappiez à la justice des hommes. Le jeune sultan finira en enfer après un crochet par la guillotine.
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0: Vendu au diable, c'était ce nouvel épisode des affaires classées. Je vous retrouve dans un prochain numéro à la découverte d'un fait divers qui fit couler beaucoup d'encre il y a deux siècles en 1827. C'était entre Oloron et Barcus. Le 1er mai était longtemps ce que l'on appelle un jour de foire dans la capitale du Haut-Béarn. Que s'est-il passé en l'an 1827? Réponse dans un prochain numéro. À bientôt.
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1: Bonjour, je suis Julie Serrano, nîmoise. Ma passion, du coup, c'est le flamenco et j'ai la grande chance d'en faire un métier passion. Le flamenco, c'est un art de vivre, c'est vraiment tout ce qui nous permet de vivre au quotidien. On respire flamenco, on se lève flamenco. C'est vraiment toute une ambiance qui nous suit dans nos journées. Je me lève, j'écoute du flamenco, je me couche avec du flamenco en tête. Une mélodie de pas que je me dis, attends, je pourrais faire ça, ça ferait bien. Et du coup, le lendemain, on se réveille, on a toujours cette mélodie, en pantoufle, on fait ça. Et encore plus quand on est avec Tata à table, c'est vraiment tout le temps ça. Entre deux plats, on fait des palmas, c'est tout le temps. Tata, du coup, Christine Serrano, une danseuse emblématique de Nîmes. J'ai commencé les cours avec elle quand j'avais 4-5 ans. On m'a mis au cours avec Tata comme dans la marmite. Et au fur et à mesure, ça grandit la passion. Au début, on est là parce que c'est Tata. Et après, ça nous plaît de plus en plus. Et c'est pour ça que je suis partie à l'étranger faire des études à la base, où j'ai pris des cours de danse en même temps là-bas. Et après, j'y suis partie réellement un an et demi à Séville juste pour prendre des cours de danse.
2: Le flamenco, c'est une discipline qui est très traditionnelle, qui a ses codes, mais j'imagine que chaque danseuse se l'approprie. Qu'est-ce qui se passe en vous quand vous dansez? Qu'est-ce qui s'exprime dans votre corps?
1: C'est vrai que la danse, j'ai l'impression en tout cas d'être le seul moment où je suis vraiment moi, où il n'y a pas de filtre, il n'y a pas de masque, et j'ai le droit d'être vulnérable, moi et mes émotions. Parce que le flamenco, c'est surtout ça, c'est surtout transmettre des émotions. Et c'est vrai que la société d'aujourd'hui, elle nous empêche un petit peu de vraiment les vivre à cœur ouvert. Et la danse, ça permet ça. Le flamenco, en tout cas, il nous permet vraiment de libérer qui on est vraiment, sans avoir à se cacher. Voilà, la danse, ça me rapporte de la joie de vivre et aussi cet espace de j'ai le droit d'être triste et j'ai le droit d'être en colère. Cet art, il mérite d'être connu au fin fond de toutes les planètes.
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1: Son titre, Les Cadors, c'est l'histoire d'un homme qui se croit être l'un des fils de Kadhafi. Il part dans le désert du Sahel, dans l'espoir de retrouver le trésor de l'ancien dictateur libyen. Jérémy Ferrari, lui, est né en 1985 à Villesmeuse. Son nom de famille, c'est Larzière. Il grandit à Charleville, ses parents sont commerçants. C'est un passionné de théâtre depuis son adolescence. Dès 15 ans, il pousse les portes du théâtre de Charleville pour apprendre le métier. À 16 ans, il se choisit comme nom de scène Ferrari. Il se produit dans des bals et des maisons de retraite des Ardennes. Il met en scène ses premiers one-man shows et suit aussi des cours de théâtre à Paris, au célèbre cours Florent. Jérémy se distingue des autres humoristes car il aborde des sujets graves de manière cynique et souvent décalée. Il navigue entre provocation et réflexion. Dès octobre 2010, ses apparitions dans l'émission On ne demande qu'à en rire sur France 2, animé par Laurent Ruquier, ne passe pas inaperçu.
2: Jérémy Ferrari.